0: Je fonce, je regarde pas trop en arrière.
1: Je suis pas très à l'aise, oui, parce que comme j'ai fait...
0: Ça porte bien.
1: J'ai fait pas mal d'erreurs, j'ai un parcours un peu atypique. Ça peut réveiller des souvenirs joyeux, mais ouais. Aussi quelques échecs.
0: Et donc, essayez de fermer les yeux, si vous le voulez.
1: Voilà, carrément.
0: Et vous qui nous écoutez, faites-le aussi. Faites-le vraiment. Imaginez la carte de France, vous la connaissez, Nora, cet hexagone que l'on connaît tous, elle est face à vous. Où est-ce que vous m'emmenez?
1: En Bretagne.
0: C'est marrant. Je me suis dit, est-ce qu'on va vraiment aller là-bas tout de suite?
1: Oui, d'entrée.
0: Parce que forcément, Enora est bretonne.
1: Oui.
0: Et je me suis dit, est-ce que quand on demande un premier endroit, on va forcément dans l'endroit où on est né? La réponse est oui.
1: Je ne vous ai donc pas surpris. Non, mais ça me manque en fait tout, sans arrêt, de plus en plus. Plus je prends de l'âge, plus j'ai envie de retourner y vivre. Malheureusement, je dois rester à la capitale pour le travail. Mais mon cœur est en Bretagne tous les jours. Quoi.
0: Alors, donc, vous êtes née à Morlaix?
1: Oui, tout à fait.
0: Il y a quelques années, et on ne donne jamais l'âge d'une femme. Donc,
1: j'assume, j'ai 45 ans.
0: 45 ans.
1: 46, je mens.
0: Oui, c'est ça, 1980. J'ai bien noté quand même. Ouais, j'ai bien noté. Vous êtes née à Morlaix, vous êtes restée combien de temps d'ailleurs à Morlaix?
1: Bah, en fait, j'y suis quasiment juste née. J'y suis restée, je crois, deux ou trois ans. Et rapidement, nous avons un peu été à Carhaix, dans le centre de la Bretagne, puis à Concarneau, où là, je suis restée un peu plus.
0: À quoi ça ressemble, Morlaix? Parce que vous me dites que vous n'y êtes pas restée, mais j'imagine que vous êtes retournée depuis.
1: Absolument, Morlaix, c'est sublime. Il y a cet immense viaduc, des plages exceptionnellement belles. Je pense notamment à Carantec, pour celles et ceux qui ne connaissent pas, allez jeter un œil à Carantec. Et puis il y a dans cette merveilleuse église de Morlaix, il y a la Sainte Enora, figurez-vous.
0: Ouais.
1: Mais si.
0: C'est grâce à vous, ça ?
1: Qui a existé, non, elle était là bien avant moi, mes parents m'ont appelée en hommage à Sainte Enora, qui était la mère nourricière, la sainte patronne des femmes enceintes, alors qu'elle n'avait pas d'enfant, tout comme moi d'ailleurs.
0: Ouais.
1: Et qui a été mariée à Joseph de Saint-Efflam, enfin bref. C'est une très très belle ville qui gagne à être connue, avec un port de pêche absolument sublime. Et je retourne assez souvent à Morlaix.
0: C'est vrai. Ouais. Quand on est bretonne, on aime bien revendiquer qu'on est bretonne. Moi, j'ai toujours entendu dire, attends, je suis breton. Hein.
1: Ouais, je crois qu'on est très régionaliste.
0: Hein.
1: Mais j'en sais rien. Enfin, parce que c'est une culture très forte, mais comme les Basques, comme nos amis Corses également, alors un peu comme dans toute la France. Mais nous, on a aussi une langue particulière, voire même plusieurs dialectes.
0: Vous parlez breton?
1: Oui, un petit peu.
0: C'est vrai?
1: Ouais. Cosa, merer, ma peine et zoclante. Ça veut dire Cosa, mon cul, ma tête est malade, pardon.
0: Sympa, j'adore.
1: Pardon,
0: j'adore.
1: C'est pas ce qu'il y a de plus élégant.
0: On apprend des choses, là. Ah non, mais très bien. On pourra apprendre d'autres mots d'ici, maintenant.
1: Donc oui, quelques mots baragouinés de ci, de là, et puis c'est une culture quand même qui est assez puissante, la culture celte, avec nos cousins gallois, écossais, tout ça.
0: Je m'arrête sur le mot cousin, je crois que vous avez passé une partie de votre enfance avec pas mal de cousins.
1: Ouais, Guilherme, Gwenvel, Gerval.
0: Et alors vous alliez où? Ils ont des nombreux tours.
1: C'est pour ça que je les cite, parce qu'on c'est pour vous dire à quel point on est vraiment breton, bretonnant dans la famille. Et ben nous étions tous chez les grands-parents maternelle à Concarneau, et puis un peu Quimper aussi, Édouard Manet.
0: C'est joli Quimper.
1: C'est joli. Hein.
0: Il y a une place, quoi, c'est la place du beurre salé.
1: Ouais, exactement.
0: C'est ça, une place un peu carrée.
1: Un peu carrée, c'est très beau. On a aussi, moi j'ai une partie de ma famille à Douarnenez, à Douarn, comme on dit chez nous. Donc non, on est vraiment très bretonnant.
0: J'entends. Concarneau aussi, c'est une jolie ville. On
1: avec la ville close.
0: Des petites rues pavées, là, j'ai souvenir de ça.
1: Le port de pêche aussi. Je sais plus si c'est encore le premier port tonnier de France, je ne sais plus. Je vais dire oui, parce qu'on est très chauvin. Et puis, il y a cette ville close absolument sublime. Moi, j'ai le souvenir d'y avoir été très, très souvent avec mon grand-père qui m'amenait chez Madame Sabotinoff manger des glaces. Je l'embrasse, parce que je sais qu'elle pratique toujours.
0: Il y a des gens comme ça qui ont compté pour vous.
1: Ouais.
0: Si je vous demande une première personne bretonne, c'est cette personne-là qui a compté.
1: Oui,
0: pour vous.
1: Alors au-delà de ma famille, oui, une prof de danse aussi, dont je me souviens très bien. Prof d'optimiste aussi, que j'insultais déjà quand j'étais petite. J'étais très mauvaise en voile.
0: Donc vous avez fait de la voile, toute petite
1: étoile. J'ai essayé, puis ça n'a pas fonctionné.
0: Non.
1: J'étais très mauvaise. mais c'est vrai que tradition... Oh, mon Dieu.
0: Ah oui, attendez.
1: Merci.
0: On est où, là?
1: On est sur la plage du Cabellou. Voilà, je peux pas vous dire.
0: À quoi ressemble cette plage?
1: Ah, c'est une grande...
0: Ne me dites pas, il y a de l'eau, c'est une plage avec du sable, parce que bon, d'accord, mais...
1: Le sable y est blanc, un peu comme aux Seychelles. C'est une grande plage sur laquelle je continue à me recueillir très régulièrement quand je retourne chez moi à Concarneau. Il y avait le bateau de mon père qui pourrissait, on va pas se mentir, un tout petit bateau. J'y ai de très bons souvenirs, des pique-niques, des soirées au coin du feu. que vous dire, les larmes peuvent monter assez vite. Donc voilà.
0: Papa qui travaillait dans le milieu hospitalier, maman dresseuse de chiens et de chiens bretons, bien sûr. Si
1: éleveuse vous de chiens, j'ai failli m'étrangler.
0: J'ai dit dresseuse, c'est éleveuse, ça n'a rien à voir.
1: Non, rien à voir. Éleveuse de chiens, vous savez, elle a élevé les Welsh Corgi Pembroke, c'est les chiens de la reine d'Angleterre.
0: Oui, quand même.
1: Vous savez, ça ressemble à des bergers allemands sans pattes.
0: Je vois très bien.
1: Et ben, ça a été la première à importer la race en France. Donc, moi, tout ce que j'ai fait après dans ma vie, mes grands succès, elle m'a dit, mais moi, je m'en fous, j'ai fait la couverture d'un chien. Bon, bah, désolé.
0: Il n'y a pas que Paris dans la vie, vous l'avez entendu. Ça commence très fort avec Enora Malagré. Alors, à cette heure-ci, c'est un nouveau rendez-vous et il y a toute une bande aussi qui me rejoint. C'est le moment un peu où on va se poser, où on va ralentir le rythme. On était à la plage à l'instant avec vous et c'est l'ami Benoît Prospero qui nous rejoint. À partir d'aujourd'hui, Benoît va nous présenter une nouvelle série, Enora, qui s'appelle La Revue des Merveilles. Okay. Alors, l'idée, c'est que chaque jour, Benoît va passer en revue les merveilles du monde vivant. Et là, écoutez, il a fait une rencontre un peu particulière.
2: On a trouvé un hurluberlu qui pose des bassines d'eau dans la forêt pour les animaux. Sauf que, bah, il est peut-être pas si fou que ça. Pour la Revue des Merveilles, Isidre Mardèche nous présente Vincent Verza. Vincent Verza, il est vidéaste et créateur de la chaîne YouTube qui s'appelle Partager, c'est sympa. Et c'est surtout un amoureux du monde vivant.
3: Il y a tant à faire. Et moi, j'ai trop envie de raconter des histoires pour que ça change.
2: Et là, par exemple, il a constaté que pour les animaux sauvages, quand il fait très chaud ou que les cours d'eau sont à sec, les conditions de vie deviennent difficiles, voire très difficile, voire impossible. Alors, à côté de chez lui, en Ardèche, à Saint-Péret, il a posé ses petites bassines remplies d'eau. Et voilà comment ça marche. C'est lui qui explique.
4: Il vous faudra une auge de maçon de 25 litres que vous allez semi-enterrer, voire enterrer totalement si vous n'avez pas la flemme de vous taper des cailloux, qui était mon cas. Vous la placez à l'ombre, en lisière, c'est-à-dire entre deux espaces, par exemple entre la forêt et des prairies. Ce sont des lieux propices pour la faune. S'il y a de l'eau qui court dans le ruisseau à côté de chez vous, ben ça sert à rien du coup. Moi, c'est que parce que les cours d'eau sont à sec. Vous y rajoutez des cailloux pour éviter que des oiseaux ou des insectes se noient et qu'ils puissent facilement sortir. Et vous pouvez laisser une moitié plus profonde pour les grands mammifères. Vous la remplissez idéalement d'eau de pluie, mais sinon d'eau du robinet, et vous changez l'eau tous les deux ou trois jours. Et toutes les semaines, vous la nettoyez. Comme ça, ça évite de diffuser les pathogènes entre les animaux. Et vous verrez qu'en quelques jours, ben, les animaux viendront boire.
2: Et alors, pour savoir si ça fonctionne, Vincent Verza a tout simplement posé un piège photographique. Vous savez, cette petite caméra qui se déclenche et filme à chaque fois qu'un animal passe devant. Résultat.
3: Génial. Dans la demi-heure qui a suivi, il y a des flopées d'oiseaux qui sont venus se baigner dedans. Ils en ont besoin pour nettoyer leur plumage. J'en reviens pas. Il y a eu 712 déclenchements. Oh my god. Ce que je vois, c'est beaucoup, beaucoup d'oiseaux qui viennent se tremper, mais intégralement, quoi, dans l'eau pour essayer de se rafraîchir. Je suis trop content de voir les jets des chênes. C'est eux qui ont planté cette forêt.
5: Oh, un bébé pic-vert qui se baigne sous la surveillance de son papa.
3: Rien que pour eux, ça valait la peine, non?
2: Et aussi pour les chevreuils, sangliers, renards, blaireaux, lièvres, écureuils, hérissons, lézards, grenouilles, papillons, escargots, fourmis, etc. Pour vous donner une idée, autour d'un seul chêne, d'un seul arbre, peuvent vivre jusqu'à 350 espèces.
6: Pas possible.
2: Vous savez quoi? Faites-le. Essayez. En période de sécheresse, vous créez un petit point d'eau, vous posez une caméra discrète, et quand vous verrez les images, vous allez voir les émotions que ça procure, quand notre esprit se souvient que nous faisons partie intégrante d'un seul monde vivant, et que juste à côté de chez nous, hein, nous avons des voisins aussi fabuleux.
3: Vraiment, ça me rend trop heureux.
2: C'est une merveille. Merci Isidre Mardèche et merci à Vincent Verza. Rendez-vous sur sa chaîne YouTube ou ses réseaux sociaux. Vous tapez, partagez, c'est sympa.
0: Merci beaucoup à Benoît Prospero pour cette revue des merveilles à retrouver sur ici.fr. Je vous ai vu assez, Enora Malagré, halluciné, surprise.
1: Ça m'émerveille, ça me bouleverse, ce genre d'initiative. C'est tellement intelligent, c'est tellement ce dont on a besoin en ce moment. Moi, j'ai entendu plusieurs témoignages comme ça tout le long de la canicule. Prenons enseignement de ces gens bien plus éclairés que nous.
0: Il n'y a pas que Paris dans la vie, il y a Enora Malagré aussi, jusqu'à 21h. Première invitée de ce nouveau rendez-vous. On se retrouve d'ici quelques minutes pour continuer la balade à travers toute la France. On va peut-être quitter la Bretagne.
1: Oh,
0: non, on y reste. Okay. Tout de suite.

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2: Salut, salut à tous ceux et celles qui viennent d'arriver. Vous avez déjà manqué beaucoup, mais c'est pas grave. Séance de rattrapage chaque soir avec mon invité. Elle est aux commandes de On vous doit bien ça, le nouveau rendez-vous de votre radio ici entre 12h et 13h. C'était Nora Malagré qui fait sa rentrée aujourd'hui à la radio ce midi et donc ce soir. J'ai décidé de l'inviter avec beaucoup de plaisir pour voyager avec elle comme on l'a fait depuis la Bretagne, en passant par Concarneau ou encore à Morlaix où elle est née. C'est au gré de sa vie que la route continue aujourd'hui parce qu'il n'y a pas que Paris dans la vie. Comment ça va, Nora Malagré, depuis le début de ce voyage?
3: Je suis esbaudie.
2: Je ne connais pas l'expression.
3: Je viens de l'inventer. Je suis extrêmement heureuse. Merci pour votre invitation, cher Eric, ça me touche beaucoup.
2: C'est vraiment un plaisir. Alors, je n'ai pas évoqué le fait tout à l'heure, on a dit une enfance en Bretagne, l'école. J'ai vu qu'il y avait de l'école buissonnière. Je ne sais pas quel type d'élève vous étiez, on n'est pas là pour en parler. Mais en tous les cas, puisqu'on parle des lieux, je trouve ça intéressant parce que l'ailleurs, vous aviez déjà cette envie très jeune de buissonner?
3: Oui, c'est très joliment dit. Ouais. Non, j'étais une élève très dissipée. J'avais effectivement des envies de voyage assez tôt. Je m'évadais beaucoup dans ma tête. J'avais très envie de voir le monde. Et la vie m'a permis de pouvoir voyager beaucoup. Donc ouais, j'ai eu cette chance. Mais vous savez, les Bretons, pardon, et après j'arrêterai de vous saouler avec les Bretons.
2: Non, vous avez parlé de la Bretagne jusqu'à 21h. C'est normal. C'est normal.
3: Le Breton est voyageur. Ouais. Non, mais c'est vrai, c'est un peuple de voyage.
2: Oui, parce qu'il a un bateau.
3: Alors, pour les plus riches, mais surtout, il a été un peu biberonné à ça. Donc, le Breton est curieux. Ouais. Il a des envies d'ailleurs.
2: Alors, ce qui est dur, Enora, alors on l'a dit tout à l'heure, c'est une région qui vous tient toujours à cœur, vous y retournez souvent, mais vous allez connaître ce qu'on appelle un déracinement.
3: Oui, on a dû arriver en région parisienne.
2: Vous aviez quoi, 10 ans, 11 ans?
3: Oui, à peu près 12 ans, et là, c'est la douche froide, quoi. C'est, ouais. On arrive, alors on n'est pas malheureux, hein. On arrive à Rambouillet.
2: Découvrez les Yvelines, le 78.
3: Les Yvelines, puis Trappes, etc., Coignières, tout ça, mais c'est pas l'enfer, mais je veux dire, c'est vrai que quand on a grandi au bord de la mer, tout semblait beaucoup plus joyeux. Bon, là, c'est pas la même atmosphère, j'ai pas du tout été malheureuse, mais c'est vrai que le décor a changé. Mes parents étaient un peu plus...
2: À quoi ressemble justement cette deuxième partie de votre enfance? Vous êtes dans une grande maison, dans les Yvelines?
3: On est dans une maison, dans un petit pavillon, modeste. On n'est pas malheureux. Et puis, par contre, j'intègre une école. Parce que comme j'étais indisciplinée, mes parents se sont saignés, ont fait le choix de l'enseignement privé, ce qui est plutôt en...
2: Alors ça, c'est pour le lycée, ça. Pour
3: le collège aussi.
2: Dès le collège, vous étiez
3: en privé. Ce qui n'était pas vraiment leur valeur. Mais enfin, ma foi, parfois, ils pensaient bien faire, peu importe. Et là, j'arrive au collège, au lycée Sainte-Thérèse de l'Enfant Jésus.
2: Alors, c'était où, ça?
3: À Rambouillet.
2: À Rambouillet.
3: Alors là, je peux vous dire que l'on...
2: Déjà, le nom est prometteur.
3: Bon, voilà, vous avez le menu, je dirais, sur le papier. Et là, bon, je redoublais de bêtises. Moi, j'avais un problème avec l'autorité, avec l'autoritarisme. Mmh. Bon, alors, j'étais pas une mauvaise élève, mais je faisais des bêtises, ouais, quoi. Alors, heureusement, j'ai aussi rencontré des professeurs. On remercie à chaque fois, quand même, ce corps enseignant qui se bat et qui récupère les brebis un peu galeuses, comme j'ai été, pour me remettre dans le droit chemin. Je pense à ma professeure d'histoire géo, Madame Roger, Mademoiselle Beuret, etc.
2: Pierre Auffray. Qui était Pierre Auffray?
3: Je vais chialer des larmes de sang. Non, mais Pierre Auffray.
2: J'ai aucun budget qui n'a que ça pour sa propre jolie tout de suite.
3: Pierre Auffray, c'était mon premier professeur de théâtre, ouais, qui m'a vraiment, pour le coup, remis dans le droit chemin, qui a canalisé cette énergie que j'avais, ouais, et qui m'a donné la possibilité d'une île, comme dirait l'autre, et qui m'a donné le goût du théâtre, qui a changé ma vie.
2: Alors, je reviens sur votre arrivée à Trappes. Vous découvrez que vous êtes au sud de Versailles, vous êtes à 20 km du périph' et de la Porte d'Auteuil, donc pas très loin de Paris. Je vous donne des noms comme ça vous parle. Bois d'Arcy,
3: ouais,
2: Montigny-le-Bretonneux, ouais. Des souvenirs, pas des souvenirs? Vous m'arrêtez ou je continue?
3: Des souvenirs de bêtises, quoi.
2: Ouais.
3: Oui, bon, voilà.
2: Et en cours?
3: Ah oui, tout à fait, pareil.
2: Non, j'ai pas fait une cartographie de vos bêtises non plus.
3: Hein. Notre base, ça se ressemble. Bon an, mal an. Et puis j'ai tenté de faire du droit aussi à 50 ans, ouais, en Yvelines.
2: Bah, vous avez fait une fac de droit?
3: Oui, alors ouais, j'ai triplé ma première année, je vais pas vous mentir. Et puis on m'a demandé de partir à un moment, parce que je ne servais quand même à rien. Et là, c'est là où on m'a dit, mais enfin, faites du théâtre, madame, puisque, ouais, vous vous déguisez pendant les TD de droit constitutionnel.
2: Ah, vous faisiez ça?
3: je peux... Non, mais vraiment. Hein. Et puis là, enfin, encore une fois, le théâtre me sauve, j'intègre les cours Simon.
2: Alors ça, c'est pareil, du coup.
3: Oui, alors là, j'arrive à la capitale, puis voilà, j'intègre les cours Simon, et pareil, tout se déroule.
2: C'est des lieux qui deviennent plus inspirants, finalement, que ce que vous avez pu vivre en Bretagne, avant, à Morlaix ou à Concarneau.
3: Là,
2: c'est une autre partie de votre vie, c'est
3: autre chose. Alors la Bretagne, c'est l'enfance, c'est l'ancrage, c'est une grande joie, c'est des souvenirs vraiment profonds. Mais après, l'adolescence, elle était sympathique, mais j'étais tellement perdue, c'est pas une période très heureuse pour moi, je me cherchais beaucoup, j'étais pas très heureuse.
2: Vous écoutiez de la musique aussi.
3: C'est un peu ce qui me sauvait d'ailleurs, j'écoutais du jazz, du rap, un peu tout, je suis très mélomane, mon père écoutait beaucoup de musique. Donc,
2: et qu'on a fait un tour au CAC.
3: Ah,
2: c'est une salle
3: de
2: concert, ça.
3: Et ça, c'était en Bretagne, oui.
2: Bah oui.
3: C'est génial que vous me repériez ça.
2: Votre premier concert.
3: Oui.
2: Ça vous va bien, ça, je trouve.
3: Catherine, là, c'est génial.
2: Ça, c'est votre premier concert.
3: Je suis la roqueuse. Je tenais la main de ma maman.
2: Ouais.
3: J'avais 6 ans et voilà, je me suis dit, tu passeras ta vie dans les concerts. Ouais, la musique a une place très importante dans ma vie. Et ça, c'est mon premier souvenir musical, mon premier concert avec ma maman. Et après, j'ai pas arrêté d'en faire.
2: Et vous faites toujours encore des concerts,
3: et
2: vous
3: tout
2: pouvez.
3: Tout le temps. Et quand je faisais des bêtises ados, c'était aussi pour sécher. Enfin, pas forcément l'école, mais partir de la maison pour aller voir des concerts. C'était sur. Oh là là, mon Dieu.
2: Et la forêt de Port-Royal.
3: Ah, non, mais ça, c'était pour aller faire des rêves parties. Alors bon.
2: Moi, j'ai essayé de mettre en avant des lieux.
3: Ouais,
2: et alors, vous avez le territoire.
3: Non, mais c'est horrible. Ils vont pas du tout écouter mon émission avec ça, Eric.
2: Mais si. Non.
3: Alors après, je me suis rangé des bagnoles à 20 ans. Hein, je voudrais quand même préciser.
2: C'est
3: puis
2: hier.
3: J'en ai 46, donc ça va.
2: Ça va.
3: J'ai 26 ans de. Comment on dit? Où j'ai progressé, quoi.
2: Vous savez quoi, cet été, on a tous eu très très chaud.
3: Oui.
2: Est-ce que vous adorez les moustiques?
3: Mes meilleurs amis.
2: Vous avez une peau moustique ou pas?
3: Bah, j'ai une peau de bretonne, donc.
2: Ah oui, et ben c'est quoi une peau de bretonne?
3: Bah, c'est une peau sucrée, disons.
2: Donc ils vous aiment.
3: Ouais,
2: alors, je vous parle des moustiques parce que vous dites, mais dans quoi elles m'embarquent? Il n'y a pas que Paris dans la vie, il y a les moustiques aussi. Et oui, parce que Catherine Quicandon, qui nous rejoint tout de suite, va nous parler des moustiques entre mai et novembre, donc on est en plein dedans. On a tous cet ennemi qui est le moustique, certains les aiment d'ailleurs, qui ne sait pas gratter comme ça tranquillement en terrasse, qui ne sait pas agiter dans tous les sens. Stop, amis bretons et les autres, fini les moustiques, Catherine Quicandon a pour vous une solution.
4: À Saint-Just-Saint-Rambert, dans la Loire, le moustique n'a qu'à bien se tenir. Pour le contrer ou les contrer, oui, parce que généralement, il y en a plusieurs, un Ligérien a eu une bonne idée. Il s'appelle Martin Sabille et il est le créateur de Kiko Mosquito, un piège à moustiques qui ressemble à un gros pot de fleurs noires avec une grille blanche. Il marche selon un système très bien pensé.
5: Le fonctionnement du piège, en fait, on a un canal d'aspiration qui est au centre du piège, où on a un ventilateur en dessous qui va venir aspirer l'air. Au milieu, on a une petite poche où on vient mettre un attractif. Donc en fait, c'est un produit odorant qui va en fait attirer les moustiques.
4: L'attractif dont vous parle Martin Sabi est un acide lactique qui imite l'odeur humaine. Oui, je sais, c'est étrange. Vous aimez l'odeur du chocolat ou de la fleur d'oranger. Le moustique, lui, c'est goût humain qu'il préfère.
5: On a un deuxième effet, c'est que les moustiques en fait sont attirés par le noir. Donc en fait, on a un jeu de contraste entre la grille blanche et le piège qui est noir. Donc en fait, le moustique va être attiré par l'odeur, attiré par le noir. Donc il va venir au centre du piège et ensuite en fait il va être aspiré dans le filet et en fait il va finir par mourir déshydraté.
4: Kiko Mosquito est sans insecticide, il consomme très peu d'électricité, environ 2 centimes par jour, et il diffuse à 10 mètres à la ronde sur un rayon de 300 mètres environ. Kiko Mosquito élimine tous les moustiques, comme le moustique tigre, mais son intention n'est pas non plus d'éradiquer tous les moustiques de la Terre.
5: L'idée c'est pas de tuer tous les moustiques à la ronde quoi. L'écologie, on a besoin des moustiques, on a besoin de tous les êtres vivants qui sont autour de nous, donc en fait l'idée, c'est de venir vraiment se protéger dans les endroits qu'on utilise.
4: Ouf, nous voilà rassurés pour la biodiversité. Le pot est fabriqué dans une usine de plasturgie à Oyonnax dans l'Ain. La plaque métallique vient d'Albi dans le Tarn. Elle est découpée à Vauche et elle est thermolaquée à Saint-Just-Saint-Rambert dans la Loire. 6 imprimantes 3D fonctionnent en permanence chez Martin Sabi pour fabriquer les pièces restantes de l'aspirateur. Pour le prix, 155 euros plus les recharges des attractifs. C'est un budget, nous sommes d'accord, mais l'investissement se rentabilise dans le temps et surtout, ça vous évitera d'écraser les moustiques un par un, ça prend du temps, de vous asperger d'anti-moustiques qui sent la citronnelle ou d'utiliser un répulsif chimique qui sent tout sauf la citronnelle. Plus d'infos sur kikomosquito.com avec que des cas. Merci à Martin Moulier d'ici Saint-Étienne Noir pour cette idée qui marche. Ici, ça entreprend. Kiko Mosquito, un aspirateur à moustiques ligérien conçu par un ligérien.
2: J'adore le nom.
3: Le nom est formidable.
2: Ah oui, c'est terrible. Merci beaucoup Catherine Kikandon et aux équipes d'ici Saint-Étienne Noir.
3: Si j'ai un fils, je l'appellerais comme ça.
2: Bah oui. C'est pas mal, c'est une bonne idée. Non, mais du coup, voilà, vous avez des solutions pour les moustiques. C'est quand même plutôt pas mal, quoi. Mais bon, il en faut, hein, c'est important, on l'a dit.
3: Insupportable.
2: Alors, faut pas tuer les araignées, parce que les araignées tuent les moustiques,
3: oui,
2: par exemple.
3: Mais tout de même. Bon sang.
2: Ben ouais. C'est où les vacances quand vous faites des vacances en France? Vous avez l'habitude d'aller où? Alors peut-être, alors en France, c'est peut-être plutôt la Bretagne. Mais...
3: Oui, j'aime aussi aller en Sologne, figurez-vous.
2: Ah, c'est marrant, ça.
3: Oui, j'aime beaucoup cette. Non, trop peu. C'est une très belle région. Il y a des châteaux merveilleux, la forêt. Enfin, quand même, c'est un peu le poumon de la France.
2: Le cerf.
3: Ouais, le bras du cerf.
2: Oui.
3: Non, mais je trouve cette région absolument délicieuse. Il y a une ville que j'aime beaucoup qui s'appelle Romorantin, voilà, pour ne pas la citer, que je trouve charmante. J'aime aller aussi pas loin à Bourges. J'aime Tours aussi, cette ville très riche culturellement et tout. Le Bourges, vous connaissez très bien, Eric, pour le printemps de Bourges et tout. J'aime beaucoup cette région dont on, que vous l'avez très justement dit, on ne parle pas assez.
2: C'est vrai. C'est, la nature est extraordinaire. Vraiment.
3: Luxuriante.
2: Non, mais la Sologne, c'est magnifique. Les forêts sont superbes. Je sens que vous avez envie de m'emmener un petit peu partout, Enora. Parce que là, ça y est, quittez votre Bretagne, vous venez de parler de Bourges, de Tours, de la Sologne. Ça tombe bien, on va se retrouver dans quelques minutes, toujours avec la complicité des locales du réseau ici, se balader partout en France autour des bonnes initiatives et puis continuer la cartographie de la vie d'Enora Malagré, notre invitée ce soir.

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16: Il n'y a pas que Paris dans la vie. Un voyage à travers nos régions, à travers vos villes, vos villages. Un invité qui est à nos côtés, c'était Nora Malagré qui nous accompagne et qui retrace finalement la cartographie de sa vie. Nora Malagré, la nouvelle venue d'ici chaque jour entre 12h et 13h. Et Nora, le titre de l'émission.
17: On vous doit bien ça.
16: On vous doit bien ça. C'est dès demain midi, mais pour l'instant, elle est avec nous jusqu'à 21h. On s'est baladé avec vous et Nora depuis 20h, de la Bretagne à l'Île-de-France, où vous êtes arrivé pour une deuxième aventure de votre vie lorsque vous aviez aux alentours de 10 ans. Il y a un lieu qui a changé particulièrement votre vie. Est-ce que ce sont les cours de théâtre que vous avez évoqués tout à l'heure? À quoi vous pensez quand je vous dis voilà le déclic?
17: Oui, oui, vous venez de le dire, c'est avoir poussé cette grande porte cochère dans le 11e arrondissement, rue de la Vaquerie, à Paris. Là, un monde s'est offert à moi et je me suis replongée dans la littérature, dans de grands textes. J'ai appris ce que c'était que la discipline, le goût du travail, vraiment l'altruisme, etc. Je voudrais embrasser mon professeur David Stoolzman, etc. Vraiment, ça a changé ma vie puisque depuis ce jour-là, j'avais 20 ans, je suis comédienne, ça fait donc 25 ans, j'ai toujours joué et ça m'a donné vraiment, je le redis, une discipline. Est arrivé bien après la radio, la télévision, etc. Mais mon cœur appartient à la scène.
16: Mais vous
17: ne
16: l'avez dit à personne, vous avez passé un concours, vous n'en avez pas parlé, je crois.
17: Non. Non, non, parce que j'avais peur de le louper et de dire
16: que...
17: Et je l'ai eu et j'ai appelé mes parents sur ce bout de trottoir.
16: C'était où, à Paris, ça aussi
17: à Paris, donc rue de la Vaquerie, j'étais en larmes. Et mes parents m'ont dit, ah bah,

0: Ça y est, enfin, ils ont été géniaux. Voilà, tu nous as baladés pendant des années. Personne ne pensait que tu serais avocate, ouais, ma petite. Mais en tout cas, comédienne, ça, c'est plus cohérent.
1: C'est là où vous avez fait des petits boulots, c'est cette période-là. Ouais. J'ai vu que vous aviez été auxiliaire dans une maison de retraite.
0: Ouais, tout à fait. J'ai adoré. Parce que je m'étais dit d'ailleurs que si le théâtre ne fonctionnait pas, j'aurais probablement essayé de reprendre des études pour être infirmière en gériatrie.
1: Vous avez un regard alors sur les maisons de retraite, les EHPAD, j'imagine, aujourd'hui.
0: Oui, j'ai été élevée par mes grands-parents, donc c'est vraiment.
1: Grand-mère, importante pour
0: importante,
1: vous,
0: hein. etc. Donc j'ai un grand souci de la façon dont on traite nos aînés. C'est une cause à laquelle je suis très sensible.
1: Alors, je ne vais pas retracer votre carrière parce que ce n'est pas non plus le but du jeu. Mais,
0: ça juste saoulera
1: pour, tout le monde. Non, mais pour m'amuser, voilà, je vous rappelle qu'elle a été serveuse chez Quick.
0: Oui. Il
1: faut que je cite McDo et Burger King pour citer tout. Il y a eu Radio Nova, ça c'est les débuts pour la radio, la télé sur Arte Jukebox Memories.
0: Vous avez vu comme j'ai fait un début sympa, puis après, ouf, ça a glissé. C'est marrant. Hein.
1: Et si la télé était un endroit? Puisqu'on parle beaucoup de lieux, c'est pas un endroit génial, hein, si j'ai bien compris.
0: Non.
1: C'est un lieu que vous allez le fuir, là, en tous les cas.
0: Vous connaissez, c'est un palmier de crabe, après j'y étais très heureuse, attention, mais c'est un média.
1: Vous continuez d'en faire,
0: Et je continue d'en faire, je suis très heureuse, je suis sur France Télévisions, qu'on connaît très bien sur notre radio ici, mais il faut être costaud pour faire de la télévision, il faut être armé, voilà. Donc j'y ai vécu des grandes années merveilleuses, j'y ai aussi beaucoup connu certaines déconvenues. Et puis aujourd'hui, je suis très heureuse au magazine de la santé, en quête de santé, etc. Parce que c'est une équipe bienveillante et c'est de la télé que j'aime, j'ai choisi. Mais voilà, il y a eu des souvenirs. Mais comme dans tous les métiers, ça dépend des patrons, ça dépend des collègues, ça dépend du sujet. Ouais. Mais j'ai de la chance déjà d'avoir du boulot.
1: Alors, le théâtre vous emmène un peu partout en France.
0: Ouais.
1: Alors c'est difficile quand on est comédien ou comédienne parce qu'on s'arrête le temps d'une soirée, on joue, on reste à peine, on repart le lendemain, des fois dans la nuit.
0: Oui.
1: Est-ce qu'il y a des endroits comme ça qui ont retenu votre attention et tiens, j'étais jamais venu dans cette ville et ça vous a peut-être même donné envie d'y revenir.
0: Vous avez trouvé ça idiot, mais Montpellier, je connaissais pas tant que ça.
1: Ah,
0: je me suis retrouvée. Mais oui, alors que franchement, c'est une énorme ville. J'ai adoré. J'ai joué en Corse. Ah là là, ça c'était fou. À Calvi, j'ai joué en plein air. Je me suis dit mais pourquoi j'habite pas là, mon Dieu. Non mais c'est vrai quoi, coucou à nos amis corses, mais quand même c'est beau. Hein. Oui, alors évidemment je me suis baladée dans le nord beaucoup, j'ai découvert l'Auvergne, enfin. Alors c'est quand même l'avantage du théâtre, et puis bon, ce que j'aime le plus moi c'est goûter les plats locaux.
1: Alors non, mais c'est intéressant
0: d'en
1: parler.
0: Quand on est invité après, au petit gueuleton, vous voyez.
1: Je vais vous poser une question qui va peut-être vous fâcher avec certains, c'est où est-ce qu'en France on mange le mieux?
0: Vous pouvez pas me demander ça.
1: Bah si, vous allez me dire la Bretagne, parce que
0: non. Alors ça, honnêtement, chez nous, on bouffe pas bien du tout.
1: Vous pouvez pas dire ça.
0: Mais si, j'assume. Alors après, à part la complète miroir et puis l'andouillette, ça va quand même pas très loin. Écoutez, on va pas se mentir. Du côté du sud-ouest, pardon.
1: Ah oui, non, mais là, vous êtes dans le lourd, là. C'est le sud-ouest.
0: Bah oui, mais moi, j'aime les choses grasses.
1: C'est pas bonheur semi, quoi. Summer body, comment on dit? Summer body, c'est ça.
0: Summer body.
1: Ouais, enfin, c'est pas top, quoi.
0: Ah ouais, mais qu'est-ce que c'est bon. Oh, le confit de canard.
1: Alors,
0: oh,
1: je vais vous demander.
0: Oh, la bonne terrine. Oh là là, non, mais attendez. Moi, de toute façon, plus il y a de beurre, plus il y a de gras, plus je suis là.
1: Le beurre, c'est la Bretagne, la Normandie.
0: Oui, mais tout. Même là, beaucoup d'huile d'olive, tout ça. Moi, il faut qu'il y ait. Oh là là,
1: vous aimez le sud de la France, l'huile d'olive.
0: J'adore le sud de la France.
1: La Provence.
0: Dans le sud-ouest, on y mange quand même sacrément bien.
1: Sud-ouest, ok. Et sud-méditerranée, vous voyez.
0: Aussi, bien sûr.
1: Marseille, Avignon.
0: Avignon, je connais moins.
1: Le
0: Luberon. Oh, j'ai découvert une ville, tiens, Vience. Alors, s'il y a des copains là qui nous écoutent de Vience, mon Dieu,
1: c'est dans le Vaucluse,
0: dans le Luberon.
1: Dans le Luberon.
0: Oh, que c'est beau. Si vous avez une petite baraque pas chère à vendre.
1: Et qu'est-ce qui est beau, racontez-moi.
0: Mais ces espèces de petites ruelles qui sentent l'histoire, qui ont encore le goût du médiéval, là, où on s'y perd, avec ces espèces de vignes, de lilas qui pendent, ces petits commerçants, ces petits cafés, vous savez, où le vent s'engouffre dans l'espèce de, vous savez, le boulier, là, qui porte la porte, là. Oh, on dirait l'Italie, mais en mieux, parce que c'est la France. Oh, punaise.
1: Et vous cherchez l'histoire, c'est marrant. Ça vous intéresse aussi de connaître un peu l'histoire des villes, des villages.
0: Bah,
1: vous parlez des ambiances médiévales.
0: Oui, on a quand même la chance d'être dans un pays quand même où à chaque coin de rue, il y a une histoire, qu'elle soit ancrée dans cette époque médiévale, qu'elle soit ancrée même dans la révolution industrielle. Enfin, je vais faire la femme un peu chauvine, mais enfin la France, pardon.
1: Mais vous avez le droit.
0: Oh, on est quand même con. Non, mais moi je suis folle de mon pays.
1: C'est le pays du fromage. Hein.
0: Mais non, mais je suis folle de mon pays. Tout est c'est beau. Je veux dire, dans toutes les régions, on peut s'émerveiller. Enfin, je veux dire vraiment. Enfin.
1: Et si on en regardait qu'une? Vous voyez, tout à l'heure, je vous ai demandé. De... Bah oui, parce que tout à l'heure, je vous ai demandé de fermer les yeux.
0: Mais,
1: alors, oubliez la Bretagne.
0: Eh ben, le Luberon.
1: Moi, vous pourriez vivre, c'est ce que vous avez dit d'ailleurs.
0: Oui, je pourrais. J'ai eu des moments dans le Luberon. Je pense à cette petite ville qui m'est revenue comme ça, comme un, vous savez, comme un coup de soleil. J'ai vécu des moments. J'étais un peu émue des couchers de soleil à Sedaner. J'ai trouvé qu'il y avait une douceur de vivre. Alors, je sais que c'est hors de prix, mais bon. Pff.
1: Le plus beau coucher de soleil, c'est le Luberon. Il y en a un autre qui vous vient comme ça à l'esprit? Un autre endroit?
0: Moi, j'aime bien Bergerac aussi. Non mais attendez, me lancez pas.
1: Ça arrête à 21h, mais c'est, elle est partie.
0: Mais moi, je vais passer 4 heures.
1: C'est génial, mais c'est génial.
0: Et puis bon, il y a le rugby, quoi. Il y a tout ça, je me lève.
1: Alors voilà.
0: Là, vous me lancez.
1: Mais oui, mais on va
0: et
1: parler.
0: Et puis il y a Toulouse.
1: Non mais s'il y a le rugby, non, mais évidemment, vous parlez. Vous avez parlé de l'Auvergne aussi tout à l'heure.
0: Là, tout est en train de défiler. Je pense à des matchs de rugby. Quand je suis partie, je pense à Dax. Il y avait les férias il y a pas longtemps où j'ai eu la chance d'être invitée. Je voudrais les embrasser, leur faire des câlins parce que j'y ai vécu des soirées merveilleuses. Qu'est-ce que c'est chouette la France. Oh, j'adore votre émission.
1: Bon, et ça tombe bien. Super. Et ça tombe bien, elle n'est pas finie. Restez ici. Edora Malagré, j'ai une question. Est-ce que vous êtes déjà retrouvée en loose comme ça, manger toute seule?
0: Oui.
1: Un soir, sans oser aller parler aux gens qui sont autour de vous?
0: C'est les gens qui ne voulaient pas venir me parler.
1: C'est vrai. Non, je vous dis ça parce que nouveau rendez-vous avec Robin Bernot. Ça marche, qu'en pensez-vous? On a décidé de vous donner la parole et d'aller à votre rencontre. Alors, si vous êtes, justement, c'est la situation, déjà retrouvée seule un midi ou un soir dans un restaurant, alors que ce soit dans un bar, ou un camping, et ben à ce moment-là, c'est vrai, on n'ose pas forcément aller vers un groupe d'amis qui se connaît déjà. Deux collègues, Enora et Ami, ont eu une idée, ça marche. Écoutez le reportage, et vous, avec Robin Bernot.
2: Imaginez une application pour faire de nouvelles rencontres amicales juste autour de vous.
3: J'ai beaucoup voyagé aussi, moi, à l'étranger, j'utilisais une application similaire. Ça m'a permis de me faire des amis pour la soirée que j'ai retrouvée ensuite.
2: À Perpignan, Clément Alès a co-créé l'application Link Us, que l'on pourrait traduire par « Connectons-nous », se lier entre nous, et l'idée est toute simple, créer du lien là où les gens sont déjà réunis mais pas forcément ensemble.
4: Ça s'adresse par exemple à des lieux de vie comme les bars, les boîtes de nuit, les campings, donc vraiment des lieux de vie de façon générale.
2: Mais alors, comment ça marche? Voici les explications de Clément à John Bourgeois d'ici Roussillon.
4: Alors c'est très simple, déjà bon, vous vous inscrivez et puis après c'est un peu comme un réseau social localisé dans un lieu. Par exemple, vous êtes proche d'un bar partenaire, vous allez être géolocalisé à l'intérieur, vous souhaitez rentrer dans le lieu, et là vous allez voir les personnes qui sont connectées en même temps que vous, vous pouvez discuter avec eux via des chats éphémères.
2: Alors ici, à Perpignan, ça marche, mais vous, qu'en pensez-vous?
5: Comme moi, je voyage tout le temps, je suis souvent seul justement, c'est même le problème.
2: Pour Ludovic, la quarantaine, c'est une excellente idée. Bon, faut dire que Ludo, dans le train, aux yeux des autres voyageurs, c'est un peu un ovni.
5: Les gens, des fois, sont surpris quand je leur dis bonjour. Ils sont surpris, ils me regardent étonnés, alors que c'est la base de se regarder, droit dans les yeux, se dire bonjour.
2: Jeanne, elle, semble un petit peu plus mitigée.
6: C'est une tentative de recréer du lien entre les gens, mais c'est triste qu'on ait besoin d'une application pour le faire. Parce qu'on a juste à se regarder et à se parler. Je pense que si on veut, ça marche.
2: Oui, sur le principe, je suis d'accord, mais encore faut-il oser. Et ça, ce n'est pas une évidence pour tout le monde.
3: Je pense à des personnalités plus timides que d'autres, et en tout cas pour les personnes qui sont plus timides, je pense que c'est bien.
2: Aujourd'hui à Perpignan, et désormais aussi à Toulouse, l'application Link Us, L-I-N-K-U-S, gratuite et téléchargeable sur toutes les plateformes, annonce avoir déjà créé plus de 50 000 connexions.
1: Eh ben, c'est pas mal ça, hein, Robin Bernot. Vous avez déjà créé comme ça, ou eu envie de créer une application, mettre en place quelque chose qui pourrait être utile aux autres?
0: J'avais fait la première application féministe, figurez-vous, avec une amie qui s'appelait la Woman Friend Family, un nom anglais insupportable. Peut-être pour ça qu'elle n'a pas marché d'ailleurs. Parce que personne ne comprenait de quoi ça parlait.
1: Me parlez pas anglais de toute façon. Je
0: parlais pas anglais. Mais, non, l'intention était noble. Okay. Et puis voilà. Fin d'anecdote.
1: Bref, mais quand vous avez une fin d'anecdote,
0: pardon,
1: c'est aussi.
0: C'était très court.
1: J'espère vous passer une belle soirée en tous les cas avec nous sur ici. Restez avec nous. Il reste encore quelques minutes pour profiter du parcours d'Enora Malagré, notre invitée jusqu'à 21h dans cette nouvelle émission. Vous avez retenu le nom, hein?
0: La mienne ou la vôtre?
1: Non, la mienne.
0: Il n'y a pas de Paris dans la vie.
1: Génial. On vous doit bien ça.
0: J'adore. Oh, merci.
1: Ça, c'est là votre habitude.

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2: Jusqu'à 21h, et donc encore pour quelques minutes, on se rend compte qu'ici, ça marche un peu partout en France, et qu'il n'y a pas que Paris dans la vie. C'est le titre de ce nouveau rendez-vous avec notre invitée Nora Malagré, qui partage depuis déjà maintenant presque une heure les lieux qui ont façonné son existence. Et Nora, qui était avec nous, je le disais, encore pour quelques minutes. Alors, je vais aller un tout petit peu plus dans le perso à présent, même si franchement, vous nous avez confié plein d'endroits, plein de vies que vous aimez.
3: Je suis un peu pipelette, pardonnez-moi.
2: Mais vous vivez où aujourd'hui ?
3: À Saint-Ouen, dans le 93.
2: Le code de l'interphone. Non, vous êtes en région parisienne, du coup.
3: Absolument. Non, mais Saint-Ouen, ouais. C'est une ville qui me ressemble beaucoup. Je suis très, très attachée à ma ville. Je suis très proche du maire de ma ville.
2: Mais vous, oui.
3: Voilà, je fais des choses localement. Je suis investie, comme on dit. Ouais. Et je ne me verrais pas vivre intramuros à Paris. J'ai besoin d'être encore dans cette espèce d'ambiance banlieusarde.
2: Oui, voilà, c'est ça. Je rappelle que ouais. Bah, voilà, vous êtes provinciale. Vous
3: oui,
2: êtes
3: oui.
2: De Bretagne, et c'est presque quelque chose qui vous plaît finalement de
3: oui,
2: rester.
3: Oui, c'est dans mon ADN, je crois vraiment. Ouais. Je ne suis pas parisienne. Et
2: ça ressemble à quoi Saint-Ouen, pardonnez-moi, mais.
3: Ah, rien.
2: Ah non, vous pouvez pas me dire ça.
3: Non, Saint-Ouen, c'est sublime. Il y a ce marché, vous savez, ce marché aux puces qui a fait vraiment les grandes heures et qui continue de les faire de notre chère ville. Alors, c'est un petit peu en train d'évoluer, mais il y a aussi un vieux Saint-Ouen avec des rues un peu pavées, des pavillons. Et puis, il y a effectivement des logements sociaux aussi. En fait, elle est un peu... Elle est atypique, cette ville. Et puis surtout, les gens s'y mélangent, les générations se mélangent, et c'est ce qui m'y plaît.
2: Est-ce qu'il y a un lieu où vous aimez vous ressourcer en France ? Ou le lieu qui, en tous les cas, va vous apaiser ?
3: Alors, c'est un peu basique ce que je veux dire, mais il faut que je voie la mer, où qu'elle soit. Vous voyez ?
2: Où qu'elle soit.
3: Où qu'elle soit. Ça peut être la Méditerranée, peu importe, la Manche, peu importe. Mais en fait, moi, j'ai vraiment besoin de ça. Ouais. Je suis... voilà, je le dis, je croyante, une certaine religion, et je prie devant la mer, je me recentre, ça me fait beaucoup de bien d'être seule. Un petit côté un peu Chateaubriand, vous voyez, un peu dépressive. Non, je plaisante.
2: Pas de problème. J'ai une question à Ardisson.
3: Voilà.
2: Si vous pouviez emmener votre vous de 20 ans dans un endroit que vous aimeriez aujourd'hui, qui vous plairait aujourd'hui, où est-ce que vous l'emmèneriez ? C'est pas facile à conjuguer tout ça. Où est-ce que vous l'emmèneriez ?
3: Je l'emmènerais là où elle rêvait d'aller et elle avait pas assez de sous à 20 ans, je l'emmènerais à Biarritz.
2: Pourquoi ?
3: Parce qu'à l'époque, je trouvais que c'était vraiment une ville de riches. Pardon, je suis complètement privée. Je me souviens de pas avoir les ronds, pas avoir l'argent, pardonnez-moi, pour prendre ce fameux billet pour aller à Biarritz, pour aller reluquer. C'est horrible ce que je dis.
2: Reluquer
3: les surfeurs, pardon.
2: Non, mais ça, on avance dans le temps au niveau de la soirée, donc vous pouvez y aller, Nora.
3: C'est extrêmement vulgaire. Ouais. En tout cas, donc j'emmènerai cette jeune femme de 20 ans
2: des surfeurs
3: à Biarritz.
2: Parce qu'ils étaient beaux, mais dites-le.
3: Voilà, parce qu'ils étaient beaux et qu'ils avaient des jolies planches et que j'étais amoureuse de Kelly Slater à l'époque. Voilà. Donc je l'emmènerai à Biarritz, cette petite.
2: Pas du tout pour aller Guettari ou aller déguster du piment d'Espelette.
3: Non, Eric, je ne vous mentirai pas. Donc,
2: c'est
3: voilà.
2: Joli Saint-Jean-de-Luz. C'est pas très loin aussi.
3: C'est très beau. C'est presque plus beau, mais en tout cas, je l'emmènerai à Biarritz.
2: Si vous pouviez vous tatouer le nom d'une ville, je crois que vous avez un tatouage d'ailleurs.
3: J'en ai plusieurs, pas des plus jolis, on va pas se mentir, c'est plutôt un échec. Je me tape. Non, mais voilà. Erreur de jeunesse. Non, mais.
2: Ah, ça peut arriver, ça.
3: Voilà, si vous êtes très jeune, ne le faites pas. Ou très peu. Et
2: un lieu ou un paysage que vous pourriez vous tatouer ?
3: Bah, je me tatouerais Concarneau, la ville close.
2: Mais genre une encre ?
3: Non, alors j'ai tenté une encre,
2: Et
3: puis ça a été un échec, c'est devenu un cintre.
2: Pardon, mais je confirme. Je le vois sous les yeux.
3: On va peut-être vous mettre la photo quand même sur le site.
2: Ouais, tiens, regardez, parce que l'émission est filmée, il y a des images, donc vous pouvez. Voilà, ça, on voit bien.
3: Ça fait atroce.
2: Bah, c'est un cintre, quoi.
3: Si vous avez 20 ans, vraiment, encore une fois, ne le faites pas. Non, je me tatouerais la ville close, là, comme ça, en Popeye, sur le. Comment ça s'appelle ça ? L'épaule, finalement.
2: Bah oui, le homoplate, quoi. Non, c'est pas l'homoplate,
3: c'est derrière.
2: Oui, c'est moi, c'est derrière.
3: C'est la rentrée.
2: Voilà, c'est le problème un petit peu avec mon corps. Alors que vous n'avez pas de problème avec votre corps.
3: Non.
2: Attention, cette phrase ne la sortez pas du contexte. L'endroit où vous pourriez monter votre école de hula hoop. Parce qu'il paraît que c'est votre talent secret caché.
3: Alors, j'ai été très longtemps, absolument, Eric, vous êtes très bien renseigné. Ça, c'est fou, peu de personnes le savent.
2: Mais vous feriez ça où ? Si vous deviez donner un cours en plein air de hula
3: hoop ? Oh, bah, Saint-Ouen, dans mon petit 93, près de la mairie.
2: Alors, on a évoqué, pour ceux qui l'ont joint et qui n'étaient pas là, des chansons tristes.
3: Oui.
2: Je sais que vous adorez les chansons tristes, que vous avez été bercé, que vous.
3: Ça ne me fait pas peur.
2: Vous faites mal à la tête, parce que vous adorez écouter des chansons tristes, notamment le dimanche, sur votre canapé. Dans quel endroit, selon vous, en extérieur, on pourrait écouter ça ?
3: Oh mon Dieu. Radiohead. Oh là là.
2: Vous adorez, hein.
3: Je suis allée jusqu'à Berlin pour aller les voir, c'est vous dire. Bah, ça s'écoute quand même dans sa chambre en regardant le plafond, hein.
2: Ah ouais?
3: Ouais, un peu seul. Regarde. Non, mais sinon, non, ça. Alors.
2: Au bord d'une falaise. Il est trop tard. Ben surtout pas.
3: Voilà, ne faites pas ce qu'on dit.
2: Faites pas ce qu'on dit.
3: Non, mais on peut. Non, mais en fait, c'est beau, c'est mélancolique, mais c'est beau. Oh, ça peut se regarder sur un banc, dans une. En fait, ce que j'aime bien, sur n'importe quelle grande place. Si vous avez une grande place à côté de chez vous,
2: je pense place à... de la Comédie ou pas de Montpellier.
3: Place de la Comédie, par exemple, où je pensais à Bordeaux. Vous savez, il y a cette espèce de miroir par terre. Là,
2: oui.
3: Comment ça s'appelle ? Et ben, vous regardez les gens passer. Et puis vous faites un petit bilan de votre vie.
2: Enora Malagré, votre invitée jusqu'à 21h, c'est sur Ici.
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2: 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Et puis les rendez-vous aussi de Benoît Prospero, Catherine Quicandon, Robin Bernot, qui nous accompagnent autour des belles initiatives et tout ce qui se passe sur vos radios Ici. Et Nora, alors on s'est bien baladé. On
3: ouais.
2: va peut-être le faire encore un instant, mais on va se faire un petit instant promo, vous et moi.
3: Oh, alors, c'est très charmant.
2: Non, mais la promo déjà, enfin, c'est pas la promo, c'est-à-dire que nous, on est tellement contents que vous soyez avec
3: merci,
2: nous depuis
3: merci,
2: aujourd'hui.
3: Eric, c'est très gentil.
2: Depuis ce 31 août. Demain, c'est la rentrée officielle, ouais. rentrée scolaire, entre ouais. des classes. Et Nora, désormais, chaque jour, 12h, 13h, redonnez-nous le nom de l'émission, Enora.
3: On vous doit bien ça.
2: Alors, qu'est-ce que vous nous devez? S'il vous plaît. Je veux savoir.
3: Bah déjà, on vous donne des sous et ça, c'est plutôt pas mal. En
2: alors,
3: fait,
2: je vais écouter tous les jours.
3: Voilà, hein, je vous connais, Eric. Non, oui. non, mais on va vous donner des solutions en fait, très concrètes pour vous faciliter la vie. En fait, des bons plans pour économiser, pour gagner de l'argent, pour mieux consommer, mais aussi en fait, mieux vivre. Parce qu'on a. Alors, Valère Correr, que vous connaissez très bien,
2: bien
3: dans la radio ici.
2: Par ici, les économies.
3: Voilà, Aude Razo. J'ai ramené mon amie Elsa Voilin. Qui va nous dire comment mieux vivre quand on est une femme après 50 ans. Nous avons Gérald Kirzek, que vous connaissez, qui est
2: Docteur
3: un éminent
2: Kish.
3: Médecin, exactement. Il va nous donner aussi des bons plans pour mieux vivre, vivre plus longtemps. Et puis, j'ai ramené dans la bande Pierre Fabien, que vous connaissez aussi très bien.
2: Le veto.
3: Parce que c'est très important aussi, nos petits compagnons à poil, ou sans d'ailleurs, ou à plume. Donc, c'est vraiment une émission vraiment pour mieux vivre. On n'est pas prétentieux, mais on estime que. On vous doit bien ça, justement.
2: C'est bon conseil. Ça vous plaît? Est-ce que ça correspond, j'imagine, à votre personnalité de rendre service, de se sentir utile dans votre vie de tous les jours, ce que vous allez faire à la radio?
3: Ouais, j'essaie. Je trouve que j'ai eu beaucoup de chance dans la vie. Donc, la moindre des choses, c'est de rendre un peu tout ce que moi j'ai eu à nos chères auditrices et nos chers auditeurs. Et puis, ce que j'adore dans cette radio, c'est que voilà, on est partout en France. Mmh. Donc, on va aussi accueillir, hein, c'est quand même le but de l'émission, un maximum d'auditeurs qui vont nous parler de leurs problématiques. Et vu la bande que j'ai, on aura forcément des réponses à leur apporter.
2: Je crois qu'il y aura des cadeaux aussi, hein. Vous allez gâter les auditeurs d'ici.
3: Il ne manquerait plus que ça, parce qu'on leur doit bien ça quand même.
2: En termes de pouvoir d'achat, on va être pas mal avec vous.
3: Voilà, ça va donner de l'oseille. Ça va
2: bien
3: donner
2: ça.
3: Des sous.
2: Et c'est tout ce que j'aime. Alors la radio, 12h, 13h avec la bande, donc ouais. rendez-vous dès demain déjà pour la deuxième. La télé...
3: Magazine de la santé, enquête de santé. Je suis médecin, je ne peux pas mieux vous dire. Non.
2: C'est vrai ?
3: Non mais voilà, toujours sur France Télévisions, France 5.
2: Il y a un lien avec papa là ? Non mais vous avez fait le rapprochement, parce qu'il est du milieu. Hein.
3: Évidemment, et puis surtout, pardon, c'est l'instant un peu, mais j'ai été très malade, je le suis toujours, j'ai de l'endométriose, donc j'ai été très abonnée en fait à différents médecins, donc au bout d'un moment, on a l'impression d'être un peu spécialiste.
2: C'est ce qu'on s'est dit avant le début de l'émission, vous et moi.
3: C'est ce qu'on s'est dit en antenne, vous et moi, parce que vous êtes totalement hypochondriaque.
2: Ah voilà, on va se l'avouer, on est un chouïa hypochondriaque. Je ne sais pas qui est le plus fort des deux, mais...
3: Voilà. Et puis aussi le théâtre, qui me permettra avec cette nouvelle pièce, Les Amazones, d'être partout en France et de pouvoir venir à la rencontre, je l'espère, de nos auditrices et nos auditeurs, histoire de faire un coucou, et ce qui nous permettra de faire l'émission, on vous doit bien ça.
2: Ça, c'est bien, sur place.
3: Sur place.
2: Donc en France.
3: Voilà,
2: c'est quoi,
3: chez nos copains. Les Amazones, c'est un boulevard, c'est trois copines qui se rebellent contre les hommes et qui, en fait, finalement, au fond, les aiment bien. Mais je reprends
2: ce
3: le rôle mythique.
2: Cas.
3: Ce qui est complètement mon cas, je reprends le rôle mythique qui avait été créé par quand même Chantal là-dessous. Excusez-moi du peu.
2: C'est génial.
3: Donc voilà, non, une année riche, surtout qui va me permettre, parce qu'il n'y a pas que Paris dans la vie,
2: oui.
3: n'est-ce pas, d'aller sur les routes de France.
2: On vous doit bien ça. Hein. Dites-moi, Enora, le 3 mars de cette année, c'est France 5 hein, qui a diffusé votre documentaire. Pourquoi t'as pas d'enfant,
3: ouais.
2: Vous voulez en dire un mot? On peut encore le revoir,
3: on
2: ce
3: peut encore le voir sur la plateforme de France Télé. Je n'ai pas pu avoir d'enfant. Il y a aussi des femmes qui décident de ne pas en avoir. Et l'idée de ce documentaire, c'est de déculpabiliser tout ça. Et de se dire que même quand on n'a pas d'enfant, on est tout aussi valable et on a aussi des choses à transmettre dans la vie. Voilà.
2: Un mot sur le planning familial, ça vous tenait à cœur.
3: Merci beaucoup, Eric, de me faire cette passe décisive. Le planning familial. familiale, vous le savez, il y en a partout en France. Je suis marraine de planning familial depuis plus de 20 ans. C'est un, voilà, c'est très important. Ça peut vous aider en cas de problème, voilà, de, extra, que vous subissez, pardon, des violences intrafamiliales, des violences extra-conjugales. C'est très important. Je voudrais leur faire un énorme coucou. C'est très utile. N'hésitez pas à pousser la porte du planning familial.
2: On va refermer la carte de votre vie, mais un dernier endroit, celui que vous ne connaissez pas, et celui où vous aimeriez aller.
3: Oh, moi, je connais pas très bien la montagne. J'avais pas tellement de sous pour aller au sport d'hiver quand j'étais jeune. Mes parents aimaient pas trop ça. Alors, si je pouvais aller dans les Alpes...
2: Ouais, les Alpes.
3: Ouais, ça me dirait bien, moi, d'aller sur un téléski pour chanter « Quand te reverrai-je » comme dans le film, ouais. Les bronzés font du ski, ouais, ça me plairait bien, moi.
2: C'est, il est un peu la loose comme moi. merci beaucoup, Enora Malagré.
3: Merci pour votre invitation,
2: merci, cher Eric. Sérieusement, Enora, d'avoir été notre invitée.
3: Trop sympa.
2: On va se dire tu à la fin, parce qu'on se dit tu dans la vie.
3: Ouais,
2: je te souhaite vraiment tout le meilleur pour ton émission avec ta bande
3: toi aussi,
2: dès demain.
3: Toi
2: et
3: aussi.
2: Puis l'émission « Il n'y a pas que Paris dans la vie » se retrouve sur ici.fr. D'autres invités issus de la société civile dès demain, d'autres personnalités, d'autres voyages donc à découvrir chaque soir. Salut Enora et merci.
3: Salut Eric.

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2: Salut à toutes, salut à tous et bienvenue. C'est Décibels, c'est la rentrée de mon émission musicale préférée. J'espère que c'est la vôtre aussi d'ailleurs. On est ensemble en direct jusqu'à 20h. Et les premiers invités de cette saison 5 de Décibels, saison 2026-2027, c'est le groupe Trio.

sort pour la première fois de sa carrière un best-of ainsi que des chansons toutes nouvelles et inédites. On en parle avec eux ce soir, le groupe Trio invité de Décibel. Ça fait plaisir. 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Alors voilà, il est 19h07. On se retrouve ensemble pour démarrer une belle année avec plein d'actu musique qui vont être formidables et, malheureusement, cet été, on a perdu des artistes qu'on aimait beaucoup, et notamment la chanteuse country Dolly Parton et le DJ français artiste électro Kavinsky. Alors, il était évident que pour cette première de la saison de Décibel, on allait leur rendre hommage. Commençons avec Kavinsky. Kavinsky qui est mort quelques jours avant son 51e anniversaire à Paris. Kavinsky, vous vous en êtes rendu compte si vous avez suivi l'actu, était très aimé, très respecté. Et son grand tube Night Call avait été repris avec Angèle et Phoenix pour la cérémonie de clôture des Jeux Olympiques de Paris 2024 dans un stade de France chaud bouillant. Alors on le réécoute, on lui rend hommage. Merci pour la musique, Vinko. Kavinsky et Night Call.

0: ému de réécouter cette chanson et de démarrer l'année avec Kavinsky, voilà, qui nous a quittés cet été et qui est enterré. Si vous avez envie d'aller lui faire un petit coucou et déposer une petite fleur ou une petite figurine de Xor ou des Gremlins ou toute la pop culture des années 80-90 dont il était fan, il est enterré donc au cimetière Saint-Vincent de Montmartre. Vous pouvez pas rater sa tombe, c'est vraiment la plus fleurie.
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0: On a décidé que tous les soirs dans Décibel, on allait mettre en avant un groupe, un artiste, une artiste sur un label indépendant. Parce que les labels indés, eh bien, ce sont parfois de petits poussets pleins de talents qui ne sont pas forcément suffisamment mis en avant dans les médias. Donc voilà, notre coup de cœur du jour sera désormais en début d'émission. C'est maintenant. Et avec un label indépendant, le label du jour, c'est les productions du Couscous. Le label de Aurélie Saada, que vous aviez découverte dans Brigitte. Elle est en duo avec Gaspard Royan, leur nouveau projet. Ensemble s'appelle Ravage, un projet 100% indépendant et 100% plein d'amour. Entre ton épaule et ton cœur, c'est le premier extrait de leur album à venir. Ravage, immense coup de cœur pour ce groupe indé qu'on soutient et qu'on aime dans Décibels.

0: L'amour fait des ravages, alors Ravage fait des chansons d'amour. Ravage, tout nouveau groupe et tout nouveau projet de Aurélie Saada et
1: Gaspard Royan.
0: Merci. J'ai eu une petite absence, mais heureusement, Monsieur Mali de Trio est là, il sait tout faire. Trio donc arrive dans quelques secondes. Il faut quand même écouter un petit extrait de La Traversée parce que c'est leur nouvelle chanson. Je la connais pas encore par cœur.

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1: Joyeux anniversaire Trio, fête ses 30 ans et sort pour la première fois de sa carrière un best-of. Ils sont avec nous ce soir. Gizmo, salut.
2: Salut.
1: Daniel, salut.
3: Salut toi.
1: Oh, Manu n'est pas là.
4: Non, Manu est malade.
1: Mali est là.
4: Mais moi, je suis
1: mon
4: là.
1: Mon souffleur officiel,
4: voilà.
1: Quand j'ai des petites absences. Exact. Alors, on envoie plein de bisous à Manu. On espère qu'il va se remettre très bientôt. Mais voilà, moi, toutes mes blagues de trio qui sont quatre, eh bien, tombent à l'eau.
4: Tu peux les faire.
1: Vous êtes trois. C'est pas grave.
2: On va faire Manu.
1: Ce serait génial. Alors, trio, il y a évidemment un tube que vous connaissez par cœur, qui a été repris des dizaines de millions de fois et qu'on ne va pas se priver d'écouter parce qu'on est comme ça.

0: vous avez chanté sur la scène des Victoires de la musique, mais mis à part cette chanson-là, évidemment, qui, je pense, n'a pas dû faire débat au niveau de votre premier best-of, est-ce que ça a été compliqué après, 30 ans de carrière et plein d'albums et plein de sensibilités différentes dans vos chansons, de fabriquer un best-of ?
1: Compliqué, oui, ça a été compliqué. Oui. Il fallait en plus, il fallait que tous les albums soient représentés.
0: Oui.
1: Et en même temps, il fallait de la place pour des nouvelles chansons aussi, parce qu'il y a des nouvelles chansons aussi.
0: Il y a un inédit qu'on va écouter tout à l'heure, ouais. Mais sur le best-of, il y en a plus.
1: Ouais, il y en a trois. Il y en a trois, ouais, qu'on va dévoiler. Donc oui, ça a été compliqué. Puis en même temps, il y avait des évidences en fait.
2: Il y avait des évidences et puis aussi l'actualité, des choses qui nous disent tiens, celle-ci plus qu'une autre, ou mais beaucoup d'évidences quand même.
0: Ouais.
2: On a été regarder aussi ce que les gens aiment écouter encore de trio, et puis ce que justement ils écoutent pas trop et que nous on a envie de leur faire écouter.
0: Ah, c'est vrai. Alors là, pour avoir ce genre d'infos, c'est vrai que pour le coup le streaming c'est intéressant.
1: Ah oui.
0: Vous pouvez voir. Alors à part, je disais l'hymne de nos campagnes qui passe sur toutes les radios quasiment tous styles confondus, etc. Est-ce que vous avez des chansons comme ça, des succès auxquels vous ne vous attendiez pas, des pics de stream un peu étonnants?
1: J'en ai pas en tête là.
2: Il y a un morceau qui s'appelle J'ai rien prévu pour demain, est très streamé, qui est un morceau du premier album et qui est quand même anti-productivité du travail.
0: D'accord.
2: Et donc qui doit être d'actualité.
0: Oui, c'est ça.
2: Et qui est repris chez les jeunes.
0: Ah, c'est drôle.
2: Donc en espérant qu'ils ont quand même envie de rentrer à l'école demain, tu vois.
0: Voilà. Ratez pas la rentrée.
2: Ouais, c'est ça, allez-y quand même. Mais voilà, celui-ci par exemple qui a été une surprise.
0: Ok. Et est-ce que vous avez une petite préférée que vous avez pousser pour mettre sur le best-of?
1: Non, il n'y a pas eu de...
3: Moi j'ai des préférés, mais c'est pas forcément les plus...
2: On n'a pas fait conscience du tout à Daniel.
3: Exactement, ils m'ont pas écouté. J'ai essayé de pousser des trucs, mais...
0: Ils t'écoutent jamais, non, hein. Bah, viens, on fait notre groupe, Daniel.
3: Avec... Depuis le temps, je te le dis.
0: Ben voilà.
3: Ça va être top.
0: En vrai, je pense que vous avez dû être sollicité énormément depuis vos débuts pour sortir ces compilations, ces best-of. Tous les artistes le font, ils attendent pas 30 ans pour
3: Mais chaque album est un best-of.
0: Alors, vous, c'est ça.
1: Non, mais c'est vrai que nous, on a quand même sorti pas mal de lives.
0: Oui.
1: Et pour nous, les lives faisaient quand même office de best-of, en fait.
0: Ouais.
1: Et ça permettait en plus de d'entendre des chansons que les gens aiment écouter, mais dans des nouvelles versions et tout. Donc voilà. Donc c'est vrai qu'on s'est jamais posé la question du best-of. Et puis là, 30 ans, on s'est dit c'est le moment.
3: De bouche à oreille, les gens le prenaient vraiment comme un best-of.
1: Ouais, oui. De bouche à oreille, faisait un peu office de best-of. Mais c'est vrai que le best-of un peu traditionnel, j'ai envie de dire comme ça, on n'avait jamais pensé. Et puis par contre, ce qu'on voulait, c'était quand même qu'il y ait une nouvelle chanson. Quoi.
0: Oui.
1: Bah oui.
0: C'était
1: oui.
0: Comment de se retrouver ensemble pour écrire justement ces nouvelles chansons. Là, on va découvrir la traversée, sachant que ça faisait un moment que vous n'aviez pas écrit de chansons tous ensemble à quatre.
1: Ouais, alors on n'écrit pas à quatre, on écrit un peu chacun de notre côté quand même, et on arrive, on a fait écouter plein de morceaux en fait. C'était ça qui était le plus dur, ça a été le choix en fait, hein, parce qu'on
2: est arrivé avec
1: j'avais 6-7 chansons, voilà. Donc
3: il y avait bien une quinzaine,
0: mais vous sentiez que c'était des chansons pour trio et pas pour vos projets annexes.
3: Déjà pour trio et qui puisse intégrer dans un best-of qui retrace les 30 ans.
0: Ouais.
3: C'est-à-dire que il y a des chansons qui peuvent partir aussi sur quelque chose de très très nouveau, mais là quelque chose qui soit cohérent avec cette histoire et qui dénote pas complètement, qui soit dans l'âme et l'ADN du groupe et du best-of.
0: Alors la traversée.
1: Bah, la traversée, elle remplit complètement tout ça. Dans le thème. Bah ouais, ouais. Elle remplit complètement tout ça. Ouais.
0: Alors on va la découvrir.
1: Écoutez tous.
2: Valider à quatre.
1: Voilà, valider
0: à quatre par trio. Guizmo, merci. Il m'a servi ça sur un plateau. C'est magnifique.
3: Je suis
0: contente que vous soyez les parrains de cette saison 5 de Décibel. Les premiers invités, c'est les meilleurs.
1: C'est la rentrée avec toi, ça fait plaisir.
0: La traversée trio, nouveau, arrivé.

0: Et ce allez qui nous donnerait bien de l'élan pour que vous partiez en tournée. Or, ça n'est pas prévu. On n'a pas annoncé de tournée pour les 30 ans de trio. Pourquoi ?
1: Eh ben parce que on était parti avec Christophe dans nos aventures solo,
0: oui,
1: et
0: bien partis tous les deux d'ailleurs.
1: Ouais, hein. Et puis on s'est engagé Manu aussi derrière avec le collectif Ensemble, avec les amis de Sinsemilia, Vanupier, tout ça sur quelques dates.
0: D'ailleurs, je vais les donner les prochaines.
1: Avec plaisir.
0: Ah oui, quand même, ce collectif Ensemble, le 8 octobre à Poitiers, le 9 à Vierzon, 31 octobre à Strasbourg, le 26 novembre à Nesle, le 10 décembre à Annemasse et le 18 décembre à Beauvais. Et après c'est bon. Donc du coup, vous êtes libre en 2027 pour la tournée des 30 ans de trio.
2: Après,
0: ou pas,
2: c'est les présidentielles. Voilà.
0: Tu Mali, président.
2: Allez, on y va.
0: Tu fais la campagne.
2: Après, on fait la campagne, exactement. Il va falloir mettre les mains dans le cambouis.
0: Ouais.
1: Non, mais on
0: c'est
1: avait...
0: une première approche. Quoi,
1: ouais, il y a Manu qui est parti en 2019, 2018. Il y a eu cette tournée après, derrière, l'album qui est sorti.
0: Ouais.
1: Il y a eu envie de vraiment de faire un break et de partir faire nos trucs. Et puis, en même temps, cette envie de marquer les 30 ans. Donc, on s'est dit, bon, on se donne encore du temps avant de se retrouver. Parce que l'idée, c'est si on repart, je pense que c'est tous les quatre. Il faut qu'on soit motivé, prêt, avec des chansons. Et donc, on attend encore un petit peu. On se donne le temps. On a beaucoup tourné. Et là, on va se donner un peu de temps.
3: Surtout qu'on vient de fêter les 27 ans.
0: Oui, c'est vrai.
3: On ne peut pas faire que des anniversaires. À un moment donné, il faut aussi proposer des nouvelles choses.
0: On dira un groupe WhatsApp de parents à l'école. Toutes les semaines, il y a les anniversaires.
1: Non, ce qui est sûr, c'est que.
3: Qu'est-ce qu'on ramène cette fois-ci ?
1: On s'est permis d'aller jouer il n'y a pas longtemps avec pas mal d'autres artistes pour aller porter les artistes palestiniens, des choses comme ça. Si on doit y aller, qu'on a envie d'y aller, il n'y a pas de barrière non plus à aller jouer. On a envie d'y retourner, mais c'est juste besoin de poser encore un peu et faire un petit
2: truc. Et puis pour la sortie du best-of, on va quand même faire un petit live et tout, quand même. Allez, c'est une exclue.
0: Ah, merci. Merci pour cette belle info. Le best-of, lui, sortira le 16 octobre, le premier, première compilation pour Trio, dans lequel on retrouvera, c'est bien, un peu toutes vos incarnations. C'est ça que j'aime avec Trio, c'est que c'est très difficile, en fait, de définir quel genre de musique vous faites. Vous faites de la musique agricole.

0: quoi.
1: Hein, on a mué depuis.
0: C'est ça.
2: C'est très drôle.
1: J'entends les voix.
0: Les différences de son. Et de...
2: Voilà, petit florilège de tout ce qu'est Trio. On a hâte de découvrir ce best-of donc, qui sortira le 16 octobre avec La Traversée, la nouvelle chanson que vous avez entendue, mais aussi deux autres titres. Je vais essayer d'en savoir plus. Comptez sur moi. Je sens que ces hommes ont plein de secrets. Je vais faire tout ce que je peux. Et puis, on va aussi leur poser le questionnaire des choix cornélien. C'est une nouveauté pour la saison. On va voir.
1: On va voir si on va être les premiers.
2: À tout de suite.

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0: chanteuse originaire de Valence et révélée par la Star Academy 2024. Maya avec Tout ira bien.
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0: Tout ira bien.
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0: Et le groupe Trio, nos premiers invités de l'année dans Décibel. Il y a Mali, il y a Daniel, il y a Gizmo. Il y aurait dû avoir Manu, mais un petit souci de santé. On lui envoie plein de bisous et on espère qu'il va se remettre rapidement. Trio, donc, les 30 ans, le best-of. Et quelques petites questions, quelques choix cornéliens pour vous, les amis. Commençons dans la catégorie milliardaire, hein, plus de 100 milliards de fortune. Préférez-vous, Trio, faire une chanson d'amour pour Bernard Arnault ou emmener Françoise Bettencourt en tournée?
2: Oh la vache!
3: Ah, Françoise Bettencourt en tournée,
4: on peut peut-être la retourner. Hein,
3: elle a bien qu'elle
4: peut peut-être
3: elle
4: l'emmener dans un autre monde.
2: Non, j'imagine pas du tout.
0: Et imagine, elle change.
4: Lui faire découvrir un autre monde en tous les cas que le sien, ça pourrait être drôle.
5: Ça peut être un pari, tu vois.
4: Ouais.
5: Un challenge, quoi. Un challenge. Bah, peut-être qu'il peut avoir une utilité.
4: L'important, c'est de ne pas détourner de fond en route, quoi.
0: Ah oui, c'est ça.
4: Rester clean et tout.
0: Faut pas prendre les sous des t-shirts, Françoise.
4: On respecte les personnes âgées, on est cool, et puis on lui montre un peu ce qu'on fait et tout. Pourquoi pas? Ça peut être drôle.
0: Ok. Vous préférez une victoire de la musique ou un Bercy complet?
4: Un Bercy complet.
0: Ils ont déjà eu les deux. Si vous pouviez changer le nom du groupe, un, est-ce que vous le feriez? Et deux, ce serait quoi?
3: Elle est trop chelou, cette question. Pourquoi on changerait le nom du groupe?
5: Moi, quand je suis arrivé, je me suis dit, bon, ils vont faire un... Non.
3: Tu sais qu'on n'a pas choisi le nom du groupe, comme disait Guise. Hein,
4: on joue dans la MJC, c'est des potes qui nous invitent à jouer tous les trois. Ils nous ont vu faire les fous avec les guitares et nous appellent Trio. C'est le directeur de la MJC qui met le Y. Il n'y a pas plus belle histoire, on ne peut pas changer de
3: son. La première fois qu'on a vu une affiche de Trio, on ne savait même pas qu'on jouait dedans.
4: C'est
3: vrai. C'est vrai.
5: Moi, j'avais proposé Ito et ses choristes. Mais
0: ça va être notre groupe.
4: Ouais, c'est ça.
3: Ito et sa choriste.
0: Ok, allez, maintenant les petites questions perso. Mali. Est-ce que tu préfères?
3: Oh, silence. Est-ce que je préfère? Ouais, vas-y.
0: Si je te donne un super pouvoir.
3: Si j'ai un super, oui, vas-y. Donne-moi un super pouvoir. Il me dit vas-y.
0: Une cape d'invisibilité ou une télécommande pour faire taire qui tu veux quand tu veux.
5: Waouh.
3: Oh, les deux.

0: Non, il est gourmand, lui.
1: Moi, je veux les deux, moi.
0: T'es gourmand.
1: Faire taire qui je veux, non.
2: Ça, y a pas besoin de télécommande pour ça.
1: Non, ouais, j'ai pas besoin de ce pouvoir-là. La cape d'invisibilité, quand même. Okay. Voilà, pour pouvoir venir des fois, tu vois, dans le studio, et regarder un petit peu sans que tu me vois. Tu vois ce que je veux dire?
0: Tellement creepy, j'adore.
1: Oh là là, j'adore.
0: C'est génial. On dirait une série Netflix.
1: Ouais.
0: Guise, est-ce que tu préfères, en concert, jouer tous les jours avec une guitare pas accordée ou oublier systématiquement les paroles du début de l'hymne de nos campagnes? Genre le premier couplet, tu l'as pas.
2: La guitare, c'est fait.
3: Je préfère oublier. La guitare.
2: Ouais. Ça, c'est
3: non,
2: bon.
3: Mais là, en ce moment, j'en joue pas. En plus, je fais que chanter, c'est cool. Non, je dirais oublier les paroles de l'hymne des campagnes parce que les gens la chantent direct.
0: Ah,
3: donc,
0: oui, c'est
3: cool que je suis de pépère. Ils la connaissent bien. Non. La guitare désaccordée, ouais, c'est vrai que c'est un truc qui m'arrive souvent. Donc,
0: ça va.
3: Je prends les deux, quoi, si comme Mali.
0: Daniel. Ça va?
2: Je suis prêt.
0: Alors, Daniel, pour ceux qui ne le connaissent pas, sachez qu'il a toujours un très joli petit chignon sur le haut de la tête.
2: C'est gentil.
0: D'où ma question. Est-ce que tu préfères couper ce chignon ou alors le teindre en roux?
1: Oh. bon, ça s'essaye maintenant, moi je dis. On y va direct.
0: On passe au bac.
2: Pourquoi en roux?
0: Eh ben, j'ai réfléchi et je trouvais que c'était ça.
2: Pour qu'il se voit. Enfin bon, c'est vrai qu'il a diminué avec le temps. Mais
0: non, mais il a toujours le.
2: Écoute,
0: le petit
2: je suis ouvert aux deux. Effectivement, je suis ouvert aux deux.
3: Les mecs, ils se mouillent pas.
0: Vous êtes super
2: ouvert. Mais sincèrement, le couper.
1: Bah si, on le coupe en direct. Allez, chiche.
2: Allez, c'est quoi, vas-y.
1: Allez, franchement, Émilie, c'est la première. C'est la première de la rentrée. On coupe le chignon de Daniel. Chien,
2: on aurait pu aussi le teindre en roux. Hein,
0: tu vois, c'est plus... on passe au bac.
2: On va teindre en roux, il y a moins de risques.
0: Exactement. Et puis, allez, question un peu mauvais esprit, mais quand même, hein, les grands bonheurs côtoyant parfois les grandes calamités. Je vous rappelle que pour les 25 ans de trio, on a quand même eu le Covid. Alors, pour les 30 ans, est-ce que vous pouvez nous expliquer exactement ce qui est prévu?
1: J'espère que c'est pas Marine Le Pen au pouvoir, hein. C'est tout ce que j'espère, vraiment.
0: Écoute, l'actualité fait que normalement c'est pas elle. Elle est inéligible.
3: Ah, mais oui, mais c'est une très très bonne nouvelle. Espérons que ça fonctionne bien tout ça. Mais oui. Après, il y a tout ce qu'il y a derrière aussi. Il y a Bardella qui est en porte-à-faux derrière, donc faut faire attention. Enfin voilà.
0: Ouais.
3: Dans tous les cas, c'est vrai qu'on milite depuis des années pour le vivre ensemble. Pour apprendre à vivre les uns avec les autres, à se connaître. Donc le RN, ça nous fait très peur, même pour la culture et tout.
0: Il y a beaucoup. Ouais.
2: Je préfère le Covid.
3: Ouais, c'est ça.
2: Un bon Covid. C'est pas ce qu'on sait mieux.
0: On a les masques en plus maintenant.
2: On sait comment ça se passe le confinement.
1: Ça va, tu vois.
0: Écoutons un extrait de votre premier album, Mama Gubida. La chanson s'appelle La main verte. Bon anniversaire, trio.
4: J'ai pensé que peut-être

0: Trio, ça c'était le tout premier album. Et c'est d'ailleurs lui qui est à gagner tout à l'heure. On s'est dit qu'on allait faire un retour aux sources, comme ça, tout premier album de Trio à gagner au Blind Test. Il est encore temps de vous inscrire pour jouer avec nous. C'est Alexandra qui vous attend au standard.
1: Et on s'inscrit.
0: Vous pouvez vous inscrire pour gagner votre propre album. Et le numéro, c'est 0810 055 056. La Traversée, c'est la chanson inédite, le premier inédit du Best of à venir de Trio qui a été dévoilé.

0: qui seront à découvrir le 16 octobre sur votre premier best-of. Est-ce que, en fabriquant ces chansons-là, vous avez eu envie d'un nouvel album? Est-ce que ça fait encore sens aujourd'hui, en 2026, à l'époque du streaming, des playlists et des singles, de se rêver un album ou pas?
1: Ah ouais?
2: Ah ouais, carrément, oui. Ouais. On avait presque les chansons pour le faire, mais c'était pas le moment, c'est juste ça. Mais oui, bien sûr. On a toujours pris notre temps, ceci. On n'a pas, en 30 ans de carrière, on n'a pas fait non plus 40 albums comme Bernard Lavilliers, qui a
0: produit, Joule.
2: Ou Joule, ou des gens qui sont très productifs. Non, mais je pense à.
1: Ce que tu disais, c'était plutôt que faire. C'est le format long de l'album, c'est ça,
0: ouais.
1: En fait. Mais, ouais, mais moi, en tant que consommateur de musique, je résonne encore en album.
0: Toi,
1: en
0: t'écoutes des albums, toi aussi, Daniel?
1: J'écoute des albums, ouais.
3: Moi aussi, oui. Après, c'est. J'ai parfois du mal, enfin. Aujourd'hui, on consomme beaucoup le par titre.
0: Bah oui.
3: Et avoir un album cohérent, qui me fasse plaisir, moi, du début à la fin, c'est pas un truc que je rencontre régulièrement.
0: Ouais. Gizmo, t'écoutes tes albums?
2: Ouais, je suis un peu comme ça aussi. Je vais commencer à écouter. Et puis, si à un moment je décroche, bon, bah, je vais passer à autre chose. Et puis, je suis aussi à cheval. Donc, nous, on a toujours, enfin, voilà, c'était mon trip, c'était d'aller chez Crocodisc, acheter des vinyles, découvrir des artistes. Et aujourd'hui, je suis à cheval entre cette culture-là et mes enfants qui, eux, consomment des titres.
0: Ouais.
2: Sont plus dans cet esprit playlist. Et donc, on vit avec ça. Et en même temps, l'album, ça me parle encore.
3: Après, je pense que nous, on a grandi avec cette façon de penser la musique, ça, faire un album. Après, par exemple, bon, vous allez dire que je parle toujours de Peter Gabriel, mais bon.
0: Allez,
3: non, mais en fait,
0: chaud,
3: Peter
0: Gabriel.
3: Lui, avant de sortir son. Non, mais il avait sorti.
1: Il va être super, votre groupe. Hein.
3: Ça va être super. Tu verras.
0: N'insulte pas l'avenir.
3: Exactement.
0: Tu feras peut-être nos premières parties, monsieur Mali. Ah,
3: on verra. Ça, on verra. Hein. Okay. Ça, on va être très sûr.
0: Je me suis emballé.
3: Non, mais il sortait un titre.
1: Tu peux nous parler de Peter Gabriel?
0: Ah oui, s'il te plaît.
1: Ouais, vas-y.
3: Sur le dernier album, il sortait un titre par mois. Pendant 12 mois, un titre à toutes les pleines lunes, il sortait.
0: C'est vrai.
3: C'est vrai. Et je trouve, j'adorais l'idée. En fait, tu découvrais l'album d'une autre façon.
1: C'est génial.
3: Il a lancé sa tournée
1: sans super info. Tu sais que la pleine lune, tu peux te couper le chignon aussi, il repoussera plus vite.
0: Sauf si t'as tes règles.
3: Écoute, on va tout essayer le même jour. On va tout essayer le même jour.
0: Mon Dieu. Non, mais c'est très bien. Il sortir une chanson toutes les pleines lunes.
3: Non, mais.
0: Bah oui.
3: Moi, j'avais trouvé
0: super,
3: ça.
0: Peter.
2: T'allais nous dire qu'on fait ça il n'y a pas longtemps aussi.
3: Je vais y aller.
2: Dégainer des titres comme ça.
0: Bah oui.
2: Mois, on peut sortir leur album.
3: En fait, voilà, il y a forcément aussi d'autres façons de réinventer l'histoire.
0: Exactement. Voilà. Et puis de s'adapter aussi. Exactement. Parce que mine de rien, l'algorithme, c'est quand même une drôle de bête. Ouais. J'ai discuté avec Oxmo Puccino, qui a sorti là son dernier album. Et il m'expliquait qu'il avait fait que des chansons courtes, alors que lui, il aime bien parfois rester 4 minutes, 5 minutes, même plus de 5 minutes. Et que là, en fait, l'algorithme n'aime pas les chansons longues.
2: Ouais.
0: Et que donc, il s'était forcé à faire des chansons de moins de 3 minutes.
1: Ah ouais, bah, ouais. Tu vois, je savais pas.
2: Enfin, on va faire des textes plus courts, les gars.
1: Voilà, on va faire des chansons plus courtes.
3: On va dire
1: moins
3: de trucs.
0: On note ça pour notre groupe. On va faire des chansons très courtes.
1: Très, très courtes pour l'algorithme, d'accord? Pour votre groupe.
0: Bon, qu'est-ce que je peux vous souhaiter?
3: Premier album, Algorithme.
0: Algorithme.
1: Une jolie rentrée pour nos enfants, tout ça.
0: Oui, la rentrée des classes.
1: Oui, la rentrée des classes.
0: Ça, c'est important.
1: C'est important.
0: La tournée du collectif Ensemble. On souhaite aussi un bon rétablissement à notre Manu.
2: Ouais, carrément.
0: Voilà.
1: T'avais pas une question cornélienne pour lui?
3: C'était quoi sa question?
1: La question à lui, la question cornélienne. Manu, c'est quoi?
2: On va y répondre. Si
1: on va y répondre pour lui.
0: Non, je peux pas faire ça. Non, je la garde. Vous reviendrez.
1: Ah, d'accord, ok,
2: ça marche.
0: Vous reviendrez en 2027, soit pour faire campagne, soit pour nous annoncer votre tournée, ou que ne sais-je. Mais en tout cas, j'ai vraiment, vraiment hâte de vous revoir. Et j'étais très contente que vous soyez les premiers invités de Décibel.
2: Bah pareil, c'était une surprise pour nous. On ne savait pas que c'était la première pour toi de la rentrée.
0: Vous êtes les parrains de cette édition.
1: J'adore.
0: Et donc, pour celles et ceux qui étaient très sûrs, Marine Le Pen est-elle éligible ou pas? Alors,
1: ouais,
0: effectivement, c'est débattu par des spécialistes en ce moment. Voilà, il y a l'inéligibilité, mais il y a l'appel. Et donc, bah, depuis le mois de juillet dernier, les juristes ne sont pas tous d'accord. Et donc, voilà, pour le moment,
2: il y a quelques candidats qui n'ont pas de casserole. Donc, allez les voir.
0: Il y en a du choix. Pas de bracelet, tout voilà, ça, mais voilà. Ça. En tout cas, effectivement, j'ai dit, elle est inéligible. Or, je n'ai pas les capacités et les compétences juridiques pour vous l'affirmer là maintenant.
3: Mais ça sortait du cœur.
0: Mais voilà. Et un peu de mon cerveau aussi. J'étais sûre de mon coup. Mais donc voilà, comme il y a appel, bah non, il y a plus, on sait pas. Voilà. C'est le suspense. On revient dans notre série Netflix.
1: Très bien.
0: Trio, merci.
2: Merci à toi.
0: Je vous bonne aime. Saison. Bonne on saison t'aime. À ouais. vous aussi. Et le best-of, le 16 octobre, la traversée est déjà disponible. Merci les gars.
2: Merci.
3: Salut.
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1: Et merci d'avoir choisi ici pour passer votre lundi soir. C'est la rentrée de Décibel en ce 31 août. On a accueilli Trio, on vous a fait découvrir ce groupe indé qu'on adore, Ravage. Et puis on a rendu hommage à Kavinsky. À suivre, il y aura notre hommage aussi à Dolly Parton. Et puis l'anniversaire du jour qui va nous ramener dans les années 70. Mais là, c'est l'heure du blind test. Et on joue ce soir avec Didier. Salut Didier.
2: Salut Émilie.
1: Comment ça va?
2: Ça va très bien, content de te retrouver, de te réécouter, voilà.
1: Oh, merci.
2: Le rayon de soleil quand les vacances sont finies, voilà, Émilie.
1: Oh,
2: voilà.
1: C'est trop gentil. Et ça te va le nouvel horaire, 19h?
2: On va s'y faire, hein.
1: C'est vrai. Non, mais moi, je prends toutes les réclamations, hein.
2: Ouais, toutes les réclamations. Si ça pouvait durer 2 heures, voilà ma réclamation, voilà.
1: Ah, d'accord, j'aime bien. Ah oui, mais t'allais encore plus. 2 heures, ce serait bien. On a eu une saison où on faisait 2 heures, franchement, c'était chouette.
2: Oui, tout à fait, je me rappelle. Oui, très
1: c'est
2: bien.
1: Vrai. Ah, oui. Ok, je note. 2 heures pour Didier. Marina est avec nous aussi pour jouer. Salut Marina.
3: Et bonsoir, Émilie.
1: Comment ça va?
3: Mais ça va super bien, moi je suis ravie du 19h.
1: Ah, Marina, elle est contente.
3: Mais ravie, parce que 20h, non, ça n'allait pas.
1: Mais non, mais à 20h, j'étais en concurrence avec tellement de trucs cool à la télé, je comprends, 19h, c'est quand même un peu plus de place, quoi, dans les emplois voilà. Du temps des auditrices et des auditeurs. Ah là là, Marina et Didier.
3: D'accord, pour le 19, 21h, hein, moi aussi.
1: Ah, on peut rallonger, ok, je note, très bien. Les cahiers de doléances sont ouverts toute la semaine de la rentrée. Par contre, à partir de la semaine prochaine, c'est trop tard, sachez-le. Je note. Marina et Didier, je suis ravie de commencer la saison avec vous et de vous offrir, donc c'est un souvenir, le tout premier album de Trio, Mama Gubida, qui était sorti en 1998. Vous vous rendez compte? L'année
3: et
1: des
3: voilà.
1: Champions du monde.
3: Voilà.
2: Et
1: 1 et 2 et 3-0. Et le premier album de Trio, puisqu'ils fêtent leur 30 ans. Bah voilà, on est ravis, nous, de vous offrir ce disque, qui est en plus, évidemment, farci de bons souvenirs et de bonnes chansons. Mais pour cela, donc, il va falloir marquer quelques petits points au blind test. Même si, à la fin, je vous l'annonce, tout le monde gagnera.
3: Oui.
1: Ça n'a pas changé. Non, ça ne changera jamais. Ça ne changera jamais. Vous êtes déjà tellement sympa de passer à l'antenne, c'est bien normal que vous puissiez repartir avec un joli cadeau. Le thème du blind test ce soir, eh bien, puisqu'on voulait rendre hommage à Dolly Parton, on l'écoutera tout à l'heure, j'avais envie de country en français. Parce que la country music, qui est le style de musique, évidemment, de Dolly Parton, c'est pas un style hyper populaire en France, mais on a quand même de très bons morceaux sonorités country. Alors, j'avais envie de vous les faire deviner ce soir. Il va falloir retrouver le plus rapidement possible le nom des interprètes de ces chansons, d'accord ?
3: D'accord.
2: Et toujours en donnant son prénom.
1: Toujours en donnant son prénom avant la réponse. Didier, j'adore, il est prêt le jour de la rentrée. C'est vraiment...
2: Ouais. Studieux, ouais.
1: Il est studieux, il est au premier rang, il a acheté compas, l'équerre, il a tout. Il a tout, les flots.
3: Il est pas comme moi.
1: Oh, Marina, elle est plus au fond de la classe, tranquille, elle regarde par la fenêtre, parce qu'il fait encore beau, voilà. Mais j'aime bien cette petite classe de cancre, vous êtes parfaits. Didier et Marina, c'est parti pour une première chanson country en français, par un artiste français. On cherche le nom de l'interprète.
3: Marina.
1: Marina.
3: Brett Goldman.
1: Bah oui.

0: a fait un bébé toute seule. Didier l'avait aussi, hein, mais Marina était la plus rapide. C'était effectivement Jean-Jacques Goldman. Elle a fait un bébé toute seule. Goldman, qui est un grand fan de musique country. Deuxième titre, on cherche l'interprète.
1: Travailler, c'est pour du...
0: Didier.
2: Julien Clerc.
0: Oui.

0: Thierry Richard, qui est un artiste de Louisiane, de musique acadienne. Travailler, c'est trop dur. Julien Clerc, un point pour Didier, un point pour Marina et une petite dernière pour la route et pour le plaisir, parce qu'en vrai, la country, on aime bien ça.
1: Marina. Cabrel.
0: Oui. Pourvu que jamais tu ne t'éloignes plus loin que jamais. Marina a son point Cabrel et Didier, je lui rajoute un point karaoké parce qu'il connaissait toutes les chansons par cœur de ce blind test. Alors avec deux partout, j'annonce que tout le monde a gagné. Merci les amis.
1: Merci beaucoup Émilie.
0: Et merci infiniment d'avoir été les premiers candidats de cette saison 5 de Décibel. Ça fait super plaisir. Vous reviendrez jouer peut-être ?
2: Oui, toujours la première.
0: Ça, c'est génial. Ouais. Et puis, n'oubliez pas aussi que tous les dimanches, il y a une émission spéciale avec les auditeurs. C'est une émission dont vous faites la programmation musicale. Donc voilà, je vais vous repasser Alexandra au standard. Et si vous avez envie de présenter une chanson en direct, un de ces jours, vous n'hésitez pas à lui dire. Parce que franchement, l'émission du dimanche, on l'adore. Dimanche à 19h, vous pouvez venir l'écouter. Pareil, la première de cette saison 5. Et vous verrez que les auditrices et les auditeurs d'ici ont décidément très, très bon goût. Allez, après avoir fait un dernier bisou à Marina et Didier, comme promis, on rend hommage à Dolly Parton en écoutant son standard, son classique, sa merveille, Jolene, Dolly Parton.

0: quitté à l'âge de 80 ans. Le 25 août dernier, Dolly Parton avait écrit 3000 chansons dans sa carrière ahurissante. Et pourtant, on parle presque pas de ça, parce que depuis qu'elle est morte, tout le monde dit à quel point elle était lumineuse, généreuse, philanthrope, visionnaire, rassembleuse, généreuse. C'est sans doute ça, avoir réussi sa vie. Elle nous manque beaucoup, Dolly Parton. Mais écoutez les amis, n'hésitez pas à la réécouter, également à la regarder, puisqu'elle a fait des merveilles au cinéma, au théâtre et à la télévision. La musique évidemment, vous le savez. Et puis je trouve qu'Instagram fait des merveilles en ce moment, en ressortant tout un tas d'archives d'elle, d'interviews dans lesquelles elle est aussi drôle qu'engagée, fine. C'était vraiment une personnalité incroyable, Dolly Parton. Et on a de la chance, dites-vous, d'avoir vécu à la même époque qu'elle.
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0: Et on termine, comme le veut la tradition de Décibel, avec la chanson anniversaire du jour. C'est l'anniversaire de Éléonore Clairvine. Alors vous vous dites, mais on la connaît pas cette chanteuse, c'est normal, elle n'est pas chanteuse, elle a 63 ans aujourd'hui. Et c'est elle qui, à un tout jeune âge, en 1977, jouait le rôle de Anne dans le film culte de Diane Curis, Diabolomante. L'occasion de réécouter cette merveille de chanson signée Yves Simon, Diabolomante. Et bon anniversaire, petite Anne.
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0: petite Anne, 63 ans aujourd'hui. Et Décibel, c'est déjà fini. Merci à l'équipe de l'émission. Iki était à la technique, Alexandra Sackberg au standard, Iris Guitoni à la réalisation, Mélodie Chaïb à la programmation et au web. Demain, nous recevrons Hélène Ségara. Passion, passion Hélène Ségara. Et puis à suivre dans Décibel, une toute nouvelle émission, Il n'y a pas que Paris dans la vie, animée par Éric Bastien. Son invité de ce soir fait partie des nouvelles voix de la rentrée sur Ici. Il s'agit de l'animatrice Enora Malagré.
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0: Bonjour à tous, il est midi 5 sur votre radio Ici, que je suis émue de cette rentrée, que je suis heureuse de rejoindre cette radio que j'aime tant. Je salue chaleureusement toutes les locales d'ici, partout en France. Merci pour votre accueil, ça m'a touchée au plus profond de mon petit cœur. Et puis j'embrasse mes parents qui m'écoutent d'ici Touraine. D'ailleurs, j'en profite, bienvenue dans votre nouveau rendez-vous. Alors dans cette émission qu'on a conçue pour vous aider, pour nous aider à trouver des solutions concrètes pour embellir le quotidien. On va parler bons plans, arnaques, santé, animaux, avec sérieux, tendresse et humour, parce qu'on vous doit bien ça. C'est le titre d'ailleurs de ce nouveau rendez-vous sur votre radio Ici. Nous sommes ensemble jusqu'à 13h. Je suis Enora Malagré et voici la joyeuse bande qui m'accompagnera tout au long de cette saison. Aude Razo, que vous connaissez bien sur votre radio Ici, madame anti-arnaque. Bonjour Aude.
2: Bonjour Enora, bonjour tout le monde.
0: Très heureuse que vous soyez parmi nous. Autre figure mythique légendaire d'ici, Valère Coréard. Coucou Valère.
3: Salut Enora, bonjour à toutes et tous.
0: Qui nous distillera ses bons plans conso et puis mon rayon de soleil, Elsa Wolinski, la joie de vivre incarnée. Qui
4: merci.
0: Partagera ses petites astuces au quotidien. Coucou Elsa.
4: Bonjour. Coucou.
0: Bienvenue. Et puis Gérald Kirzek, que vous connaissez, notre éminent médecin. Bonjour Gérald.
5: Bonjour à toutes et à tous. Bonjour Enora, faut toujours un médecin, pas très loin. C'est
0: oui,
5: pas mal, ça,
0: ouais, hein. Surtout pratique. Là, bon, je suis en tachycardie, ça sera très utile. Aujourd'hui, on va beaucoup vous parler de la rentrée. Vous l'avez compris, c'est votre émission. Vous avez un problème, nous avons sûrement des solutions. D'ailleurs, appelez-nous ou laissez-nous un vocal au 0810 055 056, comme l'a fait Lucas aujourd'hui.
6: Bonjour Enora, salut l'équipe. Moi, je viens de rentrer de vacances. C'était super. Le problème, c'est que la reprise est un peu compliquée. J'avoue que je stresse de reprendre le boulot. J'arrive pas à dormir. Je pense que j'ai dormi même pas 3 heures cette nuit. J'ai l'impression de faire des crises d'angoisse. Je sais pas si vous avez des conseils, si vous pouvez m'aider.
0: Merci beaucoup. Dieu, on va
5: l'aider, bien sûr. C'est le principe des vacances, hein, c'est que ça s'arrête à un moment donné.
0: Eh oui.
5: Allez, je vous donne deux petits mots-clés. Régularité et zénitude. Vous allez voir, on aura tous les conseils.
0: Gérald va nous prodiguer ses précieux conseils d'ici une trentaine de minutes. Et puis le meilleur pour la fin. 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Et on démarre avec vous Valère, c'est la rentrée d'ailleurs, bon courage à toutes et à tous. Et qui dit rentrée dit bon plan pour démarrer la saison en faisant des économies facilement, là, tout de suite, maintenant. Vous avez des bons plans alimentation à nous soumettre.
3: Exactement, en fait, 3 bons plans, on commence par l'alimentation. À la clé, si vous respectez tout ce que je vais vous proposer aujourd'hui, comptez à peu près 1000 euros d'économies dès cette année pour une famille de 4 personnes.
0: Oh là là, on adore.
3: Et je ne mets pas la barre la plus haute. Ce dont je suis capable, je suis bien plus haut, je vous assure que c'est vrai.
0: Mais okay, prétentieux.
3: Aujourd'hui, on démarre fort. Aujourd'hui, on démarre quand même fort.
0: On vous écoute.
3: Alors, pour l'alimentation, vous allez surveiller déjà les étals de fruits et légumes dans les prochaines semaines. Qu'est-ce qui va se passer? Après l'été qu'on vient de vivre, il a fait très chaud, il y a de la sécheresse. Ouais. On va avoir beaucoup de fruits et légumes moches. Les fruits et légumes moches, c'est quoi? C'est une pomme qui est un petit peu plus petite, un poireau qui est divisé en deux ou qui est en jumeaux. Mm-hmm. Vous allez avoir également des choux, des poires qui vont arriver un petit peu bizarroïdes. Ce qui est intéressant, c'est qu'il y a beaucoup de fruits et légumes moches qui arrivent. Et donc, la grande distribution...
0: C'est comme ça, c'est un peu curieux.
3: La grande distribution est en train de préparer un dispositif qui va nous permettre, de les identifier avec un petit logo. C'est une pomme avec une dent, vous verrez. Ça s'appelle les gueules cassées, notamment, ou fruits et légumes moches.
0: Okay.
3: 25% moins cher que les fruits et légumes normaux.
5: Ça, c'est
3: j'y
5: bien.
3: Viens.
0: Ça, on aime.
3: Et ils sont tout à fait bons. Ils sont à la fois comestibles, valeur nutritionnelle, tout ça, nickel. Donc ça, c'est le bon plan de la rentrée. Dans les fruits et légumes de saison, vous allez surveiller ça parce que vous allez faire des économies et soutenir les producteurs locaux autour de chez vous.
4: Ça, c'est important.
3: Première case. Bien sûr. Coché. Deuxième case importante dans le budget alimentation, c'est la place de la viande ou du poisson.
0: Alors
3: je sais qu'en France, on adore la viande, on est des viandards, comme on dit. Mais c'est pas le docteur Kirzek qui dira le contraire. Faut pas trop manger de la viande, notamment la viande rouge.
5: Notamment la viande rouge, oui. Et puis faut alterner les protéines. Il y a des œufs, il y a du poisson aussi.
0: On en mange combien, juste pour savoir, dans la semaine, de la viande?
5: Ce qu'il faut, c'est 1 gramme par kilo de poids de protéines, globalement. Okay. Donc la viande, c'est 2 fois par semaine, c'est très bien.
0: Okay.
5: 2-3 fois par semaine. Et puis on alterne les œufs, c'est bien. Et les protéines végétales aussi.
0: Et donc,
3: exactement.
0: Le bon plan, du coup?
3: C'est de manger un petit peu moins de viande. d'y réfléchir, voir où on en est, parce qu'on va vraiment faire des économies, c'est ce qui pèse le plus dans le panier. Autre conseil qui peut paraître futile mais qui est important, ne pas aller faire vos courses le ventre vide.
4: Ah, évidemment. Sinon, grave erreur. C'est la catastrophe.
7: Les petits biscuits.
4: Les bonbons.
8: La voix de Aude Razo.
7: Le chocolat.
8: Madame anti-arnaque, petit biscuit. Bah oui, ça, c'est pas bon, Aude.
7: Toujours ça.
3: Et la projection, c'est-à-dire, on dit, ça, je vais vraiment le manger, c'est certain, parce qu'on a le ventre vide, on a faim, mais en fait, notre cerveau nous trompe, il devient un peu fou dans ce supermarché ou dans le marché de plein temps. Donc ça, c'est le deuxième sujet. N'allez pas faire vos courses le ventre vide. Autre conseil, faites vos courses en ligne, si vous le pouvez. Drive ou livraison.
8: Ah bon, c'est mieux, ça, Valère?
7: C'est moins cher?
3: Pourquoi ? D'abord, la tentation. Vous allez tranquillement dans votre canapé. Il n'y a pas la petite musique de fond, la frénésie, les enfants dans le chariot, le machin. Vous voyez ce que les corners, les trucs. Vous êtes tranquille derrière votre écran. Vous prenez le temps, vous construisez votre panier, vous essayez de gérer votre budget, de le maîtriser, en fait, tout simplement. Et vous pouvez aller voir dans votre frigo. Tiens, est-ce que j'en ai encore, en fait, de ça ? Est-ce que j'ai encore dans le placard ?
8: On a moins de tentations.
3: On
5: ne prend que ce dont on a besoin. Ça, c'est clair que sinon, on est tous pareils. On est tentés.
3: Et par la même occasion, on va lutter contre le gaspillage alimentaire. Mm-hmm. Ça, c'est 400 euros par foyer par an. Un foyer de 4 personnes, 400
8: énorme,
3: euros jetés
8: énorme.
3: Par la fenêtre.
8: Ah ouais,
3: c'est monstrueux, en fait, le gaspillage alimentaire. Et puis, si j'ai le temps, un autre conseil qui me semble être important aussi, c'est prenez le temps de comparer. Regardez là vraiment où vous sentez le mieux. Si c'est dans ce supermarché, c'est très bien. Le marché de plein de vent, les directs producteurs, qu'importe. Mm-hmm. Mais voyez ce qui vous correspond et prenez une carte de fidélité. Parce que oui, aller tout le temps dans le même supermarché, la fidélité, elle est récompensée. Prenez une carte de fidélité.
8: Valère Coréard, monsieur Bonplan, vous l'avez compris. Aude Razo, madame anti-arnaque. Alors, est-ce que d'ailleurs, j'ai une question, les paquets XXL, vous savez, les paquets familiaux qu'on voit dans certains rayons de supermarché, est-ce que c'est une arnaque, ça, Aude Razo?
7: Alors, ça dépend, en fait, là aussi, il faut être très attentif. On a toujours l'impression, on voit parfois des packs famille, des paquets
4: Oui, moi, j'en prends, j'en achète. J'avoue.
8: Oui, parce que Elsa Wolinski, vous avez plusieurs enfants.
4: J'ai que deux enfants, mais trois chats, mais en même temps, voilà, c'est une grande famille.
8: C'est une grande famille.
7: Eh ben, Elsa, on va regarder ensemble les paquets. On va bien les scruter. Ça vaut aussi pas que l'alimentation. D'ailleurs, la lessive ou ce genre de choses. Attention, des fois, vous faites pas forcément une bonne affaire avec les packs famille. Parce qu'en fait, il faut regarder le prix au litre ou le prix au kilo. Et là, vous comparez gros paquet, petit paquet. Qu'est-ce qui est mieux? Gros paquet, petit paquet.
8: C'est la question qu'on se pose.
7: Ça dépend. Des fois, le petit paquet est beaucoup mieux que le gros paquet. Voilà. Donc, il faut faire. Non, mais je prends l'exemple des chips. Un achat chaudement recommandé par le docteur Kirzek.
5: Des chips. Oui, avec modération.
7: C'est très bon pour la santé, c'est évident.
4: Et donc, on était petits, les gâteaux, les chips.
7: Les paquets maxi de chips, des fois, le prix au kilo, il est supérieur quand c'est le gros format. Donc, attention. D'accord. Et ça peut être du plus 10, plus 15%. Donc, c'est pas anodin.
8: Donc, n'allez pas toujours vers les gros paquets. C'est ce que nous retiendrons. Merci beaucoup, chers amis. Vous l'avez vu, on vous doit bien ça. On vous distille plein de bons plans et on vous évite les arnaques. On va commencer cette émission avec Indochine, figurez-vous. Canary Bay. Sur votre radio, ici.

0: Canary Bay Indochine sur votre radio ici.
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0: 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Midi 16, de retour dans On vous doit bien ça, votre nouveau rendez-vous entre 12h et 13h sur votre radio. Ici, on va aborder plein de sujets, c'est la rentrée. On va aborder avec Gérald Kierzek, notre médecin, comment garder le fameux bronzage qu'on a ou pas en cette rentrée.
2: Oui, et prendre soin de sa peau, même si on n'est pas bronzé. Donc.
0: Surtout prendre soin de sa peau. Avec Elsa, tout à l'heure, on parlera comment bien gérer la première fameuse réunion parents-professeurs. Ça va être très concernant pour la rentrée de nos pitchounes demain. Pitchounes, très ringard comme mot. Je ne vous le cache pas. J'en suis désolée, mais nous étions au cœur d'un dossier brûlant avec Valère Coréard, Monsieur Bonplan, qui nous a dit comment on pouvait faire des économies dans notre panier de courses. Et là, un deuxième bon plan, Valère.
3: Oui, vous avez une idée de votre budget abonnement. Quand je parle abonnement, en général, hors téléphonie, internet et télé, c'est assez sidérant. C'est entre 7 et 800 euros par an.
2: Oh là là.
3: Ça s'appelle les abonnements de divertissement. Et je pense qu'aucun d'entre nous, enfin, à part moi bien sûr, parce que j'ai préparé la chronique, mais sinon, aucun d'entre nous n'est capable de dire vraiment à quoi il est abonné.
4: Que... Non, mais moi, j'ai fait ce que vous... je sais.
0: Elsa.
4: Non, mais parce que moi, j'ai nettoyé un peu.
0: Ah, vous avez fait votre petit ménage de rentrée sur votre téléphone.
3: Et vous êtes tombée sur des petites pépites, sans doute.
4: Je suis tombée sur une pépite, c'est-à-dire que je me suis inscrite à plein d'applications pour le sport que je n'ai jamais utilisé.
0: Voilà.
4: Tout à fait. Je me suis fait avoir.
3: J'ai fait exactement la même chose. Moi, j'avais une appli de coaching sportif. Je l'ai ouverte 3 fois en 1 an. Alors, ça coûtait 4,99€, mais effectivement, fois 12,
0: enfin, tout de même,
3: ça
0: voilà.
3: fait 55 euros. C'est quand même pas rien. Les jeux pour les enfants, ils m'avaient tanné pour les abonner à 2-3 jeux complètement nuls. En plus, ils n'ont quasiment jamais joué.
2: Et sur votre téléphone.
3: Non mais oui, ils ont la manie de grandir en plus des enfants, donc ils y jouent plus du tout.
0: Ouais.
3: Bref, vous l'avez compris, l'idée c'est de faire le tri dans ce dont on se sert vraiment. Et la première chose à faire, c'est vous prenez 12 relevés bancaires. Et oui, c'est un peu fastidieux. J'avoue.
4: Attends, je suis un peu paresseuse moi quand même.
0: Oui, c'est
4: qu'on épluche 12.
0: Qu'on épluche tous les relevés bancaires. Vous nous demandez vraiment ça?
3: Est-ce que vous voulez reprendre le contrôle cette année de vos finances ou pas?
4: Oui, on veut.
3: Bon ben voilà.
4: Alors,
0: c'est aussi. Il faut faire ses devoirs.
3: Alors vous faites vos devoirs, vous allez vous descendre vos 12 relevés bancaires et vous allez sans doute tomber sur quelques surprises. Mm-hmm. Ça peut être la salle de sport à laquelle vous n'allez pas ou vous n'allez plus et tout un tas de dépenses. Ça c'est pour la partie relevés bancaires et ensuite il y a les applications qu'on a contractées sur smartphone, donc Google Play Store ou App Store. Et là vous allez tout simplement dans la partie abonnement sur votre téléphone et vous regardez ce à quoi vous êtes abonné et simplement vous résiliez tout ce dont vous ne vous servez
0: déjà,
3: pas ou peu quoi.
0: Ça,
2: je
0: déjà
2: suis en train de le faire.
0: Oui.
2: Non, mais j'en ai que deux finalement.
0: Oh,
2: non, mais ce qui est motivant là, avec les relevés bancaires, c'est on prend la calculette et on additionne. Et là, je pense qu'effectivement, on a des surprises.
3: Exactement. Alors, je vous donne une dernière petite astuce sur le sujet.
0: Oui.
3: Vous pouvez aussi, sur un abonnement que vous souhaitez conserver, faire comme si vous vouliez résilier. Ça va faire quoi? Ça va faire que l'opérateur a déjà prévu ce cas de figure et va sans doute vous proposer une promotion.
0: Ah,
3: un mois gratuit.
0: Le coup du chantage affectif.
3: On n'en est pas très loin. Mais en tout cas, ça a le mérite de vous faire des économies
0: assez
3: facilement.
0: Ils vont nous proposer une meilleure offre. Donc dans tous les cas, on est gagnant.
3: Vous avez tout compris. Et puis parfois, on tombe sur des trucs bizarres pour revenir sur les relevés. Et là, il faut creuser parce qu'on peut se demander mais qu'est-ce que c'est que ce petit prélèvement de 2-3 euros?
0: Est-ce qu'on peut gagner des sous aussi sur l'énergie, Valère Coréard?
3: On peut tout à fait gagner. Et là, j'ai juste une recommandation à vous faire.
0: Parce que ça, c'est important. Hein.
3: La fidélité ne paye pas en matière d'énergie. Ça veut dire
0: j'ai
3: que...
0: eu peur. Le début de la phrase m'inquiétait. Là, oui. Hein?
3: Donc, c'est pas parce que vous êtes chez le même fournisseur depuis 10 ans que vous allez avoir les meilleurs prix. Allez sur le comparateur officiel.
0: Un peu comme ça aussi en couple. Non, je plaisante.
3: Allez sur le médiateur national de l'énergie, le CID. C'est officiel, c'est indépendant, c'est gratuit. Ils ont un comparateur. Mmh. Et en fonction de vos besoins réels, vous aurez les meilleures offres du marché.
0: D'accord.
3: Ça vous permettra non seulement de payer moins cher, à la clé en général 100-150 euros par an, sans forcer. Et c'est le nouveau fournisseur qui va s'occuper de tout résilier. Donc l'administratif, c'est pour le nouveau fournisseur. Donc c'est très facile à faire, pas de risque de coupure, rien du tout.
4: C'est ce que j'allais demander, les coupures, il n'y a pas de coupure?
3: Bien sûr que non. Et surtout, vous pouvez le faire pour le gaz, qui vient d'augmenter.
0: Ouais,
3: là, on a regardé, depuis avril, c'est 24% de plus. Hein,
0: c'est énorme, tout à fait.
3: Voilà. Et ça marche aussi pour l'électricité. N'hésitez pas à changer de fournisseur. Moi, je recommande de faire un mini-audit au moins une fois par an.
0: D'accord, merci beaucoup Valère.
3: Avec
0: Moi, j'ai une question pour Aude. En cette rentrée, je reçois des mails très curieux qui me disent que je suis abonnée à une plateforme que je ne vais pas citer alors que je n'ai jamais souscrit d'abonnement.
5: Ça tourne énormément parce qu'en fait, les gens ne sont pas bêtes. Effectivement, ils font un petit ménage et les escrocs ne sont pas bêtes non plus. Ils se disent, tiens, c'est le moment où on remet un peu en question nos abonnements, notamment les abonnements streaming.
0: Oui.
5: Et donc, effectivement, ce mail, il tourne beaucoup. D'ailleurs, je remercie Jacqueline qui me l'a transféré pas plus tard que ce matin. Je peux citer
0: Bien sûr.
5: Abonnement Amazon Prime, et puis vous avez les abonnements Netflix, vous avez les abonnements Disney+. Je vous lis ce petit mail.
0: Allez-y,
5: votre période d'essai est terminée, votre abonnement Prime Video a été automatiquement renouvelé. Voici le détail de votre facture, dont Jacqueline, ça lui dit 69,90 €. Et puis j'ai d'autres auditeurs, des fois c'est 465 €. Donc là, que se passe-t-il?
4: Moi, j'ai reçu des mails.
0: Vous aussi, Elsa, vous l'avez dit.
5: Et sauf que vous avez souscrit à rien du tout.
0: Non.
5: Elsa, on est d'accord. Et donc là, on a un petit coup de
2: stress. Donc on clique dessus.
5: Et donc on clique dessus, ce qu'il ne faut surtout pas faire. Il y a un petit bouton, vous n'êtes pas à l'origine de cette demande, annulez immédiatement. On clique, et là ça ne va pas du tout. Vous allez tomber sur un faux site qui imite très bien un vrai site Amazon, Netflix ou autre, et qui va en fait tout simplement vous demander plein d'infos sur vous et surtout vous demander votre numéro de carte bleue, parce que paraît-il que pour annuler un abonnement, il faut donner son numéro de carte bleue.
0: Bah tiens donc.
5: Voilà, ne le faites pas, surtout ne cliquez jamais sur un lien dans un mail, jamais.
0: Super, faites comme Jacqueline, nous avons des solutions pour vous, appelez-nous, laissez-nous un texto, un vocal au 0810 0 55 0 56. C'est l'événement musical de la rentrée, vous n'êtes absolument pas passé à côté de ça. Céline Dion revient en concert à Paris, la patronne, ce sera d'ailleurs le samedi 12 septembre avant d'entamer une tournée. Et là elle chante pour nous, bonjour, pardon, merci, mais oui. Merci Céline d'être sur votre radio ici, à tout de suite.
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0: Céline Dion, bonjour, pardon, merci sur votre radio. Ici, il est midi 25.
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0: On vous doit bien ça. On vous doit bien ça, c'est le titre de votre nouveau rendez-vous sur votre radio. Ici, nous sommes en chambre jusqu'à 13h avec Aude Razo, Madame Anti-Arnaque, Elsa Wolinski qui nous parlera de la vie quotidienne, Valère Coréard, Monsieur Bonplan et notre médecin, notre magicien Gérald Kirzek qui va d'ailleurs répondre à la question que nous a posée un auditeur au 0810 055 056. Bonjour Gérard.
2: Et bonjour Enora.
0: Comment ça va Gérard ?
2: Ça va très très bien, merci beaucoup.
0: Je suis très heureuse de vous accueillir dans cette nouvelle émission. Comment ça va en cette rentrée ? En forme ?
2: Oui, enfin, c'est pas la grande forme parce que je traverse un burn-out en ce moment. Donc
0: c'est pas du tout la grande forme.
2: Je suis sur le versant positif.
0: Ah, d'accord, donc vous êtes en train de vous relever de ce burn-out, d'accord ?
2: Oui. C'est ça.
0: Ben, on est avec vous de tout notre cœur, vraiment. Je crois que vous aviez quelque chose à nous dire, à notre médecin notamment.
2: Vous vouliez... Oui, c'est par rapport aux légumes.
0: Oui, dites-nous.
2: Et que moi, vu le prix des légumes et des fruits actuellement, et qui vont être de plus en plus chers en lien avec les conditions climatiques,
0: ouais.
2: Je privilégie des légumes surgelés, qui sont de très très bonne qualité,
0: ouais.
2: Et très convenables au niveau prix, parfois même moins cher.
0: Oui, c'est vrai.
2: Et ça permet de mieux jauger l'alimentation des fruits et légumes.
0: Et est-ce que c'est bon, ça, du coup, Gérald Kirzek, notre médecin ?
3: Bonjour Gérald, mais vous avez totalement raison, parce que non seulement c'est moins cher, mais sur le plan nutritionnel, ça garde en fait tous les nutriments, toutes les vitamines, les minéraux. Parfois, c'est même plus riche en vitamines et minéraux quand c'est surgelé, plutôt que des fruits ou des légumes qui ont fait le tour de la planète, vous voyez, qui ont été récoltés il y a je ne sais combien de jours, et qui arrivent sur les étals de supermarché ou même de marché. Donc c'est une très bonne idée de prendre des surgelés. C'est pareil pour les boîtes de conserve. En fait, les légumes ou les fruits en boîte de conserve ou en surgelés, ils ont souvent été conditionnés avec des légumes qui sont à pleine maturation, donc c'est gorgé de vitamines, et surtout l'usine, elle est tout de suite à côté, donc ça fixe un peu les vitamines, et donc vous allez avoir dans votre boîte ou dans votre produit surgelé, c'est plein de bonnes choses, donc
0: Gérard,
3: finalement c'est moins cher et c'est bon pour la santé.
0: Notre cher Gérard de Saint-Mandé, vous achetez aussi des conserves ?
2: Oui, ça m'arrive. Peut-être moins parce que dans ma tête, je me dis que l'aspect qualitatif est beaucoup plus dans le produit surgelé. Mais je suis complètement d'accord avec les propos du docteur Gérald Kirzek, d'ailleurs qui a eu la gentillesse de m'offrir son livre et qui est exceptionnel.
0: Oh,
3: ah, ben voilà.
0: Je pensais pas qu'il était si sympa, moi. Vous êtes très conserve aussi, je crois, Elsa Wolinski.
4: Alors non, c'est Aude.
0: Ah bon ?
4: Non, mais moi, j'aimerais dire un truc sur les conserves, c'est que moi, j'ai toujours honte de dire que j'achète des conserves parce que je cuisine très mal, c'est pour ça que je vous invite jamais chez moi. Et donc, du coup, je peux ne pas avoir honte de dire que j'achète des conserves tout le temps.
3: Il n'y a pas de honte avant, mais c'est vrai qu'il y a une espèce de mauvaise image, un peu comme ça, des produits surgelés. Il y a une culpabilité des parents, là, cette veille de rentrée scolaire. On reprend le boulot, la rentrée, etc. Pour gagner du temps, on a un peu honte ou une culpabilité.
0: Et vous avez raison.
3: Il ne faut pas.
0: Valère Coréard, monsieur Bonplan.
5: Gérard, un petit conseil, si vous me le permettez aussi, pour faire des économies quand on va au supermarché et si vous êtes un adepte de la congélation, vous allez dans les rayons date courte. Il y en a de plus en plus, on appelle ça aussi rayon anti-gaspi et j'en passe. Là, tant que les produits sont encore dans la date limite de consommation, vous pouvez tout à fait les congeler, sauf s'il y a marqué qu'il ne faut pas recongeler, bien sûr, mais la plupart du temps, on peut congeler, et là, on va du coup figer l'aliment et l'attraper, enfin le payer 30 ou 40% moins cher.
0: Merci Valère, et merci à vous surtout Gérard de nous avoir appelé. On vous embrasse très très fort, on vous souhaite une belle rentrée, et surtout bon courage pour ce que vous traversez. Vous n'êtes pas loin d'y arriver.
2: Merci beaucoup, au revoir.
0: Gros bisous Gérard. Alors c'est le moment pour moi de booster votre pouvoir d'achat parce qu'on vous doit bien ça sur votre radio ici. Tous les jours, 200 euros de pouvoir d'achat immédiat à vous offrir. Et vu que c'est la rentrée, pour vous alléger un peu, il y aura deux gagnants par jour. Ça sera dans un instant. Mais le premier qui s'est inscrit sur ici.fr, nous l'accueillons tout de suite. Bonjour.
6: Bonjour.
0: Comment vous appelez-vous ?
6: Je m'appelle Marc.
0: Marc, d'où nous appelez-vous ?
6: Alors, je vous appelle d'un joli village qui s'appelle Saint-Maurice-Prépionçat.
0: Oh, c'est magnifique. On embrasse d'ailleurs ici, pays d'Auvergne.
6: Tout à fait.
0: Eh ben, on est très très content de vous accueillir. Et on a une très bonne nouvelle. Ben, vous avez gagné 200 euros.
6: Wow.
0: Super. Oui. C'est formidable, Marc. On est très très très content de pouvoir vous offrir ça en cette rentrée.
6: Oui, eh ben, j'en suis ravi.
5: Vous avez l'air.
0: On vous embrasse très très fort. Allez, à tout de suite sur ici.fr. Continuez de nous appeler 0810 055 056.

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3: Et rebonjour, il est midi 33 sur votre radio Ici. Bienvenue dans votre nouveau rendez-vous. C'est la rentrée Ici. On parle bon plan, vie quotidienne, arnaque à éviter, santé. Nous sommes là pour vous rendre service parce qu'on vous doit bien ça. Et c'est le titre de ce nouveau rendez-vous quotidien. Figurez-vous comme c'est bien fait. Nous sommes en chambre jusqu'à 13h. Moi, je suis Enora Malagré. Et voici la joyeuse bande qui m'accompagnera tout au long de la saison. Audra Azou, Madame Anti-Arnaque, Valère Valère, qui nous distillera ses bons plans conso, Elsa Wolinski, qui partagera ses petites astuces au quotidien et qui, dans un instant, nous dira comment bien gérer la première réunion parents-prof, quel stress. Et Gérald Kirzek, notre docteur magique, qui nous donnera de bons plans pour garder son bronzage et prendre soin de sa peau après cet été caniculaire. Mais pour l'heure, Gérald Kirzek répond d'ailleurs au vocal d'un auditeur qui nous a appelé au 0810 055 056.
4: Bonjour Enora, salut l'équipe. Moi je viens de rentrer de vacances, c'était super. Le problème c'est que la reprise est un peu compliquée. J'avoue que je stresse de reprendre le boulot, j'arrive pas à dormir. Je pense que j'ai dormi même pas 3 heures cette nuit. J'ai l'impression de faire des crises d'angoisse. Voilà, je sais pas si vous avez des conseils, si vous pouvez m'aider. Merci beaucoup.
3: Alors, dans un premier temps déjà, n'hésitez pas, faites comme Lucas, écrivez-nous, appelez-nous, réagissez en direct à l'émission au 0810 055 056. Gérald.
5: Et Lucas, il n'est pas seul.
6: Il est comme moi, on peut vivre ensemble. Lucas, en tout cas, moi je suis là.
5: Je disais, c'est le principe des vacances, que ça s'arrête à un moment donné. Forcément, les vacances, c'est plus agréable que le travail. Mmh. Donc, quand on reprend le travail, l'école, le rythme change, le rythme notamment de sommeil. Et je disais, la régularité, c'est un peu la clé. Donc, la régularité de quoi? La régularité des horaires de coucher déjà. Ah, et c'est pas la peine non plus de se coucher trop tôt. Lucas nous disait, j'ai du mal à dormir, ça ressasse un peu dans ma tête, etc. C'est sûr que si vous couchez à 20h alors que pendant toutes les vacances vous vous couchez à minuit, votre corps va pas comprendre et vous allez vous réveiller à 2h du matin assis dans le lit avec justement le stress de la rentrée et des idées qui vont tourner en boucle dans votre tête. Donc on se couche à horaire régulier et on se lève à horaire régulier. Et petite astuce, Lucas, essayez d'avancer votre réveil. Peut-être un quart d'heure ou une demi-heure avant ce que vous faisiez l'année dernière.
3: Pas mal.
5: Pourquoi? Parce que ça permet de prendre le temps, de ne pas être pressé d'emblée et donc de diminuer un peu de stress. Et puis la deuxième chose, quand je parlais de zénitude, c'est un petit sas de décompression. Quand vous rentrez le soir du boulot, par exemple, prenez-vous 30 minutes, par exemple, pour faire tout à fait autre chose, faire une activité qui vous fait plaisir, et ça c'est plutôt pas mal. Et troisième conseil, c'est ce sas de décompression qui va éviter d'avoir tous ces problèmes dans la tête finalement, et il faut vraiment faire le passage du travail et de la journée au rythme du soir. Et troisième conseil, sortez-vous les préoccupations de votre tête. Prenez un petit cahier, notez-les. Ouais. Moi, à côté, sur ma table de chevet, j'ai un petit carnet et un stylo, et je note et ça sort.
4: J'aimerais bien lire ça, moi.
3: Je serais curieuse de savoir ce qui se passe dans la tête du docteur Kirzek.
5: Plus rien, puisque c'est tout sur le carnet.
3: Allez, un petit peu de musique sur votre radio ici. Stevie Wonder, bien sûr. You are the sunshine of my life. À tout de suite.

0: You are the sunshine of my life sur votre radio. Ici Stevie Wonder. Ben oui, on vous doit bien ça sur ici.
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0: Midi 38, nous sommes au cœur de votre nouveau rendez-vous sur votre radio ici, ça s'appelle On vous doit bien ça. Gérald Kirzek nous a prodigué des conseils extraordinaires pour moins stresser en cette rentrée. Mais pour l'heure, je m'adresse à Elsa Wolinski qui va tout au long de la saison vous distiller un peu ses angoisses, ses bons plans pour essayer de mieux gérer votre vie quotidienne. Et là, elle va nous parler, parce que c'est l'heure de la rentrée demain pour vos enfants. Et il y a cette fameuse réunion parents-prof. Comment on fait? Comment on s'habille? Comment on la gère?
3: Alors oui, justement, vous le savez, je suis maman et je pense aujourd'hui à toutes les mamans célibataires.
0: Oula.
3: Parce que sachez, Valère et Aude, que moi aussi, j'ai mes petits bons plans. À quoi je pense quand nos enfants grandissent et ne veulent plus qu'on les accompagne à l'école? La réunion parents-prof, évidemment. Et vous savez pourquoi?
0: Non.
3: Eh bien, parce qu'on parle beaucoup des applications de rencontres. Ah oui, ça, on en parle beaucoup. Mais très peu des réunions parents-prof.
0: Ouais.
3: Alors que justement, c'est le seul endroit où tu peux parler de tes enfants sans crainte et repartir avec un numéro de téléphone.
0: Oh,
3: Eh oui! Enfin, moi, je dis ça, je dis rien, vous savez.
0: C'est génial.
3: Mais depuis que trois copines à moi ont rencontré leur mec parmi les papas célibataires de l'école, figurez-vous que je suis en éveil.
0: Je m'attendais pas du tout à ça.
3: Mais
0: c'est vrai, bon plan de la rentrée, c'est fabuleux.
3: Je ne veux pas rater une occasion. On ne sait jamais. Un papa divorcé, Valère, on ne sait jamais. Pour l'instant, vous êtes très heureux, mais bon, hein.
4: Ça peut changer,
3: c'est honteux. Devant un professeur de philo, tout peut arriver.
4: Ouais.
3: Mais le vrai problème, sachez-le, j'en bafouille vraiment. Le vrai problème, et les mamans ou les belles-mères qui nous écoutent, je suis certaine que vous allez savoir de quoi je parle. Le vrai problème, quand on va à la réunion parents-prof, c'est les vêtements. Le vrai souci, c'est la tenue.
0: Eh oui.
3: Parce qu'elle est soumise à validation. Pour ma part, ma fille qui a 16 ans...
0: Les papas
3: ans,
0: aussi qui nous écoutent
3: doivent avoir la même
0: pression.
3: Ah oui, et les papas, bien sûr.
0: Oui, pression,
3: non, hein. Les papas, bien sûr. Ma fille qui a 16 ans, elle m'interdit carrément de passer la porte si elle n'a pas scanné toute ma silhouette de haut en bas et donné son autorisation de sortie. Par exemple, si je mets des sabots que personnellement j'adore, maman, on dirait que tu vas traire une vache. Les sunshine, je suis fan de Johnny Hallyday.
0: Ils
3: sont très beaux, mes sabots, ils sont très beaux. Les talons, c'est too much. Les baskets, ça fait trop cool.
0: Et les Santiago, c'est
3: ça
0: quoi?
3: Fait pas. Les Santiago, c'est Johnny Hallyday, c'est périmé.
0: Ah, c'est périmé, d'accord.
3: C'est périmé,
0: bien.
3: On fait pas.
0: Dommage.
3: Donc, chaque année, je finis en général avec un pantalon gris et une chemise blanche, un peu comme vous, Valère, excusez-moi. Tout ça, pour faire sérieux.
2: Ça ne répond pas pour l'instant.
0: Une balle
3: pas
0: perdue.
3: Question d'ouvrir un bouton de chemise. Bref, tous les stigmas de la mère célibataire un peu cool sont effacés et censurés. Marcher à côté d'elle dans la rue, alors là, c'est même carrément interdit. Elle marche à un mètre de moi. Elle change de trottoir, on se retrouve directement toutes les deux jours. Oh bonjour, toi aussi t'as une réunion. Ah oui, c'est comme ça. Finalement, c'est peut-être ça, être parent, apprendre à aimer ses enfants de plus en plus loin. Enfin, en tout cas, faites-moi confiance, vous pensez bien qu'à la sortie de la réunion parents-prof, j'ouvre la chemise, je lâche les cheveux et je lui dis au revoir ma chérie, je t'aime devant tout le monde.
0: Très très
3: c'est
0: fort.
3: C'est qui décide?
0: C'est maman. Merci Elsa Wolinski, vous l'avez vu, hein, c'est notre rayon de soleil dans votre nouveau rendez-vous. On vous doit bien ça. Alors, je m'adresse à mon autre soleil, Aude Razo, madame anti-arnaque, parce que, pardon, je vais la saouler toute l'année, mais j'ai vu passer quelque chose.
3: Ah.
0: C'est la rentrée de nos enfants. J'en ai pas, mais je vous les vole. C'est vrai, demain. Et j'ai vu passer un truc fou. On pourrait savoir, avant tout le monde, la composition de la classe de son enfant.
5: Ah, s'il va être avec ses copains-copines dans la même classe. Alors, attention, arnaque, vous avez raison d'en parler, effectivement.
0: C'est reparti comme en
5: 14. Mais alors, moi aussi, j'ai vu plein de vidéos, effectivement, sur les réseaux sociaux. Ce qui est un peu embêtant, c'est que vous avez peut-être remarqué aussi, ils font beaucoup de vues, ces vidéos.
0: Ah bah
5: donc, effectivement, c'est des vidéos avec des petits malins qui prétendent révéler dans
0: malins.
5: Quelle
0: elle
5: classe.
0: Comme une prof,
5: oui, effectivement. Ah oui, il me manque toutes les petites lunettes rondes. Et puis, des petits malins, oui, qui prétendent révéler dans quelle classe ils seront à la rentrée ou vous serez à la rentrée. On va écouter un petit extrait de vidéo, comme ça vous allez comprendre.
0: Ah, très bien.
6: Je vais vous faire un tuto. Voilà, donc le site c'est mafutureclasse.com. Donc ce que vous faites, c'est que vous mettez vos informations. Ensuite, vous faites accéder à ma fiche classe. Ça va charger et votre classe sera là. Voilà, donc n'hésitez pas. Mafutureclasse.com.
0: Qu'est-ce que c'est que ce bazar?
5: Alors stop. stop, on hésite, surtout.
2: Alors, stop, Edouard.
5: Stop, ça suffit. On hésite. Là, le jeune homme dans la vidéo, il nous affiche, soi-disant, une liste avec le nom de ses futurs petits camarades. Oui. C'est n'importe quoi. D'ailleurs, en commentaire, il y a beaucoup de commentaires de jeunes, très jeunes, des collégiens souvent qui disent j'ai essayé, ça marche pas du tout.
0: Bah, tu m'étonnes.
5: Ça m'affiche des noms, mais ils sont pas du tout dans mon collège. Donc, c'est n'importe quoi. Ce qui me dérange beaucoup avec ces vidéos, c'est qu'elles sont beaucoup vues. Il y a beaucoup de commentaires, de partages, etc. Mais surtout, surtout, ils vous renvoient vers un site. Et ce site, il fait très sérieux, avec un petit drapeau bleu, blanc, rouge. On a vraiment l'impression d'être un peu sur un site du gouvernement. Vous voyez?
0: Oui,
5: et donc, on se dit, bah, c'est vrai, c'est sérieux, ils vont vraiment me dire dans quelle classe je serai. Et donc, non seulement il vous dira pas ça du tout, mais en plus, il va vous demander quoi? Le nom, prénom de l'enfant, le nom de sa ville, le nom de son établissement.
0: Et là, danger.
5: Et là,
0: amis.
5: Derrière, vous avez le petit malin qui récupère très tranquillement ces infos qu'il pourra ensuite utiliser pour d'autres arnaques. Donc,
0: mais non. Oui, Elsa.
3: Aude, est-ce qu'on peut les signaler, ces sites?
5: On peut les signaler, effectivement. C'est la plateforme Pharos, Pharos, internet-signalement.gouv.fr, c'est la même chose, mais sinon tapez Pharos dans Google et vous les signalez.
0: Merci, okay, merci. Aude Razeau, Madame Antiarnac. Comment était-elle habillée lors de sa première réunion parent-prof, Vanessa Paradis, que nous écoutons avec la scène sur votre radio ici.

0: Le tout bon duo M et Vanessa Paradis, la scène. Bande originale d'Un monstre à Paris, ce merveilleux dessin animé. Jusqu'à 13h.
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0: Votre nouveau rendez-vous sur votre radio Ici. On vous doit bien ça avec cette merveilleuse bande. Aude Razo, Elsa Wolinski, Valère Coréard et, j'ai envie de dire, le taulier. Je ne sais pas pourquoi. Gérald Kierzek.
2: Ah, c'est moi, pardon.
0: Vous voulez une ordonnance? Envoyez-lui un mail sur ici.fr. Je plaisante, évidemment. Mais qui va, en l'occurrence, répondre à une grande problématique. Comment garder son bronzage en cette rentrée? Comment prendre soin de sa peau et bien l'hydrater, Gérald?
2: C'est le bronzage, oui, mais c'est pas que ça. C'est vraiment la peau, parce que la peau, elle tire, elle est un peu terne.
0: Pour
2: celles et ceux qui ont un peu d'acné avant la rentrée de demain, hop, l'acné, elle ressort forcément, parce qu'il n'y a plus le soleil qui a son rôle anti-inflammatoire. Enfin, bref, votre peau, elle a souffert, en fait. Le soleil, le chlore, l'eau de mer, la clim, toute la chaleur, tout ça, c'était pas très bon cet été. Et donc, il faut avoir des bons réflexes, il faut reprendre une routine un peu pour sa peau, pour préserver son bronzage, mais tout simplement pour éviter la poussée d'acné ou pour éviter que cette peau, eh bien, elle se mette à peler.
3: J'ai plein de petites peaux sur le visage.
2: Des petites peaux. Alors la première chose, c'est déjà de nettoyer. On nettoie sa peau. Alors, on va dire, oui, mais je ne veux pas nettoyer parce que je veux garder mon bronzage. Si je fais un peeling ou une exfoliation ou un nettoyage, eh bien, je vais enlever le bronzage. Non, au contraire, on va stimuler la peau pour qu'elle se renouvelle. Donc ça va enlever les petites peaux mortes et surtout, ça va stimuler le renouvellement cutané, et ça, c'est vraiment ce qu'il faut faire. Ensuite, on va l'hydrater, cette peau. Ça, c'est capital. On en a parlé, en fait, cet été. Vous saviez qu'il faisait chaud. Oui. On mettait de la crème solaire très hydratante. Y compris à la rentrée, il faut continuer à l'hydrater avec une crème qui va hydrater de l'extérieur et vous allez vous hydrater de l'intérieur. Buvez. Oui. Vous la rabâchez cet été avec la canicule en buvant 1,5 litre, etc. C'est pas parce que c'est plus la canicule, c'est pas parce que c'est la rentrée qu'il faut arrêter de boire, parce que la boisson qu'on prend, l'eau.
0: Pas attendre d'avoir soif.
2: Va hydrater. Exactement, ça va hydrater la peau aussi de l'intérieur. Donc, on nettoie, on exfolie, une fois par semaine c'est bien, nettoyage matin et soir avec quelque chose de doux.
3: Ensuite, plus on a la peau douce effectivement quand on exfolie.
0: Pour aller voir les fameux pères de famille dans les réunions parents profs.
2: Attention, pas trop, c'est pas la toilette brique qu'on fait le nettoyage c'est matin et soir, sinon sans exfolier, on hydrate et on va la protéger. Parce que là aussi on y pensait cet été à mettre un filtre protecteur, vous savez, pas l'écran total mais le SPF.
0: SPF, pardon, j'allais dire SFP, pas du tout, SPF. F50.
2: C'est ce que ça veut dire, le Skin Protector Factor, facteur de protection
0: et
2: cutanée.
0: Il est bilingue.
2: Le 50 ou le 30, il faut faire la même chose à la rentrée.
0: Bien sûr.
2: Peut-être pas avec du 50, mais il faut une crème de jour. Et la crème de jour, par rapport à la crème de nuit, qu'elle a un indice de protection solaire. Donc on peut mettre une crème de jour, le jour et la nuit, comme ça vous n'avez qu'une seule crème, et ce n'est pas forcément la plus chère qui est la meilleure. Mm-hmm. Même des crèmes bas de gamme, ça marche très très bien. Par contre, la crème de nuit, ce n'est pas pour le jour. Parce que la crème de nuit, il n'y a pas d'indice de protection UV.
0: Je vois Valère, pardonnez-moi, qui est quand même vraiment monsieur bon plan, mais H24, j'aimerais être un peu dans sa vie, qui est en train de nous trouver exprès, en direct, les crèmes les moins chères.
4: Oui, alors effectivement.
0: Ne lâche rien.
4: Ce qu'il faut, c'est surtout que ce soit les moins chères et les plus protectrices,
2: exactement,
4: celles qui ne font pas de mal à la peau. Alors j'en ai trouvé deux. Une donc de jour, comme vous disiez, docteur, pour le visage.
0: Oui.
4: Et là, je me base sur les assauts de consommateurs. Hein, donc
0: bien
4: c'est
0: sûr,
4: vraiment les tests. Diadermine. pH 5 hydratant protecteur. On est à 3,89€ le flacon, le faire. Et elle est super bien classée. Et pour le corps, c'est Nivea, les corps Nivea douceur. On est à peu près à 5€ le grand flacon. Et ça, c'est les mieux classés en termes de rapport qualité-prix par les assos de consommateurs.
2: Mais souvent, on a l'impression qu'il faut mettre très très cher, parfois des dizaines d'euros, voire il y a des crèmes qui dépassent les 100€. C'est pas parce qu'elles sont plus efficaces, elles sont chères parce qu'il y a du marketing, parce qu'il y a plein de choses autour, mais l'efficacité, quelques euros, ça peut très très bien fonctionner. La peau, c'est le plus grand organe du corps humain, donc il faut quand même en prendre soin.
0: Absolument.
2: On parle là du visage, mais il faut penser lait de corps, hydratation aussi, sur tout le corps.
0: Merci docteur Gérald Kierzek. Dans un instant, nous avons un auditeur ou une auditrice, je ne sais pas, qui a une petite question à nous poser. Vous le voyez, vous pouvez réagir en direct au 0810 055 056. Bienvenue dans votre nouveau rendez-vous quotidien. On vous doit bien ça sur votre radio. Ici, à tout de suite.
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0: 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On vous doit bien ça, votre nouveau rendez-vous jusqu'à 13h sur votre radio Ici. Et nous avons Christine en ligne avec nous qui nous a appelé. Bonjour Christine.
5: Oui, bonjour.
0: Quel bonheur de vous entendre. Comment allez-vous, chère Christine ?
5: Eh bien, écoutez, ça va très bien.
0: Vous nous appelez d'où ?
5: Marseille.
0: Oh, quelle chance !
3: Oh là là, j'aime tellement.
0: Nous sommes si jaloux. J'embrasse très chaleureusement ici Provence. Plein de bisous, chers amis. Qu'est-ce que vous faites dans la vie, chère Christine ?
5: Alors, j'ai été maman au foyer.
0: Ouais.
5: Maintenant, j'ai 64 ans. Donc.
0: Bah, c'est très bien d'avoir 64 voilà. ans. Alors, vous vouliez réagir, chère Christine, on vous écoute.
5: Oui, alors moi, je disais que depuis toujours, je fais des économies. Moi, quand les enfants étaient petits, j'ai toujours acheté les choses d'occasion. Alors, j'allais dans les journaux qui faisaient les petites annonces.
0: Ouais.
5: Et je trouvais ce qu'il fallait, enfin, c'était par variété de produits.
0: Mmh.
5: J'ai fait aussi les remboursés.
0: Oui.
5: Il y a eu une période où on pouvait aller dans les magasins et acheter des choses qui étaient remboursées.
0: Ah, ça existe toujours, Valère Correa, Monsieur Bonplan, ça existe toujours, ça ?
4: Si les remboursés, je ne sais pas, mais en tout cas, des bons d'achat, quand on revient avec un coupon, etc., oui, ça existe toujours.
0: Mais c'est pas mal, ça, comme plan, Christine. Que vous faisiez-vous d'autre ?
5: Alors, je fais toujours aujourd'hui Le Bon Coin.
0: Évidemment.
5: Et je dois dire qu'on achète tout sur Le Bon Coin ou dans les dépôts ventes ou les brocantes.
0: Très bonne idée, ça, Christine.
5: Je disais tout à l'heure que mon mari a même acheté une véranda.
0: Oh ben ah, ouais. Donc, ah oui, on trouve vraiment tout. C'est non, formidable. Mais,
4: voilà. Ce qu'il faut savoir, c'est que sur Le Bon Coin et sur une autre plateforme d'ailleurs dont je voudrais vous parler rapidement, mais Le Bon Coin, il y a une partie don. Et ça, c'est bon à ça. Don, ça veut dire quoi ? Ça veut dire que vous regardez la liste des trucs à donner autour de chez vous. Alors, je ne sais pas s'il y a une véranda, mais ça vaut vraiment le coup de regarder. Et pour le coup, vous avez une autre plateforme qui peut vous intéresser. Ça s'appelle Give, G-E-E-V. Et là, c'est que du don. J'étais en train de regarder. Il y a des trousses, des jeux de société, des chaises, des tables.
0: Pour cette rentrée.
4: Tout ça, c'est que, tout est gratos.
0: Ça coûte tellement cher,
4: Give,
0: les fournitures.
4: Le Bon Coin, c'est vraiment.
0: Give et Le Bon Coin.
4: Exactement.
2: Et ça marche dans l'autre sens. On peut donner aussi, parce que parfois, il y a des choses, on ne sait pas quoi en faire. Plutôt que de les jeter, on peut les donner.
0: Je sais, Gérald Kierzek, notre médecin, si vous donnez.
2: Mais on accumule
4: beaucoup de
2: choses.
4: Livres notamment.
2: Et on accumule beaucoup de choses et là c'est l'occasion de se dire tiens, je me débarrasse et je donne, je fais plaisir.
0: Merci Christine, vous avez un dernier bon plan pour nous parce que on boit un peu vos paroles là, je vous cache pas.
5: Écoutez, j'ai des vêtements aussi. Alors souvent je vais chez Emmaüs pour donner.
0: Ça c'est formidable.
5: La plupart du temps, j'achète des vêtements chez Vinted.
0: Bah bien sûr, de seconde main. Moi, je suis très seconde main aussi,
5: oui,
0: c'est ce qu'il faut faire.
5: Ça ne dérange absolument pas.
0: Et puis, c'est mieux pour l'écologie, les amis.
5: Oui, tout à fait, oui.
0: Ah, c'est très bien.
5: La plupart des gens ont trop de choses dans leur penderie et ne les utilisent pas.
0: Complètement.
5: Donc,
0: d'accord avec vous, chère Christine. Audrazo.
3: Oui, là, je fais ma pénible. Je suis désolée, petit moment pénible, mais peut-être on fera une émission là-dessus.
0: Ouais.
3: Les arnaques sur Vinted, Le Bon Coin.
0: Elle nous sape le moral.
3: Ah oui, bah oui, il y en a beaucoup. Faut faire attention quand même à qui on achète. Très, très attention au profil. Il y a beaucoup d'arnaques. Et là, on pourra en parler indéfiniment. Parce que je fais toute une émission là-dessus.
0: Bonne idée d'émission, ma chère Audrazo, qui est également notre rédactrice en chef. Je vous balance les coulisses de l'émission. Merci beaucoup, chère Christine, de nous avoir appelés. Je vous embrasse très chaleureusement.
5: Au revoir.
0: Faites comme Christine, 0810 055 056. Et là, c'est le moment préféré de l'émission puisque je booste votre pouvoir d'achat tout au long de l'année, chères auditrices, chers auditeurs. On vous doit bien ça. 200 euros de pouvoir d'achat immédiat à vous offrir. Et vu que c'est la rentrée, il y en aura deux gagnants par jour. Donc ça, on verra ça demain. Mais là, c'est le dernier gagnant du jour qui s'est inscrit sur ici.fr. Bonjour, bienvenue.
6: Oui, bonjour.
0: Ah, comment vous appelez-vous, chère madame ?
6: Alors, je m'appelle Bénédicte.
0: Bonjour Bénédicte, d'où vous nous... Oula, je vais y arriver. D'où vous nous appelez d'où ?
6: Alors, j'appelle du département de la Drôme.
0: Ah, et bien nous embrassons avec toute notre tendresse ici, Drôme Ardèche. Et la bonne nouvelle, c'est que vous avez gagné 200 euros, Bénédicte.
4: Bravo.
6: Écoutez, merci beaucoup.
0: C'est pas mal quand même.
6: Et bravo pour cette nouvelle émission.
0: Oh, merci, c'est très gentil. Que faites-vous dans la vie, chère Bénédicte ?
6: Alors, je suis assistante administrative.
0: D'accord. Oh, bah alors là, voilà un beau métier. En tout cas, on vous embrasse très, très fort et merci de vous être inscrite sur ici.fr. Vous voyez, ça fonctionne. On vous appelle et on vous donne 200 euros. C'est tout simple. On vous embrasse. Passez une très belle après-midi.
6: Également, merci.
0: Je voudrais remercier remercier de tout mon cœur Céline à la réalisation qui a merveilleusement participé, préparé, chiadé cette émission, Iki à la technique, Sadika au standard, Gwenaëlle à la préparation et un spécial gros câlin à Valère Coréard et à Audrazo qui sont un peu mes parents sur cette émission, je dois bien le dire. Je suis très heureuse de démarrer cette belle aventure. J'espère que vous serez avec nous au rendez-vous. Pardon, je bafouille, je suis très émue aujourd'hui. Je vous dis à demain surtout.

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0: Juste une mise au point ce lundi matin avec Jackie Quartz. Bon réveil avec nous. J'espère que vous avez passé un bon week-end. C'est un vrai plaisir de vous retrouver, vous et toute l'équipe d'ici des 5 heures.
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0: Bonjour Valentine.
3: Bonjour Louis, bonjour à tous.
0: Nous sommes le 7 septembre. Aujourd'hui, c'est une belle date pour la musique. Figurez-vous que c'est l'anniversaire de Gloria Gaynor. L'interprète de I Will Survive qui fête aujourd'hui ses 83 ans. Et pour la petite anecdote, cette chanson qui est sortie en 78, I Will Survive, eh bien la maison de disques l'avait placée, cette chanson, sur la face B du 45 tours. Comme quoi, vous savez, ils avaient le nez creux aussi, on va dire.
3: Comment on dit ? Il y avait quoi sur la face A ?
0: Eh bien, il y avait une autre chanson.
3: C'était Substitute, je crois.
0: Ah, c'était Substitute ?
3: Il me semble que c'est ça.
0: Bien joué pour l'info.
3: L'actu aujourd'hui, justement, c'est le retour des manifestations dans toute la France pour un changement radical dans la protection des femmes et des enfants. Elles ont commencé ces manifestations avec l'affaire Liana il y a 3 mois. Une proposition de loi arrive aujourd'hui à l'Assemblée. On en parle dès 5 heures.
0: Et pour vous accompagner jusqu'à 6 heures, avec nous ce matin, Saveria au standard, c'est Laurie à la technique, Charline à la rédaction en chef. Ici, dès 5 heures, ça commence maintenant.
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0: Lundi 7 septembre, excellent réveil à l'écoute d'ICI, il est 5 heures. 5 heures, le tour de l'actualité avec vous Valentine. Et à la une, l'arrivée à l'Assemblée de la loi très attendue contre les violences sexistes et sexuelles.
3: Propulsé par l'affaire Liana et le parcours judiciaire du principal suspect du viol et du meurtre de cet enfant de 11 ans, visé par plusieurs plaintes mais jamais entendu par les enquêteurs, les associations reprennent leur mobilisation aujourd'hui, Faustine Calmel, à l'instar de celles qui ont rythmé le printemps jusqu'au début de l'été.
4: Le 4 juillet dernier, plusieurs dizaines de milliers de personnes marchaient dans les rues de Paris. Des rassemblements étaient aussi organisés dans une centaine de villes. Depuis, une nouvelle proposition de loi a été déposée après avis du Conseil d'État et du Conseil économique, social et environnemental. Un texte de 69 articles qui s'inscrit dans un agenda parlementaire contraint, déplore Floriane Volt de la Fondation des Femmes.
5: Ce calendrier, c'est pas le nôtre. On a la discussion budgétaire qui commence cet automne. On a évidemment la session parlementaire qui s'arrête en février. Donc on a peu de temps pour le faire voter. Mais donc c'est très important aussi que les politiques prennent leurs responsabilités pour faire aboutir ce texte.
4: Les mobilisations qui reprennent ce soir sont donc un moyen de leur rappeler l'urgence de cette loi intégrale. Alors que 160 000 enfants sont victimes de violences sexuelles chaque année, défend Céline Pic, porte-parole d'Oser le féminisme.
6: Nous avons absolument besoin aujourd'hui de faire pression sur le gouvernement et l'Assemblée nationale pour que ce calendrier soit tenu. Ça suffit, 10 ans après MeToo. Nous exigeons aujourd'hui qu'il y ait une réaction à la hauteur des enjeux et que le vote de la loi soit réalisé avant le mois d'octobre pour qu'enfin cesse l'impunité.
4: Comme au printemps, les associations appellent à se rassembler tous les lundis soirs jusqu'au vote de la loi.
3: Dans le but de forcer l'examen de la proposition de loi avant la mi-octobre, le texte et son contenu, c'est l'info du jour dans une demi-heure. Un procès très attendu également à partir d'aujourd'hui dans le monde du rugby. 4 ans après la mort de l'ancien international argentin Federico Aramburu, père de 3 enfants, il est tué par balle devant une brasserie parisienne au petit matin. 4 accusés sur le banc, dont 2 militants de l'ultra-droite, Loïc Le Priol et Romain Bouvier, déjà condamnés pour violence.
0: 5h02 et une semaine après la rentrée, il n'y a toujours pas un prof devant chaque classe.
3: Souvenez-vous de la promesse de Gabriel Attal, ministre de l'éducation à l'époque. 3 ans plus tard, ce n'est toujours pas le cas, selon le SNES-FSU, principal syndicat dans les collèges et lycées. Après enquête révélée ce matin par France Info, les équipes Noémie Bonin sont loin d'être au complet.
7: Il manque au moins un professeur dans plus de la moitié des établissements scolaires, des postes non occupés donc, y compris quand ce sont des absences prévisibles depuis longtemps, comme les congés maternité ou parentaux par exemple. Les disciplines les plus touchées sont les maths, le français, la physique-chimie ou encore l'anglais. Ces problèmes de recrutement et de remplacement touchent toute la France, mais sont plus criants dans les académies de Versailles, Toulouse, Nantes et Créteil. Les collèges et lycées ne manquent pas seulement d'enseignants. Dans 17% des établissements en moyenne, il y a pénurie d'AESH, les accompagnants d'élèves en situation de handicap, de surveillants aussi dans 14% des cas. En tout donc, les deux tiers des collèges et lycées n'ont pas leur équipe éducative et pédagogique au complet. C'est légèrement moins que l'an dernier. La proportion était de 3/4 dans une enquête similaire. Le manque de professeurs est lui équivalent à la rentrée 2025.
3: Au final, les deux tiers des collèges et lycées de France n'ont pas d'équipe éducative et pédagogique au complet. Le ras-le-bol fiscal des buralistes. Leur Confédération nationale annonce une mobilisation toute la semaine avec en point d'orgue un rassemblement vendredi à Vernon dans l'Eure. Ils réclament le gel des taxes sur le tabac pour, je cite, protéger une activité vitale pour la vie sociale des communes.
0: Le tout dernier Français encore à l'affiche de l'US Open de tennis.
3: Arthur Géa, 21 ans, natif de Carpentras. Il joue aujourd'hui pour atteindre le premier quart de finale d'un tournoi du Grand Chelem de sa carrière. Inespéré, Fabrice Abgral, pour le Français.
8: Arthur Géa a débuté le tournoi à la 87e place mondiale. Le Carpentracien est le joueur le moins bien classé encore en course à l'US Open. Un détail qui ne le perturbe pas, ce qui ne le gêne pas non plus, c'est d'être à New York le seul Français encore à l'affiche et le seul aussi cette saison à avoir atteint les 8e de finale en Grand Chelem.
9: Bien sûr, ça fait plaisir d'être le dernier Français, mais je préfère être le dernier du tournoi que le dernier Français en course.
8: Parce qu'Arthur Géa ne se fixe aucune limite. Pourquoi le ferait-il d'ailleurs? Puisqu'il y a un mois, par exemple, il a remporté à 21 ans son premier titre à Los Cabos au Mexique, alors qu'il n'était que 127e mondial.
9: À Los Cabos, j'étais content, mais c'était une étape parce que ça m'a permis d'être dans les 100. Là, c'est pareil, c'est le but, c'est de ne pas s'arrêter en 8e dans le futur. Bon, là, si j'arrive à aller plus loin, ben, c'est super. Mais en tout cas, ça me permet déjà d'être à l'aise dans les grands chelems dès mon début, en fait.
8: Ce n'est en effet que son 3e grand chelem, le premier à l'US Open. Et s'il est dans le tournoi, c'est parce qu'Arthur Géa est un lucky loser. Après avoir été éliminé au dernier tour des qualifications, il a été repêché après le forfait de Casper Ruud. S'il s'impose aujourd'hui, Arthur Géa deviendra le premier lucky loser de l'histoire à atteindre les quarts de finale en grand chelem et le premier Français à ce niveau à l'US Open depuis Gaël Monfils en 2019.
3: Et pour ça, il faut battre le Néerlandais 70e mondial, Botic van de Zandschulp, surnommé VDZ dans le milieu de la balle jaune. On comprend pourquoi. Le match serait programmé à 22h30, heure française. La météo, Louis.
0: Après un dimanche très chaud, bien les températures elles recommencent à descendre ce lundi, de la douceur et du soleil sur la quasi-totalité du pays. Quelques perturbations sont attendues au cours de l'après-midi dans l'Ain, en Isère, en Savoie et en Haute-Savoie. Pour les températures de la matinée, on flirte autour des 20 degrés à Lille et Rouen, 18 degrés, Tours 19, Limoges 20 degrés, Toulouse 21, Perpignan et Montpellier ce matin 23 degrés. Cet après-midi, pas de changement dans le ciel, c'est le soleil lui qui va dominer. Puis pour les maximales, ce lundi après-midi, 30 pour la maximale dans le nord à Strasbourg et 31 dans le sud à Nice.
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0: Ce lundi matin, bonne fête aux Rennes, mais aussi aux Régine et aux Roxane qui se réveillent avec nous. Et à 5h06, je vous propose de commencer cette nouvelle semaine avec une note joyeuse. Souvenez-vous de cette chanson sortie en 2014, un succès mondial et une très belle chanson de Pharrell Williams. Voici pour vous sur votre radio ici. Happy, bonne semaine.

0: ici dès 5h avec Pharrell Williams ce lundi. Il n'y avait pas une choré sur cette chanson?
1: Ah, je sais plus.
0: Si, je crois qu'il y avait une choré. Un petit peu comme un.
1: Tout le monde a fait des petites
0: bien,
1: vidéos en tout cas.
0: Pour commencer la journée, nouvelle semaine à l'écoute de votre radio, 5h10. À l'heure du petit déjeuner, on va s'intéresser à un biscuit très populaire.
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0: Tous les jours à 5h25, vous avez rendez-vous avec Stéphane Bern. Et ce matin, direction Nantes avec un biscuit que vous connaissez tous, c'est le petit beurre. Et Valentine, ce petit beurre, c'est plus qu'un gâteau, c'est tout un tas de secrets.
1: Caché derrière ses quatre angles, ses 52 dents, ses 24 petits trous, tout est pensé pour évoquer les saisons, les semaines et même les heures de la journée.
0: Eh bien alors, pourquoi ce petit beurre prend-il des airs de calendrier? Réponse avec Stéphane Bern tout à l'heure à 5h25.
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0: Tous les jours à 5h15, vous avez rendez-vous avec Catherine Quicandon pour Ici, ça entreprend, des initiatives et des entrepreneurs qui peuvent changer notre quotidien.
1: Et même répondre à une question de santé publique, à cette question par exemple, comment s'assurer de la qualité de l'eau que nous buvons?
0: Puisque régulièrement la qualité de l'eau en France fait débat, alors comment être sûr qu'elle soit bonne pour notre santé? Catherine Quicandon a peut-être une solution pour vous.
5: À Castelnau-Rivière-Basse, à mi-chemin entre Tarbes et Mont-de-Marsan et à 50 km de Pau, on aime boire de l'eau.
6: Qu'est-ce qu'il boit lui Francis?
7: Lui, de l'eau, de la flotte. Ça, on peut dire que ça m'énerve, avec tous ces microbes qui traînent dans les tuyaux.
5: Eh bien justement, ne vous énervez plus. Marine Aymar a une solution, elle s'appelle Okyo et c'est une fontaine filtrante gravitaire. C'est-à-dire que c'est la gravité qui fait le travail, pas d'électricité.
8: On va mettre l'eau en haut et l'eau va passer à travers un composant filtrant, une cartouche en céramique qui filtre l'eau à 0,2 microns. Et on récupère l'eau filtrée en bas grâce à un petit robinet.
5: Ce qui est quand même plus pratique. Une des spécificités d'Okyo, c'est qu'elle n'est pas en inox comme beaucoup d'autres fontaines, mais en matériaux naturels et minéraux, c'est-à-dire en faïence, en grès, en céramique, pas un gramme de plastique. La production se fait certes au Portugal, mais à la main dans des ateliers familiaux. Vous l'avez compris, c'est une fontaine de qualité, qui donc coûte un certain prix à partir de 389 euros.
8: Ah quand même. Ouais.
5: À cela, il faut rajouter la cartouche à renouveler une fois par an. Alors certains vont se demander pourquoi filtrer l'eau? Eh bien parce que malheureusement l'eau que l'on boit n'est pas pure, loin de là d'ailleurs.
8: Oui, potable en France bien sûr, mais potable ne veut pas dire exempte de polluants chimiques. Et on se rend compte que de plus en plus dans l'eau du robinet, il y a tout un tas d'invités qu'on trouve, et que en effet, bon, en boire en petite quantité, c'est pas vraiment un problème. Le problème, c'est d'en consommer tous les jours. Il y a une longue liste de polluants,
5: Dehors, les virus, bactéries, chlore, métaux lourds, pesticides, herbicides, nitrates, nitrites, PFAS et autres résidus médicamenteux. Okyo vous promet une filtration à 99% des polluants, c'est la classe. En plus, la céramique de la fontaine est imprégnée d'ions d'argent qui assure la stérilisation permanente du système de filtration. Plus d'infos sur fontaine-okyo.com, O-K-Y-O. Merci à Ici Berne Bigorre pour cette idée qui coule de source. Ici, ça entreprend Okyo, une fontaine filtrante gravitaire pour de l'eau et rien que de l'eau en Haute-Pyrénées et ailleurs.
0: Et ça marche aussi avec de l'eau de pluie et de l'eau de rivière.
1: De véritables nids à moustiques, vous le savez, Louis.
0: Ah oui.
1: Eh bien, en Alsace, une commune traversée par deux rivières et envahie de nuisibles a peut-être trouvé la solution. Des bornes anti-moustiques capables de simuler la respiration humaine et de réduire les piqûres de 90%.
0: Un reportage dans cette petite commune d'Alsace dans 3 minutes.
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0: Soyez les bienvenus ce lundi matin à 5h15, on vous présente le piège anti-moustique.
1: De petites bornes en métal capables de simuler la respiration humaine pour les attirer et sans insecticides.
0: Une véritable révolution pour les communes en veille de moustiques, la preuve ce matin, Valentine en Alsace.
1: Dans la commune de La Vente-Zenot, c'est au nord de Strasbourg, traversée par deux rivières, la commune Marie-Maison a pris le problème à bras-le-corps avec l'installation de ses bornes il y a 5 ans.
5: Les moustiques n'ont plus de secret pour Michel Canon-Guiser, la mère de Lavanzuno.
6: Nous allons à l'école maternelle du Vertel. On est juste à côté du Altwasser, qui est un bras mort de l'île. Et donc on a une eau qui circule moins. Et les professeurs d'école, quelquefois, renonçaient à sortir pendant la récréation parce qu'ils étaient complètement envahis par les moustiques.
12: C'est un réservoir à moustiques, ouais, un lieu de pèlerinage.
5: Cédric Sanchez de la société Monsieur Moustique, c'est lui qui contrôle les petites boîtes en forme de cheminée.
13: Ça veut dire qu'il n'y a plus de piqûres de moustiques ou il y en a moins ?
12: Alors, garantir une piqûre zéro, on ne pourra jamais. Par contre, on baisse drastiquement le nombre de piqûres. On peut descendre jusqu'à 90%.
13: Comment vous mesurez quand vous dites 90%?
12: Ce sont des tests qui sont réalisés par rapport au nombre de piqûres à la minute. Voilà, on se met à deux, on regarde les piqûres qu'on a et ça nous permet d'avoir un résultat. On se laisse piquer, voilà. Donc c'est une belle passion.
5: Deux sites sont protégés à Lavanzuno grâce à 7 bornes réparties entre l'école maternelle et l'espace culturel. La mairie est l'une des premières de l'Eurométropole à avoir testé ce système et c'est sans regret.
6: C'est une réduction incroyable du nombre de piqûres par rapport au début du dernier mandat où on avait le sentiment que tout le monde se grattait à longueur de soirée. Je me souviens aussi d'anciens de Lavanzuno, des pêcheurs qui témoignent encore aujourd'hui de la nécessité, quand ils allaient sur l'île, de se bander les bras, parce que sinon ils avaient les bras en sang.
5: Autre avantage de ces installations, elles ne nécessitent pas de produits chimiques.
12: Donc c'est une borne qui va simuler une respiration humaine grâce à du CO2 et également à leurre olfactif. Donc ça va présenter un phénomène de biomimétisme. Et donc le moustique femelle va être attiré par la borne et en fait aspiré directement à l'intérieur.
5: Cet équipement a quand même un coût, 14 000 euros, et la commune compte se doter de 5 nouvelles bornes pour son école primaire.
6: Priorité aux enfants.
5: La mairie va aussi investir dans des nichoirs à hirondelles. Elles sont, au même titre que les chauves-souris et les batraciens, de très bons alliés dans la lutte contre la prolifération des moustiques.
1: Et c'est moins cher, c'est certain, que ces bornes qui restent un investissement pour les particuliers. Comptez plusieurs centaines d'euros pour la tranquillité.
0: Merci Valentine. 5h17 dans les coulisses TV. Ce matin, ça va déménager. TF1 lance ce soir La Cible, une nouvelle série française d'action portée par Thomas Sisley. Et nous en dévoile les coulisses avec Patrice Gascoigne dans moins de 5 minutes sur ICI. De la mélancolie, une belle chanson douce pour commencer cette semaine avec Le jour s'est levé. Téléphone à l'écoute de votre radio ici. Bon lundi avec nous. Le jour

0: Tout en douceur ce lundi matin avec la voix de Jean-Louis Aubert sur ici. Bienvenue à vous si vous nous rejoignez à l'instant, 5h22. Et vous êtes là au bon moment puisqu'il faut nous appeler au 0810 055 056 avec Valentine. On veut parler à deux d'entre vous. Si vous êtes lève-tôt, que vous nous écoutez de bonne heure justement sur la route pour aller bosser, ou si à contrario vous vous couchez très tard et que vous avez terminé votre journée, appelez-nous au 0810 055 056 pour la battle du jour, avec en plus un joli cadeau, Valentine.
1: Oui, une radio en DAB+, la radio terrestre numérique. Fini les grésillements, vous pourrez nous écouter clairement partout, vraiment partout, puisque se recharge même à l'énergie solaire, cette radio.
0: Eh bien, allez-y, appelez-nous, c'est maintenant, et c'est Saveria qui vous attend au bout du fil, 0810 055 056. Bonne chance à tous.
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0: Et à 5h23, on retrouve tout de suite Patrice Gascoin et ses coulisses TV. Ce matin, Patrice, vous avez une série française d'action inédite à nous proposer. La série s'appelle La Cible et à votre micro, eh bien vous avez La Cible, le héros.
4: Ce soir sur TF1, Thomas Sisley va avoir du mal à répondre à cette question.
5: Monsieur Meyer, où sont votre femme et les enfants ?
6: Je ne sais pas.
4: Thomas Sisley incarne Hugo ce soir sur TF1. Dans la série La Cible, Hugo est garde du corps. Notre héros traverse un divorce compliqué avec son ex-femme qu'il aime encore. Et le jour où il vient fêter l'anniversaire de son fils dans la maison familiale, son ex-femme et ses deux enfants sont kidnappés. Problème, la police le suspecte. Vous l'aurez compris, avec La Cible, vous allez avoir votre dose d'action. Voilà une série française nerveuse, explosive, qui repose beaucoup sur le jeu de Thomas Sisley face à son ex-femme jouée par une fauve-auto qui s'affirme en tant que comédienne et qui repose aussi sur les performances physiques de Thomas Sisley dans son rôle de fugitif. D'ailleurs, sans trop vous en dévoiler, parce que c'est vraiment la scène d'ouverture de ce soir, très vite, vous allez le voir sauter d'un pont au-dessus de la Garonne à Toulouse. Thomas Sisley, comment prépare-t-on une telle scène ? D'ailleurs, est-ce que ça a été tourné sur un vrai pont ou alors en studio ? Et en disant cela, je savais que j'allais titiller le Thomas Sisley.
7: Et en studio, mais je ne peux pas croire que vous me posiez cette question. Vous, en plus. Non, et c'était un vrai pont à Toulouse, vraiment. Et on a vraiment sauté de ce pont. Il n'y a pas d'intelligence artificielle, il n'y a pas de studio. Non, on l'a fait pour de vrai.
4: On atterrit sur quoi alors, Thomas Sisley ? Parce que on vous voit après atterrir sur le bateau en pleine course, mais dans la réalité du tournage.
7: Dans la réalité, j'étais accroché à un câble qui me freinait quelques mètres avant de toucher l'eau.
4: Ça se prépare longtemps à l'avance, ce type de scène ?
7: Le régleur cascade, Jérôme Gaspard en l'occurrence, lui, il doit préparer la cascade longtemps en avance parce qu'il va falloir mettre en place les câbles, un système de poulies, une double sécurité au cas où le câble lâche. Enfin, il y a pas mal de trucs à mettre en place. Et une fois que ça, c'est en place, le saut, je sais pas, j'ai dû sauter 4-5 fois.
4: Et donc, à la fin, finalement, en post-production, on efface les câbles pour pas les voir, c'est ça ?
7: Oui, il ne reste plus qu'à effacer les câbles. C'est pas très compliqué parce que les câbles, en règle générale, sont sur fond de ciel, donc on n'est pas obligé de recréer, je sais pas, un immeuble derrière où c'est du ciel, donc c'est facile à refaire.
4: Vous regarderez différemment la scène d'ouverture de La Cible grâce aux explications d'Thomas Sisley, c'est à voir ce soir sur TF1. Et comme vous êtes ma cible, je reviens demain pour de nouvelles coulisses télé.
0: À demain, Patrice, à 5h20. Dans un instant, on va percer le secret du petit beurre avec Stéphane Bern qui vous explique tout dans 3 minutes. Seul temps, pile poil, qu'il nous faut pour embarquer sur le bateau de Manon Lisa avec une chanson où elle nous raconte l'histoire, et c'est l'histoire de son petit pêcheur.

0: Mais surtout, en concevant un biscuit qui va traverser le temps, littéralement. Et contrairement au paquet, qui dure rarement plus longtemps qu'un goûter.
1: Les garçons, venez goûter.
2: Oh, chouette.
0: Louis Lefèvre Utile veut fabriquer une nouveauté simple, reconnaissable entre toutes, et imaginée pour être mangée tous les jours et à tout moment de la journée. Alors, il s'inspire des napperons sur lesquels il prend le thé. Il crée le petit beurre.
3: Le petit beurre, il est bon, le petit beurre.
0: Un biscuit codé derrière lequel se cache une véritable allégorie du temps qui passe. Une sorte de Da Vinci Code, mais pour nos chères têtes blondes. Voyez plutôt, ces quatre angles représentent les quatre saisons de l'année. Son contour est formé de 52 petites dents, comme les 52 semaines de l'année. On décompte sur sa surface 24 petits trous, comme les 24 heures de la journée. Peut-être même qu'il mesure 7 cm pour les 7 jours de la semaine. Un véritable calendrier pour le goûter. Je vous déconseille de tenter l'expérience avec celui des pompiers ou de votre facteur.
4: Tiens, voilà le facteur.
0: Légèrement doré, à la fois croquant et fondant en bouche, le petit beurre séduit immédiatement les Français. Des moins gourmands à ceux qui disent « j'en prends juste un avant d'en manger 12 ».
5: Pourquoi tu es si excité? Est-ce que c'est déjà l'heure du goûter?
0: Avant les montres connectées, les Français avaient déjà un objet pour compter le temps qui passe. Sauf qu'ils se faisaient dévorer pour le goûter.
6: À demain Stéphane, il est 5h30 sur votre radio ici, voici l'actualité en France et dans le monde en 90 secondes. C'est avec vous Valentine Letès.
7: Pas de prof devant chaque classe, pas de CPE dans chaque collège et lycée non plus. Selon le syndicat enseignant du SNES-FSU, une semaine après la rentrée, les équipes éducatives et pédagogiques ne sont pas complètes dans les deux tiers des collèges et lycées de France. Pour la mort de Federico Aramburu, deux militants de l'ultra-droite sont jugés à partir d'aujourd'hui. L'ancien joueur international de rugby a été tué il y a 4 ans, abattu de plusieurs balles dans Paris après une soirée. Troisième course à l'Élysée pour Fabien Roussel. Le secrétaire national du Parti communiste a officialisé hier soir sa candidature à la présidentielle. Le maire de Saint-Amand-les-Eaux rejoint les très nombreux candidats sur la ligne de départ à gauche. Vous les retrouvez tous sur ici.fr. C'est un moment grave en Europe, estime notre ministre chargé de l'Europe, Benjamin Haddad. En l'occurrence, la victoire historique de l'extrême droite en Allemagne à l'élection régionale en Saxe, l'AFD, parti anti-immigration et pro-russe, est en passe de diriger la région du jamais vu depuis 1945. 170 000 passagers du monde bloqués en Indonésie à cause d'un volcan en éruption depuis ce week-end. Les autorités ont fermé 8 aéroports du pays, dont le plus fréquenté à Jakarta. Des millions à partager entre 22 associations grâce à un record de dons à la 10e édition de The Event, le téléthon des streamers, les idoles de vos enfants et de vous-même peut-être sur les plateformes YouTube et Twitch. Près de 33 millions d'euros collectés.
6: L'info du jour, c'est la reprise des manifestations pour une réforme majeure dans la protection des femmes et des enfants.
7: Les manifestations ont commencé à la mort de la petite Liana il y a 3 mois, lorsque l'on découvre que le principal suspect de son viol et de son meurtre est déjà visé par plusieurs plaintes. Un choc jusqu'au sommet de l'État.
6: Le Premier ministre promet d'ailleurs qu'à la rentrée parlementaire, le premier texte inscrit à l'ordre du jour sera celui-ci contre les violences sexistes et sexuelles.
7: Et la proposition de loi, Nicolas Piquet, et elle arrive aujourd'hui à l'Assemblée nationale.
8: Le texte déposé début août a recueilli 232 signatures de députés issus de 8 groupes parlementaires.
9: C'est un sujet majeur, donc évidemment je suis ravie qu'on ait été entendu par le gouvernement.
8: Léa Delpech, députée Renaissance.
9: Et maintenant j'appelle de mes voeux qu'on puisse arriver au bout de ce texte avant la pause parlementaire due à la réserve présidentielle.
8: Mais le chemin est encore long, rappelle la députée socialiste Céline Thiebaud-Martinez, première signataire.
10: On a une succession d'étapes qui peuvent détricoter le texte parce que c'est trop ambitieux, parce que ça n'est pas assez, parce que ça coûte trop cher, pour rester concentré pour la suite.
8: Les 69 articles concernent la prévention et la détection des violences, l'accompagnement des victimes, les sanctions et la réparation, s'inspirant des 130 propositions d'une coalition d'associations qui demande aussi un budget dédié de 3 milliards d'euros par an. C'est là-dessus que le gouvernement bloque, restant parfois dubitatif sur certains aspects de cette loi, jugée contradictoire malgré l'ambition affichée par Sébastien Lecornu. Christopher Vesberg, député macroniste, maintient une forme de pression.
11: Le gouvernement est sincère parce que tout simplement il n'a pas le choix que d'être sincère et de faire avancer le texte parce que personne n'acceptera aujourd'hui, après tout ce qui s'est passé, de sentir la moindre

0: réticence de la part de qui que ce soit.
1: La loi sera discutée en séance plénière à l'Assemblée nationale à partir du mois d'octobre.
2: D'ici là, les associations font une promesse, des manifestations chaque semaine partout en France devant les tribunaux pour maintenir la pression.
3: Merci Valentine. 5h34 tout de suite, la météo de ce lundi 7 septembre avec des températures elles qui commencent à redescendre ce lundi après un dimanche très chaud. C'est de la douceur qui s'installe et ça sur la quasi-totalité du pays avec un joli soleil. Quelques perturbations sont attendues notamment au cours de l'après-midi dans l'Ain, en Isère, en Savoie et en Haute-Savoie pour les températures de la matinée. On flirte avec les 20 degrés à Lille et Rouen, 18 degrés, Tours 19 degrés, Limoges 20 degrés, Toulouse 21, Perpignan et Montpellier en milieu de matinée, 23 degrés cet après-midi. Pas de changement dans le ciel, on conserve ce joli soleil. Et puis pour les maximales, 30 degrés attendus dans le nord à Strasbourg, 31 dans le sud à Nice.
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3: Et ici, dès 5h, vous le savez, on vous donne la parole tous les jours au 0810 055 056. Et ce lundi, avec Valentine, on voulait chercher un auditeur, une auditrice qui est fan de Céline Dion.
2: Et c'est l'événement musical de cette rentrée. La série de concerts de Céline Dion débute ce samedi à Paris.
3: Tiens, si vous allez au concert d'ailleurs ou si vous êtes tout simplement fan de Céline Dion, venez nous le raconter au 0810 055 056. On en parle avec vous ce matin juste avant les infos de 6h. Et pour l'occasion, écoutez bien, pour l'occasion, votre radio ici vous propose à partir d'aujourd'hui une chanson de Céline Dion par émission. Et ce matin, on commence la semaine avec vous et c'est une chanson hommage sortie en 2012 de Céline pour son papa. Voici, à l'écoute de votre radio, Parler à mon père.

0: Céline Dion. Parlez à mon père à l'écoute de votre radio ici. Bon lundi avec nous. Votre rendez-vous anti-arnaque, c'est pas vrai dans quelques instants. Et attention aux SMS un petit peu étranges qui arrivent parfois d'un numéro inconnu. Même figurez-vous que répondre, vous vous êtes trompé, eh bien c'est une mauvaise idée, Valentine.
1: Oui, parce qu'en répondant, vous confirmez tout simplement à l'escroc que votre numéro est actif.
0: Alors, quel bon réflexe adopter face à ces messages? Aude Razo nous explique tout dans quelques minutes sur ICI. Et ici, plus que jamais, vous avez la parole. Comme d'habitude, c'est votre rendez-vous. C'est notre duel du jour. Et ce matin, j'ai le plaisir d'accueillir deux leftos. C'est Florian qui est avec nous. Florian qui nous passe un petit coup de fil de Massieux en Isère. Bonjour Florian.
1: Bonjour Florian.
2: Bonjour.
0: Florian, vous êtes agent routier et vous êtes un lefto. À quelle heure vous vous levez?
2: Entre 3 et 4 heures du matin.
1: C'est pas mal.
0: Est-ce que Tristan fait mieux? C'est ce que nous allons voir. On va tout de suite en Ille-et-Vilaine, du côté de Vitré, avec Tristan. Bonjour Tristan.
3: Bonjour Louis-Valentine, comment allez-vous?
1: Bah bien, ça souffle Tristan, ça souffle. Hein,
0: ça sent la voiture.
3: Allez, je suis dans le camion, je suis en train de conduire.
0: Voilà, ça sent le camion, vous voyez, j'étais pas très loin. Messieurs, on va faire la petite question du jour. C'est l'info positive qui vous départagera et l'un d'entre vous repartira avec un super joli cadeau en plus, Valentine.
1: Une radio DAB+, c'est le poste radio parfait. Il fait la radio numérique terrestre, donc vous nous écouterez partout de la manière la plus claire possible, même quand il y a du vent, comme dans le camion de Tristan.
0: Oui, allez-y, ouais.
1: Il se recharge à l'énergie solaire, il a une lampe torche, il a le Bluetooth, il est parfait.
0: Et là, je vous ai concocté une belle question, les amis, pour vous réveiller ce matin. J'ai lu ça sur notre site ici. C'est une question en lien avec une belle initiative dans le Nord. C'est une femme, elle a 67 ans, elle s'apprête à traverser la Manche. Son objectif, c'est de récolter des fonds pour France Parkinson en mémoire de sa maman et montrer justement qu'il est possible de bien vieillir tout en restant actif. Alors la question que je vous pose ce matin, c'est à votre avis, quelle distance sépare l'Angleterre de la France à l'endroit le plus étroit de la Manche? Selon vous, Florian, un chiffre?
2: 7.
0: 7 km pour Florian, kilomètres, je présume. Et Tristan, de votre côté?
3: Il y a une quarantaine de kilomètres.
0: Une quarantaine, et nous avons notre avare, notre arbitre de tous les jours, c'est Valentine.
1: Eh bien, c'est Tristan qui remporte le jeu ce matin, puisque la réponse, c'est 33 km à vol d'oiseau.
0: Eh bien, Tristan, un deuxième poste radio dans le camion. Si avec ça, vous n'êtes pas au top.
3: Ah ben là, parfait.
0: Vous allez où, là, Tristan, ce matin?
3: Eh bien, je vais à côté de Nantes.
0: Ah ok, très bien. Eh ben, profitez de cette journée, travaillez bien de votre côté. Et vous, Florian, vous avez une passion dans la vie qui est assez rigolote. Vous êtes collectionneur, mais collectionneur de tracteurs.
2: Ouais, c'est ça, ouais. Je rachète beaucoup de tracteurs et je rénove.
1: Mais vous en avez combien, Florian?
2: Ouais, j'en ai pas beaucoup parce que je refais beaucoup de la vente, mais actuellement j'en ai 4.
1: Ah, ouais, quand même.
0: C'est pas mal, hein, 4 tracteurs.
1: Ça prend de la place en plus.
2: Ouais, c'est ça.
0: Un bel hangar pour le ranger. Florian, vous souhaite une belle journée avec Valentine. Merci.
2: Merci beaucoup.
1: À bientôt.
0: Avec nous ce matin.
2: Bonne journée, au revoir.
0: À bientôt.
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0: 5h43, chaque matin, on découvre une initiative qui marche quelque part en France et qui pourrait donner des idées ailleurs. Et vous avez peut-être remarqué autour de vous, il y a de plus en plus de monde, de gens qui se mettent à courir. Et souvent, Valentine, ils ne sont pas seuls.
1: Non, les running clubs se multiplient partout en France et dans le Grand Est. L'un d'eux attire même de plus en plus de monde à chaque rendez-vous.
0: Alors, pourquoi justement ce phénomène marche si bien? Romain Bernot est allé courir avec eux et vous explique tout à 5h55. Pour l'instant, tiens, pas la peine de courir, on est lundi matin, tout va bien et vos chansons préférées sont ici pour vous réveiller aux côtés de William Scheller et son carnet à spirale.

0: William Scheller. À l'écoute d'ici. Bonjour tout le monde, soyez les bienvenus si vous nous rejoignez à l'instant. 5h46, sa place à votre rendez-vous anti-arnaque, c'est pas vrai, avec Aude Razeau. Votre message ce matin, Aude, il ne faut jamais répondre aux SMS très bizarres qu'on reçoit parfois sur nos téléphones.
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2: Effectivement, je vous donne un exemple. Ma sœur a reçu l'autre jour ce texto. « Bonjour, tu as le temps de prendre une tasse de thé dans l'après-midi ? » Point d'interrogation. Elle ne connaît pas le numéro, le SMS en plus est très mal écrit, et ma sœur me dit en rigolant « Je ne connais personne qui boit du thé. » Donc la question, faut-il répondre à ce texto ? J'ai dit à ma sœur « Tu ne réponds surtout pas. »
0: Mais pourquoi alors ? Quel est le danger ?
2: Parce que ce SMS est peut-être un piège. Mettons que ma sœur réponde « Qui êtes-vous ? Je ne connais pas votre numéro » ou « Vous avez dû vous tromper de numéro » ou même « Je vous ai démasqué, je sais que vous êtes un escroc ». En faisant ça, elle confirme que son numéro est actif. Et ça, pour l'escroc, ça a beaucoup de valeur parce que les numéros de téléphone, nos numéros de téléphone, ils valent de l'argent. Je vous explique, il y a un marché noir de l'arnaque, c'est là que les escrocs vendent et achètent les infos qu'ils ont sur nous. Donc si vous répondez, vous risquez d'être fiché comme une personne dont le numéro est actif, il fonctionne, une personne qui répond à des inconnus, qui est potentiellement crédule et qui peut donc potentiellement être arnaquée. Et ça, on ne veut pas. Donc ne répondez pas, ne vous mettez pas vous-même une cible dans le dos parce que derrière, vous risquez de recevoir tout un tas de messages sur, je ne sais pas, des investissements soi-disant miraculeux ou sur des faux jeux concours qui essayent de piquer votre numéro de carte bleue. Bref, ça suffit, on en reçoit déjà assez comme ça.
0: Merci beaucoup, Aude, pour ces informations. Et d'ailleurs, tiens, si vous voulez d'autres infos afin d'éviter les arnaques au quotidien, je vous invite à aller voir justement la page « C'est pas vrai » d'Aude Razeau directement sur notre site internet ici.fr. 5h48, voici Damiano David ce matin sur votre radio ici avec Next Summer.

0: Summer, ici dès 5h, on est ravis d'être avec vous, avec Valentine Letès. Il est 5h51, ça marche ici, votre rendez-vous avec Robin Bernot. Et on parle de course à pied ce matin, Valentine.
1: Vous connaissez forcément quelqu'un qui s'est mis à courir il n'y a pas très longtemps et vous vous êtes dit, pourquoi pas moi? Eh bien, pourquoi pas ne pas rejoindre un running club? Ils sont de plus en plus nombreux, on se retrouve pour courir ensemble et se motiver. Et dans le Grand Est, l'un d'eux bat des records de fréquentation, Robin Bernot.
2: À Nancy, plus précisément sur la place Stanislas, chaque semaine des centaines d'inconnus se retrouvent pour courir ensemble.
3: C'est un truc de fou, c'est en train de se développer d'une manière, les gens adorent.
2: Lui, c'est Valentin Bourrel, il vient tout juste de finir ses études de kiné et il y a quelques mois, il a eu une idée que je trouve juste géniale. Il a créé le Blabla Run. Le principe est hyper simple, tous les mardis soirs à Nancy, ils sont des centaines à courir ensemble 6 km. Alors il y a des jeunes, des moins jeunes, des étudiants, des salariés, des garçons, des filles, tous ont un seul et même objectif, faire un petit peu de sport, se retrouver pour un moment convivial et surtout pas de compétition. Notre reporter Mohan Chibani est allé rencontrer Valentin, le créateur du Blabla Run.
3: L'idée de départ, c'est de faire en sorte que les gens bougent leur corps, c'est d'inciter les gens à bouger, à se rassembler, à partager des choses ensemble autour du sport, qui est une bonne cause, parce que c'est aussi bien pour la santé mentale que la santé physique. Il y a des couples même qui se sont créés, donc ça c'est assez rigolo.
2: Lors des premiers rendez-vous donnés via le compte Instagram Blabla Run Club, une quarantaine de participants avaient répondu à l'appel. Aujourd'hui, ils sont plus de 700 à venir courir chaque semaine.
4: On vient assez souvent. On vient pas toutes les semaines, mais deux fois par mois minimum. Et si on vient pas, on essaye d'aller courir par nos propres moyens, mais c'est grâce à ça qu'on s'y est mis sérieusement.
2: Alors ici à Nancy, ça marche, mais vous, qu'en pensez-vous? Emma, par exemple, elle adore l'idée.
5: Moi, je trouve ça très cool parce que j'avoue que j'ai été aussi un peu dans cette situation, à avoir peur de me lancer dans le sport, etc. Pas forcément la course à pied, mais c'est vrai que ça peut faire peur et en vrai, c'est cool de pouvoir commencer en groupe et tout, donc je trouve ça bien.
2: Pour Hugo, ce running club est avant tout un véritable lieu de rencontre où la course devient un prétexte finalement pour créer du lien.
6: Pour moi, c'est une bonne initiative. Ça permet aux gens qui sont éloignés, tout seuls chez eux, ça permet déjà de s'ouvrir principalement et pousser à faire du sport. Je sais que moi, par exemple, au début, j'ai commencé seul et j'avoue que c'était un peu compliqué. Et là, le fait de le faire en groupe, je trouve que c'est porteur, c'est une bonne initiative. Puis après, de s'ouvrir socialement. Et là aussi, c'est important. Je pense que les jeunes, ils demandent ça.
2: Même si vous n'êtes pas nancéen, je vous conseille vraiment d'aller suivre Valentin Bourrel sur les réseaux sociaux. Bourrel, B-O-U-2-R-E-L. Son contenu, il est vraiment canon. Récemment, il a par exemple donné un conseil par jour pendant un mois pour bouger, pour entretenir son corps. Le tout depuis chez soi.
0: Robin Bernot à l'instant avec Mohan Chibani. 5h54, à l'écoute de votre radio ici, une nouvelle semaine qui commence. On est ravis d'être avec vous. Voici Marc Lavoine. Vos chansons préférées sont là pour commencer la journée avec Le Parking des Anges.

0: Le parking des anges. Marc Lavoine à l'écoute de votre radio ici, 5h57. Je recherche un auditeur qui, je recherche cette semaine, un auditeur avec Valentine, une auditrice, qui est fan de Céline Dion, puisque c'est l'événement musical de cette rentrée. Et Valentine, nous sommes avec Christine qui est avec nous. Bonjour Christine.
1: Bonjour Christine.
2: Bonjour.
1: Christine, comment ça, vous aimez Céline?
2: Oh pauvre, ça remonte à des années, je trouve qu'elle me fait penser à moi plus ordinaire quand même, hein, moi. Elle est d'une famille de 14, elle a un parcours exceptionnel, elle a traversé les épreuves, elle est résiliente et elle est intemporelle parce que je l'ai suivie tout au long de sa carrière et franchement en plus je suis une fan de Goldman en parallèle ses paroles, ses chansons, je trouve que c'est
1: elle a vous êtes intarissable,
2: elle est magnifique, tout
1: intarissable. Christine,
0: est-ce que vous avez une chanson préférée du répertoire de Céline Dion?
2: Moi j'aime toutes ses chansons, mais c'est vrai que c'est le Titanic parce que dans le drame, et c'est cette force de vie qui every night in my dreams, I see you, I feel you, that's it, now I know you, oh, gone on.
1: Mais que vous chantez bien, Christine.
2: J'ai l'accent perpignanais, je suis désolée.
1: Hein, mais... On sent le petit accent, mais c'était formidable.
0: Bravo,
1: merci
0: Christine. Merci beaucoup pour ce bon moment. Et c'est une vraie fan de Céline Dion, hein, Christine, ça faisait plaisir de la voir. Merci à tous d'avoir été là à 6h. Vous avez rendez-vous avec l'actualité de vos régions. À 6h30, vous retrouvez Valentine Lethès.
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0: Et tout de suite, voici les équipes d'ici matin qui sont là ce lundi pour commencer cette belle semaine.
3: Merci Louis, merci Valentine. On va vous retrouver bien sûr en pleine forme demain matin pour démarrer la journée de bonne heure et de bonne humeur. Ce sera dès 5h sur votre radio ici Roussillon.
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3: Bonjour, bon réveil en pays catalan, vous écoutez ici Roussillon, il est 6h.
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3: Le journal, c'est avec Simon Colboc. Bonjour Simon.
6: Bonjour Régis, bonjour à tous.
3: À la une, ces jeunes DPO qui croient encore dans notre agriculture.
6: Oui, malgré les incendies, les sécheresses et les canicules à répétition. Être agriculteur en pays catalan, ça fait toujours rêver. La preuve en cette rentrée à travers notre région, 17 000 jeunes ont choisi l'enseignement agricole, un chiffre en légère hausse par rapport à l'an dernier. Dans notre département, il y a le lycée agricole de Rivesaltes, celui de Tesa aussi. C'est là d'ailleurs à Tesa, Rosalie MacArthur, que vous avez rencontré la relève des agriculteurs. Une nouvelle génération prête à relever le défi du changement climatique.
7: Oui, comme Cyprien, il est en terminale sciences et technologies de l'agronomie et du vivant. Il a grandi au milieu des vignes et des vergers de sa famille.
8: On a donc des raisins, on a des abricots, des grenades, des amandes. Moi, je suis avec mon père depuis que j'ai 7 ans, donc je connais très bien ce métier et j'adore ça.
7: Cyprien est déterminé à reprendre l'exploitation de son père, même s'il la voit encaisser les aléas liés au dérèglement climatique, la sécheresse, la grêle.
8: Ça fait un peu peur quand même, ça m'a un peu froid dans le dos, mais moi, je garde espoir. C'est ce que fait mon père actuellement, c'est vraiment se diversifier un maximum. Du coup, on teste les avocats, les clémentines, les figues, ça marchait déjà, du coup, on s'est lancé dedans.
7: Tout ce qu'il voit bouger sur le terrain, il le retrouve aussi en cours, notamment en biologie-écologie, son professeur Renaud Broquiro.
9: J'essaye de coller de plus en plus à la réalité et de faire prendre conscience aux jeunes de cette situation, que même des végétaux qui sont pourtant adaptés au climat méditerranéen, aujourd'hui sont en souffrance.
7: Les évolutions liées au changement climatique, intégrées dans les cours, les leviers d'adaptation aussi. Willem, étudiant en BTS métier du végétal, a bien retenu la leçon.
10: Je pense qu'on peut faire face, on peut lutter, on peut continuer de chercher des semences qui s'adaptent. Et c'est un travail quand même assez colossal de fond qu'il faut faire et qui est nécessaire.
7: Sans ça, il est conscient qu'il sera vite dépassé, surtout vu la vitesse du réchauffement dans les Pyrénées-Orientales.
3: Rosalie MacArthur au lycée agricole de Tesa pour ici Roussillon. Hier d'ailleurs, de nouveaux records de température ont été battus dans les PO. 38 degrés 2 au Pertus, ce n'était jamais arrivé au mois de septembre depuis le début des relevés de Météo France. Mais le plus impressionnant peut-être hier, plus de 31 degrés à Formiguères en Cap-Cire. Alors la bonne nouvelle, c'est que le thermomètre va peu à peu redescendre ces prochains jours. 33 encore cet après-midi à Perpignan, mais seulement 25 degrés annoncés pour la journée de mercredi. En Salanque, un mobilhome et deux cabanons détruits hier dans un incendie sur la commune de Cléra. Le feu a pris en fin de matinée. Une quarantaine de pompiers ont dû intervenir. Une jument a notamment été mise à l'abri. Dans l'Aude, des nouvelles du feu de Puylaurens, près d'Axat. Au moins 225 hectares de végétation brûlée depuis vendredi. La préfecture de l'Aude doit faire un nouveau point de situation vers 7h ce matin. Les pompiers des PO qui ont été mobilisés ce week-end ont fini par rentrer dans leur caserne hier soir. Un mort hier dans le massif du Canigou. Un homme âgé d'une soixantaine d'années, il a succombé visiblement après un malaise. Ça s'est passé dans le secteur du refuge de Mariaille. Les secours arrivés en hélicoptère n'ont malheureusement rien pu faire.
11: 6h03, c'est un procès très attendu qui démarre aujourd'hui, celui de l'assassin présumé d'un ancien joueur de l'USAP.
3: Federico Martin Aramburu, ancien joueur de l'USAP entre 2006 et 2008, il a été tué par balle. Il y a maintenant 4 ans, le 19 mars 2022 à Paris, c'était au petit matin devant une brasserie, le Mabillon. Aramburu n'avait que 42 ans. Bonjour Aurélien Tirard.
12: Bonjour Simon.
3: 4 personnes sont jugées donc à partir d'aujourd'hui devant la cour d'assises de Paris, notamment Loïc Le Priol et Romain Bouvier. Le premier est accusé d'assassinat, le second de tentative d'assassinat et Aurélien, tous les deux appartiennent à des mouvements d'ultra-droite.
12: Décrits comme des fous furieux par des clients du Mabillon qui se trouvaient à côté d'eux, Loïc Le Priol et Romain Bouvier sont présentés par l'accusation comme deux hommes ultra-violents. Loïc Le Priol est un ancien des forces spéciales, radié de l'armée pour violence. Lui et Romain Bouvier sont deux anciens du GUD, condamnés pour avoir violemment agressé et humilié un ancien dirigeant de ce syndicat étudiant d'extrême droite. De profil très dangereux, dénonce Véronique Massy, avocate de Chaunet-Garty. Il accompagnait Federico Aramburu au bar.
13: Cette violence, elle est structurelle. Elle fait partie de leur parcours de vie. Leur personnalité est, à mon sens, une clé de compréhension majeure de l'inimaginable.
12: L'inimaginable, selon cette avocate, c'est ce qui s'est passé il y a 4 ans au petit matin. Ces deux hommes sont soupçonnés d'avoir fait une chasse à l'homme, pistolet à la main, pour retrouver les deux anciens rugbymen avec qui ils venaient de se battre dans le bar. De leur côté, les accusés vont l'assurer dans leur box en tirant sur les rugbymen. Ils n'ont fait que se défendre. Pourtant, en détention, un surveillant assure avoir entendu Loïc Le Priol dire « Ce que j'ai préféré, ce sont les 4 bastos que je lui ai mises dans le buffet. » Loïc Le Priol et Romain Bouvier risquent la réclusion à perpétuité.
3: Et le procès s'ouvre donc aujourd'hui à Paris. Le verdict attendu dans 3 semaines, le 25 septembre. 3 mois après le viol et le meurtre de la jeune Liana dans le Gers. De nouveaux rassemblements prévus en France, partout, ce soir, à Perpignan. C'est à partir de 19h devant le Castillet. Le collectif Droit des Femmes 66 et la coalition féministe Loi Intégrale entendent comme ça maintenir la pression. Alors que la loi intégrale contre les violences sexistes et sexuelles est examinée à partir d'aujourd'hui à l'Assemblée nationale.
11: Et un candidat de plus à l'élection présidentielle.
3: Fabien Roussel, le secrétaire national du Parti communiste, il est officiellement candidat, il l'a dit hier soir aux 20h de TF1.
14: Oui, je suis candidat à l'élection présidentielle. C'est un choix largement réfléchi, mais aussi largement soutenu, à 72% dans mon parti. Mais surtout, ça fait des années que je parcours la France. Je suis maire d'une commune du Nord, je connais la France de l'intérieur. Et je sais les souffrances et les espérances de changement de nos concitoyens. Mais un vrai changement qui va redonner du pouvoir d'achat, va respecter les travailleurs. Et c'est pour cela que j'ai fait ce choix-là, avec un programme, un projet de rupture pour notre pays.
3: Fabien Roussel, le candidat donc communiste à la prochaine présidentielle. En Allemagne, c'est une première depuis la Seconde Guerre mondiale. Le parti d'extrême droite, l'AFD, remporte largement les élections hier dans la région de Saxe-Anhalt. 44% des voix pour ce parti pro-russe et anti-immigration.
11: Le rugby serré, bien lancé.
3: Pour le début du championnat de Fédéral 1, le Serré Sportif s'impose avec le bonus hier. 31-13, c'était contre Palavas. En top 14, le premier match et la première défaite pour les champions de France. Le Stade Toulousain battu à La Rochelle hier soir, 30-27. L'USAP se prépare maintenant pour son premier match à la maison au Stade Emégiral. C'est samedi, c'est contre Castres. Chez les Dragons catalans, Léo Daré-Latour prolonge son contrat. L'ailier désormais engagé avec les Drax jusqu'en 2028. Le foot, Marseille déjà dans le dur en Ligue 1. Défaite 3-2 hier au Stade Vélodrome face au Paris FC. Et puis en Espagne, là en revanche, Tot Babé pour le FC Barcelone. Les Catalans, seuls leaders du championnat après leur victoire. 5-0 hier, c'était contre Valence.
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3: De la chaleur et du soleil aujourd'hui au programme, Simon, même cet après-midi va faire chaud.
6: Oui, très chaud, jusqu'à 33 attendus à Perpignan et même 36 prévus en Vallespire à Céret. On perd 1 ou 2 degrés par rapport à hier, mais ça reste très chaud. Ce sont les derniers jours, courage.
11: Bon, on n'a pas de vent aujourd'hui prévu par Météo France, donc du soleil toute la journée pour tout le département. Et les températures ce matin, on attend 22 degrés à Perpignan, Saint-Paul-de-Fenouillet, 20 gros, 21 pour Céret, Bagnoul-sur-Mer, 20 à Ponteilla, 14 aux Angles et 19 à Prades et Montferré. Il n'y a pas de problème de l'autre côté de la frontière, parce que là aussi, il y aura du soleil toute la journée, avec 21 degrés ce matin à Figueres et 31 cet après-midi.
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11: Allez, c'est l'heure de faire couler le café. J'aimerais préciser que Simon a payé le sien ce matin quand même.
3: Et ça, c'est pas tous les jours.
11: C'est pour ça que je le précise.
3: Oui.
11: Merci beaucoup Simon. Voici France Gall avec Hong Kong Star.

0: l'heure du réveil, une chanson composée par Michel Berger et chantée par France Gall, c'était Hong Kong Star.
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0: Bon dia tout homme, il est 6h12, comment ça va les amis, pas trop dur le réveil? Bon, j'espère que vous avez passé un bon week-end, la belle équipe d'ici matin est là pour vous réveiller en pleine forme de bonheur et de bonne humeur avec Charles à la réalisation de cette émission. On a Lydie, non c'est Kumba au standard ce matin au 04 68 35 5000, lundi 7 septembre, bonne fête aujourd'hui aux Régines, bon anniversaire à la chanteuse Gloria Gaynor qui fête ses 83 ans, Gloria Gaynor qui avait été l'hymne de la Coupe du Monde 98, bah ça tombe bien puisque le champion du monde 98 Marcel Desailly fête lui ses 58 ans aujourd'hui, et puis bon anniversaire à vous qui soufflez une nouvelle bougie aujourd'hui. Lui c'est le champion des bons conseils, c'est le docteur Kerzek. Dans moins d'une minute on va faire de la gym à notre cerveau.
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0: On a Céline qui est avec nous de Sorède. Bonsoir Céline.
3: Oui. Et bonsoir John.
0: Et alors Céline, je crois, si j'ai bien compris, que c'est une grande première avec nous.
3: Mais oui.
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3: Je suis trop contente d'être à l'antenne.
0: Vous tentiez souvent de jouer au c'est qui crie, c'est qui joue, c'est qui...
3: De temps en temps, et là, ben, c'est super bien tombé.
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0: 6h13, c'est lundi, on reprend les bonnes habitudes de chaque matin, les conseils du docteur Kerzek. On vous retrouve ce matin pour débloquer notre cerveau. Bonjour docteur.
4: Bonjour à tous, vous connaissez ce moment magique où la solution à un problème qui vous taraude depuis des heures, voire des jours, vous apparaît soudainement, comme par enchantement, souvent quand vous n'y pensez plus d'ailleurs. C'est dans la salle de bain, c'est sous la douche, c'est en promenade, et les scientifiques appellent ça l'effet Eureka, du nom de ce cri légendaire poussé par Archimède dans son bain. Mais comment provoquer ce déclic? Comment avoir cet effet Eureka? C'est ça la question fascinante, et elle est très étudiée par les neuroscientifiques. Il survient ce moment lorsque notre cerveau, après une période de réflexion intense, lâche prise et laisse émerger des connexions inattendues. Et en fait, les chercheurs ont observé que ce déclic est précédé d'une activité cérébrale particulière. Quand on enregistre votre activité du cerveau, on enregistre notamment une augmentation des ondes alpha, ces ondes cérébrales qui sont associées à un état de vigilance détendue juste avant l'endormissement par exemple. C'est un peu comme si le cerveau se mettait en veille, c'est avant l'endormissement mais c'est avant l'illumination dans cet effet Eureka. C'est un peu comme une veille active pour laisser place à l'intuition. Et ce processus fait intervenir des zones comme le gyrus temporal droit, c'est un nom un peu barbare, mais c'est impliqué dans les associations d'idées. Et ce qui est fascinant, c'est que la solution nous apparaît alors avec une grande clarté et une forte certitude.
0: Bon, et je suis sûr que vous avez des conseils pratiques pour nous. Comment on fait pour augmenter nos chances de vivre ce moment Eureka ?
4: Ça nous intéresse tous. Comment on fait? C'est surprenant de simplicité. La clé, c'est le lâcher prise. Pour que le cerveau puisse faire ses connexions, il a besoin de pause. Mais pas de pause totale. Il lui faut une pause stimulante. Le sommeil et la sieste, très bien. La nuit porte conseil, on le dit. Bien, c'est scientifiquement prouvé. Il y a une étude allemande qui a montré que le moment Eureka peut survenir lors du sommeil lent. Une simple sieste aussi de 20 minutes peut doubler vos chances de trouver la solution. Il y a l'effet douche aussi. La douche est l'exemple parfait de cette pause stimulante. C'est un subtil équilibre entre ennui et concentration. Et ça, ça libère la créativité. Et puis il y a le fait de changer d'activité. Si vous êtes bloqué sur un problème, ne restez pas à le fixer. Allez marcher, faites du jardinage, faites une tâche ménagère, faites autre chose. C'est ce qu'on appelle l'incubation mentale. En résumé, pour débloquer votre cerveau, on n'insiste pas. On prend une pause active, une sieste ou une douche. Et parfois, l'illumination surgit quand on s'y attend le moins. Si avec ça, vous ne passez pas un bon début de semaine et une super année scolaire, je n'y comprends plus rien. Allez, d'ici là, portez-vous bien.
0: Merci, docteur Kerzek. 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On va essayer d'avoir ce petit côté Eureka maintenant parce qu'on va jouer ensemble. Je vous offre vos invitations pour aller au musée théâtre de Dali. Vous allez pouvoir gagner votre passe famille pour 4 adultes, histoire de profiter de l'endroit où on trouve le plus d'œuvres d'art de Salvador Dali. Direction Figuère donc pour le musée théâtre de Dali. Et pour gagner ce passe famille, c'est très simple, il va falloir reconnaître ce titre assuré. Un titre assuré, alors c'est très simple, je vous demande juste soit l'artiste, soit le titre de la chanson. Écoutez bien, c'est maintenant.

Alors pour Charles à la réalisation, c'est bon? Vous l'avez? Il réfléchit. Bah, vous savez quoi? Comme il réfléchit un petit peu, vous aussi j'imagine à la maison. 04 68 35 5000 si vous avez deviné et vous voulez gagner votre passe famille pour le théâtre de, le musée théâtre de Dali à Figueres. On va repasser un extrait.

Alors il me faut soit l'artiste, soit le titre de la chanson. 04 68 35 5000. On vous attend avec John Travolta et Olivia Newton-John pour se réveiller. Il est 6h17.

0: La BO de Grease pour démarrer la journée sur votre radio ici Rouille Sillon. Il est 6h20. C'est le moment de jouer ensemble avec Philippe qui est avec nous au standard. Bonjour Philippe.
1: Bonjour Régis.
0: Comment ça va Philippe?
1: Impeccable.
0: Ouais, vous nous écoutez d'où?
1: De Toreil.
0: C'est quoi le programme de la journée pour vous Philippe?
1: C'est de partir au travail, mais là je suis en train de me promener avec mon chien.
0: Ah super, du coup vous pouvez écouter ici Rouille Sillon avec l'application.
1: Oui, c'est ça, ouais, tout à fait. Ouais.
0: Comme ça, on vous accompagne partout. Philippe, ce matin, on joue pour gagner votre passe-famille pour le musée théâtre de Dali avec ce titre Assuré. On va réécouter ce titre. Alors, Philippe, vous pensez à qui?
1: Je pense que c'est Gloria Gaynor.
0: Eh ben, on vérifie tout de suite. C'est gagné, Philippe, bravo!
1: Nickel.
0: Voilà, c'est fait pour vous. Vous allez pouvoir aller au théâtre, au musée théâtre de Dali avec les trois personnes de votre choix, parce que c'est un passe-famille. Bravo, Philippe.
1: Okay. Ben, super, merci.
0: Avec plaisir. Philippe, quelle est la première radio locale des Pyrénées-Orientales?
1: Ben, sur Roussillon, bien sûr.
0: 6h22, comme chaque matin, on vous met en lumière, vous, les gens d'ici. Et aujourd'hui, Pierre Vergès a rencontré Xavier, qui a un parcours assez exceptionnel en matière d'altruisme et de bienveillance pour les autres.
2: Et parfaitement, Xavier, après avoir pris la succession de son père Maurice sur l'exploitation familiale viticole, il a créé un syndic de copropriété et puis il a un engagement de foi sur la confrérie de la Sank. Xavier, vous avez un parcours éclectique, mais c'est toujours au service des autres.
3: Bien entendu, on ne peut pas dissocier le travail et sa vie personnelle. Alors au niveau du travail, certes, mais quand on est vigneron, on regarde un petit peu l'autre parce que le vin, c'est quoi? C'est aussi la convivialité. Et puis quand on crée une officine de syndic de copropriété, derrière ces résidences plus ou moins importantes, il faut essayer de trouver une unanimité et donc c'est aussi un service vis-à-vis des autres.
2: Ouais, l'humain est toujours au centre de l'activité professionnelle.
3: Bien entendu, heureusement d'ailleurs, parce que sinon je ne sais pas comment on pourrait travailler, même si nos lois oublient l'humain et préfèrent franchement le texte.
2: La confrérie de la Sank, c'est un engagement de foi, certes, mais aussi patrimonial.
3: Au départ, on le sait bien, puisque notre ami Joseph Deloncle, qui a été le rénovateur, a commencé pour pouvoir permettre à la confrérie de la Sank d'être encore dans les rues de Perpignan, en procession, s'est appuyé sur le côté culturel. Donc on ne peut pas l'oublier. Patrimonial, certes, nos traditions catalanes sont là et présentes. Et après, il y a le culturel qui rentre en ligne de compte. Et là, à ce moment-là, la confrérie de la Sank est un témoignage de notre foi à travers une procession, à travers des mouvements d'église. Moi, je me suis engagé au sein de l'hospitalité Saint-Jean-Baptiste et Notre-Dame de Lourdes vis-à-vis des gens plus présents, vis-à-vis des offerts et des malades, et je trouve ça fantastique.
0: Et son parcours chez les pèlerins de la Sanche a de quoi impressionner, Pierre?
2: Alors que c'est très formel, c'est même très sérieux, mais on rigole parfois.
3: Ah, il nous est arrivé il y a 25 ans à peu près en arrière. Nous ne pouvions pas partir du jardin à Mirande, et donc nous avons été de stationner nos mystéries sur la place du Puitch. Qui dit des passes du Puitch dit les petits gitans qui voulaient voir un petit peu les mystères de plus près. Et donc il fallait interdire de rentrer. Et il y a un petit gitan, alors qu'on était revêtu entièrement de la caparouche avec bien entendu le cône, et qu'on ne voyait pas nos visages, ce petit gitan m'arrive, il me dit « Poudrem entra ?» Et j'ai dit non, donc c'est possible. Hein. Et il me dit à ce moment-là, aïe, que parle ce cadre-là? Et là, je me suis éclaté de rire, c'était fantastique.
2: Il n'a pas été impressionné par votre tenue?
3: Non, fortement impressionné, parce que la tenue, lui mettait un pas en arrière. Mais alors, en plus, en parlant catalan, c'était extraordinaire. C'est l'attitude vraiment de l'extase, mais négative, qui était en place.
2: En fait, vous êtes un septuagénaire très actif.
3: Toujours, puisque à travers la confrérie de la Sank, j'ai découvert l'hospitalité Saint-Jean-Baptiste de Cézennes et l'hospitalité de Lourdes, qui sont les brancardiers avec les malades sur Lourdes. Mais j'ai aussi découvert le monde de l'Ordre de Malte et plein d'autres mouvements d'église. Et puis, je suis toujours actif au niveau du conseil d'administration de la maintenance des confréries de pénitents de France et de Monaco, où je suis actuellement le représentant sur la Catalogne française.
0: Et merci à Pierre Vergès d'aller à la rencontre de tous ces gens et ces anecdotes. Vous les retrouvez et vous vous y abonnez en podcast sur ici.fr. Dans un instant, l'horoscope de Catherine Viguier avec un signe qui se démarque aujourd'hui.
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0: 6h26 avec les tartines du matin. Catherine Viguier s'installe pour dévoiler l'horoscope de ce lundi. Et Catherine, il semblerait que les natifs du cancer se bougent aujourd'hui.
10: Et entraînent leurs amis signes d'eau, scorpions et poissons à se bouger aussi.
11: Bélier, ça bouge côté famille et lieu de vie. Vous vous projetez dans l'avenir.
12: Taureau, belle journée idéale pour voyager, pour communiquer et pour vous cultiver.
13: Gémeaux, y compris côté finance, vous recherchez à être libre et indépendant.
14: Cancer, la lumière est mise sur votre petit nombril et vous êtes bien agité aujourd'hui.
15: Lion, cela vous touche, on vous porte notre confiance et demain vous allez agir.
16: Vierge, vous tombez sur des personnes super chouettes qui savent reconnaître votre valeur.
17: Balance, vous surprendrez par des réponses justes dans votre travail et en société.
18: Scorpion, un message vous parvient, il est le bienvenu.
19: Sagittaire, essayez de prendre le temps pour répondre au calme à vos interrogations.
20: Capricorne, si vous êtes déçu d'un engagement, soyez rassuré, ça n'a pas fini d'évoluer.
21: Verseau, il s'agit de concilier santé et charge de travail. À votre avis, lequel des deux prime ?
22: Poisson, prenez le temps de savourer les marques de confiance que l'on vous fait.
23: Et pour nous tous, en absence de connexion, on respire enfin.
0: Merci beaucoup Catherine Viguier pour votre douceur du matin. L'horoscope, d'ailleurs, vous vous y abonnez en podcast sur notre application. Ici, pensez à la télécharger, elle est gratuite. Vos messages qui arrivent également sur notre WhatsApp ici au Roussillon 04 68 35 5000 comme Monique qui nous dit « Et bonjour, chez moi 19 degrés, une belle fraîcheur, bonne semaine à tous. » Notre fidèle André déjà réveillé avec un bon dia à l'équipe à Prades, 20,2 degrés, ciel étoilé, excellent début de semaine à toutes et à tous. Vous pouvez aussi laisser vos messages sur la page Facebook ici Roussillon, comme le bonjour de Philippe, bonjour Perpignan-Gare, il fait 23 degrés, ou encore celui de Marie, bonjour ici Roussillon, 24 degrés à Bagnouches-sur-Mer. Bonne journée à tous, n'hésitez pas à rejoindre la page Facebook ici Roussillon et à commenter dès maintenant.
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0: Au réveil, en pays catalan, une seule radio à la télé, ici Roussillon sur le canal 3 de la TNT. Bonjour, bienvenue avec toute l'équipe en pleine forme en ce lundi avec Camille Laurenté. Bonjour Camille.
24: Bonjour Régis, bonjour à tous.
0: Pour l'actu locale, on a Simon Colboc. Bonjour Simon.
25: Bonjour toute l'équipe, ça va?
0: Ça va très bien, merci vous-même Simon.
25: Très bien, pleine forme.
0: On accueille aussi John Bourgeois. Bonjour John.
26: Bonjour Régis, bonjour tout le monde.
0: Alors depuis la rentrée, John, vous allez peut-être le croiser dans une ville du pays catalan aujourd'hui. On s'arrête où?
26: Alors, on s'arrête pas très loin, puisque je vais faire

0: grosse chaleur, c'est bientôt fini.
1: Oui, encore deux jours à tenir. Météo France annonce 25 degrés pour mercredi, avec même de la pluie possible sur une bonne partie de notre département. En attendant, ce week-end, on a encore battu des records de température. Beaucoup de monde aussi pour tenter de se rafraîchir à la plage. On va en reportage à Canet dans un instant. Un ancien joueur de l'USAP assassiné. C'était il y a 4 ans à Paris. Federico Martina Rambourou, tué par balle. Son assassin présumé est jugé à partir d'aujourd'hui à Paris. Le procès doit durer 3 semaines. Une quarantaine de pompiers mobilisés hier à Clairat. Un feu de végétation, un mobilhome et 2 cabanons ont été détruits. Heureusement, pas de blessés. Risque incendie, attention, toujours élevé sur une bonne partie des PO. Une manifestation ce soir à 19h devant le Castillet à Perpignan. Mobilisation pour réclamer enfin une loi intégrale face aux violences sexuelles. Valentine Lottès, on en parle aussi avec vous.
2: C'est le retour des manifestations tous les lundis devant les tribunaux. 3 mois après l'affaire Liana et la polémique sur le principal suspect de son meurtre, visé par plusieurs plaintes mais jamais entendues, la loi sur les violences sexistes et sexuelles arrive à l'Assemblée et les associations veulent un vote au plus vite. En voici une nouvelle illustration. Le procès Loana commence devant la cour d'assises des Ardennes. Un homme d'une 50 ans jugé pour le viol et le meurtre de cette petite fille de 10 ans à Sedan, il y a 3 ans. Quand une dispute de fin de soirée bascule dans une violence inouïe, la mort il y a 4 ans de Federico Aramburu, joueur international de rugby, jugé à partir d'aujourd'hui à Paris. Sur le banc des accusés, ils sont 4, dont les militants de l'ultra-droite Loïc Le Priol et Romain Bouvier. À l'appel, beaucoup de profs, de CPE et d'accompagnants encore absents. Selon une enquête du SNES FSU, syndicat enseignant, les 2/3 des collèges et lycées n'ont pas d'équipe au complet une semaine après la rentrée des classes. Du jamais vu depuis 1945 en Allemagne, l'extrême droite aux portes du pouvoir. Le parti anti-immigration et pro-russe de l'AfD arrive largement en tête des élections régionales en Saxe-Anhalt. C'est le dernier Français encore en lice à l'US Open de tennis. Arthur Géa, 21 ans, pour atteindre le premier quart de finale d'un tournoi du Grand Chelem de sa carrière. Il affronte ce soir le Néerlandais Botic van de Zandschulps, match programmé à 22h30.
1: Merci beaucoup Valentine Lottès. Les plages des Pyrénées-Orientales bondées hier, bondées comme un 15 août. Énormément de monde pour tenter de trouver un peu de fraîcheur. Hier, il faut dire qu'on a battu de nouveau des records de température pour un mois de septembre dans certaines communes. Un nouveau record par exemple au Pertus, 38,2 degrés hier en montagne aussi en Cap-Cyr, plus de 31 degrés relevés à l'ombre à Formiguère. Alors, haro sur les points d'eau, les lacs, les rivières, la mer, Loubourdie, beaucoup de Perpignanais ont choisi la mer hier.
3: Et la plage la plus proche est à 15 minutes de route à peine. Nous voici sur le sable chaud de Canet-en-Roussillon et sur ce banc face à la mer.
4: Il fait chaud, mais avec le vent, c'est agréable.
3: C'est deux cousines venues de Perpignan.
4: C'est mieux qu'en ville, hein. Mieux qu'en ville. Hein. De toute façon, on a plus d'air ici que qu'en ville. Hein. C'est étouffant. Hein. C'est étouffant. C'est pour ça, on n'en est pas loin. Hein. On est à côté, donc on en profite. On pousse un peu et puis voilà. Là, c'est les meilleurs moments pour nous.
3: Ouais. Bah, profitez bien. Vous avez une petite glace en plus.
4: Elles sont délicieuses. Hein? Citron vert cassis.
3: Un peu de vent, une petite glace.
5: Ah, oui. Parfait, c'est merveilleux.
3: Et ce couple aussi, parasol sous le bras, arrive sur la plage. Tout droit venu de Perpignan avec leurs deux filles.
6: Clara, 8 ans.
7: Nina, 5 ans.
3: Pour respirer enfin un peu.
8: Bah quand même, ça fait 2 jours qu'on dépasse les 40 degrés hein, en plein soleil. Donc,
9: baignade,
8: jeux sur le sable. On va enchaîner les jeux. Généralement, il ne manque pas de ressources. Hein. On enchaîne les idées pour s'occuper toute l'après-midi.
1: Et aujourd'hui encore 33 degrés attendus à Perpignan, 36 à Céré, mais promis, ça va baisser et même brutalement à partir de mercredi, un pas plus de 25 attendus mercredi en pleine du Roussillon.
10: Dans un quart d'heure, les indépendantistes catalans à la relance.
1: Oui, vendredi, c'est le 11 septembre, c'est la Diade, la fête nationale en Catalogne. Il y a 12 ans, près de 2 millions de personnes avaient manifesté pour la Diade à Barcelone, près de 2 millions de manifestants. L'an dernier, il n'était que 20 000. Alors, qu'est-ce qu'il s'est passé? On va voir ça tout à l'heure à 7h50. François-David va nous raconter l'info du Sud et les indépendantistes catalans qui tentent donc de remobiliser leur base. François-David, l'info du Sud, 7h-10.
10: La météo dans les Pyrénées-Orientales aujourd'hui, du soleil pour tout le monde et pour tout le département et toujours cette chaleur comme vous le disiez Simon tout à l'heure. On n'a pas de vent hein, prévu de la journée sur le département du 66. En revanche, les températures ce matin, on a 23 degrés à Perpignan et Port-Vendres, 20 pour Le Tech et Ponteilla, 22 à Saint-Génis-des-Fontaines, Totabel et Saint-Paul-de-Fenouillet, 21 à Saint-Jean-Pas-de-Corps et 16 degrés à Formiguère.
1: Cet après-midi à Totabel,
10: j'en étais sûr.

0: 35 degrés, 31 sur le littoral, 33 à Prats de Moyo, 33 à Perpignan et 30 en montagne.
1: À Gironde aujourd'hui aussi, il y aura du soleil avec 21 degrés ce matin et 34 degrés sur l'après-midi. On imagine que c'est pas très chargé sur les routes.
2: Non, c'est plutôt calme. Même du côté de Totabel, ça roule pas mal ce matin. Vous n'hésitez pas à nous informer d'un incident de ralentissement particulier sur la route en nous appelant au 04 68 35 5000.
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1: Et bien sûr, vous n'hésitez pas à nous dire comment ça va à la maison ce matin. Est-ce que vous avez passé un bon week-end? Vous pouvez nous faire un message vocal.
2: N'hésitez pas, 20 secondes sur le WhatsApp de l'émission, le Facebook. On se fera un plaisir de lire et de passer vos messages à l'antenne. On rappelle le numéro 04 68 35 5000.
1: Vous avez fait quoi, vous, ce week-end?
2: J'ai profité de la piscine avec ces belles chaleurs.
1: Ah, la chanceuse.
2: Et vous-même?
1: Vous n'êtes pas très bronzé.
2: Oh, bah, c'est sympa.
1: Voici Mel Brooks.

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1: 6h39, vous écoutez Ici Roussillon au réveil, bienvenue.
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1: Camille, je ne sais pas si vous avez regardé le match de l'USAP ce week-end.
4: Pas du tout, mais vous allez m'en dire des nouvelles.
1: Ouais, parce que c'est le rendez-vous des supporters de l'USAP avec vous, Julien Dejon. Les Sankeor qui ont montré deux visages ce week-end à Paris. Ils nous ont régalé en deuxième mi-temps où ils ont arraché le point bonus défensif.
5: Et oui, un score final 28-26 et ce n'était pas gagné vu le score à la mi-temps, 28-6 pour les Parisiens. Mais dès le début de la seconde période, les Sankeor ont donc sonné la révolte avec un premier essai d'Adrien Varion à la 43e minute et un second de haute volée qui a marqué tous les supporters Sankeor, laissé de l'espoir, laissé venu de nulle part, et c'est la fusée Théo Fornet qui a finalement permis de mettre l'USAP sur le bon orbite. Et cet essai, il l'a raconté en conférence de presse lancée par Sevio Riis.
6: Juste avant l'action, il me dit go fast, ok.
7: Sevio Riis à hauteur qui a retrouvé Théo Fornet. Allez Théo, mets les cannes. Théo Fornet qui est passé, allez mon grand Théo, allez Théo, Théo Fornet qui continue, il est magique ce garçon. Voilà pourquoi on l'aime, c'est Théo, Théo Fornet. Lui, c'est notre pépite catalane. Il a traversé le terrain. Pas besoin de star, de qui que ce soit à côté. Lui, la star chez nous, c'est Théo.
5: La star et l'action du match, effectivement, c'est Théo Fornet. Et go fast, allez vite. Il sait faire un autre champion olympique sur son aile. Une prestation appréciée aussi par notre consultant, Fred Sermenot, qui lui a dressé ses deux étoiles à la fin de l'intégrale USAP.
8: Théo Fornet nous fait vraiment la différence parce qu'il n'y a que lui qui croit sur cet essai-là, sur cette course de presque 80 mètres. Donc je lui mets deux étoiles.
5: Il n'y a peut-être que lui qui a cru à cet essai, lui et Sevio Riis, visiblement, qui sait déjà qu'il a un certain Forrest Gump un petit peu dans son style à ses côtés. Il a des jambes de feu et on adore ça. Deux étoiles donc pour Théo Fornet, bien parti en tout cas en ce début de saison pour régaler les supporters catalans et peut-être, qui sait, décrocher le prix des étoiles ici Roussillon à la fin de la saison.
1: Et ouais, parce que nos consultants décernent des étoiles aux meilleurs joueurs, évidemment. On reviendra d'ailleurs sur ce premier match de la saison ce soir à partir de 18h dans 100% USAP avec Cyril Manière.
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1: 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Est-ce que vous nettoyez les oreilles de votre chat, Camille?
4: Pas du tout, parce que si je fais ça, elle me griffe et je pense que je ne serai pas présentable.
1: Et ben justement, on va voir si c'est une bonne idée de nettoyer les oreilles de son chat. On voit ça dans moins d'une minute.
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1: 6h44, on démarre la semaine ensemble sur votre radio Ici Roussillon et c'est l'heure de chouchouter vos animaux de compagnie avec notre veto et ses conseils, le docteur Pierre Fabin. La question qu'on se pose ce matin, est-ce qu'il faut nettoyer régulièrement les yeux et les oreilles de notre chat ou de notre chien, docteur, est-ce que c'est un geste d'hygiène vraiment indispensable?
10: Eh ben en fait, c'est indispensable pour certaines races. Un chien ou un chat qui a les oreilles dressées et un museau bien allongé s'auto-nettoie très bien. Par contre, si vous avez un bulldog, un carlin, un cocker, c'est à vous de jouer. Les oreilles tombantes des cockers enferment de l'humidité et les grands yeux globuleux des bulldogs pleurent beaucoup car leurs canaux lacrymaux sont souvent un petit peu bouchés. Si vous ne nettoyez pas, les larmes s'accumulent dans les plis et ils se remplissent de bactéries. Et dans l'oreille, eh ben ça macère jusqu'à l'otite purulente. Donc oui, pour eux, c'est un nettoyage nettoyage hebdomadaire obligatoire.
4: Et justement, pour les yeux, comment on peut procéder concrètement pour nettoyer sans risque ?
10: Alors, le grand interdit, c'est le coton démaquillant. Il laisse des petites fibres minuscules qui se collent sur l'œil de votre chien et peuvent lui blesser la cornée. La règle, c'est d'utiliser uniquement des compresses tissées. On n'utilise jamais d'eau du robinet, mais toujours du sérum physiologique en dosette ou une lotion vétérinaire spécifique. Et le bon geste est simple. On imbibe la compresse, on la pose délicatement sur l'œil fermé pendant quelques secondes pour ramollir un peu les sécrétions, puis on essuie doucement en allant de l'intérieur de l'œil vers l'extérieur. On change évidemment de compresse pour le deuxième œil pour éviter de transférer des germes.
1: Et alors, pour les oreilles, est-ce qu'on peut utiliser nos coton-tiges à nous ?
10: Eh ben non, on bannit totalement le coton-tige. Le conduit auditif du chien et du chat n'est pas droit comme le nôtre. Il forme un coude, il est en forme de L en fait. Avec un coton-tige, vous allez simplement pousser et tasser le cérumen sale au fond de ce coude et ça va créer un bouchon qui va être impossible à extraire. La bonne technique, c'est de prendre un nettoyant vétérinaire spécial oreille, vous tirez légèrement sur le pavillon de l'oreille pour étirer le conduit et vous injectez un bon jet de liquide à l'intérieur. Ensuite, vous massez fermement la base de l'oreille pendant quelques secondes. Vous devez entendre un petit bruit de floc-floc et le produit ensuite va décoller les saletés. Vous laissez l'animal se secouer la tête, puis vous essuyez simplement le liquide remonté à la surface avec une compresse autour de votre doigt. C'est rapide et sans douleur.
1: Merci docteur, c'est bon, vous avez tout retenu Camille.
4: Oui, ça y est,
1: pas tenté l'expérience.
4: Pas du tout, toujours pas.
1: Bon, écoutez, en tout cas, si vous tentez l'expérience, vous partagez l'info avec nous sur notre WhatsApp ici Roussillon. De l'instant, on va parler de la Diade dans l'info du Sud avec François David. Avant ça, voici Guillaume Grand, c'est toi et moi sur votre radio ici Roussillon.
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0: Guillaume Grand, c'était toi et moi pour vous accompagner. Démarrer cette journée de lundi sur votre radio ici Roussillon, il est 6h50. L'info du Sud, ce sera la grande actu de la semaine en Catalogne. Le mouvement indépendantiste redescend dans la rue vendredi à l'occasion de la Diade, c'est cette fête nationale catalane. Trois lieux de mobilisation, Barcelone, Gérone ou Amposta. François David, après plusieurs années de très forte baisse de mobilisation, les organisateurs espèrent un sursaut.
1: Et pour mesurer l'ampleur du défi, il suffit de regarder les chiffres. En 2014, c'est une véritable marée humaine qui avait envahi Barcelone. La manifestation avait rassemblé 1,8 million de personnes, selon la police, pour réaliser un immense V de la victoire vue du ciel. En 2018, après le référendum d'indépendance, les organisateurs revendiquaient encore 1 million de participants. Mais depuis, la mobilisation s'est progressivement essoufflée dans la rue. En 2019, les autorités comptaient environ 600 000 manifestants à Barcelone. Il n'était plus que 150 000 en 2020. 60 000 en 2024 et seulement 28 000 en 2025.
0: Et François, qu'est-ce qui fait croire aux indépendantistes qu'il pourrait y avoir un rebond ?
1: Eh bien déjà parce que les organisateurs ont décidé de ratisser plus large, partant du principe que la seule revendication d'indépendance ne suffit plus à faire descendre les gens dans la rue. Ils insistent cette année sur des préoccupations beaucoup plus concrètes des Catalans. Le logement, les transports, les services publics, tout ce qui, selon eux, pourrait être mieux géré si c'était fait directement depuis Barcelone plutôt que depuis Madrid. Autre motif d'espoir pour les organisateurs, le soutien à l'indépendance a légèrement progressé ces derniers mois, selon le dernier baromètre du Centre d'études d'opinion publié cet été. 45% des personnes interrogées se disent favorables à l'indépendance. C'est le plus haut niveau depuis 6 ans.
0: Et puis les organisateurs veulent aussi voir un signal positif dans plusieurs événements récents.
1: Par exemple, fin août, des milliers d'astalas ont été brandis au Camp Nou. C'est le fameux drapeau catalan avec une étoile, symbole de l'indépendantisme. C'était pour rendre hommage à ce jeune agressé à Elche, justement parce qu'il portait ce drapeau. Le président du Barça lui-même avait appelé à une exaltation de l'astalade. Une telle concentration de drapeaux indépendantistes dans le Camp Nou, on n'avait pas vu ça depuis très longtemps. Et cela a été présenté par la presse indépendantiste comme un signe de remobilisation. Reste à savoir si cela va se traduire concrètement dans la rue.
0: Merci François David. L'info du Sud, évidemment. C'est à retrouver en podcast sur ici.fr. Ça va vous ?
2: Ça va bien et vous, Régis ?
0: Bah écoutez, très bien, je me réveille tranquillement avec les messages qui arrivent sur la page Facebook ici Roussillon. On va les lire dans un instant. Avant ça, voici Niagara sur votre radio ici Roussillon.

0: Elle est là, la radio qui vous fait chanter dans la salle de bain avec Niagara. Vous n'avez pas trop chanté, vous ?
1: Non, je danse.
0: Ah oui, j'ai vu
1: je
0: ça.
1: Fais la danse des épaules.
0: La danse des épaules, ça vous va plutôt bien. Dans un instant, on vous emmène au musée avec une exposition à voir absolument du côté du musée Rigaud. On en parle avant 7h.
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0: 6h57 sur votre radio ici Roussillon. Ce matin, on s'intéresse à un artiste catalan avec Pascale Picard. C'est la directrice et conservatrice du musée d'art Hyacinthe Rigaud de Perpignan. Pour parler de l'exposition événement du moment, c'est Joan Miró, Majorque, l'atelier des rêves. Bonjour Pascale.
10: Bonjour.
0: Alors Pascale, si vous deviez décrire l'univers de Miró en quelques mots à quelqu'un qui ne le connaît pas du tout.
10: Question difficile, de très bon matin. Bon, évidemment, je crois que pour tout un chacun, il est assimilé à cette joie de vivre et à la couleur.
0: C'est vrai, hein. Surtout, il avait pioché ses idées de couleur, d'ailleurs, dans cette église qu'on retrouve sur Majorque.
10: Ah,
0: avec
10: oui.
0: Les vitraux qui faisaient toutes ces couleurs.
10: Oui, mais il était né à Mondroiga, donc un peu plus haut qu'à Barcelone. Donc vraiment, son univers est quand même celui de sa famille qui est vraiment plutôt tourné vers une ruralité. Donc il a grandi dans une ferme.
1: Alors Pascal, il y a une centaine d'œuvres qu'on va retrouver au musée. Il y a des peintures, des sculptures, des céramiques. Comment vous avez construit le parcours de visite ?
10: Alors le parcours de visite, la porte d'entrée, l'ouverture dans l'univers de Miró se fait par son atelier. Puisque l'idée était de permettre au public d'aller plus loin, que de regarder finalement un tableau, une sculpture, une céramique. Mais vraiment... d'amener le public dans l'intime de Miró et dans ce laboratoire secret incroyable qui était son atelier, de manière à rentrer au plus près finalement de la création et de tous ces principes qui vont le guider durant toute sa vie à la recherche d'une liberté absolue qu'il va chercher à Majorque.
1: En immersion totale dans son univers, en fait.
10: Oui. Donc, l'atelier est introduite par une évocation de son atelier, quelques objets, pinceaux, tubes de peinture, qui sont très importants, vraiment, pour entrer, en tout cas, dans le propos de l'exposition.
0: On l'a compris, en tout cas, direction le musée Rigaud pour cette plongée dans l'univers de Joan Miró. L'exposition s'appelle Majorque, l'atelier des rêves. Et c'est à découvrir, attention, jusqu'au 31 décembre. Parce qu'en général, on a tendance à se dire, on a le temps et on loupe toujours ces expositions. Il faut y aller dès maintenant. Merci beaucoup, Pascale Picard, d'avoir été avec nous.
10: Avec plaisir. Bonne journée.
0: Merci à vous aussi. Dans un instant, on va retrouver John Bourgeois dans les rues de Perpignan. Avant ça, on va retrouver les infos.
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0: Merci d'avoir choisi Ici Roussillon. Bon réveil, il est 7h.
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0: Le journal, c'est avec Simon Colboc à la une. Simon, l'avertissement des agriculteurs des PO.
12: Va-t-on vers de nouvelles manifestations, de nouveaux blocages ? En tout cas, nos agriculteurs, pas convaincus du tout par le plan d'aide du gouvernement. Après un été terrible sur le front des canicules et de la sécheresse, 1 milliard d'euros débloqués par le gouvernement pour, je cite, éviter les faillites et relancer la production. Mais le compte n'y est pas, loin de là, et la colère monte de nouveau. Philippe Meida est le président de la coordination rurale 66.
13: On a fait un calcul rapide pour l'Occitanie, je crois que c'est 2500 euros de moyenne par exploitation. Ça ne sauvera personne par rapport à la situation que nous vivons. L'Occitanie est plus touchée que le reste de la France, mais nous, les Pyrénées orientales, nous sommes plus touchés que le reste de l'Occitanie, puisque nous sortons de 3 ans de crise de sécheresse chronique, je dirais, et la situation est vraiment catastrophique, c'est-à-dire que là, on est à la veille de perdre des exploitations en masse. Alors, nous avons acquis plus de résilience, effectivement, parce que bon, les Pyrénées-Orientales ont quand même produit un petit peu cette année, mais le problème, c'est que la situation chronique pour nous est insoutenable. Les gens qui sont à la veille de mourir ne vont pas mourir les bras croisés. Forcément, il va se passer quelque chose.
12: Et ce matin, sur Ici Roussillon, on prend le pouls de nos agriculteurs. À 7h30, on sera avec la jeune génération qui croit encore dans l'agriculture dans notre département. On sera avec les élèves du lycée agricole de Tesa. Et puis à 7h45, notre invité, Bruno Villa, c'est le président de la FDSEA 66. C'est le principal syndicat agricole dans le département. Ça va faire plaisir ça aux agriculteurs et à beaucoup d'habitants aussi des PO. Le retour de la pluie annoncée mercredi en pays catalan. Ce week-end, on a encore battu des records de chaleur pour un mois de septembre dans certaines communes. 38 degrés 2 par exemple hier au Pertus, 31 degrés à Formiguères en montagne. C'est du jamais vu donc pour un mois de septembre. Mais les températures vont baisser progressivement. Aujourd'hui, demain, mais surtout donc mercredi, un dégringolade, pas plus de 25 degrés mercredi sur la plaine du Roussillon. En attendant, on fait toujours très attention au risque incendie, le risque élevé sur une bonne moitié des PO aujourd'hui. Hier, une quarantaine de pompiers et l'hélicoptère bombardier d'eau sont intervenus pour un feu de végétation à Cléra. Pas de blessés, mais un mobil-home et deux cabanons ont été détruits par les flammes. Dans l'Aude, là, au moins 350 hectares de végétation brûlée depuis vendredi près d'Axat à Puy-Laurence, dans un secteur très escarpé. Hier, le feu était toujours actif, mais il ne progressait plus, selon la préfecture de l'Aude. Les pompiers des Pyrénées-Orientales venus en renfort sont finalement rentrés dans leur caserne hier soir.
0: 7h02, c'est un meurtre qui avait provoqué une vive émotion dans le monde du rugby.
12: Federico Aramburu, l'Argentin, l'ancien joueur de l'USAP entre 2006 et 2008, il a été tué par balle il y a maintenant 4 ans. À Paris, c'était après une bagarre dans un bar. L'assassin présumé de Federico Aramburu est donc jugé à partir d'aujourd'hui. Loïc Le Priol, c'est son nom, il est dans le box aux côtés de Romain Bouvier, jugé lui pour complicité d'assassinat. La scène a été filmée par les caméras de vidéosurveillance. Tout l'enjeu du procès, c'est de savoir si les deux accusés ont prémédité leur geste. C'est bien le cas, affirme Yann Lebras. C'est l'avocat de la famille Aramburu.
14: La séquence de la bagarre de bar est à la fois extrêmement courte. Elle ne donne lieu à aucun coup particulier, autre part que des coups de poing dans le visage. C'est une bagarre qui n'a aucune raison de déclencher le déferlement de violence, la chasse à l'homme qui va se dérouler un peu après un conciliabule, une coordination de ceux qui sont les accusés.
12: Et c'était donc l'avocat de la famille Aramburu. La famille Aramburu qui dénonce depuis le début un crime raciste. Ça ne tient pas, répond de son côté Maître Hugues Vigier. C'est l'un des avocats de la défense.
15: Il n'y a aucune espèce d'agression sur fond raciste. C'est une altercation qui tourne mal au petit matin entre des gens dans le cadre de ce que j'appelle un conflit de virilité. Ça n'est pas autre chose. L'idéologie, elle n'est pour rien là-dedans.
12: Et le procès s'ouvre aujourd'hui, donc à Paris, il doit durer 3 semaines devant la cour d'assises. Federico Aramburu avait seulement 42 ans. Le retour des rassemblements chaque lundi soir dans les grandes villes de France. À Perpignan, c'est ce soir à 19h devant le Castillet, 3 mois après la mort de la jeune Liana dans le Gers. La loi intégrale sur les violences sexistes et sexuelles est examinée à partir d'aujourd'hui en commission à l'Assemblée nationale. Un homme d'une 60aine d'années qui s'écroule dans le massif du Canigou. Ça s'est passé hier, près du refuge de Mariaï. Ce randonneur est décédé hier après-midi donc. Les secouristes arrivés en hélicoptère n'ont pas pu le réanimer. L'élection présidentielle, un candidat de plus à gauche, Fabien Roussel, le secrétaire national du Parti communiste, a annoncé sa candidature hier sur le plateau du 20h de TF1. En Allemagne, l'extrême droite en passe de diriger une région, la Saxe-Anhalt. Hier soir, le parti l'AFD est arrivé largement en tête, 44% des voix. C'est une première depuis la Seconde Guerre mondiale.
0: Le rugby, ce n'était que la première journée, mais l'USAP ressemble déjà à une équipe.
12: Oui, les Catalans ont été battus samedi soir à Paris, 28-26. L'USAP était menée 28 à 6 à la mi-temps, mais les Sankéors n'ont jamais abdiqué. Ils ont même failli l'emporter dans les dernières minutes. L'état d'esprit est déjà très rassurant, Cyril Manière.
16: La première mi-temps a bien sûr fait penser à la morosité incessante de la saison précédente. Battue dans tous les secteurs, l'USAP a été surclassée, mais cette fois, elle a su renverser la tendance et au final, ce premier match est positif et porteur d'espoir. L'ailier Théo Fornet.
17: Oui, bien sûr, ça donne de l'espoir. Maintenant, il faudra mieux commencer les matchs, mieux les apprendre. Franchement, physiquement, je suis vraiment content de l'équipe. Et mentalement, surtout, on s'est pas lâché jusqu'au bout. On s'est toujours entraîné, même quand c'était dur en première mi-temps. Très, très dur. Non, je suis vraiment très content de ça.
16: Théo Fornet déjà en grande forme, tout comme d'autres joueurs qui se sont mis en évidence, Johnny Gray, Pesseliato ou encore la recrue Maëlan Rabu. Le gros point positif, c'est que l'USAP a débloqué son compteur point dès la première journée. En plus, chez un des favoris du championnat, il y a eu un brin d'efficacité et ça n'a rien à voir avec la saison dernière. Le manager Laurent Labie.
18: C'est derrière nous maintenant, on a envie de regarder devant. Les joueurs ont le droit d'avoir une ambition légitime. En toute humilité, on sait quels sont nos objectifs, mais aussi l'apport de joueurs aussi. On sent un peu plus de maturité. Malgré tout, toutes ces expériences, les joueurs ont bien les utiliser et ne pas craquer. Je suis sûr que ce match-là, la saison dernière, on revenait d'ici avec une grosse défaite et 0 points.
16: Maintenant, reste à gagner un premier match, samedi, contre Castres, avec des atouts en plus. Les retours de joueurs comme Ruiz, Oviedo, Swinton et Riccioni, des joueurs puissants qui ont manqué en première mi-temps à Paris.
12: Et ce soir, c'est votre émission 100% USAP avec l'une des attractions de la saison, le pilier Enzo Forletta, le catalan, de retour à l'USAP. Vos appels en direct au 04 68 35 5000, c'est à partir de 18h. L'USAP au classement qui est à égalité avec le Stade Toulousain. Toulouse a été battu hier à La Rochelle, 30 à 27. Les Toulousains ne reportent qu'avec le bonus défensif. Et puis en Fédéral 1, le début en fanfare pour Serré hier. Victoire avec le bonus offensif, 31 à 13, c'était contre Palavas.
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0: La couleur du ciel aujourd'hui, c'est du bleu.
20: Exactement, avec un grand soleil et toujours cette chaleur dans les Pyrénées-Orientales. Il n'y a pas de vent de prévu aujourd'hui par Météo France. Et les températures ce matin, on attend 23 degrés à Perpignan et Cerbère, 21 à Céret, 22 à Sorède, Tautavel et Saint-Paul-de-Fonouillé, 20 pour Montferré, 19 à Prades et 16 à Font-Romeu.
12: Et il va faire donc chaud cet après-midi de nouveau. 31 à Collioure et à Canet, 33 à Perpignan, 36 à Céret, 34 à Prades, jusqu'à 30 à Sayagouze en montagne.
20: Du beau, du chaud également à Gironde aujourd'hui avec jusqu'à 34 degrés dans l'après-midi. Sur la route, Camille, est-ce qu'on a quelque chose à nous signaler?
1: Eh bien, le centre-ville commence à se charger tout doucement avec des ralentissements aux abords de l'entrée de Perpignan, le cours Lazare-Escarguel, l'avenue Marcelin-Albert ou encore le boulevard de la France Libre ou même celui de Frédéric Mistral. Soyez patients, soyez prudents et vous nous appelez pour nous signaler tout incident au 04 68 35 5000.
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20: On vous accompagne au travail, évidemment, en musique avec Alain Souchon. Voici le baiser.

0: Et bon réveil en pays catalan avec votre radio locale, c'est Ici Roussillon, il est 7h12.
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0: Et c'est l'heure, comme chaque matin, notre petit café, de retrouver John Bourgeois. Aujourd'hui, John est parti se balader où, Camille?
3: Le centre-ville de Perpignan, me semble-t-il. Il veut réveiller les Perpignanais ce matin.
0: Allô John, est-ce que vous nous entendez?
4: Mais oui, je vous entends très bien.
0: Dites-nous aussi, tout.
4: Vous m'entendez bien?
3: Ouais, on vous entend bien.
0: On vous entend super bien. Vous êtes où ce matin?
4: Eh ben écoutez, je me baladais dans les rues de Perpignan tranquillement ce matin. Alors je vous dis, ça se réveille justement tranquillement avec les rues qui commencent à être nettoyées, qui le sont bien déjà évidemment, les lève-tôt du matin que je croise en train de travailler, les premiers commerces qui s'ouvrent. Et justement, je me suis arrêté place REP, place République, justement sur le tabac presse, le place REP ici. Et puis je croisais un premier client, il est avec moi, il s'appelle Mohamed. Bonjour Mohamed.
5: Bonjour.
4: Bon, à lève-tôt?
5: Oui, très très tôt.
4: Alors pourquoi on se lève tôt là? C'est quoi le programme de la journée là?
5: Alors le programme de la journée, c'était partir au tabac, ensuite faire mes papiers parce que je suis en train d'ouvrir une micro-entreprise dans les livraisons de repas.
4: Très bien, racontez, dites-nous en plus.
5: Je vais envoyer mes derniers documents à mon conseiller pour l'emploi et voir sur le bon coin les scooters pour pouvoir commencer les livraisons plus tôt.
4: Donc on va faire de la livraison de repas, très bien, ici dans les Pyrénées-Orientales.
5: C'est bien ça.
4: Et avant vous étiez, vous m'avez dit que vous êtes en vacances là aujourd'hui. Bon, finalement on n'est pas vraiment en vacances, on va bosser quand même avec tous les papiers.
5: C'est ça. Moi là-bas je suis logisticien cariste, je travaille à Saint-Charles, je fais pas mal de contrats saisonniers en CDD ou sinon je fais de l'intérim. Pour faire plus d'argent.
4: Bon, habitué à se lever très très tôt, alors forcément.
5: C'est ça.
4: Qu'est-ce que. Donc là, on s'est levé depuis quelle heure?
5: Là, je dois être debout depuis 4h du matin.
4: Ah ouais, carrément. Carrément, c'est une journée qui. On n'est pas réussi à dormir ou là vraiment, c'est juste l'habitude?
5: J'étais tellement excité de faire mes documents administratifs que.
4: C'est le début d'une entreprise qui s'ouvre. Donc voilà, forcément, le début d'une nouvelle aventure. Merci Mohamed d'avoir pris le temps de faire le bonjour du matin. Voilà, les premiers commerçants qui arrivent ici, Régis, Camille, place REP. On prend le café, on fait les premiers achats, on va acheter le pain à la boulangerie. Peut-être que justement, je vais aller voir du côté d'une boulangerie d'ici tout à l'heure ou d'un autre commerce. Vous savez que j'aime bien les bonnes petites gourmandes.
0: Ah bah vous pouvez aller voir au tabac, ils sont super sympas. Moi c'est là que j'achète mes gratte-gratte.
4: Ah bah oui. Vous voulez qu'on ramène un petit ticket à gratter?
3: Mais
4: ah
3: je vous confirme, il a toujours pas gagné. Hein.
0: Si, eh ben alors, trompez-vous.
3: Ah. Ouais,
0: j'ai pris un mission patrimoine la dernière fois. Bon, ça coûte 15 euros quand même, attention. Hein. Ben, j'ai gagné 30 euros. Voilà, je suis remboursé et j'ai pris 15 euros.
3: John,
0: voilà.
3: Il va pouvoir nous payer le café ce matin, Régis.
0: Exactement comme chaque matin, finalement.
4: C'est magnifique. Et moi, je ramène le ticket à gratter. Allez,
0: bon,
4: c'est parti.
0: Super, merci John. Rien à voir, Camille. Est-ce que si on cherche à la maison, vous savez où est votre carnet de vaccination?
3: Absolument pas.
0: Oui, c'est un peu le cas de tout le monde. Et on en parle dans un instant dans mon œil avec David aussi.
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0: Chaque jour à 7h15, on retrouve David Oussiou pour parler de l'actualité avec son regard, c'est mon œil. D'ailleurs, David, la Cour des comptes publie aujourd'hui un rapport sur la vaccination des Français. Et avec cette conclusion, on ne sait plus très bien qui est vraiment à jour de ces vaccins.
8: Oui, et vous, votre dernier appel contre le tétanos, c'était quand? Voilà, vous voyez, vous hésitez. Vous êtes comme beaucoup de Français, moins d'un sur deux et certain d'être à jour de ces vaccins. Ce qui est intéressant, c'est que ce n'est pas forcément de la défiance. Après tout, 8 Français sur 10 se disent favorables à la vaccination. Le problème, c'est beaucoup plus simple. On ne sait plus très bien ce qu'on a reçu, ni quand. Parce que pour répondre, encore faudrait-il remettre la main sur son carnet de santé, celui en papier avec les étiquettes des vaccins, les tampons du médecin. Pourtant, aujourd'hui, on a Mon Espace Santé, vous savez, son carnet de vaccination électronique. En théorie, tous nos vaccins devraient finir au même endroit. En théorie. Parce que, encore faut-il que les professionnels de santé les renseignent. Et les médecins, par la voix de leur syndicat, expliquent que ça n'est pas simple. Il faut entrer les informations, naviguer dans les logiciels, prendre quelques minutes, en plus, dans une consultation. La Cour pointe justement la difficulté à convaincre tous les professionnels de s'emparer de l'outil. Et ce n'est pas seulement un problème administratif. Prenez la rougeole. 873 cas ont été recensés en France l'an dernier. plus 80%. Et parmi les personnes concernées par la vaccination, dont on connaissait le statut, 2 sur 3 n'étaient pas ou pas complètement vaccinés. Quand il y a une épidémie, que le carnet papier est perdu et que le carnet numérique est incomplet, on est dans le flou. C'est quand même un paradoxe. On sait très bien vacciner les Français, mais on ne sait pas toujours dire lesquels l'ont été. Alors finalement, pour savoir si vous êtes à jour, le plus efficace reste peut-être encore de retrouver votre bon vieux carnet de santé.
0: Merci beaucoup David Ossiou. Une chronique à retrouver évidemment en podcast sur l'application ICI. Vous êtes nombreux chaque matin à nous laisser vos messages météo. Quel temps il fait à la maison? Vous le partagez sur notre page Facebook, Camille.
3: Marie-Claude, bonjour. Du soleil, le ciel nuageux, pas de vent, belle journée. On a Geneviève également. Bonne dia à tout homme de la part de la blonde de Sainte-Marie. Il est 7h, il fait 23 degrés, on ira jusqu'à 30 degrés et 32 degrés. Elle souhaite une très belle journée à la famille ici Roussillon.
0: Il y a le WhatsApp aussi où vous pouvez laisser vos messages au 04 68 35 5000.
3: N'hésitez pas, on a Anthony qui nous envoie une belle photo de la montagne ce matin. Bonjour ici, 12 degrés ce matin au Cap Cyr à Formiguère. Ouais, c'est un peu frisquette ce matin. Et puis on a Nat également, bonjour à Ria, il fait 21 avec un petit peu de vent. Bisous, bon lundi, bisous à vous aussi. Et n'hésitez pas à nous écrire sur le WhatsApp 04 68 35 5000.
0: J'en profite, vous pouvez aussi nous laisser votre humeur du matin, ça c'est hyper important. On le diffuse à l'antenne. Si jamais vous avez passé un super week-end, vous avez découvert un endroit plutôt charmant dans les Pyrénées-Orientales, et vous voulez le partager, bah vous faites un vocal de 20 secondes avec le sourire. Vous nous dites toutes les infos dedans et nous on le passe avec grand plaisir à l'antenne d'ici Roussillon. Avant 7h30, on va aussi en découvrir un petit peu plus sur ce qui fonctionne dans les Pyrénées-Orientales. Ce sera juste après les infos de 7h19. Oui. Puisqu'on va retrouver Simon Colboc dans un instant pour parler de cette chaleur dans les Pyrénées-Orientales. D'ailleurs, on va parler de la sécheresse tout à l'heure dans votre émission. Ici, c'est vous, à partir de 9h. Si en ce moment, vous êtes impacté par la sécheresse, vous n'hésitez pas à partager votre expérience avec nous. 04 68 35 5000. Vous nous laissez un message sur le WhatsApp ou vous nous appelez tout à l'heure à 9h. 7h19, c'est l'info d'ici avec vous, Simon Colboc. Et cette vague de chaleur exceptionnelle tout ce week-end sur le département.
7: Oui, ces derniers jours, on a battu de nombreux records de température pour un mois de septembre chez nous. C'était encore le cas hier au Pertus, hein, 38 degrés de relevé, 31 à Formiguère en Cap-Cyr. C'est donc du jamais vu ça pour un mois de septembre. Cette chaleur usante, étouffante aussi, lourdie après l'été que nous venons de connaître. Certains habitants de Perpignan envisagent carrément de faire leur valise, de déménager vers la montagne.
9: Au revoir, bon dimanche.
10: Sur une placette ombragée de Perpignan, tôt le matin,
11: vous avez pas 10 centimes, par hasard.
10: Il y a Sylvie, la vendeuse de journaux. Elle vend le canard local à cet habitué, épuisé par la chaleur.
12: On résiste, on pense toujours que ça va aller mieux, mais ça va plutôt de mal en pis, parce que hier il y avait 38, alors quand même.
13: Vous avez mis la clim, Sylvie?
14: Non, je l'ai pas mis, mais
13: comment
14: moi,
13: vous
14: je
13: faites?
14: Je voulais déménager, je vous ai dit, je pars vers la montagne.
13: Oui.
14: Je vais chercher le frais.
10: Mais oui, c'est la canicule de trop. Sylvie, la vendeuse, quitte Perpignan.
14: Là, on est obligé à un moment donné, le corps, il est trop fatigué, quoi. La journée, ici, en fait, on sort pas, quoi. On est cloîtré à la maison.
12: Je sais pas s'il fait frais à la montagne.
14: Mais disons que les nuits sont fraîches.
12: Ah, voilà. Au revoir,
10: bon dimanche. Une énième canicule qui pousse certains à déménager et d'autres à passer le cap.
15: Bonjour, messieurs.
10: Comme Georges.
15: Vous installez une climatisation.
10: On est ici à Narbonne et il fait installer début septembre une clim chez lui.
16: On a eu un été de fou et ça continue.
15: Mmh. Il faisait chaud chez vous?
16: Oui, 35. Ce soir, j'aurai la clim. Ben là, ça ira mieux.
10: Et Georges est loin d'être le seul.
17: Ah, ils en peuvent plus.
10: Ce professionnel installe normalement des chauffages à cette période, mais là, il reçoit encore des commandes de climatisation, notamment pour des personnes âgées.
17: Il y a des enfants qui pensent à leurs parents, qui sont un peu plus âgés, qui n'ont pas la clim. Donc, c'est les enfants surtout qui mettent un petit peu la main à la poche pour aider la mamie ou le papy.
10: Et sur la première semaine de septembre, il a déjà installé 3 climatisations chez des particuliers.
7: Et il va faire encore très chaud aujourd'hui, hein, 33 à Perpignan, 36 à Céré et au Boulou. Mais le frais et même la pluie sont attendus à partir de mercredi dans notre département. Hein, température en chute libre, pas plus de 25 mercredi attendu à Perpignan.
0: Et d'ailleurs, tout à l'heure, à partir de 9h, on parlera de cette sécheresse. Est-ce qu'elle vous impacte dans votre quotidien, dans votre magazine Ici, c'est vous? Vous voulez témoigner, dire que vous n'êtes pas content de ces restrictions, justement? Ben, vous avez la parole à partir de 9h. Vous nous dites ce que vous pensez au 04 68 35 5000. On se réveille tranquillement?
3: Eh oui, moi j'en ai marre de cet été indien. J'ai hâte de remettre les tenues d'automne.
0: L'hiver déjà.
3: Non, l'automne, c'est déjà
0: pas mal. Merci, Mylène Farmer, 7h22.

0: Mylène Farmer au réveil, c'est sur votre radio ici au Roussillon. Il est 7h25.
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0: Et avant les infos de 7h30, chaque jour, on reçoit en studio Loïc Escoruela. Bonjour Loïc.
4: Bonjour Régis, bonjour Camille, bonjour, bonjour à tous.
0: Loïc, vous avez passé un bon week-end ?
4: Extrêmement bien, chaud.
0: Chaud, vous avez fait quoi de votre week-end ? Racontez-nous.
4: La clim. Voilà, j'avais beaucoup de choses sur l'agenda, je voulais être très productif, et puis ça s'est terminé là, sur le canapé.
0: Oui, enfin ça s'est terminé.
4: Et sans complexe.
0: C'est bien parce que c'est très productif, vous voulez dire qu'il travaillait beaucoup, etc. Ouais. Ça sent la série Netflix quand même.
4: Oui.
5: Ce qu'il ne dit pas, c'est qu'en antenne, il a dit j'ai fait mes lessives aussi. Oui. On a aussi des hommes qui font les lessives, c'est important de le dire à l'antenne.
4: Lessive, ménage, j'ai passé la toile, la wasingue.
0: Merci, bienvenue au 21e siècle.
5: Oui, oui, non mais je précise quand même que c'est bien. Il n'y a pas beaucoup d'hommes qui le disent et qui l'avouent, qui font des lessives, le ménage, etc. Oui, oui.
4: Bah, vous sentez mon odeur tous les matins. Ça sent la lavande, l'adoucissant. C'est bon.
0: Loïc, vous allez nous parler de qui, de quoi aujourd'hui ?
4: Ah ben ce matin, on va réussir à se faire rencontrer 1804 et 2021. Ça fait 217 ans d'écart quand même. Eh bien, ça marche carrément bien. 1804, c'est l'année de naissance de la bijouterie Calvé à Prades, une entreprise familiale qui traverse les générations depuis plus de deux siècles et qui travaille notamment l'un de nos bijoux les plus emblématiques, c'est bien sûr le Grenat de Perpignan. Et puis, 217 ans plus tard, en 2021, né 180 degrés. C'est la marque créée par la Catalane Pauline Duniac, un univers beaucoup plus contemporain, une autre génération, une autre façon de créer. Bref, sur le papier, c'est pas forcément le mariage le plus évident. Et pourtant, depuis le mois de juin, Catherine Calvé et Pauline Duniac travaillent ensemble. De cette rencontre est née la collection Martha, une ligne de bijoux imaginée autour du logo de Pauline, de 180 degrés. C'est la Marianne Catalane, des créations en argent, mais aussi et surtout en grenat de Perpignan, certifié indication géographique. Et derrière ce bijou, eh bien, c'est la rencontre qui est intéressante, parce qu'on parle souvent de patrimoine, de tradition, de savoir-faire ancestral, et bien avec parfois cette idée qu'il ne faudrait surtout touché à rien. Elles ont fait exactement l'inverse, c'est-à-dire prendre un savoir-faire transmis depuis des générations et le confronter à l'univers d'une créatrice d'aujourd'hui. Et ça permet peut-être aussi au fameux Grenat de Perpignan de sortir un peu de la boîte à bijoux de mamie, bien que tout le respect que j'ai pour vos mamies, y a pas de souci avec ça. Mais ça permet d'aller séduire une nouvelle génération de Catalans et de Catalanes. Alors, comment fait-on travailler ensemble deux entreprises séparées par 217 ans d'histoire? Comment moderniser un bijou aussi traditionnel sans lui faire perdre son identité? Est-ce justement en provoquant ce genre de rencontre qu'on réussit à garder notre savoir-faire bien vivant? Catherine Calvé, Pauline Duniac nous raconte cette histoire entre 10h et 11h.
0: C'est vrai que le grenat, ça a traversé les générations. Et puis maintenant, alors c'est vrai que ça avait cette image un peu vieillotte, mais non, en fait, maintenant, ça revient hyper à la mode.
4: C'est carrément classique, intemporellement, je trouve.
5: Mais c'est bien d'en parler, parce que c'est vrai que moi, par exemple, j'aurais pas le réflexe de mettre du grenat.
0: Ouais, après ça dépend aussi des goûts de chacun, la couleur qui vous scie à merveille, j'ai envie de vous dire.
5: Tout à fait.
0: Merci Loïc. Donc du coup, ça veut dire que si vous nous parlez de ça maintenant, c'est que tout à l'heure, à partir de 10h, on va se plonger dans le Grenat de Perpignan.
4: Mais exactement, tout à fait. Entre Catherine Calvé et Pauline Duniac, le Grenat, notre tradition, revisité avec une créatrice d'aujourd'hui. Et vous allez voir, ça donne de très très beaux bijoux.
0: Merci Loïc, à tout à l'heure, dès 10h sur votre radio ici aussi.
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0: Il est 7h30, vous écoutez ici Roussillon, l'info dans les PO. Simon Colboc, le début aujourd'hui du procès de l'assassin présumé.

0: Le nombre d'élèves en section agricole en hausse cette année dans la région. On va au lycée de Tesa dans un instant. Ce sera juste après votre tour de l'actualité, Valentine Lottès. Et d'abord, ces trous dans la raquette de l'éducation nationale.
1: Une semaine après la rentrée des classes, il manque toujours des profs, des CPE, des accompagnants dans les deux tiers des collèges et lycées de France. Résultat d'une enquête du SNES FSU, principal syndicat enseignant dans le second degré. Liana, Lola, Chloé, Maëlys ou encore Loana, violées et tuées à 10 ans par un homme jugé à partir d'aujourd'hui dans les Ardennes. Pour une réforme majeure dans la protection des femmes et des enfants, la loi contre les violences sexistes et sexuelles arrive aujourd'hui à l'Assemblée. Et les manifestations pour accélérer son vote reprennent dès ce soir devant les tribunaux de France. Troisième course à l'Élysée pour Fabien Roussel. Le secrétaire national du Parti communiste a officialisé hier soir sa candidature à la présidentielle de 2027. Il rejoint les très nombreux candidats sur la ligne de départ à gauche. C'est un moment grave en Europe. La réaction de notre ministre chargé de l'Europe après la victoire en Allemagne de l'AFD, parti d'extrême droite, aux élections régionales en Saxe-Anhalt, une première depuis 1945. 170 000 passagers du monde entier bloqués en Indonésie à cause d'un volcan en éruption depuis ce week-end. Les autorités ont fermé 8 aéroports du pays, dont le plus fréquenté à Jakarta. Jusqu'à 39 degrés encore annoncés dans le sud-est de la France. 6 départements sont maintenus en vigilance orange pour canicule avant une baisse nette des températures à partir de mercredi, prévient Météo France. Et puis à vos tickets pour le premier tirage ce soir du Loto du patrimoine pour soutenir la restauration de nos monuments.
0: Oui, et dans le département, le Loto du patrimoine, cette année, une partie des fonds iront à l'église, la petite église d'Arboussols, en Conflans, Notre-Dame des Escaliers. Merci beaucoup, Valentine Lottès. Qu'est-ce que tu veux faire plus tard? Malgré les incendies, malgré les sécheresses, malgré les canicules, eh bien, être agriculteur, ça peut surprendre. Ça fait toujours rêver. La preuve en cette rentrée à travers la région, 17 000 jeunes ont choisi l'enseignement agricole. Un chiffre en légère hausse par rapport à l'an passé. Dans notre département, on connaît évidemment le lycée agricole de Rivesaltes. Il y a celui de Tesa aussi. C'est là d'ailleurs à Tesa, Rosalia MacArthur, que vous avez rencontré la relève des agriculteurs. Cette nouvelle génération prête à relever le défi du changement climatique.
2: Oui, comme Cyprien, il est en terminale sciences et technologies de l'agronomie et du vivant. Il a grandi au milieu des vignes et des vergers de sa famille.
3: On a donc des raisins, on a des abricots, des grenades, des amandes. Moi, je suis avec mon père depuis que j'ai 7 ans, donc je connais très bien ce métier et j'adore ça.
2: Cyprien est déterminé à reprendre l'exploitation de son père, même s'il la voit encaisser les aléas liés au dérèglement climatique, la sécheresse, la grêle.
3: Ça fait un peu peur quand même, ça m'a un peu froid dans le dos, mais moi, je garde espoir. C'est ce que fait mon père actuellement, c'est vraiment se diversifier. Un maximum. Du coup, on teste les avocats, les clémentines, les figues, ça marchait déjà, du coup, on s'est lancé dedans.
2: Tout ce qu'il voit bouger sur le terrain, il le retrouve aussi en cours, notamment en biologie-écologie, son professeur Renaud Broquiro.
4: J'essaye de coller de plus en plus à la réalité et de faire prendre conscience aux jeunes de cette situation, que même des végétaux qui sont pourtant adaptés au climat méditerranéen, aujourd'hui sont en souffrance.
2: Les évolutions liées au changement climatique intégrées dans les cours, les leviers d'adaptation aussi. Willem, étudiant en BTS métier du végétal, a bien retenu la leçon.
5: Je pense qu'on peut faire face, on peut lutter, on peut continuer de chercher des semences qui s'adaptent. Et c'est un travail quand même assez colossal de fond qu'il faut faire et qui est nécessaire.
2: Sans ça, il est conscient qu'il sera vite dépassé, surtout vu la vitesse du réchauffement dans les Pyrénées-Orientales.
0: Rosalia MacArthur au lycée agricole de Tesa, reportage ici Roussillon.
6: Tout à l'heure, on a un invité dans 10 minutes, Simon.
0: Oui, pour aller plus loin sur la crise agricole, le président de la FDSEA 66 est notre invité, Bruno Villa, avec qui on va revenir évidemment sur ce plan d'aide du gouvernement. 1 milliard d'euros annoncé vendredi par la ministre Annie Genevard. Ça ne suffit pas, disent déjà les syndicats agricoles. Alors, qu'est-ce qu'ils veulent concrètement les agriculteurs? Pourquoi est-ce que 1 milliard, ça ne suffit pas? Est-ce que de nouvelles manifestations, de nouveaux blocages sont possibles dans les PO ces prochaines semaines? Bruno Villa, le président de la FDSEA 66, est donc notre invité, c'est dans 10 minutes sur la première radio locale des PO.
6: La météo pour aujourd'hui avec du soleil toute la journée, de la chaleur dans les Pyrénées-Orientales. On n'a pas de vent prévu par Météo France, ça c'est une bonne nouvelle. Pour les températures, ce matin on a 23 degrés à Perpignan et Bagnouls-sur-Mer. On a 22 degrés pour Palau del Vidre, Maury et Ancignan, 20 pour Arles-sur-Tech et Thuir et 16 degrés à Bolcaire.
0: 33 cet après-midi, 33 à l'ombre pour Perpignan, 36 la maximale c'est pour Céret, 35 du côté de Saint-Paul-de-Fenouillé. On l'a dit, les températures vont baisser. Faudra attendre mercredi. Encore 2 jours de patience.
6: Allez, encore un peu de patience. Il va faire chaud aussi, hein, du côté de Figueres aujourd'hui avec 31.

0: degrés cet après-midi. Sur les routes, le début des bouchons en général ou des premiers ralentissements, Camille.
1: Oui, mais rien de bien méchant, je ne serai pas très original, Régis. La D66 direction à Perpignan depuis le Soleil, ça ralentit effectivement. La D914 depuis Argelès-sur-Mer aux abords de Perpi ou encore le centre-ville, ça ralentit. Mais comme je vous l'ai dit, il n'y a rien de bien méchant encore. Vous êtes nos yeux sur la route. 04 68 35 5000 pour nous informer de tout incident sur les routes du pays catalan.
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0: Le SAV des cadeaux, Camille?
1: Eh ben, on espère. Kumba essaye de joindre notre candidat qui avait gagné des places pour Pelliculac. Notre candidate même, c'est Marion. On va voir si on arrive à la joindre.
0: Sinon... Alors, je peux vous dire, moi, parce que du coup, on va... Voilà,
1: j'ai... Ah ben oui,
0: on y était,
1: on peut partager nos expériences.
0: Bah oui, vous avez fait quel soir?
1: Le jeudi.
0: Ah ben voilà, celui qui était complet avec Christophe Maé, c'était
1: bien. Exactement, c'était incroyable, c'était formidable.
0: Il paraît que ces musiciens étaient top.
1: Ouais, il paraît que sur scène, alors je ne l'avais pas encore vu moi sur scène, il paraît que c'est dingue et je confirme vraiment, il se passe quelque chose quand Christophe Maé est sur scène. C'est bon. Pas vous qui direz le contraire.
0: Ah oui, moi je me suis régalé. Écoutez, j'y suis allé vendredi et samedi. Alors La Rousseau, j'ai envie de vous dire, c'est assez dingo. Et j'étais avec John.
4: C'était génial, Régis.
1: Et les déguisements, messieurs, vous nous en avez pas parlé?
0: Bah, c'est parce que vous ne l'avez pas demandé.
1: Eh ben, je vous le demande.
0: Voilà. Hein, bah, alors, John, vous étiez comment en déguisement?
5: Alors, vous m'avez vu, Régis, hein, puisque j'étais avec vous toute la soirée.
1: Oui, mais moi, non.
5: Vous étiez tout coloré et moi, j'étais tout blanc parce que j'étais un lapin blanc. Peut-être que vous m'avez vu, les auditeurs ici, Roussillon, qui ont gagné vos places comme ça, là, du côté de Pelliculac et Vatuillon. On se baladait et des fois, Régis, il me courait après. Vous voyez un lapin blanc courir au sein du parc Palauda. Bah, c'était moi.
0: Voilà. Et moi, j'étais habillé en années 90, très coloré avec un bob et j'avais même mon sac banane que j'avais acheté exprès pour.
1: Et bah... mal. Il y avait des billes dedans ou pas?
0: Non. Moi je mettais des POG à l'époque.
1: Ah oui, ça marche.
0: Et j'ai envie de vous dire que c'est hyper pratique. Franchement, c'est dommage qu'elle soit LED, parce que sinon je la mettrais toute la journée.
1: C'est une idée cadeau, John, on le note. On offrira une jolie banane version 2026 pour Régis.
0: Bon, d'ailleurs, si on vous a offert vos places pour le festival Pellicule Live, n'hésitez pas à partager votre expérience avec nous avec le WhatsApp ici au Roussillon 04 68 35 5000. John, on vous retrouve tout à l'heure.
5: Oui, tout à l'heure, je vois qu'il y a des grilles de commerce qui s'ouvrent. Je vais essayer de m'approcher un petit peu. Il y a des bons produits. Vous connaissez Solar à côté de la place République?
0: Évidemment.
5: À Perpignan, Régis?
0: Avec que des produits locaux.
5: C'est exactement ça. Bah, écoutez, moi, ça m'appâte. Les grilles sont en train de s'ouvrir, là. Donc, je vais aller dire bonjour à la tenante de l'établissement.
0: Eh ben, on vous dit à tout à l'heure, John. Avant ça, on va retrouver un autre chouchou de la matinée, puisqu'il est 7h38. Julio Léon est avec nous comme chaque matin pour le Blind Test en catalan. Bon dia, Julio.
6: Bon dia, tout homme.
0: Comment ça va?
6: Très bien, et vous?
0: Ah bah écoutez, ça va, j'ai passé un bon week-end, comme vous avez pu l'entendre à l'instant avec John Bourgeois.
1: Bonjour, Julio. Oui,
6: bon dia. Alors vous aussi, vous étiez déguisé ou pas?
1: Ben moi non, parce que je n'y étais pas samedi, mais par contre je me serais régalé de voir Régis dans les années 90.
6: J'avoue, moi aussi.
0: Et je peux vous dire que toute l'équipe d'ici Roussillon était très bien déguisée, hein, pour trahir quelques secrets. Lydie était en pom-pom girl, on a J2 de la réalisation qui était habillée en femme.
1: Ah, c'est
0: était...
1: pas mal.
0: Ah, c'était très drôle, avec une perruque très rose, donc on embrasse J2. On avait beaucoup de monde, en tout cas de la radio, qui était déguisé, ça c'est top. Même le directeur des programmes était
1: déguisé. Julien?
0: Eh ouais.
1: Et comment?
0: Eh ben, fallait venir.
1: Oh.
0: Julio, on joue ensemble au blind test en catalan.
6: 04 68 35 5000. Alors vous n'avez pas besoin de parler catalan, je vous rassure, hein. Ça c'est mon côté, c'est ma mission. J'ai traduit pour vous une chanson, eh bien en catalan. À vous de deviner son titre et son interprète pour gagner un très beau cadeau, n'est-ce pas?
1: On vous envoie au stade Aimé Giral le 12 septembre. Il y a l'USAP qui joue face à Castres à 16h35. On a deux invites pour vous. Pour ça, il faut nous appeler, hein, Régis.
0: Ouais, vos places pour l'USAP ce samedi, il faut nous appeler, il faut surtout reconnaître le titre réinterprété par Julio maintenant. J'ai envie de dire, Julio, à vous de jouer.

0: Parfait, comme chaque matin.
1: C'est
0: alors,
1: beau.
0: On va faire un petit tour de table. C'est beau, mais est-ce que vous avez la bonne réponse, vous ?
1: J'ai la bonne réponse.
0: Bon, ça va. Charles à la réalisation. Bah, il m'a fait. Bah, comme
1: quand
0: si
1: même,
0: c'était
1: il
0: évident.
1: Il avait dit quand même.
0: Bah, attendez, on ne sait jamais. Hein. Il y a des gens qui ne trouvent pas derrière leur poste et qui sont là. Mais je l'ai sur le bout des doigts. Je l'ai sur le bout des doigts. Ou de la langue. Mais qui ne trouvent pas. 04 68 35 5000 pour gagner vos places pour l'USAP.
1: C'est ce samedi, face à Castres. Appelez-nous. Je vois que ça appelle d'ailleurs au standard. Et il me semble qu'on a une auditrice avec nous. C'est Julie. Bonjour Julie.
0: Bonjour Julie. Allô Julie, est-ce que vous m'entendez ?
2: Allô ?
0: Oui, on vous entend.
2: Ah, super.
1: Bonjour Julie.
2: Bonjour.
0: Comment ça va Julie ?
2: Super.
0: Vous nous écoutez d'où ?
2: De Thuir.
0: Ah, vous y étiez ce week-end, vous ?
2: Non, j'étais pas là, je travaillais.
0: Bon, eh ben, on va se rattraper. Vous serez à l'USAP peut-être ce week-end si vous avez reconnu ce titre réinterprété par Rulio.
2: Eh oui.
0: Alors, vous pensez à quoi comme chanson ?
2: Alors, c'est Saint-Emilia, tout le bonheur du monde.
0: Oh, vérifie. C'est gagné, bravo.
1: Bravo, Julie.
2: Merci.
0: Alors, Rulio, qu'est-ce qu'on a changé dans cette chanson ?
3: Ah bah, pas grand-chose, hein, mis à part la langue. On vous souhaite tout le bonheur du monde. Dasi Jem, tota la sorte, dal mon. La sorte, c'est la chance. Donc, bon, c'est un petit peu différent, mais bon, ça se rapproche un petit peu. En tout cas, bravo, Julie.
1: Julie qui est toujours avec nous ?
0: Ah, Julie, le réseau a tué après
1: Julie.
0: Le passage des deux maisons du festival Pellicula, il l'a craqué.
1: Il n'y a plus personne.
0: Bon, bah, elle a quand même gagné, Julie, un total assault. C'est ça, comme ça qu'on dit.
2: Oui, total assault.
1: Ah, c'est le retour de Julie.
0: Bon, Julie, c'est gagné. Vous gagnez vos invitations pour le festival Pellicula.
2: Super,
0: pas du tout.
2: Merci beaucoup.
0: Non, pas du tout. Pour l'USAP.
1: Pour l'USAP. Non, le Pellicula, c'est fini, Régis. Il faut revenir à la réalité.
0: Ah, oui, il y a des restes. Hein. Ça s'entend. Julie, c'est gagné. Bravo pour l'USAP. Ce sera ce week-end.
2: Merci. Bonne journée.
0: À très vite, Julie. Quelle est la première radio locale des Pyrénées-Orientales ?
2: Le Roussillon.
0: Ça a été Roussillon. Ah, j'ai eu peur. On n'est tous pas connectés. Ça, c'est compliqué. Rulio, je vous embrasse.
4: Et moi aussi, Finsdama.
1: Bisous, Rulio.
0: Et voici Saint-Emilia avec tout le bonheur du monde.

0: 7h43, bon réveil avec Cinzia Emilia sur votre radio ici au Roussillon. Dans un instant, l'invité d'ici matin, c'est le président de la FDSEA 66.
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0: 7h44, c'est l'invité d'ici matin. 1 milliard d'euros, mais déjà beaucoup de critiques. Vendredi, la ministre de l'Agriculture, Annie Genevard, a dévoilé un plan d'aide pour les agriculteurs touchés par la sécheresse et les canicules. On en parle, Simon, avec votre invité.
5: Bonjour Bruno Villa.
6: Bonjour.
5: Président de la FDSEA 66, hein, c'est le syndicat majoritaire dans le département. Ça ne suffit pas, 1 milliard d'euros?
6: Alors, déjà, il faut regarder le contexte. Globalement, la perte de la ferme France cette année est estimée à 8 ou 10 milliards d'euros. Je dis estimée parce que certaines n'ont pas encore terminé leur récolte. Donc, globalement, on nous propose 1 milliard d'euros pour compenser 8 à 10 milliards d'euros de pertes liées à l'impact des canicules, sécheresses et des incendies. Donc, après, la question, c'est que vont toucher les agriculteurs sur ces aides-là et va-t-on avoir accès dans le département aux dispositifs divers qui sont proposés?
5: Est-ce que vous savez, sur le milliard d'euros promis par le gouvernement, combien, justement, vont toucher les agriculteurs du pays catalan?
6: Alors, globalement, pas grand-chose sur certains volets. La moitié de l'enveloppe est dédiée à une indemnité de solidarité nationale à laquelle on va pouvoir peu prétendre parce qu'il faut avoir perdu pour certaines productions plus de 50% des volumes de production, ce qui n'est pas le cas dans le département, avec des références de production impactées par les aléas climatiques depuis plusieurs années qui sont compliquées.
5: C'est-à-dire que chez nous, les rendements sont tellement faibles depuis ces dernières années qu'on ne rentre pas dans les critères.
6: Exactement, en fait, et surtout les pertes, à partir du moment qu'elles ne sont prises en compte qu'à partir de 50%, ben globalement, ça ne représente rien et beaucoup de producteurs ne rentrent pas dans les critères. Il pourrait y avoir les prairies pour la production de fourrage qui pourraient y rentrer puisque les pertes sont prises en compte qu'à partir de 30%, sauf qu'en fait, on dépend d'un indice Airbus qui mesure la pousse de l'herbe et qui ne fonctionne pas. On l'a vécu il y a 3 ans pendant les sécheresses dans le département. Donc là aussi, on est inquiet par rapport à l'accès à ces aides-là.
5: Effectivement, ce système de mesure d'Airbus, on en avait parlé d'ailleurs hein, sur ici Roussillon, il est très contesté par les agriculteurs et les éleveurs, notamment de Cerdagne et de Cap-Cyr. Il y a une partie quand même de ce plan qui est consacrée, on l'a dit, donc à cette indemnisation. Vous l'avez dit, les dégâts sont moins importants quand même chez nous qu'ailleurs, proportionnellement parlant, par rapport aux années passées. Ça veut donc dire que nous, on va voir le train des aides passer, mais on ne va pas monter dedans.
6: Globalement, oui, c'est à peu près ça, le diagnostic. L'idée, c'est de savoir, voilà, c'est les producteurs et les agriculteurs qui en ont le plus besoin, comment on va pouvoir les accompagner. Et clairement, ce dispositif, aujourd'hui, il n'est pas adapté à ce que l'on vit et ce que les gens traversent aujourd'hui.
5: Est-ce que ce qui ne vous va pas aussi, c'est ce dégrèvement des taxes sur le foncier non bâti, ce fonds de réarmement agricole, ça ne va pas quand même dans le bon sens, justement, pour l'achat de fourrage, par exemple ?
6: Le dégrèvement des taxes, ça fait 5 ans qu'on y a droit. Et là, globalement, cette année, on est en train de discuter avec l'administration locale pour aussi y avoir droit. Donc, en fait, pour nous, il n'y a rien de nouveau sur ce volet-là, qui est aussi un tiers du budget de l'enveloppe. Sur le fonds de réarmement, 235 millions pour l'intégralité de la France, ce qui fait à peu près 2,3 millions par département. Nous, on a été touchés durement par un incendie au début de l'été. On a estimé les pertes à 30 millions d'euros.
5: 30 millions d'euros, les dégâts pour le monde agricole, à Trévillac, Ille et Rodez,
6: voilà,
5: notamment.
6: Ce fonds de réarmement aussi est un dispositif qui permettra d'indemniser les victimes des incendies. Et avec une moyenne de 2,3 millions d'euros dans le département, avec les problématiques agricoles que l'on a à côté, ben clairement, on se dit, on ne va pas être dans les comptes qu'on attend pour aider ceux qui en ont le plus besoin.
5: Ce que vous nous dites, c'est que les agriculteurs qui ont perdu tout ou partie de leur exploitation, de leur matériel lors du feu de Trévillac, ne vont pas être indemnisés ou très peu par l'État?
6: Ben, en tout cas, tant qu'on n'a pas l'enveloppe, puisqu'en fait, on ne connaît pas encore le montant qui va être attribué aux Pyrénées-Orientales, puisque chaque département va bénéficier d'une enveloppe spécifique. Aujourd'hui, on ne connaît pas le montant qui va être attribué à l'Occitanie et aux Pyrénées-Orientales.
5: Ils n'ont pas d'assurance, là, les agriculteurs qui ont été touchés dans le secteur de Trévillac ?
6: Non, parce qu'en fait, on a été touchés par des incendies qui, même pour ceux qui sont assurés, sont très loin en termes d'indemnité de ceux qu'ils ont perdus, parce que les dispositifs ne sont pas adaptés, en fait, aux sinistres liés aux incendies, ce qui assez nouveau pour nous, sur les exploitations agricoles, de perdre des vergers entiers, des vignes entières liées aux incendies, et c'est quelque chose sur lequel il nous faudra un dispositif assurantiel qui soit adapté à l'avenir pour que les gens puissent être indemnisés correctement lorsque l'on a des gros sinistres.
5: Du coup, la colère monte, c'est ce que nous disait tout à l'heure le président d'un autre syndicat agricole, la coordination rurale, Philippe Meida. Est-ce que vous aussi, en tant que président de la FDSEA, vous sentez cette colère qui monte dans le terrain, sur le terrain ?
6: Bien sûr, parce que les gens ont l'impression d'être abandonnés, ont l'impression de ne pas être pris en considération. Nous, on est là pour travailler sur des solutions constructives et trouver des solutions pour ceux qui en ont le plus besoin. Et surtout, donner des perspectives à l'avenir, parce que c'est ce dont on a besoin aussi pour se dire que demain, on a encore moyen de travailler et de vivre de ce métier dignement. Et là, ben oui, la colère monte. Alors on espère qu'on va réussir à faire bouger les lignes pour obtenir des dispositifs mieux adaptés, notamment pour aider la trésorerie des exploitations.
5: Sinon,
6: effectivement, on va agir comme on l'a fait, mais vous voyez que tous les 6 mois, on est dehors pour se plaindre de ce qui se passe. Donc, quelque part, il faut que les choses bougent réellement et qu'on nous écoute et qu'on mette des dispositifs en place qui aident réellement les agriculteurs.
5: C'est la campagne présidentielle, là, que ça vous a pas échappé, qui a démarré. Est-ce qu'on parle d'agriculture assez, selon vous ? Est-ce qu'il y a des candidats où vous dites déjà, voilà, c'est un discours, ça qui me plaît ?
6: Moi, je pense que, au vu de la situation que traverse l'agriculture française et l'agriculture méditerranéenne, il est clair qu'il faut vraiment un choc au niveau de la politique agricole demain. Il faut que les candidats qui sont, le futur président ou présidente demain prennent en compte l'enjeu que l'on a au niveau agriculture et souveraineté alimentaire.
5: Vous entendez assez parler d'agriculture pour l'instant ?
6: On en parle, peut-être pas suffisamment, mais il y a des enjeux globaux économiques sur tous nos secteurs d'activité, mais clairement, c'est un enjeu majeur pour nous. Demain, sécuriser notre alimentation de qualité avec des produits français, c'est majeur. Merci. Et on voit bien quand même la problématique de la déprise agricole aujourd'hui partout sur le territoire et de la faible installation. Donc clairement, il faut des perspectives et il faut que les choses évoluent.
5: Merci beaucoup Bruno Villa, vous êtes le président de la FDSEA 66. Bonne journée.
6: Merci.
0: 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Dans un instant, on va aller se balader dans les rues de Perpignan, aux alentours de 8h, avec John Bourgeois. D'ailleurs, si vous croisez un petit bonhomme avec une casquette ici, un micro, vous n'hésitez pas à aller le voir, il a plein de cadeaux pour vous. Voici Cookie Dingler avec Femme Libérée.

0: Non, on ne vous laisse pas tomber au réveil avec vos années 80 et Cookie Dingler sur votre radio ici au Roussillon. Il est 7h54. Vous aussi, vous ne nous laissez pas tomber d'ailleurs parce que vous êtes nombreux à nous envoyer des messages sur les réseaux sociaux.
1: Absolument, vos photos sont sublimes.
0: Qu'est-ce qui vous fait rire, Dick?
1: C'est vous me faites rire. Vous me donnez le sourire de bon matin.
0: Pas dit grand chose.
1: Vous êtes trop mignons, vous nous envoyez plein de photos, elles sont magnifiques. D'ailleurs, j'en profite pour remercier notre ami Benjamin Montagne qui nous a envoyé une photo d'un lever de soleil à Saint-Cyp. J'ai même cru que c'était de l'IA au début, tellement c'est beau. Dominique, bonjour à vous ici Roussillon et à vous les auditeurs. 7h30 à la Yagone, on a 15 degrés. Une belle journée, prenez bien soin de vous, c'est gentil. Et on a Muriel aussi, bonjour, 16 degrés ce matin. On aura encore une belle journée. Catherine également qui nous passe le coucou. Thierry également, vous aussi, n'hésitez pas à nous envoyer vos plus beaux messages sur le Facebook ici Roussillon avec vos photos. On se fera un plaisir de les partager à l'antenne.
0: Tenez, j'en profite, là il y a un message sur Messenger qui est tombé de Fanny qui dit « Bonjour à vous, je suis agricultrice dans le Conflent et j'organise une autocueillette de pommes les 3 et 4 octobre. J'ai des affiches, j'aimerais savoir si c'est possible de les partager sur votre page. » Alors mieux que ça, vous enregistrez un message vocal de 20 secondes et nous on les diffuse dans nos Ici Express tous les jours à partir de 9h jusqu'à 19h30 à la demi. Donc un message vocal de 20 secondes à envoyer avec WhatsApp au 04 68 35 5000. Au petit déjeuner, ça vous dit de prendre des petits beurres, vous savez ?
1: Ah oui, c'est trop bon, ça me rappelle l'enfance.
0: Mais d'où ça vient ?
1: C'est une bonne question.
0: Eh bien, voilà ça avec Stéphane Bern avant les infos de 8h.
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0: À 7h57, comme chaque jour, on plonge dans l'histoire avec le sourire et la bonne humeur de Stéphane Bern. Bonjour Stéphane, ce matin, on voyage au temps de l'invention d'un biscuit codé.
11: Vous ne vous en rendez probablement pas compte, mais quand vous croquez dans un petit beurre, c'est presque comme si vous croquiez dans un calendrier. En 1882, Louis Lefebvre Util reprend la biscuiterie artisanale construite par ses parents à Nantes. Tout de suite, il voit grand et transforme la petite affaire familiale en véritable aventure industrielle. Mais surtout, en concevant un biscuit qui va traverser le temps, littéralement. Et contrairement au paquet, qui dure rarement plus longtemps qu'un goûter.
12: Les garçons, venez goûter !
13: Oh, chouette.
11: Louis Lefebvre Util veut fabriquer une nouveauté simple, reconnaissable entre toutes et imaginée pour être mangée tous les jours et à tout moment de la journée. Alors, il s'inspire des napperons sur lesquels il prend le thé. Et il crée le petit beurre.
14: Le petit beurre, il est bon, le petit beurre.
11: Un biscuit codé derrière lequel se cache une véritable allégorie du temps qui passe. Une sorte de Da Vinci Code, mais pour nos chères têtes blondes. Voyez plutôt, ces 4 angles représentent les 4 saisons de l'année. Son contour est formé de 52 petites dents, comme les 52 semaines de l'année. On décompte sur sa surface 24 petits trous, comme les 24 heures de la journée. Peut-être même qu'il mesure 7 cm pour les 7 jours de la semaine. Un véritable calendrier pour le goûter. Je vous déconseille de tenter l'expérience avec celui des pompiers ou de votre facteur.
15: Tiens, voilà le facteur.
11: Légèrement doré, à la fois croquant et fondant en bouche, le petit beurre séduit immédiatement les Français. Des moins gourmands à ceux qui disent « j'en prends juste un avant d'en manger 12 ».
16: Pourquoi tu es si excité ? Est-ce que c'est déjà l'heure du goûter ?
11: Avant les montres connectées, les Français avaient déjà un objet pour compter le temps qui passe. Sauf qu'ils se faisaient dévorer pour le goûter.
0: Merci beaucoup Stéphane Bern. Voyage dans le temps, c'est sur ici.fr. Après les infos de 8h, on sera dans les rues de Perpignan. John Bourgeois, après les gâteaux, va nous faire découvrir les légumes locaux dans une boutique du centre-ville de Perpignan.
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0: Le journal Simon Colboc, l'info avec cette grosse chaleur, c'est bientôt fini.
6: Oui, les grosses chaleurs, c'est bientôt fini. Plus que 2 jours à tenir. Mercredi, écoutez bien, Météo France annonce 25 degrés. Au plus chaud à Perpignan, 25 avec même de la pluie possible sur une bonne partie de notre département. En attendant, ce week-end, on a encore battu des records de température pour un mois de septembre. Au Pertus, par exemple, 38,2 degrés hier. En montagne, aussi en Cap-Cyr, plus de 31 degrés à Formiguères. C'est du jamais vu. Alors, hier, haro sur les points d'eau, DPO, les lacs, les rivières et la mer, pris d'assaut, Loubourdie, beaucoup de Perpignanais avaient choisi le littoral hier.
12: Et la plage la plus proche est à 15 minutes de route à peine. Nous voici sur le sable chaud de Canet-en-Roussillon et sur ce banc face à la mer.
13: Il fait chaud, mais avec le vent, c'est agréable.
12: C'est deux cousines venues de Perpignan.
13: C'est mieux qu'en ville, hein. Mieux qu'en ville, hein. De toute façon, hein. On a plus d'air ici qu'en ville, hein. C'est étouffant, hein. C'est étouffant. C'est pour ça, on n'en est pas loin, hein. On est à côté, donc on en profite, on pousse un peu, et puis voilà. Là, c'est les meilleurs moments pour nous.
12: Ah oui. Bah, profitez bien, vous avez une petite glace en plus.
13: Elles sont délicieuses. Hein? Citron vert cassis.
12: Un peu de vent, une petite glace.
13: Ah, oui. Parfait, c'est merveilleux.
12: Et ce couple aussi, parasol sous le bras, arrive sur la plage, tout droit venu de Perpignan avec leurs deux filles.
17: Clara, 8 ans.
18: Nina, 5 ans.
12: Pour respirer, enfin un peu.
19: Bah, quand même, ça fait 2 jours qu'on dépasse les 40 degrés, hein, en plein soleil. Donc,
20: baignade,
19: jeu sur le sable. On va enchaîner les jeux. Généralement, elle manque pas de ressources, hein. On enchaîne les idées pour s'occuper toute l'après-midi.
6: Le bruit des vagues de Canet hier, les plages absolument bondées sur notre littoral. Mais ces températures records par endroits, évidemment, compliquent encore un peu plus le travail de nos agriculteurs, nos paysans déjà très touchés par la sécheresse. Que ferons-nous pousser demain dans le département? On n'a pas encore toutes les réponses. En revanche, on sait déjà qui les fera pousser malgré toutes les difficultés. L'enseignement agricole ne désemplit pas. 17 000 jeunes ont choisi la filière agricole à travers la région Occitanie. C'est le cas de Willem, il a 19 ans. Il est étudiant en BTS, métier du végétal, au lycée agricole de Tesa. Willem veut devenir horticulteur. Il le sait, à cause du réchauffement climatique, le métier change en même temps qu'il l'apprend.
21: Ça reste important de rester connecté au changement de climat parce qu'il y a beaucoup de végétaux qu'on ne peut plus cultiver, notamment dans notre région.
22: Ça te fait te poser des questions sur ton futur métier ?
21: Oui, notamment sur le choix de mon implantation, parce que la serre, cultiver des plantes d'intérieur, par exemple, je ne peux pas le faire dans les Pyrénées-Orientales, ce n'est plus possible, le climat ne le permet plus, à part si on climatise la serre, mais c'est des dépenses énergétiques astronomiques. Donc du coup, il faudrait monter plus en France, et puis le problème restera le même dans 10-20 ans, ce sera la même chose dans le nord de la France. Donc du coup, il faut rester vraiment connecté au sujet. Je pense qu'on peut faire face, on peut lutter, on peut continuer de chercher des semences qui s'adaptent. Et c'est un travail quand même assez colossal de fond qu'il faut faire et qui est nécessaire.
6: Le témoignage de Willem, 19 ans, donc élève au lycée agricole de Tesa. En Salanque, un mobilhome et 2 cabanons détruits hier dans un incendie sur la commune de Cléra. Le feu a pris en fin de matinée. Une 40aine de pompiers ont dû intervenir. Une jument a notamment été mise à l'abri. Dans l'Aude, ça brûle encore ce matin à Puylaurens, près d'Axat. Au moins 225 hectares de végétation brûlée depuis vendredi. Le feu n'avance pas, mais il n'est pas fixé pour autant. 300 pompiers sont toujours sur place. Un mort hier dans le massif du Canigou. Un homme âgé d'une 60aine d'années a succombé, visiblement à cause d'un malaise. Ça s'est passé dans le secteur du refuge de Mariaille. Les secours arrivés en hélicoptère n'ont malheureusement rien pu faire.
0: 8h03, c'est un procès très attendu qui démarre aujourd'hui. Celui de l'assassin présumé d'un ancien joueur de l'USAP.
6: Federico Martina Aramburu, ancien joueur de l'USAP entre 2006 et 2008. Il a été tué par balle il y a maintenant 4 ans. C'était le 19 mars 2022 à Paris. C'était au petit matin devant une brasserie, le Mabillon. Aramburu n'avait que 42 ans. Bonjour Aurélien Tirard.
5: Bonjour Simon.
6: Quatre personnes sont donc jugées à partir d'aujourd'hui devant la cour d'assises de Paris, notamment Loïc Le Priol et Romain Bouvier. Le premier est accusé d'assassinat, le second de tentative d'assassinat et Aurélien, tous les deux appartiennent à des mouvements d'ultra-droite.
5: Décrits comme des fous furieux par des clients du Mabillon qui se trouvaient à côté d'eux, Loïc Le Priol et Romain Bouvier sont présentés par l'accusation comme deux hommes ultra-violents. Loïc Le Priol est un ancien des forces spéciales, radié de l'armée pour violence. Lui et Romain Bouvier sont deux anciens du GUD, condamnés pour avoir violemment agressé et humilié un ancien dirigeant de ce syndicat étudiant d'extrême droite. De profil très dangereux, dénonce Véronique Massy, avocate de Chaunet-Garty. Il accompagnait Federico Aramburu au bar.
17: Cette violence, elle est structurelle, elle fait partie de leur parcours de vie. Leur personnalité est, à mon sens, une clé de compréhension majeure de l'inimaginable.
5: L'inimaginable, selon cette avocate, c'est ce qui s'est passé il y a 4 ans au petit matin. Ces deux hommes sont soupçonnés d'avoir fait une chasse à l'homme, pistolet à la main, pour retrouver les deux anciens rugbymen avec qui ils venaient de se battre dans le bar. De leur côté, les accusés vont l'assurer dans leur box en tirant sur les rugbymen. Ils n'ont fait que se défendre. Pourtant, en détention, un surveillant assure avoir entendu Loïc Le Priol dire « Ce que j'ai préféré, ce sont les 4 bastos que je lui ai mises dans le buffet. » Loïc Le Priol et Romain Bouvier risquent la réclusion à perpétuité.
6: Et le procès s'ouvre donc aujourd'hui à Paris. Le verdict attendu le 25 septembre. 3 mois après le viol et le meurtre de la jeune Liana, c'était dans le Gers. De nouveaux rassemblements partout en France. Ce soir, à Perpignan, le rendez-vous est fixé à 19h devant le Castillet. Le collectif Droits des Femmes 66 entend ainsi maintenir la pression alors que la loi intégrale contre les violences sexistes et sexuelles est examinée à partir d'aujourd'hui en commission à l'Assemblée nationale. Les obsèques de Jean-François Leroy aujourd'hui à Paris au cimetière du Père Lachaise. Le fondateur et directeur du festival Visa pour l'image à Perpignan est décédé la semaine dernière. Jean-François Leroy avait 69 ans.
0: Et un candidat de plus à l'élection présidentielle.
6: Fabien Roussel, secrétaire national du Parti communiste. Il est officiellement candidat. Il l'a dit hier aux 20h de TF1. En Allemagne, c'est une première depuis la Seconde Guerre mondiale. Le parti d'extrême droite, l'AFD, remporte largement les élections dans la région de Saxe-Anhalt. 44% des voix pour ce parti pro-russe et anti-immigration.
0: Le rugby serait bien lancé.
6: Pour le début du championnat de Fédéral 1, le CR Sportif s'impose avec le bonus hier, 31-13. C'était contre Palavas. En top 14, le premier match est la première défaite pour les champions de France. Toulouse battue à La Rochelle hier soir, 30-27. L'USAP, elle se prépare pour son premier match à la maison, samedi contre Castres. On en parle ce soir, 100% USAP, avec le pilier qui est de retour au club, Enzo Forletta. Il répondra en direct à vos questions, 18h, 19h, 100% USAP. Et puis un mot chez les Dragons catalans, avec la signature, la prolongation de contrat de Léo Daré-Latour, l'ailier, désormais sous contrat avec les Drax, jusqu'en 2028.
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6: Il va faire beau, il va faire encore très chaud.
0: Oui, c'est le principe de cette météo du jour, avec pas de vent pour nous aujourd'hui, Simon. Par contre, les températures, elles sont moins élevées quand même ce matin déjà, avec 23 degrés à Perpignan et Portbou, 19 à Caïa, 21 à Morillas, 20 degrés pour Vinça et Ponteilla, et 16 degrés aux Angles.
6: Jusqu'à 36 degrés attendus en Val-Espire, c'est la maximale pour le département. 35 à Saint-Paul-de-Fenouillé, 34 sur Perpignan, 31 sur le littoral, jusqu'à 30 degrés en montagne.
0: Il garde la chaleur également aussi toute la journée avec 34 degrés cet après-midi avec un joli soleil. Sur les routes du département, Camille, comment ça se passe?
1: Eh bien, on dirait que tout le monde a repris le boulot. Hein. C'est officiel, c'est chargé ce matin, Régis. La D914, par exemple, aux alentours du Méga Castillet, la D66, la route de nos montagnes, direction Perpignan. La D612A, quand on vient de Toulouse et de Canoës, direction Perpi. La D916 à Perpignan avec la clinique Saint-Pierre, ça ralentit également. Et la pénétrante nord pour rejoindre Perpi. C'est chargé et quand on vient de canner sur la D617 jusqu'au boulevard de la France Libre, c'est compliqué. Vous nous appelez si vous notez un événement inhabituel au 04 68 35 5000.
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0: 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Vous pouvez commencer à danser, même au boulot, comme le fait Camille à l'instant, avec Elie Medeiros, il est 8h09.

0: quelques pas de danse au réveil à 8h13 sur votre radio ici Roussillon.
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0: Bon, vous qui cuisinez, Camille, vous allez être contente parce que on va retrouver John Bourgeois dans les rues de Perpignan. Et je crois que John, vous avez pour nous des produits locaux.
3: On a des bons produits locaux ici, à Régis, à Camille. Vous savez, le lundi, il n'y a pas de marché à Perpignan. Notamment, il y a le marché pas très loin de là où je suis. Là, je suis à côté de la place République. Il y a un marché qui arrive à partir du mardi. 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J'ai tout visité depuis tout à l'heure parce qu'on est en train de s'installer. Ça va ouvrir à 8h30 Solar. Et qui m'a accueilli? C'est Daniel Di, Dami ici. C'est son surnom. Bonjour Daniel. Bonjour Dami.
4: Bonjour tout le monde. Bonjour aussi à ici Roussillon.
3: Il y a toute l'équipe qui vous entend. Vous êtes en direct. Il y a Régis et Camille qui sont en studio. Alors racontez-moi un petit peu comment vous avez installé. Depuis tout à l'heure, je vous vois vous activer, hein.
4: Ah ben, il y a tout des petits rituels à faire, comme d'habitude. Et surtout, vérifier tous les produits qui soient impeccables avant la mise en place de toute l'équipe qui est là, surtout notre responsable maintenant actuel, et qui gère tout maintenant tout, puisqu'ils sont deux responsables. Et ce qui est très important, c'est la qualité des produits, parce que c'est local, ça va du producteur au consommateur, mais... si vous voulez, il n'y a pas tellement de traitements, donc ce sont des produits qui sont, il faut faire très attention, presque éphémères. Voilà. Alors d'un jour à l'autre, en passant une nuit, ils sont non consommables ou non présentables.
3: Alors parlons un petit peu de ces produits. J'ai vu, on peut faire une visite du département. Alors on va essayer de voir s'il y a de la connexion parce qu'on bouge en même temps. On va rester ici, vous savez quoi. Mais on peut voir par exemple là, je voyais il y a des produits d'exception qui viennent de juste à côté de chez nous, à Saleil par exemple. Là.
4: Vous avez à Saleil, vous avez des petits producteurs qui travaillent en bio et ils font des légumes, des fruits, soit exotiques, soit des légumes qu'on ne trouve pas, comme, si vous voulez, il y a les courgettes japonaises et il y a aussi les aubergines japonaises.
3: Alors présentez-les-moi, on dirait des longs piments violets.
4: Voilà, c'est comme les courges aussi spaghettis, qui sont très longues, vous voyez, c'est aussi bon que les autres. Mais si vous voulez, on travaille beaucoup avec les restaurateurs et donc si vous voulez ça leur fait des plats originaux qu'on ne voit pas partout, qui sortent des sentiers battus, quoi, c'est sûr.
3: Et il y a les premières courges aussi qui arrivent, c'est qu'elles sont là.
4: Alors oui, vous avez les courges bleues qui sont très très bonnes, vous avez plein de courges, vous avez la cara et la blue ballet qu'on appelle. Bon, elles ont une couleur un peu bleu verdâtre, mais à l'intérieur elles sont aussi bonnes que les butternuts, que les courges. Elles sont vraiment très très fines en chair. Après, si vous voyez nos étiquettes, vous voyagez dans le département. C'est très important de marquer que nos producteurs, ils viennent par exemple de Pézilla, de Perpignan, de Canoës. Vous voyez, c'est très important le lieu. Et puis, ils se sentent représentés.
3: Et les clients sont contents de voir ça aussi.
4: Parce que nos producteurs... Sans eux, on ne serait rien. Voilà.
3: Et vous voyez, Dami, elle est passionnée, complètement passionnée ici. Il y a plein de choses. On a parlé des fruits et légumes. Il y a aussi toute la partie épicerie avec des bonnes huiles d'olive, des vinaigrettes. Je vois du miel là, pas plus loin que ça, des bonnes olives catalanes. Dami, je vais vous laisser aussi des petits goodies ici Roussillon en plus de tous les produits. Comme ça, vous pourrez les distribuer aux clients. Vous avez déjà récupéré votre éventail parce qu'il fait chaud.
4: Ah, oui, parce qu'il fait chaud. Voilà. Non, mais bon, écoutez, ça fait partie de les métiers, vous savez, les agriculteurs, ils sont dehors aussi. Et c'est pas facile pour eux, qu'il pleuve, qu'il vente. J'ai fait ce métier pendant des années. J'ai pris ma retraite il y a quelques temps. Il y a 3 ans, on m'a dit d'arrêter de venir travailler à la boutique.
3: Et vous continuez,
4: oui. Oui, par rapport à mon expérience, voilà, c'est tout. Hein. Voilà, et j'ai de la chance, beaucoup de chance.
3: Et ben nous, on a la chance de vous avoir rencontré et de vous avoir fait parler au micro ici, Roussillon. 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Surtout, c'est important de le dire, Régis.
0: Merci, John, et vous faites un énorme bisou à Dani. On a voyagé ce matin.
3: Évidemment.
0: Dans les saisons et les légumes. Merci beaucoup. Dans un instant, on va éviter les arnaques avec Aude Razo. Et surtout, il faut faire attention à ces numéros inconnus. On voit ça dans un instant.
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0: 8h18, chaque matin, on se réveille ensemble. Et puis tout à l'heure, à partir de 9h, ce sera votre nouveau magazine. Ici, c'est vous depuis la rentrée. On va parler de la sécheresse. Est-ce que vous, ça vous perturbe, tous ces restrictions d'eau, Camille?
7: Ben, je trouve que c'est bien, parce que quand on est dans une situation compliquée, si on peut aider et si on peut apporter notre contribution, il faut le faire. Donc je trouve que c'est bien.
0: Et si vous êtes agriculteur, par exemple, on en parle depuis ce matin, et que justement, cette sécheresse, on sait que les figues, c'est compliqué. Par exemple, la production de figues cette année, c'est un peu délicat à cause de la sécheresse. Vous voulez nous en parler? Eh bien, votre magazine ici, c'est vous. Vous donne la parole à partir de 9h, soit en passant directement à l'antenne au 04 68 35 5000, ou en laissant votre message sur notre WhatsApp ici au Roussillon. C'est au même numéro. On a des messages aussi qui arrivent le matin pour nous parler de la météo, justement.
7: Oui, alors vous parliez de WhatsApp, Régis, il y a Gauthier qui nous dit bonjour, c'est lundi, le soleil a du mal à se lever, on va vers l'automne. Belle journée. Et puis le Facebook avec Claudine qui nous vient d'Arles-sur-Tech, qui nous parle d'un ciel voilé également, qui nous envoie une petite photo de sa table, peut-être que c'était la table du dimanche en famille. Eddy également, bon début de semaine à vous toutes et à tous, la météo de Saint-Cyprien aujourd'hui avec une belle photo, avec un joli palmier. N'hésitez pas vous aussi à nous écrire sur le Facebook ici au Roussillon.
0: Et comme promis, et comme chaque jour, à 8h19, c'est le moment de retrouver Aude Razeau pour éviter les arnaques avec C'est pas vrai. Aude, votre message ce matin, il ne faut jamais répondre aux SMS très bizarres qu'on reçoit parfois sur nos téléphones.
8: Effectivement, je vous donne un exemple. Ma sœur a reçu l'autre jour ce texto. Bonjour, tu as le temps de prendre une tasse de thé dans l'après-midi? Point d'interrogation. Elle ne connaît pas le numéro, le SMS en plus est très mal écrit, et ma sœur me dit en rigolant, je ne connais personne qui boit du thé. Donc la question, faut-il répondre à ce texto? J'ai dit à ma sœur, tu ne réponds surtout pas.
7: Mais alors pourquoi, Aude? Quel est le danger?
8: Parce que ce SMS est peut-être un piège. Mettons que ma sœur réponde, qui êtes-vous? Je ne connais pas votre numéro, ou vous avez dû vous tromper de numéro, ou même, je vous ai démasqué, je sais que vous êtes un escroc. En faisant ça, elle confirme que son numéro est actif. Et ça, pour l'escroc, ça a beaucoup de valeur, parce que les numéros de téléphone, nos numéros de téléphone, ils valent de l'argent. Je vous explique, il y a un marché noir de l'arnaque, c'est là que les escrocs vendent et achètent les infos qu'ils ont sur nous. Donc si vous répondez, vous risquez d'être fiché comme une personne dont le numéro est actif, il fonctionne, une personne qui répond à des inconnus, qui est potentiellement crédule et qui peut donc potentiellement être arnaquée. Et ça, on veut pas. Donc ne répondez pas, ne vous mettez pas vous-même une cible dans le dos, parce que derrière, vous risquez de recevoir tout un tas de messages sur, je sais pas, des investissements soi-disant miraculeux ou sur des faux jeux concours qui essayent de piquer votre numéro de carte bleue. Bref, ça suffit, on en reçoit déjà assez comme ça.
0: Bon, après, on répond plus à grand monde. Grâce à vous, on fait très attention au Drazo. C'est pas vrai, notre rendez-vous en anti-arnaque, et bien évidemment le partage avec notre podcast sur ici.fr. Bon, vous restez avec nous, dans un instant on va retrouver Pierre Vergès avec les gens d'ici. Avant ça, voici Amir, c'est la fête à 8h21 sur votre radio locale.

0: Amir, la fête sur votre radio ici Roussillon. Il est 8h23.
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0: Chaque matin, il vous met en lumière. C'est Pierre Vergès avec les gens d'ici. Et aujourd'hui, Pierre, vous avez rencontré Xavier qui a un parcours assez exceptionnel en matière d'altruisme et surtout de bienveillance pour les autres.
3: Mais parfaitement, Xavier, après avoir pris la succession de son père Maurice sur l'exploitation familiale viticole, il a créé un syndic de copropriété et puis il a un engagement de foi sur la confrérie de la Sanque. Xavier, vous avez un parcours éclectique, mais c'est toujours au service des autres.
4: Bien entendu, on ne peut pas dissocier le travail et sa vie personnelle. Alors au niveau du travail, certes, hein, mais quand on est vigneron, on regarde un petit peu l'autre parce que le vin, c'est quoi? C'est aussi la convivialité. Et puis quand on crée une officine de syndic de copropriété, derrière ces résidences plus ou moins importantes, il faut essayer de trouver une unanimité. Et donc c'est aussi un service vis-à-vis des autres.
3: Ouais, l'humain est toujours au centre de l'activité professionnelle.
4: Bien entendu, heureusement d'ailleurs. Parce que sinon, je ne sais pas comment on pourrait travailler. Même si nos lois oublient l'humain et préfèrent franchement, le texte.
3: La confrérie de la Sanque, c'est un engagement de foi, certes, mais aussi patrimonial.
4: Au départ, on le sait bien, puisque notre ami José Deloncle, qui a été le rénovateur, a commencé pour pouvoir permettre à la confrérie de la Sanque d'être encore dans les rues de Perpignan, en procession, s'est appuyé sur le côté culturel. Donc on ne peut pas l'oublier. Patrimonial, certes, nos traditions catalanes sont là et présentes. Et après, il y a le culturel qui rentre en ligne de compte. Et là, à ce moment-là, la confrérie de la Sanque est un témoignage de notre foi à travers une procession, à travers des mouvements d'église. Moi, je me suis engagé au sein de l'hospitalité Saint-Jean-Baptiste et Notre-Dame-de-Loup vis-à-vis des gens plus présents, vis-à-vis des enfants et des malades, et je trouve ça fantastique.
5: Et l'aspect des pèlerins de la Sanche a de quoi impressionner, non?
3: Alors que c'est très formel, c'est même très sérieux, mais on rigole parfois.
4: Ah, il nous est arrivé il y a 25 ans à peu près en arrière. Nous ne pouvions pas partir du jardin à Mirande, et donc nous avons été de stationner nos mystéries sur la place du Puitch. Qui dit des places du Puitch dit les petits gitans qui voulaient voir un petit peu les mystères de plus près. Et donc il fallait interdire de rentrer. Et il y a un petit gitan, alors qu'on était revêtu entièrement de la caparouche avec bien entendu le cône, et qu'on ne voyait pas nos visages, ce petit gitan m'arrive, il me dit « Poudre ventra ?» Et j'ai dit non, non c'est possible. Hein. Et il me dit à ce moment-là, aïe, que parle ce cadre-là? Et là, je me suis éclaté de rire, c'était fantastique.
3: Il n'a pas été impressionné par votre tenue?
4: Mais non, fortement impressionné, parce que la tenue, lui mettait un pas en arrière. Mais alors en plus, en parlant catalan, c'était extraordinaire. C'est l'attitude vraiment de l'extase, mais négative, qui était en place.
3: En fait, vous êtes un septuagénaire très actif.
4: Toujours, puisque à travers la confrérie de la Sanque, j'ai découvert l'hospitalité Saint-Jean-Baptiste de Cézennes et l'hospitalité de Lourdes, qui sont les brancardiers avec les malades sur Lourdes. Mais j'ai aussi découvert le monde de l'Ordre de Malte et plein d'autres mouvements d'église. Et puis, je suis toujours actif au niveau du conseil d'administration de la maintenance des confréries de pénitents de France et de Monaco, où je suis actuellement le représentant sur la Catalogne française.
0: Merci à Xavier, merci à Pierre Vergès qu'on retrouve chaque jour dans Les gens d'ici sur votre radio ici Roussillon. Les gens d'ici aussi, on les retrouve eh bien sur nos réseaux sociaux parce que c'est vous qui faites la météo en pays catalan sur la page Facebook ici Roussillon.
5: Et Caroline qui vient de Bolquer qui nous dit sur le WhatsApp ici Roussillon, belle journée, bonjour, bonjour pour commencer avec une tempête de ciel bleu, belle journée à tous. Et sur le Facebook, Hélène nous dit que le soleil se lève doucement du côté d'Elne avec les alberts et le sommet du Canigou entre les cyprès du jardin qui ont disparu et les oiseaux qui chantent. Bon lundi à tous les auditeurs, faites-en autant, hein. N'hésitez pas à nous envoyer vos plus belles photos et vos plus beaux messages vocaux d'une vingtaine de secondes, pas plus, sur le WhatsApp 04 68 35 5000.
0: D'ailleurs, je ne sais pas ce que vous en pensez, Camille, mais on voit que c'est lundi. On a plein de photos et ça sent les photos qui ont été faites tout ce week-end en pays catalan. On a même une photo d'une lune magnifique. Alors, je ne sais pas si vous avez vu, mais alors, c'est vrai que samedi soir, la lune, elle était extraordinaire. Vendredi soir, si je ne dis pas bêtise, vendredi soir, la lune était vraiment magnifique. J'ai essayé de faire une photo. Ah, c'est pas mon métier.
5: Mais moi, je les trouve plutôt doués, hein, les auditeurs d'ici Roussillon, et vous nous envoyez énormément de très belles photos. Moi, j'adore vos levées de soleil, notamment. C'est très poétique.
0: On joue ensemble avec Hélène Legré et Camille dans un instant, juste après les infos de 8h30.
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0: Il est 8h30, l'info dans les PO, Simon Colboc, ce sont les agriculteurs prêts à se remobiliser.
16: C'est ce qu'explique ce matin sur Ici Roussillon, Bruno Villa, le président de la FDSEA 66, principal syndicat agricole dans le département. Bruno Villa, très déçu du plan d'aide du gouvernement présenté vendredi. Selon lui, beaucoup d'agriculteurs des PO ne pourront pas bénéficier des aides du gouvernement. Une quarantaine de pompiers mobilisés hier à Cléra pour un feu de végétation, un mobil-home et deux cabanons ont été détruits. Dans l'Aude, le feu de Puy-Laurence n'est toujours pas fixé ce matin. 225 hectares ont été parcourus par les flammes, 300 pompiers toujours mobilisés.

0: Villemézières. 4 ans après la mort de Federico Aramburu, 2 militants de l'ultra-droite sont jugés à partir d'aujourd'hui à Paris, là où l'ancien international de rugby a été tué de plusieurs balles en pleine rue. Toujours pas de prof devant chaque classe, c'est le constat du SNES-FSU, syndicat enseignant, une semaine après la rentrée. Dans plus de la moitié des collèges et lycées de France, il manque au moins un professeur, en particulier pour assurer les cours de maths, de français, de physique et d'anglais. C'est une première en Allemagne depuis la Seconde Guerre mondiale. Un parti d'extrême droite, l'AFD, arrive largement en tête des élections régionales dans le Land de Saxe-Anhalt. Avant une baisse nette des températures mercredi, 6 départements du sud-est sont maintenus en vigilance orange à la canicule aujourd'hui, jusqu'à 39 degrés annoncés. Ultime représentant de la France à l'US Open de tennis, Arthur Géa a l'occasion de jouer le premier quart de finale d'un tournoi du Grand Chelem de sa carrière. Le Français affronte ce soir à New York le 70e mondial, le Néerlandais Botic van de Zandschulp.
1: Merci beaucoup Valentine Lethès. L'info du Sud, ce sera l'un des événements de la semaine en Catalogne. La Diade, c'est vendredi, le 11 septembre, fête nationale catalane, avec des manifestations prévues à Barcelone, à Gérone, à Amposta aussi, c'est près de Tarragone. On se souvient des défilés pour la Diade, ces défilés absolument gigantesques il y a quelques années, sauf que la Diade semble ces dernières années en perte de vitesse. François David, les organisateurs espèrent quand même un sursaut cette année.
2: Et pour mesurer l'ampleur du défi, il suffit de regarder les chiffres. En 2014, c'est une véritable marée humaine qui avait envahi Barcelone. La manifestation avait rassemblé 1,8 million de personnes, selon la police, pour réaliser un immense V de la victoire vue du ciel. En 2018, après le référendum d'indépendance, les organisateurs revendiquaient encore 1 million de participants. Mais depuis, la mobilisation s'est progressivement essoufflée dans la rue. En 2019, les autorités comptaient environ 600 000 manifestants à Barcelone. Il n'était plus que 150 000 en 2022, 60 000 en 2024 et seulement 28 000 en 2025.
1: Et François, qu'est-ce qui fait croire alors aux indépendantistes qu'il pourrait y avoir un rebond cette année ?
2: Eh bien déjà parce que les organisateurs ont décidé de ratisser plus large, partant du principe que la seule revendication d'indépendance ne suffit plus à faire descendre les gens dans la rue. Ils insistent cette année sur des préoccupations beaucoup plus concrètes des Catalans. Le logement, les transports, les services publics, tout ce qui, selon eux, pourrait être mieux géré si c'était fait directement depuis Barcelone plutôt que depuis Madrid. Autre motif d'espoir pour les organisateurs, le soutien à l'indépendance a légèrement progressé ces derniers mois, selon le dernier baromètre du Centre d'études d'opinion publié cet été. 45% des personnes interrogées se disent favorables à l'indépendance. C'est le plus haut niveau depuis 6 ans.
1: Ouais, effectivement. Et puis, il y a plusieurs événements aussi, François, des événements récents qui rendent les organisateurs de la Diade optimistes.
2: Par exemple, fin août, des milliers d'astalas ont été brandis au Camp Nou. C'est le fameux drapeau catalan avec une étoile, symbole de l'indépendantisme. C'était pour rendre hommage à ce jeune agressé à Elche, justement parce qu'il portait ce drapeau. Le président du Barça lui-même avait appelé à une exaltation de l'astalade. Une telle concentration de drapeaux indépendantistes dans le Camp Nou, on n'avait pas vu ça depuis très longtemps. Et cela a été présenté par la presse indépendantiste comme un signe de remobilisation. Reste à savoir si cela va se traduire concrètement dans la rue.
1: Merci François David. Et la Diade, donc la fête nationale, c'est vendredi. C'est le 11 septembre, on l'a dit, il y aura des manifestations donc à Gérone, à Barcelone et puis tout au sud de la Catalogne, près de Tarragone, dans la commune d'Amposta.
3: Un lundi au soleil, c'est ce qui est prévu aujourd'hui.
1: Dans la chaleur aussi.
3: Pyrénées-Orientales, merci de la chaleur effectivement toute la journée. On n'a pas de tram, pas de marin qui est prévu en tout cas par Météo France. Et pour les températures ce matin, 22 degrés à Perpignan et Bagnols-sur-Mer, 19 à Eus, 16 à Bolquer, 23 à Palau-del-Vidre, Maury et Ancignon, 21 pour Reynès et Arles-sur-Tech.
1: La maximale encore une fois, c'est pour le Val-Espire, pour Céret, 36 à Lombres prévu pour cet après-midi, 33 à Perpignan, 31 sur le littoral, jusqu'à 35 à Caudiers. C'est à Sournia, 34 à Prades et 30 en montagne.
3: Du soleil toute la journée également pour Gérone avec 22 degrés attendus ce matin et 34 degrés cet après-midi. Sur les routes, j'imagine qu'il y a du rouge, il y a du orange.
4: Rien d'original, ça ralentit sur tous les points habituels. D66 en venant du Soleil, la D914 en venant d'Argelès, tout ça bien sûr direction Perpignan. En venant de Toulouse, la D612A et le centre-ville, bien sûr, ça ralentit. Sur les points que vous connaissez chaque matin, n'hésitez pas en revanche à nous informer de tout incident inhabituel au 04 68 35 5000.
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4: Et à 8h36, c'est l'heure de jouer au jeu de l'histoire d'ici. À vous de trouver un lieu dans les Pyrénées.

0: Pyrénées orientales avec un indice ce matin. Régis, écoutez bien et écoutez bien, chers auditeurs, si je vous dis qu'on cherche le berceau du rugby à 13 dans les PO, on appelle ses habitants les Stéphanois.
1: Oh, ça va ce matin,
0: c'est facile.
1: Vous avez été gentil avec tout le monde.
0: Ouais.
1: En plus, on vous offre de quoi ? Parce que si jamais vous répondez à cette question, on va vous offrir un joli cadeau, les amis. On vous offre votre passe-famille pour 4 adultes, direction Ecozonia. Vous connaissez Ecozonia ?
0: J'adore.
1: Vous avez déjà fait... Ah, c'est génial. C'est à seulement 10 minutes de Perpignan, à côté de Casse de Peine. C'est vraiment un parc animalier qui est dédié aux prédateurs. Vous allez pouvoir retrouver une trentaine d'espèces différentes. Il y a des lynx, il y a des panthères des neiges, les panthères de l'amour. Ça, j'aime beaucoup également. On a des ours, des tigres de Sibérie. Bref, vous allez pouvoir découvrir le monde animal sur cet éco-parc animalier, parce que c'est un parc qui est dédié à la préservation des animaux, et vous gagnez vos 4 passes adultes.
0: Et en plus, on aura une info très sympa, puisque vous le savez, hein, dans le jeu de l'histoire d'ici, c'est Hélène Legret que l'on retrouve chaque matin. Elle va nous faire un petit retour dans le temps. Appelez-nous, on joue ensemble dans quelques instants, Régis.
1: On rappelle, on cherche les...
0: Les Stéphanois des Pyrénées-Orientales.
1: 04 68 35 5000. On vous souhaite de gagner avec nous. C'est Kumba qui vous attend au standard. Voici Sine Semilia avec tout le bonheur du monde sur votre radio ici à Roussillon.

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0: On joue avec notre jeu, l'histoire d'ici.
3: On rappelle l'indice, Régis, on appelle les habitants de ce village des Pyrénées-Orientales que l'on cherche ce matin. Les Stéphanois, c'est le berceau du rugby. À 13, est-ce que notre candidat Jérémy a-t-il la bonne réponse ? Bonjour Jérémy.
0: Bonjour Jérémy.
4: Bonjour Camille, bonjour Régis.
0: Comment ça va Jérémy ce matin ?
4: Très bien, impeccable.
0: Ouais, c'est quoi le programme de votre journée à vous ?
4: Et le travail.
0: Le travail, bah, vous avez.
4: On est sur la route.
0: Vous faites quoi dans la vie Jérémy ?
4: Je suis commercial en menuiserie.
0: D'accord, très bien. Bah écoutez, là, ça va signer des devis aujourd'hui.
4: C'est ça, exactement.
3: C'est une première en plus pour vous sur Ici Roussillon, Jérémy.
4: C'est ça, c'est une première.
0: Bon, le baptême se fait avec Camille qui a une question à vous poser pour gagner 4 passes direction Ecosonia à Casse de Peine. Vous l'avez déjà fait, Ecosonia ?
4: Non, jamais.
0: Ah bah vous allez voir, c'est une vraie pépite. Il y a plus d'une centaine d'animaux, tout ça ce sont des prédateurs. Moi je vous conseille le spectacle des oiseaux, c'est incroyable. Mais pour gagner ce passe, il va falloir répondre à la question de Camille.
3: Jérémy, est-ce que vous avez la bonne réponse quand on parle des Stéphanois, quand on parle du berceau du rugby à 13 du pays catalan, vous pensez à quel village ?
4: À Saint-Estève.
0: Bon évidemment, c'était simple formalité. Au cas où, Jérémy, vous habitez où ?
4: J'habite à
0: Canoës. Ça aurait été très drôle si j'aurais dit j'habite à Saint-Estève. C'est pour ça que je vous ai pas demandé juste avant.
3: Bravo en tout cas Jérémy, vous remportez vos invitations, le passe-famille, 4 places pour Ecosonia, bravo.
4: Et très bien, je vous remercie.
0: Allez, bon courage Jérémy avec tous ces devis encore.
4: Merci beaucoup.
0: Quelle est la première radio locale des Pyrénées-Orientales ?
4: Ici Roussillon bien sûr.
3: Et c'est l'heure maintenant de retrouver Hélène Legré. Hélène, que s'est-il passé alors un 7 septembre ?
5: Nous remontons aujourd'hui jusqu'à septembre 1942. C'est la guerre. Le département est inclus dans la zone dite libre, gouvernée de Vichy par le maréchal Pétain. La rentrée scolaire est fixée au 1er octobre, mais le nouveau directeur, nommé à l'école des garçons de Saint-Estève, vient s'installer avec sa famille dans le logement de fonction. Ce directeur, il s'appelle Louis Torcatis. Né 38 ans plus tôt à Totavel, il enseigne depuis 1926. Il est adoré des enfants. Il a enseigné à Pia avant-guerre. Officier de réserve, il est mobilisé ensuite au 24e régiment d'infanterie coloniale. Décoré de la croix de guerre, il est fait prisonnier en 40, mais réussit à s'évader. Il poursuit sa carrière d'enseignant à Passa. Homme volontaire, militant communiste et syndicaliste, il s'engage dans la résistance. Il devient responsable départemental de la branche militaire du mouvement Libération Sud, où il retrouve Gilbert Brutus avant de participer à la mise en place de l'armée secrète sur les Pyrénées-Orientales sous le pseudo de Toreil. Entre-temps, Louis Torcatis a donc changé d'école, il est devenu directeur de celle de Saint-Estève. En mai 43, plusieurs de leurs camarades ayant été dénoncés et arrêtés, Louis Torcatis, son épouse et leurs deux fils partent se cacher à Paris. 2 mois plus tard, ils redescendent dans le sud, dans l'Aveyron, où Torcatis reprend ses activités clandestines, cette fois sous le pseudo de Bouloc. Il crée les groupes francs de la région Languedoc-Roussillon. Leur mission, sabotage, attentat et exécution des collabos. Bouloc est traqué par les Allemands et la milice. Le 18 mai 44, il tombe dans un traquenard à Carmaux, abattu, une balle dans la jambe et une autre dans l'omoplate. Il trouve la force de faire prévenir ses hommes avant de succomber le lendemain matin. J'ai moi-même fait ma rentrée en CE1 en septembre 1968 dans le nouveau groupe scolaire de Saint-Estève portant son nom et qui s'ouvrait alors.
0: Je pense, Hélène, que vous n'êtes pas la seule. L'histoire d'ici, c'est chaque matin pour jouer ensemble. Rendez-vous demain après les infos de 8h30.
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0: 8h46, vous avez peut-être fait partie de ces fans de l'USAP qui étaient au Festival Pellicule Live et qui ont décidé d'écouter le match sur Ici Roussillon en étant dans le festival. C'est ce que nous, on a fait. Ils ont bien fait parce que c'est notre rendez-vous des supporters sans Kéor avec Julien Dejon. Et Julien, l'USAP a montré deux visages ce week-end à Paris. Et nous avons surtout régalé en deuxième mi-temps pour arracher le point bonus défensif.
10: Et oui, un score final 28-26, et ce n'était pas gagné vu le score à la mi-temps, 28-6 pour les Parisiens. Mais dès le début de la seconde période, les Sankéors ont donc sonné la révolte avec un premier essai d'Adrien Varion à la 43e minute et un second de haute volée qui a marqué tous les supporters Sankéors. L'essai de l'espoir, l'essai venu de nulle part, essai de la fusée. Théo Fornet qui a finalement permis de mettre l'USAP sur le bon orbite, et cet essai, il l'a raconté en conférence de presse lancée par Sevio Riis.
14: Juste avant l'action, il me dit go fast, ok.
15: C'est Boris à hauteur, qui a retrouvé Théo Fornet. Allez Théo, mets les cannes, Théo Fornet qui est passé. Allez mon grand, Théo, allez Théo. Théo Fornet qui continue, il est magique ce garçon. Voilà pourquoi on l'aime, c'est Théo. Théo Fornet, lui c'est notre pépite catalane. Il a traversé le terrain, pas besoin de star, de qui que ce soit à côté de lui. La star chez nous, c'est Théo.
10: La star et l'action du match, effectivement, c'est Théo Fornet. Et go fast, allez vite, il sait faire, un autre champion olympique sur son aile. Une prestation appréciée aussi par notre consultant Fred Sermeneau, qui lui a dressé ses deux étoiles à la fin de l'intégrale USAP.
16: Théo Fornet nous fait vraiment la différence, parce qu'il n'y a que lui qui croit sur cet essai-là, sur cette course de presque 80 mètres. Donc je lui mets deux étoiles.
10: Il n'y a peut-être que lui qui a cru à cet essai. Lui et Sevio Riis, visiblement, qui sait déjà qu'il a un certain Forrest Gump un petit peu dans son style à ses côtés. Il a des jambes de feu et on adore ça. Deux étoiles donc pour Théo Fornet, bien parti en tout cas en ce début de saison pour régaler les supporters catalans et peut-être, qui sait, décrocher le prix des étoiles ici, Roussillon, à la fin de la saison.
0: On ne sait jamais. Merci beaucoup Julien Dejon. On reviendra sur ce premier match de la saison ce soir dès 18h dans 100% USAP avec Cyril Manière. Ce soir, 100% USAP avec le pilier Enzo Forletta, le catalan de retour à l'USAP. Vous allez d'ailleurs pouvoir lui poser vos questions au 04 68 35 5000. Un match à vivre également sur YouTube.
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0: Dans un instant, John Bourgeois dans les rues du pays catalan. Avant ça, voici Zazie sur votre radio ici Roussillon. On écoute Peu importe à 8h48.

0: 8h51, Zazie chante peu importe sur votre radio ici au Roussillon. Il est dans les rues de Perpignan chaque matin pour vous faire vivre l'invité du dernier café, c'est John Bourgeois. John, racontez-nous, vous êtes avec qui? Vous êtes dans quel café ce matin?
1: Ah bah oui, vous le savez, le concept, c'est l'invité du dernier café. Alors nous, on s'est dit, on va prendre le café avec notre invité tous les matins dans un café différent. Aujourd'hui, on est au grand café de la Poste face à notre magnifique Castillet. Pourquoi? Parce que notre invité du dernier café, c'est Guy Le Rocher, le président de France Alzheimer Pyrénées-Orientales. Bonjour Guy.
2: Bonjour.
1: Bon oui, pourquoi nous sommes ici? Puisque face à nous, on aura le départ de la course contre l'oubli.
2: Absolument.
1: La Memorun 66.
2: Absolument. Memorun 66, deuxième édition, qui part devant le Castillet
1: ce dimanche
2: à partir de 9h pour la course de 5 km et la marche de 5 km et puis à 10h la course de 10 km et enfin à 11h des courses enfants sur les allées Mayol. La fête sera là. On court avec les jambes, mais on court aussi avec le cœur pour France Alzheimer, c'est notre objectif.
1: Eh oui, on le rappelle, hein, parce que la Memorun 66, c'est pour France Alzheimer Pyrénées-Orientales. Et justement, c'est de l'argent. Je sais pas, enfin, par exemple, la course de 5 km et la marche de 5 km, elle est à 10 euros. La course de 10 km, elle est à 20 euros. La course pour les enfants à 5. Tout cet argent, il va rester dans le département.
2: Absolument. L'objectif, c'est de faire parler de la maladie, bien évidemment, à travers un vecteur qui est le sport, en rappelant que la marraine de cette opération, c'est Marie-Josée Pérec qui parlera à vos auditeurs cette semaine d'ailleurs.
1: On a des petits messages vocaux WhatsApp.
2: Des petits WhatsApp, absolument. Et puis, effectivement, l'argent collecté, c'est pour aider les aidants. C'est pas de l'argent qui part à Paris. Nous, on est très, très local. Et l'argent, c'est pour aider les familles touchées par la maladie dans tout ce que l'association France Alzheimer organise. On pourrait le voir en détail dans une émission consacrée uniquement à cela. Aujourd'hui, on parle de Memorun 66.
1: Memorun 66, il faut le dire, il reste encore des places. L'année dernière, c'était la première édition. Vous avez eu 500 participants environ.
2: Voilà, 500 et quelques, exactement.
1: Aujourd'hui, vous visez 1000.
2: On vise 1000, on n'en est pas très loin. Pour s'inscrire, c'est très simple, www.memorun66.fr. Avec ça, vous avez tout. C'est simple et on peut s'inscrire jusqu'au samedi soir.
1: Oui, c'est ça, donc jusqu'au dernier moment.
2: Voilà, en précisant que nous, on sera dès 6h du matin le dimanche pour commencer à accueillir les coureurs.
1: Un départ donc du Castillet face à nous à Perpignan, village festif aussi avec des animations et des surprises. Ça, c'est devant le Palais des Congrès. Qu'est-ce qui va se passer sur ce village festif?
2: Donc, on part devant le Castillet et on arrive devant le Palais des Congrès en sortant du Square Bir Hakeim. Et là, il y aura vers 11h, 11h30 la remise des prix. Avec quelques surprises, tous les vainqueurs seront bien sûr récompensés, mais également les trois premiers de chaque compétition, hommes ou femmes. Et puis il y a des surprises parce qu'on va faire, on va préparer un tirage au sort. Il y aura de nombreux prix, entre 20 et 30 prix, je pense, qui seront attribués à des personnes qui ne sont pas les vainqueurs, mais qui ont participé. Il y aura même des prix surprises.
1: Donc on peut arriver dernier. On peut arriver dernier.
2: Même que le dernier aura un prix. Nous verrons, on n'a pas encore décidé comment ce sera réparti, mais on veut que tout le monde participe et que donc, d'une manière généreuse, le plus nombreux soit récompensé.
1: Et pour les amoureux des challenges sportifs.
2: La course, elle est engagée parce qu'on court avec ses jambes, mais elle est également humaine et solidaire, ne jamais l'oublier. France Alzheimer, c'est la seule association de famille. Et Memorun, c'est à Paris, c'est à Perpignan, c'est avec Marie-Josée Pérec aux manettes.
1: Votre barème.
2: Inscrivez-vous, www. Il y a un peu de bruit autour de nous.
1: Bah oui, c'est normal, ça vit, c'est Perpignan, on est au café, hein, c'est le matin.
2: Oui, c'est la preuve qu'on est vraiment dans un café. www.memorun66.fr, inscrivez-vous. Nous vous attendons, il y aura du ping-pong aussi et des courses pour les enfants, très important.
1: C'est la nouveauté cette année. C'est la nouveauté, notamment les courses pour les enfants. Alors je vous le dis, Guy, pour les amoureux aussi des défis sportifs, il y a des gros cadeaux. On ne va pas tout révéler, mais il y a des très très gros cadeaux. Oui, allez passer à l'hôtel.
2: Voilà.
1: On aura l'occasion d'en reparler sur votre radio ici Roussillon, puisqu'il y a les messages vocaux WhatsApp de Marie-Josée Pérec, la marraine de Memorun 66, la course contre l'oubli. Merci Guy Le Rocher d'avoir été avec nous.
2: Merci à vous.
1: Voilà Régis. Merci voilà Camille, John. À très bientôt, on se retrouve tout à l'heure.
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0: C'est lundi, on reprend les bonnes habitudes et chaque matin on retrouve le docteur Kerzek et on vous retrouve ce matin pour débloquer notre cerveau. Docteur, bonjour.
5: Bonjour à tous, vous connaissez ce moment magique où la solution à un problème qui vous taraude depuis des heures, voire des jours, vous apparaît soudainement, comme par enchantement, souvent quand vous n'y pensez plus d'ailleurs. C'est dans la salle de bain, c'est sous la douche, c'est en promenade et les scientifiques appellent ça l'effet Eureka, du nom de ce cri légendaire poussé par Archimède dans son bain. Mais comment provoquer ce déclic? Comment avoir cet effet Eureka, c'est ça la question fascinante et elle est très étudiée par les neuroscientifiques. Il survient ce moment lorsque notre cerveau, après une période de réflexion intense, lâche prise et laisse émerger des connexions inattendues. Et en fait, les chercheurs ont observé que ce déclic est précédé d'une activité cérébrale particulière. Quand on enregistre votre activité du cerveau, on enregistre notamment une augmentation des ondes alpha, ces ondes cérébrales qui sont associées à un état de vigilance détendu juste avant l'endormissement par exemple. C'est un peu comme si le cerveau se mettait en veille. C'est avant l'endormissement, mais c'est avant l'illumination dans cet effet Eureka. C'est un peu comme une veille active pour laisser place à l'intuition. Et ce processus fait intervenir des zones comme le gyrus temporal droit. C'est un nom un peu barbare, mais c'est impliqué dans les associations d'idées. Et ce qui est fascinant, c'est que la solution nous apparaît alors avec une grande clarté et une forte certitude.
6: Et alors, comment on fait pour augmenter nos chances de vivre ces moments Eureka? Est-ce que vous avez des conseils pratiques, docteur?
5: Ça nous intéresse tous. Comment on fait? C'est surprenant de simplicité. La clé, c'est le lâcher prise. Pour que le cerveau puisse faire ses connexions, il a besoin de pause. Mais pas de pause totale. Il lui faut une pause stimulante. Le sommeil et la sieste, très bien. La nuit porte conseil, on le dit. Bien, c'est scientifiquement prouvé. Il y a une étude allemande qui a montré que le moment Eureka peut survenir lors du sommeil lent. Une simple sieste aussi de 20 minutes peut doubler vos chances de trouver la solution. Il y a l'effet douche aussi. La douche est l'exemple parfait de cette pause stimulante. C'est un subtil équilibre entre ennui et concentration. Et ça, ça libère la créativité. Et puis il y a le fait de changer d'activité. Si vous êtes bloqué sur un problème, ne restez pas à le fixer. Allez marcher, faites du jardinage, faites une tâche ménagère, faites autre chose. C'est ce qu'on appelle l'incubation mentale. En résumé, pour débloquer votre cerveau, on n'insiste pas. On prend une pause active, une sieste ou une douche. Et parfois, l'illumination surgit quand on s'y attend le moins. Si avec ça, vous ne passez pas un bon début de semaine et une super année scolaire, je n'y comprends plus rien. Allez, d'ici là, portez-vous bien.
0: Merci docteur. Camille, je vais vous dire à demain.
6: Passez une belle journée, Régis.
0: Ouais, on se retrouve dès 6h30 sur le canal 3 de la TNT. À demain.
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0: 8h59, on va bientôt se dire au revoir à Camille. Ben, on se dit au revoir d'ailleurs.
6: Nous, on se dit au revoir, mais je vous rassure, vous gardez Régis Leroy avec vous, avec Ici, c'est vous. On va parler de sécheresse, c'est ça Régis?
0: Exactement, on va parler de, par exemple de ces restrictions d'eau. Est-ce que nous avons encore les moyens de continuer à vivre comme avant avec l'eau, en la gaspillant? Est-ce que vous trouvez que justement, on gaspille un peu trop l'eau potable? On parle de la sécheresse, comment vous vous êtes adapté à la maison? Est-ce que vous prenez des douches plus courtes? Est-ce que vous faites plus de récupération d'eau? Vous le partagez avec nous au standard ou via votre message WhatsApp si vous êtes un peu timide. 04 68 35 5000. Vous nous laissez votre message aussi sur le WhatsApp et sur les réseaux sociaux d'Ici Roussillon. Camille, à demain.
6: À demain, belle journée à vous.
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0: Il est 9h, bienvenue sur votre radio Ici Roussillon.
8: No waters.
0: Le journal Simon Colboc à la une, on vient de l'apprendre, une énorme saisie de cocaïne dans les PO.
9: Oui, une saisie réalisée par les gendarmes. Baptiste Guillet, ça s'est passé dans la nuit de vendredi à samedi.
8: Oui, 930 kilos de cocaïne interceptés dans le département. C'est la plus grosse saisie de stupéfiants depuis le début de l'année dans les Pyrénées-Orientales. La drogue se trouvait répartie dans trois voitures qui arrivaient d'Espagne. Donc vendredi soir, le parquet de Perpignan précise ce matin que lors des opérations de contrôle, le conducteur d'un des véhicules, une grosse cylindrée, a volontairement percuté un véhicule de gendarmerie. Deux gendarmes ont alors été légèrement blessés. Le procureur de la République explique qu'une course-poursuite s'en est suivie. Un des trois conducteurs a alors été interpellé. Il s'agit d'un homme âgé d'une vingtaine d'années et originaire de région parisienne. En une semaine, en tout, les autorités ont intercepté 1,8 tonne de cocaïne dans le département. On se souvient que le 27 août, 812 kilos avaient déjà été saisis par les douaniers du Pertus.
9: Et il signe que ce trafic est de très grosses dimensions. Merci Baptiste. Le parquet de Perpignan s'est dessaisi de l'affaire. C'est le parquet national anti-criminalité organisée qui est désormais en charge de la suite de cette enquête. Sachez aussi, hein, vous en parliez Baptiste, que lors de la dernière saisie de 812 kilos de cocaïne, le 27 août dernier, bien la drogue à la revente avait alors été estimée à plusieurs dizaines de millions d'euros. Les infos donc sur cette énorme saisie de 930 kilos de cocaïne, c'est à lire aussi sur notre site internet. Le procès de la mort de Federico Aramburu, l'international de rugby argentin, l'ancien joueur de l'USAP entre 2006 et 2008. Federico Aramburu a été tué par balle il y a maintenant 4 ans à Paris. C'était après une bagarre dans un bar. L'assassin présumé de Federico Aramburu est donc jugé à partir d'aujourd'hui. Il s'appelle Loïc Le Priol. Et dans le box, à ses côtés, Romain Bouvier, lui jugé pour complicité d'assassinat. La scène a été filmée par les caméras de vidéosurveillance de ce bar parisien. Tout l'enjeu du procès, c'est de savoir si les deux accusés ont prémédité ou pas leur geste. Le procès doit durer 3 semaines, donc devant la cour d'assises de Paris. Le retour des rassemblements chaque lundi soir dans les grandes villes de France. À Perpignan, c'est à 19h ce soir devant le Castillet. 3 mois après la mort de la jeune Liana dans le Gers, la loi intégrale sur les violences sexistes et sexuelles est examinée à partir d'aujourd'hui en commission à l'Assemblée nationale.
0: Et maintenant, l'avertissement des agriculteurs des PO.
9: Nous allons peut-être vers de nouvelles manifestations et de nouveaux blocages. En tout cas, les agriculteurs pas convaincus du tout par le plan d'aide du gouvernement. Après un été terrible sur le front des canicules et de la sécheresse, 1 milliard d'euros débloqués pour, je cite, éviter les faillites et relancer la production. C'est le plan du gouvernement. Mais le compte n'y est pas et la colère monte de nouveau, explique Philippe Meida. C'est le président de la coordination rurale dans les Pyrénées-Orientales.
10: On a fait un calcul rapide pour l'Occitanie, je crois que c'est 2500 euros de moyenne par exploitation. Ça ne sauvera personne par rapport à la situation que nous vivons. L'Occitanie est plus touchée que le reste de la France, mais nous, les Pyrénées-Orientales, nous sommes plus touchés que le reste de l'Occitanie, puisque nous sortons de 3 ans de crise de sécheresse chronique, je dirais, et la situation est vraiment catastrophique, c'est-à-dire que là, on est à la veille de perdre des exploitations en masse. Alors, nous avons acquis plus de résilience, effectivement, parce que bon, les Pyrénées-Orientales ont quand même produit un petit peu cette année, mais le problème, c'est que la situation chronique pour nous est insoutenable. Les gens qui sont à la veille de mourir ne vont pas mourir les bras croisés. Forcément, il va se passer quelque chose.
9: Et ce matin sur Ici Roussillon, Bruno Villa, le président, lui, de la FDSEA 66, le principal syndicat agricole dans les PO, Bruno Villa n'exclut pas, lui non plus, de nouvelles mobilisations parce que, selon lui, les agriculteurs du département ne vont pour la plupart pas bénéficier de ce plan d'aide. Dans l'Aude, ça brûle encore ce matin à Puylaurens, près d'Axat, au moins 225 hectares de végétation brûlée depuis vendredi. Le feu n'avance plus, mais il n'est pas encore fixé. 300 pompiers sont toujours sur place. En Salanque, un mobil-home et 2 cabanons ont été détruits hier dans un incendie sur la commune de Cléra. Le feu a pris en fin de matinée. Une 40aine de pompiers ont dû intervenir avec l'hélicoptère bombardier d'eau. Une jument a notamment été mise à l'abri. L'élection présidentielle, un candidat de plus à gauche, Fabien Roussel, le secrétaire national du Parti communiste, a annoncé sa candidature hier soir aux 20h de TF1. Ségolène Royal, elle, annonce avoir réuni les parrainages nécessaires pour participer à la primaire du Parti socialiste et de place publique. En Allemagne, l'extrême droite en passe de diriger une région, la Saxe-Anhalt. Ce serait une première depuis la Seconde Guerre mondiale. Hier soir, le parti AfD est arrivé largement en tête, 44% des voix dans cette région. Le rugby en Fédéral 1, le joli coup de serré, succès avec le bonus offensif hier en ouverture de la saison. 31-13 le score au Stade Fontcave contre l'équipe de Palavas. L'USAP est prête à retrouver son public en top 14. Le premier match à la maison, c'est samedi contre Castres. On va en parler ce soir. 100% USAP, 18h-19h comme tous les lundis. L'invité de Cyril Manière ce soir, Enzo Forletta, le pilier catalan de retour au club après 6 saisons du côté de Montpellier. Et puis chez les Dragons catalans, le jeune Léo Daré-Latour poursuit l'aventure, contrat prolongé jusqu'en 2028.
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9: Le thermomètre continue d'afficher des températures très très élevées pour cet après-midi.
0: Et le soleil brille aujourd'hui et toute la journée pour l'ensemble des Pyrénées-Orientales. La météo justement et ce thermomètre ce matin avec 23 degrés à Perpignan et Cerbère. On a 21 pour Céret, 19 à Prades ou encore 22 degrés à Sorède, Totavel et Saint-Paul-de-Fenouillé. On compte 16 degrés ce matin pour Font-Romeu.
9: Jusqu'à 36 degrés cet après-midi à Céret, 33 à Perpignan, 31 sur le littoral, 35 dans les Fenouillèdes et les Corbières, jusqu'à 30 en montagne. Courage, demain il va faire encore chaud, mais mercredi, c'est la dégringolade. Météo France annonce seulement, je mets des guillemets, seulement 25 degrés à Perpignan pour mercredi.
0: En attendant, c'est l'automne météorologique qui a déjà commencé, hein, donc autant vous dire qu'il serait temps que les températures baissent un petit peu. De l'autre côté des montagnes, pas de jaloux, on attend 31 degrés du côté de Figueres.
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0: C'est votre rendez-vous, votre magazine chaque jour sur votre radio ici aussi en direct du pays catalan. Ici, c'est vous. Vous avez un coup de gueule sur le sujet du jour. Vous voulez participer, donner votre avis. C'est le moment. Vous avez la parole chaque jour au 04 68 35 5000. Comme vous l'entendiez, on va parler de sécheresse aujourd'hui puisqu'on en parle depuis des mois et des mois dans les Pyrénées-Orientales. Mais concrètement, comment est-ce qu'on vit avec moins d'eau? Le département vit d'arrêté de restriction d'eau en continu depuis 2022. Dans le dernier arrêté, plus de 70 communes sont concernées jusqu'au 30 septembre prochain. Alors, à la maison, dans le jardin, on arrose moins, les habitudes ont changé. Alors, quelles solutions faut-il mettre en place ou imaginer pour demain? Est-ce que certaines personnes abusent de l'eau? Est-ce qu'il faut les réprimander plus fortement? Eux, les agriculteurs, sont aussi pénalisés dans leur production à cause de ce manque d'eau. Est-ce qu'on est en train d'apprendre à vivre autrement avec la consommation d'eau? Vous nous parlez de votre cas au 04 68 35 5000. On vous a aussi posé la question dans les rues, concrètement, comment la sécheresse vous impacte-t-elle depuis plusieurs mois? Écoutez la réponse d'Isabelle.
1: Elle nous concerne au quotidien. Nous, personnellement, on habite dans une maison, on a un jardin. Donc, le jardin, le potager, inexistant, puisque pas assez d'eau. Et elle va nous concerner au quotidien dans notre alimentation, puisque notre économie, elle est basée sur l'eau en France. Donc, si on n'a pas d'eau, ça sera compliqué d'avoir des légumes, des fruits. La sécheresse et la chaleur, ça nous concerne, nous, au quotidien, et on est totalement impacté, oui.
0: Voici le témoignage d'Isabelle. Et vous, comment la sécheresse vous impacte-t-elle à la maison? Est-ce que vous trouvez qu'on gaspille encore trop souvent l'eau? Vous partagez votre avis en direct avec nous au 04 68 35 5000 ou alors vous nous laissez carrément un message sur le WhatsApp ici Roussillon au même numéro.
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0: Jean-Louis Aubert, tant à nouveau sur votre radio ici au Roussillon.
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1: Ici c'est vous, c'est votre magazine sur votre radio locale ici Roussillon. Ce magazine où vous avez la parole, vous intervenez en direct au 04 68 35 5000. J'en profite avant de revenir à notre sujet du jour, qu'on vient de recevoir un WhatsApp circulation de Val qui nous dit gros bouchon sur la RD 916, travaux à l'entrée du Soleil. Bonne journée à tous. D'ailleurs, si vous aussi vous avez des informations concernant le trafic, vous n'hésitez pas, 04 68 35 5000. Revenons à nos moutons avec notre magazine. On parle de la sécheresse aujourd'hui. Comment ça vous impacte à la maison? Est-ce que vous avez mis en place des moyens pour faire de la récupération d'eau de pluie, par exemple? Ça ne suffit plus. Est-ce que toutes ces restrictions mises en place depuis plusieurs années maintenant vous pénalisent? On pense aussi fortement aux agriculteurs qui ont du mal avec leur production. Je voyais que visiblement la figue, c'est compliqué cette année, la production de figues. Comment trouver de nouvelles méthodes pour l'avenir? Mais justement, on en parle ce matin avec vous au standard au 04 68 35 5000. Et en studio, on est avec Marion Gallo, spécialiste de l'eau et directrice de la régie des eaux de la Comcom Albert Côte Vermeille Libéris. Bonjour.
2: Bonjour.
1: On est aussi avec Bruno Galland, c'est le vice-président de la communauté de communes en charge de l'eau et de l'assainissement, mais aussi maire de Palo del Vidre. Bonjour Bruno.
3: Bonjour à tous.
1: Alors, je parlais justement des agriculteurs juste avant. Je sais que vous êtes à la base d'un projet qui s'appelle la REUT. Alors, c'est un peu, il est un peu vulgarisé ce mot, mais finalement, c'est un très beau projet. Expliquez-nous comment ça fonctionne vulgairement, le REUT.
2: Voilà, donc la REUT, ça veut dire réutilisation des eaux usées traitées. Ouais. Donc, en fait, c'est de l'eau qui vient de la station d'épuration, donc de l'eau usée utilisée pour l'usage domestique, que l'on retraite en sortie de station d'épuration et que l'on envoie à l'irrigation pour l'irrigation de beaucoup de parcelles agricoles. Donc là, en l'occurrence, 660 hectares sur le piémont des Alberts et qui sert donc à de l'arboriculture et de la viticulture.
1: Alors, cette eau qu'on retraite, elle aurait dû partir où?
2: Alors cette eau avant partait à la mer.
1: D'accord.
2: Directement, donc perdue. Donc aujourd'hui, on lui donne une seconde vie, on lui permet de servir une deuxième fois à l'irrigation agricole.
1: Alors Bruno Galland est avec nous, il est aussi le maire de Palo del Vidre. Je vous le disais hors antenne, Bruno, il y a quelqu'un qui fait de la production de fruits dans votre commune qui lui utilise la REUT.
3: Voilà, oui. C'est un de nos agriculteurs donc qui s'est engagé, donc parce qu'il faut souligner l'engagement des agriculteurs puisque il signe un engagement sur 40 ans pour utiliser cette eau de REUT. Et effectivement, donc Benjamin Gertet a été un des premiers à utiliser largement ce système de REUT. Mais ils sont nombreux à avoir signé ce partenariat avec nous. Sans eux, ça pourrait pas fonctionner. Et là, c'est le démarrage. Et on a de bons résultats.
1: Mais est-ce que du coup on peut continuer à se brancher? Parce que est-ce que c'est par exemple la tuyauterie, je sais pas, je j'y connais rien, mais est-ce que justement il faut créer un réseau exprès pour aller jusqu'à chez l'agriculteur? Donc j'imagine que ça a un coût.
3: On a créé presque 17 kilomètres de réseau. Donc c'est un projet conséquent. Hein. C'est un des plus gros projets en France de REUT. Hein. Donc un investissement de plus de 13 millions. Hein.
1: Oui, donc j'imagine qu'on n'utilise pas REUT du jour au lendemain. Donc il y a aussi un temps pour pouvoir y accéder si on est agriculteur. Si aujourd'hui on veut utiliser REUT, c'est toujours possible?
2: Alors, aujourd'hui, c'est un projet. Nous, ce projet-là a débuté en 2021. Il a fallu faire beaucoup d'études. On a bénéficié du plan eau, résilience des Pyrénées orientales, qui nous a permis d'avoir des subventions, un programme de subventions inédit de l'État, de la région, enfin de l'ensemble des partenaires et du département également, l'ensemble des partenaires financiers, et qui nous a permis que ce projet sorte. Ceci dit, ça a nécessité en effet un an et demi de travaux aussi, pour qu'il soit opérationnel. Et donc, comme disait Bruno Galland, donc c'était 17 km de réseau plus une station de traitement supplémentaire.
1: D'accord. Bah écoutez, on continue d'en parler. C'est très intéressant, en tout cas, de voir comment on voit plus loin dans les Pyrénées-Orientales pour, justement, pallier à ces problèmes de sécheresse. Il est 9h18. On va prendre la route, justement, avec Stéphanie. Bonjour Stéphanie.
4: Bonjour, et bonjour.
1: Alors, visiblement, Stéphanie, il y a un problème sur la route. Dites-nous, vous êtes dans quel secteur?
4: Ben en fait, je m'apprêtais à arriver au Soleil, et à l'entrée du Soleil, il y a la circulation alternée suite à, je sais pas, des travaux d'assainissement, je pense. Et du coup, il y a un bon bouchon qui va quasiment jusqu'au rond-point du phare du CUP jusqu'à l'entrée du Soleil. Quoi.
1: Ah, donc c'est quand vous arrivez d'où, Stéphanie?
4: Perpignan par la RD 916, l'ancienne route de Prades, quoi.
1: Ouais, bon, j'imagine que ça doit être pareil dans les deux sens de circulation, du coup.
4: Tout à fait, à la sortie du Soleil pour aller sur la route de Prades, c'est la même.
1: Bon, bah écoutez, bon courage, merci pour l'info. Donc c'est la RD 916 en direction du Soleil. Il y a des travaux dans ce secteur, donc prudence avec une circulation alternée. Donc évidemment, eh bien c'est compliqué de circuler ce matin. Bon courage Stéphanie, à très vite.
4: Merci, bonne journée, au revoir.
1: Vous voyez, on reste dans le thème même avec les bouchons à cause des travaux de canalisation. Mais justement, on va en parler dans un instant. Est-ce qu'il y a beaucoup de fuites d'eau dans vos communes? Est-ce que ça, c'est un problème aussi? Est-ce que c'est un gaspillage d'eau? Eh bien, on en parle. Vous témoignez à l'antenne, vous aussi, au 04 68 35 5000. Vous pouvez aussi laisser vos messages sur le WhatsApp. Je lis vos messages en direct. On vous attend tranquillement en musique avec ce nouveau duo, Patrick Fiori, Marc Lavoine. Il est 9h19, c'est ici Roussillon.

0: Nick Fury, Marc Lavoine, occupé sur votre radio ici Roussillon. C'est l'heure de votre magazine. Ici, c'est vous. Vous parlez avec nous en direct à l'antenne. Aujourd'hui, on s'intéresse à la sécheresse. Est-ce que vous trouvez qu'on en fait assez pour conserver l'eau dans les Pyrénées-Orientales? Est-ce que vous faites partie de ces villages qui se sont retrouvés sans eau au robinet? C'est déjà arrivé. Vous en parlez avec nous au 04 68 35 5000. On se retrouve juste après ça.
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0: Ici c'est vous, c'est votre magazine les amis, où vous avez la parole chaque matin sur votre radio ici Roussillon. On vous tend le micro ici Roussillon. Ce matin on s'intéresse à la sécheresse. Est-ce qu'il a changé dans votre quotidien de tous les jours? Est-ce que vous faites plus attention ou au contraire ça n'a absolument rien changé? Vous donnez votre avis au 04 68 35 5000. Pour m'accompagner ce matin on est avec Marion Gallo, elle est spécialiste de l'eau et directrice de la régie des eaux de la communauté de communes Albert Côte-Vermeille Libériste. On est aussi avec Bruno Galan, c'est le vice-président de la communauté de communes en charge de l'eau et de l'assainissement, mais également c'est le maire de Palau del Vidre. Sylvie est avec nous au standard. Bonjour Sylvie.
13: Bonjour tout le monde, bonjour Régis.
0: Bonjour Sylvie.
14: Bonjour.
13: Quelle situation très difficile, malheureusement, cet impact qu'on a sur notre planète.
0: Et puis on le voit en plus, là, avec ces fortes chaleurs qu'on a encore ce week-end au mois de septembre.
13: Tout à fait. Et moi, je ne peux pas travailler en saisonnière parce que justement, les fruits ont pris un coup de chaud.
0: Alors, vous, d'habitude, vous travaillez en saisonnier, vous allez récolter les fruits, c'est ça, hein?
13: Oui, les pêches, les abricots, les vendanges.
0: On l'a vu cette année, les vendanges ont démarré extrêmement tôt. Je crois que j'avais jamais vu ça, moi.
13: Oui, je sais. Le problème, c'est que c'est une équipe très restreinte à cause de l'arrosage.
0: D'accord. Ah oui, non,
13: mais ça... Et le fait qu'il faut récolter très, très vite, sans compter où il y a eu des intempéries de pluie.
0: Donc, vous, même dans votre travail, ça impacte votre, revenu,
13: tout
0: en fait.
13: Tout à fait. De toute façon, je vais être en retraite au mois de novembre. Donc, voilà, mais je suis toujours sur les rangs. Je peux faire un complément.
0: C'est ça. C'est oui, ça que c'est, on voit qu'il y a énormément de retraités qui continuent à faire les vendanges.
13: Qui nous donnent les étapes, ou bien qu'on arrive à faire quelque chose. Hein. Alors pour l'eau, c'est vrai que c'est une grande tragédie. C'est quelque chose que tout le monde doit s'y mettre parce qu'on ne va pas y arriver. Économisez-la, ne laissez pas votre robinet couler à rien. Surtout, récupérez-moi cette eau, mettez-la pour vos fleurs. Lavez votre sol avec.
0: Mais c'est
13: évitez de consommer l'eau stupidité. À Rivesaltes, il y a quoi? Il y a 3 semaines, il y avait une fuite d'eau qui m'a été signalée au niveau du macadam au boulevard Arago. Eh ben moi, j'ai carrément appelé Monsieur le maire. Hein, j'ai carrément appelé la centrale des eaux. J'ai vu les gendarmes par hasard. Je leur ai signalé. Ils ont fait le nécessaire.
0: Donc, faut en plus être vigilant. C'est-à-dire que si on voit qu'il y a un problème, c'est vrai que les services en général sont au courant très vite. Mais surtout quoi?
13: Surtout ne fermez pas les yeux si vous voyez une fuite d'eau dans un village, dans une route, une canalisation qui perd de l'eau, signalisez-le. L'eau, c'est la vie, hein.
0: Et Sylvie, vous, dans votre quotidien, comment vous faites? Vous nous dites récupérer l'eau, arroser vos plantes?
13: Quand je fais ma vaisselle, au niveau rinçage, déjà d'une, je coupe, je laisse pas l'eau en continu, hein.
0: Ouais.
13: Je coupe mon robinet, hein. Je fais ma vaisselle, je rince, l'eau de rinçage, sans savon, bien évidemment, je la garde. S'il y a du savon, ça sera fait pour autre chose, pour laver mon sol.
0: Oui, non, mais c'est pas bête du tout, hein. C'est-à-dire qu'on peut même faire comme...
13: Quand je prends ma douche, pourquoi laisser une douche couler? On peut pas mettre une bassine et récupérer l'eau de douche?
0: Et comme ça, vous pouvez arroser vos plantes, parce que c'est vrai. Mais
13: en plus... les plantes, le sol, on peut faire beaucoup de choses avec l'eau.
0: N'oublions pas que tout ça, c'est de l'eau potable, hein.
13: Oui, tout à fait. Tout à fait. Après, je demande à tout honnêteté, à tous les gens qui vont être responsables, faites attention à l'eau.
0: On est avec...
13: On ouvrira le robinet et puis qu'on n'aura pas d'eau. Comment qu'on fait? On n'aura même pas de glaçons pour mettre dans notre ricard.
0: Voilà. D'ailleurs, je crois que même les glaçons, les soies glaçons sont maintenant interdits dans les bars et restaurants. Ouais. On met des chaussettes réfrigérées.
13: On va être obligé à faire ça.
0: Ah ouais, c'est...
13: À part les glaçons en plastique.
0: On est avec Bruno Galland, c'est aussi le maire de Palau del Vidre. Bruno, vous avez beaucoup d'appels, de plus en plus d'appels de riverains qui sont justement à l'affût de ces fuites d'eau.
9: Oui, tout à fait. Sylvie a raison, c'est un acte citoyen, hein, et donc c'est vrai que les gens maintenant, on a fait une grosse campagne de sensibilisation, et effectivement, les gens nous préviennent dès qu'il y a une fuite, pour qu'on intervienne, que les services de la Comcom interviennent le plus tôt possible. Les gens sont vraiment sensibilisés à ça, chacun fait tout ce qu'il peut chez lui pour économiser l'eau. D'ailleurs, on l'a vu, nous, à la communauté de communes, hein, il y a eu vraiment une différence. Donc, il y a une sensibilisation, c'est bien, mais il faut continuer.
0: Et non, c'est important de rester à l'affût. On vous remercie, Sylvie, d'avoir été avec nous.
13: Merci de m'avoir pris à l'antenne. Et je répète à tout citoyen, l'eau, c'est la vie. Prenez-en soin.
0: Mais vous avez bien raison, Sylvie.
13: Ça va au pire que l'eau.
0: En tout cas, merci pour vos bons conseils de ce matin.
13: Merci et ne changez pas. Merci pour vos émissions.
0: Avec plaisir, Sylvie. À très vite.
13: Allez, très vite. Bonne journée à vous.
0: Au revoir. Merci. Vous le savez, ici, vous avez la parole. Ici, Roussillon vous donne le micro, vous donnez votre avis et votre point de vue. Ce matin, on parle de la sécheresse. On a déjà des messages qui arrivent sur le WhatsApp ici, Roussillon. Je vous les lirai dans un instant. Vous aussi, vous voulez laisser même un message vocal. Vous n'hésitez pas, 04 68 35 5000.
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0: Et vos messages vocaux, c'est aussi pour annoncer un événement dans les Pyrénées-Orientales, un bon plan pratique ou alors une offre d'emploi, pourquoi pas, un forum des associations qui arrive, c'est fait pour ça, un message vocal de 20 secondes, comme l'a fait Céline.
12: Le marché pittoresque des producteurs, ce mardi de 9h à 15h au monastère d'Elcamp à Passa. Les producteurs y seront installés à l'ombre des grands platanes, vous pourrez y faire vos emplettes et même déjeuner sur place à l'ombre et en musique. Alors partageons ensemble un moment de convivialité et retrouvons

0: Passez une belle matinée de lundi avec votre radio locale ici Roussillon. C'était Blondie.
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0: Ici c'est vous, c'est votre magazine sur votre radio ici Roussillon, celui où vous prenez la parole, vous donnez votre opinion. Aujourd'hui on s'intéresse à la sécheresse et on peut dire que dans les Pyrénées-Orientales on connaît bien ce sujet, on est réellement confronté à ces problèmes de sécheresse. On en parle avec Jean-Pierre notamment au standard. Bonjour Jean-Pierre.
1: Bonjour aux auditeurs, bonjour.

0: à Issy-Roussillon. Alors, oui, je voulais apporter mon témoignage sur le problème de l'eau.
1: Dites-nous.
0: J'ai été 8 années commissaire enquêteur. Alors, rapidement, qu'est-ce que fait un commissaire enquêteur? Il est nommé par le préfet pour s'occuper des enquêtes publiques. Mmh. Les enquêtes publiques, j'en ai fait pas mal sur les captages de sources dans les Pyrénées-Orientales, dans l'Aude aussi. Et en fait, ce que je voulais dire, c'est que j'ai vraiment conscience que tous les maires, des PO notamment, sont sensibilisés au problème de la ressource en eau. Mes enquêtes, c'était pour créer de nouveaux captages, essentiellement de sources, sur les arbres notamment. Et donc, tant la population, qui bien sûr peut s'exprimer lors de ces enquêtes publiques, que les responsables, c'est-à-dire en général les maires, sont vraiment sensibilisés, parce que on parlait avant de l'or noir, du pétrole, mais l'or blanc, je dirais que ça devient une denrée rare et c'est vraiment une ressource rare, voilà.
1: Donc,
0: c'est rassurant.
1: Vous essayez de trouver des sources d'eau, c'est ça?
0: En fait, le problème, ce n'est pas de trouver des sources, c'était les enquêtes publiques, chaque citoyen peut s'exprimer, était de savoir, en créant justement une conduite qui va traverser les champs, qui va traverser des terrains privés, à savoir pour alimenter un village en eau et assurer la ressource. Alors évidemment, bon, ça peut créer des contraintes et des problèmes, mais globalement, ce qui m'a rassuré, c'est que les habitants, la population et les maires sont vraiment sensibilisés à ce problème de ressources, parce que quand il n'y a plus d'eau dans un village, il faut faire venir des camions-citernes, et c'est vraiment une catastrophe.
1: Voilà. Et on l'a vu ça dans les Pyrénées-Orientales, où on a fait venir des citernes, mais même aussi des packs d'eau. Je me souviens de cet habitant qui disait « on me distribue un pack pour la semaine », il dit « il y a six bouteilles dans le pack et il y a 7 jours dans la semaine, je fais comment ?»
0: Oui, bien sûr. Bien sûr, mais bon, je pense qu'il y a quand même, et c'est rassurant également, alors à titre personnel, bon, moi j'habite Céret, j'ai mis des citernes, pour récupérer l'eau de 300 litres sous mes gouttières. Alors actuellement, je dirais qu'elles sont vides parce que malheureusement,
1: c'est ça.
0: Il n'a pas plu depuis des semaines, voire des mois. Mais enfin, malgré tout, j'essaye aussi d'économiser. Et quand j'ai aperçu une fuite sur la chaussée pas loin de chez moi, j'ai tout de suite prévenu le concessionnaire, en l'occurrence Veolia, Valégois, et ils sont venus réparer très rapidement cette fuite qui était importante sur une conduite principale. Voilà. Enfin, bon, ça, c'est un réflexe citoyen, c'est tout. Évidemment.
1: Mais en fait, Jean-Pierre, ne le précisez pas, parce que vraiment, il faut le faire, mais des fois, peut-être que des gens passent devant en se disant, c'est bon, ils sont au courant. Les services sont au courant.
0: Moi, ils n'étaient pas au courant, mais parce que c'est une petite route, et le concessionnaire, les ouvriers sont intervenus pour éviter que cette eau, soit perdue, part dans la nature, parce que, bien évidemment, l'eau est rare, donc elle est chère, et à partir du moment où on peut économiser sur la consommation en évitant les fuites, oui. Il y a toujours des fuites, c'est jamais 100%, mais il y a des communes où on a 30 ou 40% d'eau qui fuit, j'ai entendu parler de ça, bien évidemment, il faut que les responsables en soient sensibilisés.
1: Jean-Pierre, on est avec Marion Gallo, elle est spécialiste de l'eau, mais c'est aussi la directrice de la régie des eaux de la communauté de communes Albert, Côte Vermeille et Libéris. Il y a eu un gros travail de fait justement sur ces recherches de fuite.
2: Oui, également. En effet, on travaille au quotidien depuis de nombreuses années sur cette recherche de fuite parce que c'est important de montrer l'exemple et deux, de réduire au maximum ces fuites qui sont perdues dans la terre au niveau des canalisations. Donc nous, on a une équipe de 4 agents qui tournent en continu sur notre réseau et qui sont à l'affût de toute petite fuite. Alors, comme le disait tout à l'heure Régis, c'est vrai que c'est important aussi que tous les citoyens nous informent dès qu'ils voient quelque chose de couler. Vaut mieux être informé deux fois plutôt que pas du tout. Donc on travaille sur ça. On a aussi mis en place la télérelève là pour l'ensemble de nos abonnés, ce qui permettra aussi que les citoyens et les usagers se rendent compte des fuites à l'intérieur de chez eux, donc des fuites dans le domaine privé, très rapidement et pas attendre de recevoir une facture énorme à la maison pour se rendre compte qu'on a une fuite à la maison. Donc ça va être un outil et un équipement qui permettra à tout le monde aussi de faire des économies sur la ressource.
0: Oui, tout à fait. Je partage entièrement votre avis, d'autant qu'à Céret, depuis 2 ans, on a ce système de télé-relevés et puis d'informations sur une consommation anormale. Et à titre personnel, je m'en étais rendu compte, ayant reçu effectivement une alerte par SMS sur mon portable. Et bon, j'avais une petite fuite que j'ai fait réparer.
1: Voilà, ça évite déjà d'avoir une facture salée et en plus de gaspiller l'eau sans que vous le sachiez, quoi.
0: Tout à fait.
1: Merci beaucoup, Jean-Pierre.
0: C'est ce que je voulais dire.
1: Bah écoutez, avec plaisir, on est là pour ça, ici c'est vous, c'est votre magazine, celui, vous prenez la parole et vous dites ce que vous avez envie de dire sur le sujet. Jean-Pierre, je vous embrasse, à très vite.
0: Ici Roussillon, c'est formidable, voilà.
1: On est là pour ça, hein, surtout. Et puis, merci d'avoir partagé votre point de vue. Dans un instant, on lit vos messages aussi sur le WhatsApp ici Roussillon pour les plus timides. Ça se passe au 04 68 35 5000.
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0: Daniel Lavoie chante Il s'aime sur votre radio ici au Roussillon.
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0: On vous donne la parole chaque matin entre 9h et 10h sur votre radio ici au Roussillon. Ce matin, on s'intéresse à la sécheresse. Qu'est-ce qui a changé dans votre quotidien depuis les restrictions d'eau? Est-ce que vous faites de plus en plus attention à l'eau ou au contraire, vous voyez vos voisins qui ne font pas attention et ça vous énerve? On en parle au 04 68 35 5000. Il y a beaucoup de messages, hein, en tout cas, qui arrivent sur notre WhatsApp ici au Roussillon. On va prendre celui de Marie-Thérèse pour commencer, qui dit « Bonjour, je ne veux pas parler à l'antenne, mais une idée pour récupérer l'eau, et ce n'est pas négligeable, c'est de récupérer l'eau de climatisation avec j'arrose des fleurs, personne n'y pense, bonne journée. » C'est vrai ça, l'eau de la climatisation, c'est pas une mauvaise idée, sauf qu'attention, on en parlait avec Marion Gallo hors antenne, l'eau est déminéralisée, c'est-à-dire qu'il faut l'utiliser avec parcimonie, notamment éviter de l'utiliser pour le potager, parce qu'il y a moins de nutriments dans cette eau. Autre message, celui de Michel ce matin. Michel, lui, il réagit surtout au prix de l'eau. Bonjour, je voulais réagir à l'idée d'augmenter le prix de l'eau pendant l'été. Pourquoi pas? Mais il faudrait surtout faire payer davantage ceux qui consomment énormément, pas les familles qui font déjà attention. Qu'est-ce que vous en pensez? Est-ce que c'est quelque chose de réalisable d'augmenter le prix selon les périodes, Marion?
3: Oui, c'est des choses qu'on étudie d'ailleurs actuellement et qui sont tout à fait faisables, de faire payer un prix plus cher l'été au moment où l'eau est la plus précieuse et où on en a le plus besoin, que la ressource est la plus en tension. Et donc du coup baisser aussi le prix de l'eau l'hiver. Donc ça c'est des choses qui sont totalement possibles, à condition d'avoir une télérelève qui nous permet de relever les compteurs en un jour, enfin un jour tous les compteurs le même jour.
0: Comme ce qu'avait Jean-Pierre à l'instant, notre auditeur de série, qui disait qu'il avait justement la possibilité de voir tous les jours comment il consommait d'eau. Est-ce que les auditeurs d'ici Roussillon sont prêts à entendre, voilà, vous allez payer plus cher en été?
3: Je pense, oui, s'ils payent moins cher en hiver. au final, l'augmentation à l'année ne sera pas une augmentation et vous paierez le même prix, mais plus cher l'été. Et donc, les économies seront à faire vraiment l'été.
0: Mais alors, du coup, est-ce que ça serait le cas pour tout le monde? C'est-à-dire qu'imaginons un agriculteur qui, lui, a besoin d'arroser en été, il va se retrouver parce que c'est une grosse part d'utilisation d'eau, l'agriculture dans les Pyrénées.
3: Les agriculteurs ne prennent très rarement l'eau potable. Ils ont des forages, et donc ils ne sont pas connectés à l'eau potable. C'est très rare qu'ils soient connectés à l'eau potable.
0: Non, mais c'est intéressant de le dire, parce que c'est vrai que dans l'imaginaire collectif, on imagine qu'ils sont branchés comme nous sur le tuyau. Voilà, et en fait, alors moi, je ne savais pas du tout. Non, mais vraiment, c'est une vraie info.
4: Tous des captages, oui.
0: Je pensais vraiment qu'on était branchés sur le même réseau. Bon, déjà, ça, c'est une bonne nouvelle. Par contre, ça veut dire que tout ce qui est station touristique, eux,
3: oui,
0: ça leur coûtait cher.
3: Les consommateurs uniquement d'été vont payer forcément plus cher l'eau.
4: Et eux sont impactés. Mais...
0: Bon, on rappelle une chose aussi, parce qu'on parle du prix de l'eau, évidemment, et que forcément, ça impacte le porte-monnaie, mais tout cet argent que vous récoltez, eh ben vous le réinjectez dans l'entretien et la construction du réseau. Ça, c'est important de le rappeler aussi.
3: Oui.
0: Il n'y a pas de profit.
3: Non, voilà, quand on est une régie d'eau potable, donc on doit un budget à l'équilibre, donc toutes les recettes servent à investir dans les ouvrages, dans les équipements, donc soit les réseaux, les stations de traitement.
0: Bon, en tout cas, vous n'hésitez pas à réagir avec nous, vous êtes nombreux déjà à appeler au standard au 04 68 35 5000. Sachez que la sécheresse, c'est pas nouveau, hein. En 1976, la France vivait un épisode de sécheresse intense et inhabituel pour l'époque. Et les climatologues commençaient déjà alors à tirer la sonnette d'alarme. Le gouvernement et son premier ministre Raymond Barre proposent un impôt sécheresse à l'époque. Les Français sont-ils solidaires? On écoute cette archive de l'INA.
5: C'est ce qu'on appelle la solidarité nationale ou encore le principe de D'Artagnan, un pour tous, tous pour un. Seulement, voilà, dans la vie de tous les jours, ce n'est pas forcément comme dans un roman de Dumas, le français moyen ne se sent pas toujours l'âme d'un mousquetaire. Bernard Najot l'a constaté en faisant dans la rue un petit sondage.
6: C'est comme tout, il ne faut pas qu'il y ait trop d'abus, et je pense notamment aux paysans, bon, il y a ceux qui ont réellement souffert, et puis c'est comme tout, il y a les râleurs d'office.
7: Je trouve qu'on doit quand même faire quelque chose pour ces gens-là, et qu'il faut bien prendre l'argent quelque part.
8: Pour moi, les paysans sont pas malheureux, ils s'en sortent toujours. J'ai déjà assez à payer pour moi, sans payer comme ça.
9: Il faut s'aider mutuellement, parce que je trouve qu'ils sont très, très défavorisés par leur climat, puis par leur situation.
2: faut qu'il y ait une solidarité nationale.
5: Oui, cette polémique sur la solidarité nationale touche maintenant les états-majors syndicaux. Le leader de la CGC a déjà prévenu qu'il refuserait que les cadres soient les seuls à payer. La CFDT se demande si ce ne sont pas une fois de plus les salariés qui vont porter le chapeau. Quant à André Bergeron, pour Force Ouvrière, il demande que ce soit d'abord ceux qui ont profité de la sécheresse qui fassent un effort.
10: Que les fabricants de bière, par exemple, ceux qui vendent des eaux minérales, enfin, tous ceux qui ont vu leur chiffre d'affaires grossi du fait de la sécheresse, ben, il me paraîtrait normal que cela apporte une contribution particulière, étant donné qu'ils se sont trouvés dans une situation, je dirais, meilleure que les autres.
0: En 1975, déjà, on proposait de taxer plus pour préserver l'eau. Qu'est-ce que vous en pensez ? On en parle au 04 68 35 5000 dans un instant avec André.
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0: Ici, c'est vous. C'est votre magazine sur votre radio Ici Roussillon. Celui qui vous donne la parole chaque matin entre 9h et 10h au 04 68 35 5000. Ce matin, on parle de la sécheresse. Comment ça affecte votre quotidien ? On est avec André de Béziers. Bonjour, André.
16: Et bonjour.
0: André, vous nous écoutez sur Internet ?
16: Non, je vous écoute sur ma voiture quand même, parce que bon, je suis de Béziers, mais ma mère est de la Roque-Jalbert, et j'ai eu de la chance d'hériter de sa maison.
0: Bon, voilà. Eh ben écoutez, André, ce matin on s'intéresse justement, on le disait, à la sécheresse. Comment ça a changé, vous, votre quotidien ?
16: Ben, je fais beaucoup plus attention, mais là j'ai peut-être une idée, mais bon, malheureusement je ne suis pas assez inventeur, mais ce qui serait bien, c'est que dans les nouvelles constructions, on fasse un système de fosse septique, hein, qui récupérerait toutes les eaux des douches, des lave-vaisselle, du lave-linge, qu'on traiterait avec des filtres comme les fosses septiques, et qu'après on pourrait se resservir pour utiliser pour les toilettes, la douche. Voilà.
0: Oui, parce que n'oublions pas que c'est de l'eau potable. Hein. On est tellement habitués. Voilà. Quand on voyage, c'est là où on se rend compte qu'on nous dit ben, faut pas boire l'eau du robinet. Mais voilà. Chez nous, c'est vrai que l'eau est potable. Mais justement, on en parlait en antenne tout à l'heure, mon cher André, avec Marion Gallo, qui est avec nous, elle est spécialiste de l'eau, mais c'est aussi la directrice de la régie des eaux de la communauté de communes Albert Côte-Vermeil.
16: Ça serait peut-être une bonne truc si un inventeur pouvait trouver ça. Là.
0: Mais ça existe, André, justement. Ouais. Ce que je vous disais, c'est qu'on en parlait en antenne, apparemment à Barcelone.
3: Oui, alors techniquement, c'est des choses qui sont totalement faisables et qu'on sait faire et ça existe. Et à Barcelone, ils ont mis en place, justement, dernièrement, ils ont mis un règle dans la réglementation des nouvelles constructions. Alors, on parle de gros immeubles et pas de maisons individuelles, mais ils ont mis une obligation de retraiter cette eau, les eaux grises, pour les réinjecter dans le bâtiment.
0: Bruno, je vous rappelle que Bruno Galland était avec nous, hein, c'est le maire de Palau del Vidre notamment. Bruno, est-ce que vous pourriez imposer ce genre de dispositif dans vos futures constructions de la ville ? C'est pas possible ça ?
4: Alors on y a pensé, non, imposer c'est pas possible. Par contre, inciter fortement les futurs propriétaires à adopter ce système parce que ça existe. Voilà, c'est ce qu'on essaie de faire. Je pense qu'il faut vraiment, vraiment réfléchir à ce système parce que ça me semble logique de pas jeter l'eau.
0: L'eau potable, ouais. Surtout. Ouais. Ouais. C'est aller faire ses besoins dans l'hôpital, dans l'eau potable, c'est toujours très compliqué. Maintenant, on s'en rend compte tellement de l'absurdité des choses, maintenant qu'elles nous manquent. Merci André d'avoir été avec nous.
16: Écoutez, avec grand plaisir et ne changez rien.
0: Avec plaisir. Et vous revenez quand vous voulez. Hein. Vous êtes le bienvenu le matin, c'est chez vous. Hein.
16: Super, merci bien. Bonne journée,
0: messieurs, dames. Au revoir, André. Je voudrais remercier Marion Gallo d'avoir été avec nous, notre spécialiste de l'eau. Je vous rappelle que vous êtes aussi la directrice de la régie des eaux de la communauté de communes Albert, Côte-Vermeille-Libéris. Merci, Marion.
3: Merci, Agis.
0: Il y a un atelier à pas manquer, hein. On en profite.
3: Mais je profite. En effet, nous organisons une journée de l'eau et de l'environnement dimanche 4 octobre prochain, donc dans pas très longtemps. Et c'est une journée où vous pourrez découvrir plusieurs ateliers ludiques, des démonstrations de métiers, des conférences. Visiter aussi la nouvelle usine de réutilisation des eaux usées traitées, qui a été mise en service cet été.
0: Ce qu'on disait tout à l'heure, Réut.
3: Réut, exactement. Et c'est une journée totalement gratuite. Elle est ouverte à tous. Elle est vraiment destinée à apprendre, à comprendre, à découvrir les enjeux de l'eau et de l'environnement, tout en s'amusant. Donc rendez-vous pour tous ceux qui le souhaitent, le dimanche 4 octobre à la station d'épuration d'Argelès-sur-Mer.
0: Donc le 4 octobre, et on en profite pour rappeler Marion que c'est gratuit.
3: Et c'est totalement gratuit.
0: Évidemment. Je voudrais remercier aussi Bruno Galland, c'est le vice-président de la communauté de communes en charge de l'eau et de l'assainissement, également maire de Palau del Vidre. Merci, monsieur le maire, d'avoir été avec nous.
4: Merci, merci à vous.
0: Bon, j'espère que vous avez passé un bon moment tous les deux.
3: Oui.
4: Oui.
3: Merci.
0: Bon, en tout cas, une chose est sûre, c'est qu'on continue à débattre ensemble chaque matin sur votre radio ici au Roussillon au 04 68 35 5000. Demain, un autre sujet. Vous pouvez d'ores et déjà commencer à témoigner. On va s'intéresser à nos pompiers dans les Pyrénées-Orientales. Vous avez envie de les remercier pour leur travail de cet été, notamment sur l'incendie de Trévillac et de Canet. Vous n'hésitez pas. Vous enregistrez un message vocal de soutien que vous envoyez dès maintenant sur notre WhatsApp ici au Roussillon. On va se faire un plaisir de le diffuser parce que vous le savez, la grogne des pompiers, ça démarre demain et on en parle ensemble. Pour laisser vos témoignages, ça se passe sur notre WhatsApp 04 68 35 5000. Loïc Escoriel est avec nous. Bonjour Loïc.
15: Bonjour Régis Leroy, bonjour à tous.
0: Loïc, où est-ce que vous nous emmenez aujourd'hui? Je crois qu'on va parler bijoux.
15: On parle bijoux quand la modernité rencontre la tradition, la bijouterie Calvé du côté de Prades, évidemment son grenat de Perpignan, remis au goût du jour, retravaillé avec Pauline Dagnac et sa marque 180 degrés. Vous savez, c'est cette sculpture, cette ligne avec tous les monuments connus du pays catalan qu'on voit à la gare de Perpignan.
0: Exactement.
15: Chips.
0: Allez, à demain.
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15: Ici Roussillon, il est 10h, nous sommes le lundi 7 septembre.
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15: Et à 10h, c'est les informations avec vous, Simon Colboc, bonjour.
18: Bonjour Loïc, bonjour à tous.
15: Et puis d'abord, cette gigantesque saisie de cocaïne.
18: Oui, c'était dans la nuit de vendredi à samedi dans le département. 930 kilos de cocaïne interceptés par les gendarmes des Pyrénées-Orientales. 930 kilos, ça représente plusieurs dizaines de millions d'euros à la revente. Un convoi de 3 véhicules en provenance d'Espagne a été intercepté par les gendarmes. D'ailleurs, 2 gendarmes ont été légèrement blessés pendant l'opération. C'est ce qu'a indiqué dans un communiqué le procureur de la République de Perpignan. L'un des conducteurs des 3 véhicules a été interpellé. Il s'agit d'un jeune homme d'une vingtaine d'années, originaire de région parisienne. On se souvient que le 27 août dernier, déjà 812 kilos de cocaïne avaient été interceptés par les douaniers du Pertus. Les services de l'État expliquent que depuis le début de l'année, 1800 kilos de cocaïne, 1 tonne 8 de cocaïne, ont été interceptés dans les Pyrénées-Orientales. C'était, à titre de comparaison, 500 kilos pour l'ensemble de l'année 2024. On se dirige donc vers une année absolument record de ce point de vue dans le département. Le procès de la mort de Federico Aramburu, l'Argentin, l'ancien joueur de l'USAP entre 2006 et 2009. Federico Aramburu, tué par balle, est à Paris il y a maintenant plus de 4 ans. C'était après une bagarre dans un bar. Son assassin présumé est jugé à partir d'aujourd'hui. Il s'agit de Loïc Le Priol. Romain Bouvier sera lui jugé pour complicité d'assassinat. Le procès doit durer 3 semaines devant la cour d'assises de Paris. Federico Aramburu n'avait que 42 ans. Le retour des rassemblements chaque lundi soir dans les grandes villes de France. À Perpignan, ce sera à 19h ce soir devant le Castillet. 3 mois après la mort de la jeune Liana dans le Gers, La loi intégrale sur les violences sexistes et sexuelles est examinée à partir d'aujourd'hui en commission à l'Assemblée nationale. Le rugby à 13 chez les Dragons catalans, 2 ans de plus pour Léo Daré-Latour. Le jeune ailier français prolonge son contrat avec les Drax jusqu'en 2028. Et puis le rugby à 15, Serré très bien lancé, premier match et première victoire dans le championnat de Fédéral 1. Le Serré sportif s'est imposé 31-13 hier contre Palavas, succès avec le bonus offensif. Ce soir, on continue après les infos de 18h de parler rugby à 15, hein, 100%. USAP, notre invité ce soir, vous pourrez lui poser vos questions en direct. C'est le pilier qui est de retour chez lui, Enzo Forletta. Après 6 saisons à Montpellier, il est de retour à l'USAP. Et il est ce soir l'invité de 100% USAP entre 18h et 19h avant le premier match à domicile samedi contre Castres.
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18: La baisse des températures est annoncée pour mercredi. Ce sera spectaculaire, pas plus de 25 annoncés pour mercredi, mais d'ici là, il va faire encore très chaud.
15: Et ouais, la vigilance canicule qui reste jaune aujourd'hui en pays catalan, ça veut donc dire qu'il va faire chaud encore dans le ciel, du bleu, grand soleil, les températures. Cet après-midi, 33 degrés à Perpignan, à Prats de Moyeul, à Prest, évidemment un ressenti, hein, ça monte aux alentours des 38-39 degrés, 35 dans les Fenouillades et Canet en Roussillon. Elle fera 34 degrés en Conflans du côté de Prats de Vinça. Ça monte jusqu'à 36 à Serré, et puis il fera même 30 degrés, hein, si vous êtes en Cerdagne, Cap-Cir cet après-midi. Un lundi très chaud, donc sans vent et un risque incendie élevé. C'est orange sur la moitié est des Pyrénées-Orientales. Ça concerne les Fenouillèdes, les Corbières, le Roussillon, les Aspres et les Alberts.
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15: Et aujourd'hui dans Ici ça marche, quand la tradition rencontre la modernité, quand une bijouterie dont l'histoire remonte à 1804 rencontre une créatrice dont la marque a été fondée en 2021, eh bien ça marche. 1804, c'est la bijouterie familiale Calvé à Prades avec Catherine Calvé et plus de 2 siècles de savoir-faire autour notamment du grenat de Perpignan. 2021, c'est la naissance de 180 degrés, la marque créée par Pauline Dagnac qui revisite à sa façon l'identité catalane avec ses fameuses silhouettes que l'on voit notamment en gare de Perpignan. Et 217 ans plus tard, eh bien c'est vos deux univers qui se rencontrent autour d'une nouvelle ligne de bijoux, la collection Martha. Bonjour Catherine.
20: Bonjour.
15: Et bonjour également Pauline.
20: Et bonjour.
15: Et je vous rassure, 200 ans vous séparent, mais vous êtes du même siècle. Hein.
20: Je dirais pas.
15: Si, si, tout pareil. Avec ce point commun, à vous deux, c'est que vous êtes passionnés.
20: Tout à fait, oui, complètement.
15: Vous, c'est une histoire familiale, hein, Catherine.
20: Oui, donc, je suis la 7e génération à tenir la bijouterie.
15: Vous n'aviez pas tellement le choix d'être passionné, hein, c'est vraiment dans l'ADN chez vous.
20: Je ne me suis pas posé la question.
15: Quant à vous, ça a été Lyon, ça a été Genève, Pauline, et
20: oui,
15: puis finalement,
20: exactement. Retour aux sources. Voilà, retour aux sources après avoir pas mal vadrouillé, et la création donc de cette belle marque 180 degrés, et maintenant de la collaboration avec Catherine.
15: Comment une maison naît en 1804, une marque née en 2021, finissent par se rencontrer?
20: Mais c'est juste qu'on a le même fil rouge toutes les deux. On est catalane, oui, à 100%.
21: Exact.
20: Et on veut moderniser cette image-là.
15: Qu'est-ce qui vous a plu autant l'une chez l'autre? Pourquoi vous dites?
21: Alors moi,
15: on crée quelque chose ensemble.
21: Alors c'est Catherine qui m'a contactée. Effectivement, moi, j'avais pas du tout pensé à créer un bijou. J'ai beaucoup d'idées, mais je n'avais pas eu celle-là, puisque ce n'est pas du tout mon domaine. Et en fait, effectivement, allier modernité et tradition, c'était complètement dans notre fil conducteur. Comme
20: voilà,
21: tu dis.
20: C'est ça. Et moi, j'ai eu un déclic, je connaissais le travail de Pauline, que j'aime beaucoup.
21: Merci.
20: Pas le cacher. Et quand j'ai vu la grande ligne qu'elle avait faite à la gare de Perpignan, j'ai regardé, j'ai attendu. Et un jour,
15: ça vous a intrigué, ça?
20: Non, j'ai adoré. J'ai adoré. Et un dimanche matin, je lui ai envoyé un petit message. Je lui ai dit, vous avez fait du très grand. Pourquoi on ne ferait pas toutes les deux du très petit à porter tous les jours?
15: Un moyen pour vous aussi de redonner un nouveau souffle. Alors, un nouveau souffle, je m'entends, hein, parce que le grenat de Perpignan, c'est la tradition. Mais vous aviez peut-être envie aussi de lui donner un coup de boost?
20: Ah oui, moi, je suis toujours à la recherche d'idées plus modernes pour rendre le grenat moderne et que ça plaise aux jeunes filles. Parce que malheureusement, il y a quand même encore cette idée un peu vieillotte du bijou en grenat. Donc, c'est un travail quotidien de le moderniser. Et là, c'était une super opportunité.
21: Oui. Oui, puisque la Martha, donc on est passé de la Marianne catalane à la Martha finalement, rend hommage aux femmes, à toutes les femmes, jeunes, moins jeunes. Et donc on a créé ce bijou moderne.
15: Et on va en parler dans un instant de cette, oui, Marianne catalane et de la Martha avec Pauline Dagnac et Catherine Calvé dans l'émission ce matin.
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15: 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C'est Phil Collins sur ICI Roussillon, il est 10h07.

0: C'est Phil Collins sur votre radio locale en Pays catalan, ici Roussillon.
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0: Et ce matin, on parle bijoux, on parle Grenat de Perpignan, on parle marque un petit peu plus récente aussi avec Pauline Danea qui est sur ce plateau. Il y a un visage ou plutôt une silhouette qui revient dans votre univers 180 degrés, c'est Martha.
4: Voilà.
0: C'est notre Marianne catalane.
4: Exactement.
0: Donc qui a fait du chemin depuis le début de la marque.
4: C'est exact. Au départ, c'est mon logo. Et ensuite, je l'ai décliné sur des sacs, des cabas magnifiques. Et aujourd'hui, elle s'est transformée, elle est devenue la Martha. Elle s'est transformée en superbe bijou. Donc, c'était vraiment pas prévu et c'est une réussite.
0: Mais elle sort d'où cette Marianne catalane? C'est quoi l'idée de base? C'est la représentation d'une femme catalane au départ? Vous aviez envie de quoi?
4: Alors, l'idée surtout, c'est de représenter la femme et notre caractère catalan, on va dire, puisqu'elle porte la baratine. Et c'est vraiment symbolique. Dire que voilà, les femmes ont un fort caractère et elle est représentée aujourd'hui par la Martha. Voilà, et elle s'appelle Martha en hommage à ma grand-mère qui s'appelait Marthe. C'est moins sexy peut-être.
0: Oui,
4: donc que Martha. Donc on l'appelait finalement Martha et c'est devenu complètement logique quand on s'est rencontré avec Catherine de l'appeler comme ça pour ce bijou.
0: Catherine, hein, je le rappelle, Catherine Calvé, 7e génération bijoutière du côté de Prades. Vous êtes tombée au centre-ville de Prades. Vous êtes tombée amoureuse du travail de Pauline et ça a été une évidence pour vous de mélanger comme ça ces deux savoir-faire.
5: Mais d'abord, il fallait qu'elle me dise oui.
4: Oui.
0: Oh, ça n'avait pas trop de doutes, j'imagine.
5: On ne sait jamais. Et après, c'est une fierté d'être catalane. Elle le représente avec ce dessin. Et quoi de plus fier pour une catalane que de porter un grenat de Perpignan autour du cou? Alors attention, un vrai grenat fabriqué de la façon traditionnelle et protégé. Pas un vulgaire moulage.
0: D'accord, oui, parce que c'est très codifié. Hein. C'est une indication géographique protégée.
5: Indication géographique, oui. Tout à fait.
0: Protégé, d'accord.
5: Non, vous... indication géographique.
0: Pourquoi j'ai rajouté
5: Protégé, c'est pour l'alimentaire.
0: Voilà. La Martha, tout de suite, elle vous a plu, vous hein.
5: Ah ben, tout de suite.
0: Vous voyez dedans, cette femme catalane indépendante.
5: On s'y reconnaît, ouais. Oui. Surtout, toutes les deux, on s'y reconnaît.
4: Oui, et puis je pense que si on interroge un petit peu toutes les femmes de Perpignan, avec notre petit caractère, je pense qu'on sera toutes d'accord.
0: Trois fois rien, effectivement. C'est maintenant que je m'aperçois, pour vous dire mon sens de la vision, je m'aperçois que vous avez apporté votre fameuse ligne signature au milieu de la table.
4: Oui,
0: vous l'avez installée quand je ne l'avais pas vue.
4: Non, je l'ai mise en arrivant puisque la dernière fois que j'étais venue, je ne l'avais pas sur le plateau et on m'avait dit c'est dommage, ne voit pas votre silhouette. Donc voilà, je l'ai posée ici, discrètement.
0: C'est quand même assez drôle parce que je l'ai vue en gare de Perpignan, mais ça remonte. Hein. Je ne savais pas du tout que c'était vous, Pauline Danea, derrière cette sculpture. Et j'avais trouvé ça très intéressant. Je me suis dit, tiens, c'est pas mal ce côté très simple. Pas simpliste, simple, où on reconnaît tous les monuments. C'est venu d'où, cette idée?
4: Alors, c'est venu, oulala, d'un long cheminement. Je voulais représenter les Catalans un petit peu de manière différente. Qu'on soit, on va dire, plus chic, plus design, puisque c'est vrai que quand on parle de nous ailleurs, on est un petit peu considéré comme des Catalans bourrous, on peut dire. Hein. Donc je me suis dit non, j'aime pas trop la représentation de nous. Donc je vais créer un objet qui nous représente, plus simple, où on sort un petit peu du traditionnel âne, escargot. Donc voilà, j'ai créé cette ligne avec les monuments emblématiques d'ici. Et c'est simple et efficace.
0: Oui, c'est vrai que Anne Escargot, ça ne nous définit pas non plus
4: non,
0: des masses. Quoi.
4: Non, non.
0: On mange aussi des grenouilles dans le coin.
4: Voilà.
0: Et j'ai, on a quoi sur cette ligne? Alors, on commence par la barque catalane, les vieux gréements, sur l'eau de Collioure, certainement, puisque c'est juste ça. À côté, on a le phare de Collioure. On a le Fort Saint-Elme.
4: Exactement.
0: Puis, on va sur le Castillet.
4: On part, alors on a d'abord la cathédrale Saint-Jean.
0: Ah oui,
4: et ensuite,
0: la cathédrale, ça.
4: Voilà. Ensuite, on a le Castillet et le Canigou.
0: Ah oui, j'avais pas. Avec la fameuse croix que l'on retrouve au sommet du Canigou, mais que l'on retrouve aussi sur vos bijoux. On va en parler. Restez avec nous dans un instant. Oui. Et d'abord, Benabar avec Elle danse.

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0: 10h17, ici Roussian, c'était Vénabar, la nouveauté, elle danse en plateau, dans Ici ça marche aujourd'hui, bah ça marche très bien. Le Grenade Perpignan, bien sûr, adossé au savoir-faire, à la vision, un petit peu plus moderne de 180 degrés, ça va nous donner des très très beaux bijoux qu'on va retrouver évidemment dans la bijouterie Calvé du côté de Prades. Mes invités, Catherine et Pauline, qui ont amené leurs invités, on a le plaisir aussi d'avoir en studio Johanna Berenguel de l'Accent Catalan, qui met en lumière les producteurs, les artisans, les créateurs de notre territoire. Tac, tac, tac, elle prend tout ça, elle met ça dans une boîte. C'est très, très chouette. Et puis Olivier Marquez, qui est directeur de la Cobla 13 Vents. Ça se dit comme ça, Olivier, rapprochez-vous. Oui, non, mais je vous vois faire.
1: Vents, bonjour à toutes et à tous.
0: Ah oui, avec 13 Vents. Oui, 13 Vents.
1: On peut, ou alors 3 Vents. Ou alors, France, c'est 3 Vents.
0: 3 Vents.
1: Voilà,
0: ou 13 Vents. Mais pas 13 Vents.
1: On fait comme on veut, en fait.
0: Très décevant de le dire.
1: Non, la vérité, on fait comme on veut.
0: On va parler musique, c'est la dernière tradition catalane. Avec vous.
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0: Johnny Hallyday, Véronique Sanson pour la musique dans le quart d'heure. Et puis là, pour l'heure, direction 1804. Les amis, direction Prades, en plateau avec la bijouterie Calvé. Catherine Calvé,
13: oui,
0: évidemment.
13: Catherine
0: Calvé, mais c'est 7 générations. C'est 200 ans d'histoire.
13: 222.
14: Soyez précis.
0: Manque de précision, ce garçon. On lui a toujours dit. Derrière vous, il y a plus de 222 ans d'histoire familiale, un savoir-faire très lié au Grenat de Perpignan. Vous vous rappelez la première personne qui a monté la bijouterie?
13: Alors, je ne l'ai pas connu.
0: Oui, je me doute bien. Sinon, vous seriez bien
13: conservé.
0: C'était
13: conservé. Un arrière-grand-père.
0: Il s'appelait comment?
13: Il s'appelait Kess. C'était la famille Kess. Il y a eu 3 générations de Kess qui s'est terminée par une jeune fille qui s'est mariée avec mon arrière-grand-père Calvé.
0: Et de
13: et
0: là, donc,
13: c'est descendu tout Calvé.
0: Et ça, d'accord. Voilà. Et quand on appartient à une maison comme ça avec plus de 200 ans d'histoire, qu'est-ce que ça représente de reprendre ce savoir-faire familial, de le faire vivre à son tour?
13: Alors, on est très fiers, forcément. Tous les matins, on y va et on défend ce qu'on fabrique et on défend et on représente toutes les générations qui sont venues avant. C'est une sacrée responsabilité.
0: Le Grenat, ce n'est pas n'importe quel bijou.
13: Ah non, c'est le bijou d'ici.
0: Et pourquoi il est d'ici?
13: Il est d'ici parce que c'est une fabrication qui est locale, qui est protégée depuis 2018. Donc c'est quelque chose qui me tient beaucoup à cœur, comme vous avez compris. Et donc voilà, c'est cette fabrication traditionnelle qu'il faut représenter tous les jours.
0: Et qu'est-ce qu'elle a de spécial, cette fabrication?
13: C'est un bijou qui est fabriqué entièrement à la main. Le grenat est ajusté dans un château, il faudra que vous veniez, je vous expliquerai tout ça.
0: Avec plaisir.
13: C'est vraiment tout fait à la main, le grenat est ajusté, et donc ça devient un grenat de Perpignan certifié indication géographique. Voilà, parce que comme tout bon artisanat, il y a le vrai, il y a le faux. Donc moi là, je suis pour défendre le vrai. Il faut porter du vrai. Et donc on est la confrérie du Grenat de Perpignan. On était hier ensemble au couronnement, au 100e couronnement de la Vierge de Font-Romeu, par exemple, actu. Et donc la Vierge a des grenats de Perpignan sur sa couronne. Donc on a eu l'honneur hier d'ouvrir la procession. Il y avait je ne sais pas combien de milliers de personnes. Et donc la confrérie du Grenat était là pour représenter le Grenat de Perpignan, le véritable véritable grenat de Perpignan. C'est celui-là qu'il faut défendre.
0: On sent bien au fond de vous, et Pauline, oui, vous le sentez.
14: Oui,
0: vous avez mis les pieds dans un environnement où il y a la Martha.
13: Ah, mais elle apprend.
0: Hein.
13: Oui. Elle apprend. Ah, oui. Des fois, elle m'envoie des textos. Je dis non, c'est pas ça, c'est comme ça et tout. Oui. Et elle me dit ah, oh, super, je me régale, j'apprends plein de choses.
14: Oui, oui, parce qu'effectivement, c'est un milieu que je ne connaissais pas du tout. Et je ne savais même pas que dans ta bijouterie, en fait, il y avait un atelier. Donc c'est incroyable. C'est vraiment fabriqué sur place, à la main, avec deux filles super.
13: Voilà, qui ont dit coucou.
14: Voilà.
13: Asunso et Elsa.
0: Coucou.
14: Donc franchement, non, c'est une belle découverte.
0: L'atelier, oui, il est important. C'est-à-dire que vous défendez forcément le grenat de Perpignan, mais ça serait quand même dommage de le faire fabriquer ailleurs.
13: Ah non, mais c'est pas possible. Le grenat de Perpignan, de toute façon, dans le cahier des charges de l'IG, il ne peut se fabriquer que dans le département.
0: Ah oui, déjà.
13: C'est tout. Base. On n'a pas le droit de le fabriquer ailleurs.
0: Je connais juste, c'est le chaton.
13: Le chaton, oui, c'est la boîte en or où on met le petit grenat à l'intérieur.
0: Et qu'est-ce qui fait qu'il brille, qu'il est resplendissant?
13: Parce que dans le chaton, au fond du chaton, on met un petit paillon. C'est une feuille métallique rouge et qui sert de miroir à la lumière. C'est ça qui rend le bijou aussi vivant et rouge, éclatant.
0: Et traditionnellement, on l'offre comment le grenat?
13: Alors ça a changé il y a quelques années en arrière. On offrait la croix à la communion.
0: Voilà,
13: c'était
0: croix,
13: limité. Ouais. Et maintenant, c'est pour les 18 ans, c'est pour le bac, c'est parce qu'on a juste envie. Et c'est dû aussi à une évolution des modèles. Avant, il n'y avait pas beaucoup de modèles. C'était des quelques croix, quelques bagues, etc. Mais nous, il nous plaît beaucoup de créer beaucoup de modèles différents. Donc, le Martin en fait partie. Des modèles très modernes et qui vont plaire à tous.
0: Le grenat is the new diamant, quoi.
13: Heureusement que non, parce qu'on en vendrait moins, parce que c'est cher quand même le diamant.
0: Ouais, mais accessible.
13: Mais ici, c'est le diamant du Catalan, pourquoi pas, c'est un joli jingle ça. Grenat, le diamant du Catalan. En plus, ouais, ça
0: c'est
13: rime.
0: C'est pas mal ça.
13: Ben voilà, vous me l'avez donné l'idée.
0: Le diamant du Catalan. C'est
13: nickel.
0: Bien, c'est bien.
13: Je m'y colle demain.
0: On dépose quelque chose, hein. on va déposer ouais. Quelque chose. On va continuer de parler ensemble, j'ai envie de vous dire. On va parler tradition, on va parler musique aussi, mais avant ça, on va parler de Véronique Sanson. Voilà, j'y suis, amoureuse.

0: Camille Rato.
1: Amoureuse Véronique Sanson sur Ici Roussillon. On passe des bijoux à l'apéro à présent, mais on reste bien en pays catalan. Hein.
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1: Les invités d'Ici ça marche en ce lundi 7 septembre, Catherine Calvé de la bijouterie Calvé à Prades, Pauline Dania, créatrice de 180 degrés. Et mesdames, vous avez fait le choix de deux invités. La première, c'est Johanna Beringuel. Pourquoi Johanna Beringuel?
4: Parce que c'est la meilleure. Non, parce que Johanna, je la connais depuis le début de la création de ma marque.
1: Oui.
4: Et elle a été quand même un soutien, une aide. Voilà, donc...
1: C'est important de se soutenir comme ça dans le milieu de l'entrepreneuriat.
4: Oui, c'est très compliqué au départ. Ouais.
1: C'est l'accent catalan. Vous réunissez dans vos coffrets, Johanna, les produits, les créations de celles et ceux qui travaillent chez nous, en pays catalan. Votre idéal est né dans un endroit assez logique, finalement, hein, devant un match de l'USAP.
5: Oui, c'est ça. C'était en mai 2018. Et c'est le fait de voir en fait, les supporters, les joueurs ensemble fêter la victoire. Qui m'a donné cette envie en fait de créer un concept qui pouvait relier les Catalans entre eux.
1: Qu'est-ce que vous avez découvert de la richesse justement des Catalans, des producteurs en créant vos box? C'est quoi qui vous a le plus surpris et surtout qu'est-ce que vous avez envie de faire découvrir à travers vos box?
5: Déjà, j'en découvre tous les jours et c'est vraiment passionnant d'aller à la rencontre en fait des artisans, des producteurs, voir un petit peu les coulisses, la fabrication des produits. Ça me plaît beaucoup et puis. Ça me plaît aussi de retransmettre après ce savoir-faire dans mes box.
1: Et ces box-là, on les prend pour l'apéro donc?
5: Alors oui, donc j'ai un format box apéro mensuel à 29€ par mois, qui comprend en fait une bouteille de vin et trois produits artisanaux locaux. Mais j'ai aussi ma boutique en ligne avec d'autres produits que l'apéro, parce que je travaille aussi avec des savonniers, des couturières. Voilà, j'ai aussi d'autres produits, même si c'est vrai que tout ce qui est épicerie, c'est ce qui fonctionne le mieux. Et on peut donc composer sa box en fonction de son budget et de ses envies.
1: C'est vrai que c'est moins digeste en savon. Vous êtes d'accord, Pauline?
4: Tout à fait.
1: Bon,
4: exactement.
1: Dans ces box, on se régale.
4: On se régale.
1: On trouve que du bon. Comment vous les sélectionnez, vos artisans?
5: Alors,
1: Faut que ça vous plaise quand même,
5: oui.
1: J'imagine.
5: Oui, bah après c'est vrai que je goûte souvent les produits avant. Alors soit c'est les producteurs, les artisans qui me contactent et du coup on prend rendez-vous ensemble et puis on sélectionne les produits. Soit des fois je les découvre par exemple sur les marchés locaux. C'est aléatoire.
1: Bon, merci beaucoup, Johanna. Alors peut-être que l'accent catalan, ça ne vous dit rien, c'était Tot Va Box avant, hein. C'est
5: oui.
1: Ça. Il y a eu le changement de nom. Pourquoi ce changement de nom?
5: Alors parce que du coup, ceux qui n'étaient pas catalans ne comprenaient pas le jeu de mots Tot Va Bé, Tot Va Box et le prononçaient pas bien. Et puis aussi, c'est parce que je voulais créer une vraie marque en fait identitaire que je puisse aussi apposer sur mes produits. Oui. Et ça sonne mieux d'avoir un paquet de rouski l'accent catalan plutôt que Tot Va Box.
1: Ben voilà. Effectivement, elle nous met le pays catalan dans une boîte. Merci beaucoup,
5: merci.
1: Ma chère Johanna Beringuel. Vous restez avec nous,
5: oui.
1: Bien entendu. Hein.
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1: 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Elles sont où Alain?
6: 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Amélie-les-Bains, pays de la rousquille.
1: Ici ça marche, merci beaucoup Alain. Votre chance donc de faire découvrir peut-être votre recette de la rousquille. Et vous, votre événement, si vous voulez en parler, un message WhatsApp 04 68 35 5000, message vocal une vingtaine de secondes avec un grand sourire et du dynamisme. On vous attend, on se fera un plaisir de diffuser vos messages.

0: Le vent du Nord. Il y a le marin.
1: Le marin, ouais, et le vent d'Espagne.
0: Et le vent d'Espagne.
1: Les trois vents dominants, parce qu'il y en a, plus de 14 ou 17, je crois, de courant.
0: Oui, il y en a beaucoup, hein.
1: Donc, mais on a choisi les trois dominants, quoi.
0: Les trois dominants. Ouais, on parle pas du vent d'OTAN. On le laisse à nos amis là. Gabatch, qui veut dire cousin, d'ailleurs. C'est ça?
1: Non, je sais pas, étymologiquement, non. Enfin, moi, j'ai une version autre qui est, c'est toujours les gens qui sont au-dessus, au nord.
0: Ah
1: de
0: oui,
1: toi,
0: d'accord,
1: en fait.
0: Ok. Au nord de. Voilà. Donc, on est tous les gabaches de quelqu'un, en fait. Hein. C'est ça. Nous sommes les gabaches des Barcelonais, par exemple.
1: Exactement.
0: Très bien. Oui, vous en sortez très bien.
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0: Que coucou, c'était Johnny sur Ici Roussillon.
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0: Et ça marche plutôt pas mal cette histoire-là. Hein. La Marianne Catalane,
3: oui.
0: La Martha
3: qui maintenant.
0: Le bijou, enfin, l'emblème de 180 degrés avec, mais quelle belle idée, un grenat de Perpignan dessus.
3: En boucle d'oreille en plus.
0: À la bijouterie Calvé, au centre-ville de Perpignan.
3: Le grenat, c'est la boucle d'oreille.
0: De Prades, exactement. Oui. On sort le flabiole, si vous le voulez bien, les premières personnes qui se donnent la main, on se met en... Je l'ai mal dit ?
4: Non, très bien, très bien.
3: Non, mais là, pour le coup, on sort la ténor plutôt.
4: Oui, ouais, c'est ça.
0: C'est Olivier Marquez, le directeur de la Cobla, Tres Benz, ouais. qui est avec nous. Alors, pourquoi vous avez décidé d'inviter Olivier Marquez ?
3: Eh bien, parce que c'est le même fil conducteur que Pauline et moi. C'est-à-dire que Joanne Petit, la Sainte-Espine, bon, c'est bien. Mais on peut faire autre chose quand on est catalan aussi. Et Olivier, ben, c'est celui qui arrive le mieux à moderniser la musique catalane.
0: C'est beau ce que vous venez de dire. Finalement, c'est le même défi que vous avec le grenat catalan.
3: Pareil.
0: Là, l'idée, c'est de faire vivre quelque chose de profondément traditionnel sans se laisser figer quelque part.
4: Oui, et puis c'est une recherche, un retour à certaines sources, parce que tu dis Cobla, mais c'est en fait, il faudrait rajouter Cobla roussillonnaise maintenant pour le coup, puisque les Cobla, en fait, ce format qu'on connaît maintenant, etc., dit traditionnel, qui est erroné pour le Nord, c'est la version, on va dire, espagnole, en fait, donc du Sud. Nous, on est revenu au Cobla roussillonnaise d'antan.
0: Alors ça change quoi?
4: Ça change au niveau du nombre déjà des instruments et du nombre de musiciens qui actuent sur la prestation et aussi des instruments en eux-mêmes. Donc voilà, nous on a fait le choix de revenir, pour sortir justement de la sardane un peu hégémonique, on a fait le choix de revenir sur une formation roussillonnaise. Alors c'est un travail d'étude, ça a pris 4 ans de recherche, etc. pour vraiment être sur ça. Et donc on s'est dit que si on voulait jouer de notre musique, pas forcément que la sardane et catalane, il fallait revenir un petit peu à des choses qui s'étaient passées au fin 18e, début 19e et tout le 19e siècle d'ailleurs. Voilà. Donc maintenant, on a cette formation spécifique et c'est toujours pareil, c'est ce travail de recherche que font les filles aussi, etc. On est dans la tradition, mais une tradition qui n'évolue pas meurt. Tout simplement. Donc il faut vraiment, et là c'est pour ça qu'il faut rendre hommage à ces jeunes créatrices, parce que toutes ces créatrices, y compris ta visibilité que tu donnes à tous ces produits, et donc il faut vraiment comprendre ça. C'est qu'une tradition, elle n'est que tradition, elle ne devient que tradition que si elle vit.
0: On doit de temps en temps la dépoussiérer,
4: et on doit l'alimenter,
0: la moderniser.
4: On doit l'alimenter.
0: Mais comment on garde les bases? Parce que la musique catalane, mm-hmm. les cobles, les roussillonnaises ou non, c'est quand même ancré dans une tradition assez assez pointue.
4: Ouais, mais ça dépend comment tu le vois. Il faut faire un cours d'histoire. J'ai pas le temps ici.
0: C'est parti.
4: Non, j'ai pas le temps. Mais on peut le faire. Ça peut le faire au sujet de notre émission. Mais non, on fait des conférences. On donne des conférences sur la sardane telle qu'on la voit ici. Elle est pas si ancrée que ça. C'est pas si vieux que ça ici en fait.
0: C'est vrai.
4: Ça a été importé par la retirade, etc. Au début des années 40, etc. Et un peu plus tard ensuite, parce que c'est pas implanté de suite. Donc c'est pas endémique. Donc mais on avait nos musiques. Nos instrumentistes et nos répertoires déjà existants, on faisait la fête avant les Catalans, ici, avant les Espagnols, on faisait déjà la fête en Roussillon. On est des gens catalans, on n'est pas que des escargots non plus, effectivement, et des bourrous. On faisait la fête, on savait s'amuser et on avait nos instrumentistes, nos joglars, comme on dit en catalan, on avait nos instruments, nos répertoires, etc. Ensuite, cette importation un petit peu de la sardane chez nous, vu qu'on est, voilà, il y a un genre d'effacement de frontières, on est des frères, des faux frères, enfin voilà, on vit au gavage,
0: tu vois,
4: c'est pour ça que les sujets c'est très compliqué. Voilà, on s'est dit que oui, pourquoi pas, ça devenait notre ça. Bon, on est dit au Val-Espire, c'est rentré par le Val-Espire, je suis dit au Val-Espire, donc voilà. On s'est dit que finalement, petit à petit, comme c'était la même culture, etc., on a élargi culturellement le territoire, on a effacé la frontière, mais c'est qui redoutablement faux, parce que ça a été au détriment de tous nos répertoires, tous nos musiciens qui actuaient avant. Donc cette formation là que je défends à nouveau, que je remets au goût du jour, était antérieure, bien antérieure même au Cobla catalane, puisque nos instruments emblématique dont la ténor donc joue et a été inventée ici carrément. Elle n'est pas inventée à Barcelone ni à Gironde et machin. Elle est inventée à Espira de la Gli, pardon, et par un gars de chez nous. Donc et c'est cet instrument là.
0: Ressemble à quoi cet instrument?
4: La ténor, c'est un grand hautbois traditionnel. Donc voilà.
0: Avant. Donc.
4: Ouais. Voilà, hanche double hautbois. Et ça a été inventé chez nous. Et ça a été donc pris par Pep Bantour, par un musicien, et ramené chez lui. Et c'est à partir de là, de ce moment-là, que la coble espagnole se forme réellement sur la sardane. Bon, bref, ça en est détail avec un chorégraphe. Mais et c'est à partir de là qu'on décolle la sardane, etc. Donc ça, c'est...
0: Mais
4: c'est
0: pas quand on vient voir la cobla 13-20, est-ce qu'on est perdu en dansant une sardane?
4: Non,
0: au contraire.
4: Alors je vous invite à venir d'ailleurs, puisque ça fait 7 ans, 8 ans qu'on n'était pas venu jouer à Perpignan. Nous sommes là jeudi 19h sur la place des Poilus à Perpignan. Donc c'est le grand retour, parce que ça fait plus de 8 ans qu'on est boycotté à Perpignan. Donc et on revient pour le 11 septembre, donc pour la commémoration, enfin comment on appelle ça, la célébration plutôt du 14 juillet catalan. Puisque c'est le 11 septembre. Et donc la Casa de la Generalitat de Perpignan le fait la veille. Donc le 10, et c'est nous qui actuons, c'est nous qui sommes au pupitre, donc venez, donc à la place des Poilus à 19h,
0: découvrir la vraie
4: jeudi, donc je crois que c'est jeudi.
0: Roussillonnaise.
4: Oh là, la couleur roussillonnaise, vous allez voir qu'on danse la sardane, mais on fait aussi autre chose, et on danse autre chose.
0: Et vous reprenez des musiques modernes aussi, ou vous restez vraiment dans un registre...
4: Ça nous arrive, oui.
0: Vous faites plaisir sur du...
4: On a repris du Nadao récemment, l'Encantado, du Vernet, on a repris récemment.
0: D'accord, Nadao, moderne, on n'est pas sur U2 ou Harry Styles, quoi.
4: Non, mais on l'a fait,
0: un registre assez maîtrisé, quoi.
4: Ma dernière création, c'est avec, comment ça s'appelle, les casquets, là, les Daft Punk, par exemple.
0: Les casquets, les Daft Punk. Ok, celui qui fait les cabanes là, oui.
4: Ouais, ils ont enlevé les casques depuis, c'est pour ça aussi.
0: Ben oui, c'est ça.
4: Ils ont tombé les casques.
0: Ils travaillent au supermarché, paraît-il. Merci beaucoup. Non, je pense pas, ouais. Merci beaucoup, Olivier Marquez. Au final, pour cette leçon d'histoire, on aura appris des choses avec vous ce matin.
4: Oui, avec grand plaisir. Il y a plein de choses à découvrir.
3: Après, ce qui est intéressant avec eux, c'est que comme nous, par exemple, à la bijouterie, on va faire des badines traditionnelles et des martas. Oui. La 13-20, ils vont jouer comme hier, on s'est retrouvés là-haut avec trois évêques à côté, et vous allez les retrouver sur scène avec un DJ.
0: Ouais, voilà, ça touche.
3: Un grand picard.
4: Voilà, elle me vend bien.
0: Elle vous vend très bien, effectivement. Voilà. Merci beaucoup, Olivier Marquez. Je le rappelle, la cobla 13-20. Du mal à le dire,
4: très bien.
0: Par respect. Merci aussi, Johanna Berenguel, l'accent catalan, les box en location pour se faire plaisir avec des produits gourmands et d'ici. 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Et tout est sélectionné par vos soins. Et puis bien sûr Catherine Calvé de la bijouterie Calvé.
3: Merci beaucoup à vous.
0: Centre-ville de Prades et Pauline Dagnac avec 180 degrés. On rappelle, voilà, on va le dire, offrir une Martha avec son petit grenat de Perpignan, c'est offrir.
3: Ou autre, hein, parce qu'on a une collection en or et grenat. On a des colliers, des bracelets en argent aussi, parce qu'il faut que ça aille à tous les budgets.
0: C'est offrir.
3: Et on a des projets, mais je dirais pas tout.
0: L'ADN, quand on offre une Martha, on offre quoi? De l'amour, on offre de la passion, on offre de la tradition.
5: L'identité. Tout ça.
0: De l'identité.
5: Exactement.
0: Pas mal, ça. Pas mal. Si vous avez un mot, vous nous appelez. 0-14-35-5000. Je prends. Je vous remercie.
5: Merci.
0: Passez une très belle journée et à très bientôt. Ici Roussillon, 10h45. Vous restez avec nous. Quincy Jones. Et puis on va parler de la folie des running clubs aussi en France.

0: danser, voire même de chanter. Vous écoutez ici Roussillon en pays de Catalan, à Hino Corrida, avec Quincy Jones. La suite avec Ça marche ici. Qu'en pensez-vous? La folie des running clubs.
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0: Autour de vous, vous connaissez forcément quelqu'un qui s'est mis à courir il n'y a pas très longtemps et vous vous dites, mais hé, pourquoi pas moi? Depuis plusieurs mois, partout en France, les running clubs se multiplient. Vous savez, ces groupes ou associations de coureurs qui se retrouvent régulièrement pour courir ensemble. Dans le Grand Est, l'un d'entre eux bat même des records de fréquentation, Robin Bernot avec Mohand Chibani.
12: À Nancy, plus précisément sur la place Stanislas, chaque semaine des centaines d'inconnus se retrouvent pour courir ensemble.
13: C'est un truc de fou, c'est en train de se développer d'une manière, les gens adorent.
12: Lui, c'est Valentin Bourrel, il vient tout juste de finir ses études de kiné et il y a quelques mois, il a eu une idée que je trouve juste géniale. Il a créé le Blabla Run. Le principe est hyper simple, tous les mardis soirs à Nancy, ils sont des centaines à courir ensemble 6 km. Alors il y a des jeunes, des moins jeunes, des étudiants, des salariés, des garçons, des filles, tous ont un seul et même objectif, faire un petit peu de sport, se retrouver pour un moment convivial et surtout pas de compétition. Notre reporter Mohand Chibani est allé rencontrer Valentin, le créateur du Blabla Run.
13: L'idée de départ, c'est de faire en sorte que les gens bougent leur corps, c'est d'inciter les gens à bouger, à se rassembler, à partager des choses ensemble autour du sport, qui est une bonne cause, parce que bah, c'est aussi bien pour la santé mentale que la santé physique. Il y a des couples même qui se sont créés, donc ça c'est assez rigolo.
12: Lors des premiers rendez-vous donnés via le compte Instagram Blabla Run Club, une quarantaine de participants avaient répondu à l'appel. Aujourd'hui, ils sont plus de 700 à venir courir chaque semaine.
14: On vient assez souvent. On vient pas toutes les semaines, mais deux fois par mois minimum. Et si on vient pas, on essaye d'aller courir par nos propres moyens, mais c'est grâce à ça qu'on s'y est mis sérieusement.
12: Alors ici à Nancy, ça marche, mais vous, qu'en pensez-vous? Emma, par exemple, elle adore l'idée.
15: Moi, je trouve ça très cool parce que j'avoue que j'ai été aussi un peu dans cette situation, à avoir peur de me lancer dans le sport, etc. Pas forcément la course à pied, mais c'est vrai que ça peut faire peur et en vrai, c'est cool de pouvoir commencer en groupe et tout, donc je trouve ça bien.
12: Pour Hugo, ce running club est avant tout un véritable lieu de rencontre où la course devient un prétexte finalement pour créer du lien.
16: Pour moi, c'est une bonne initiative. Ça permet aux gens qui sont éloignés, seuls chez eux, Ça permet déjà de s'ouvrir principalement et pousser à faire du sport. Je sais que moi, par exemple, au début, j'ai commencé seul et j'avoue que c'était un peu compliqué. Et là, le fait de le faire en groupe, je trouve que c'est porteur, c'est une bonne initiative. Puis après, de s'ouvrir socialement. Et là aussi, c'est important. Je pense que les jeunes, ils demandent ça.
12: Même si vous n'êtes pas nancéen, je vous conseille vraiment d'aller suivre Valentin Bourrel sur les réseaux sociaux. Bourrel, B-O-U-2-R-E-L. Son contenu, il est vraiment canon. Récemment, il a par exemple donné un conseil par jour pendant un mois pour bouger, pour entretenir son corps. Le tout depuis chez soi.
0: Ah ben c'est une très très belle idée. Ça me fait penser à ce running club aussi qu'on a en pays catalan. Speed Limon Club, je crois, hein, du côté de Canet-en-Roussillon. Ça fait un moment que je me dis que ça serait peut-être pas mal que j'aille les rejoindre. Pierre Vergès arrive avec ses gens d'ici ce matin. Rencontre avec Xavier Maria, une vrille professionnelle et un engagement de foi au service des autres. Pour l'heure, voici Vita. Ça fait mal.

0: C'est Vita qui vous accompagne en ce premier jour de semaine. Nous sommes le 7 septembre, ici Roussillon, en pays catalan. Retrouvons Pierre Vergès. Il est des parcours assez exceptionnels en matière d'altruisme et de bienveillance pour les autres, n'est-ce pas Pierre ?
1: Mais parfaitement. Xavier, après avoir pris la succession de son père Maurice sur l'exploitation familiale viticole, il a créé un syndic de copropriété et puis il a un engagement de foi sur la confrérie de la Sanque. Xavier, vous avez un parcours éclectique, mais c'est toujours au service des autres.
2: Bien entendu, on ne peut pas dissocier le travail et sa vie personnelle. Alors au niveau du travail, certes, mais quand on est vigneron, on regarde un petit peu l'autre parce que le vin, c'est quoi ? C'est aussi la convivialité. Et puis quand on crée une officine de syndic de copropriété, derrière ces résidences plus ou moins importantes, il faut essayer de trouver une unanimité et donc c'est aussi un service vis-à-vis des autres.
1: Ouais, l'humain est toujours au centre de l'activité professionnelle.
2: Bien entendu, heureusement d'ailleurs, parce que sinon je ne sais pas comment on pourrait travailler, même si nos lois oublient l'humain et préfèrent franchement le texte.
1: La confrérie de la Sanque, c'est un engagement de foi, certes, mais aussi patrimonial.
2: Au départ, on le sait bien, puisque notre ami José Delonque, qui a été le rénovateur, a commencé pour pouvoir permettre à la confrérie de la Sanque d'être encore dans les rues de Perpignan, en procession, s'est appuyé sur le côté culturel. Donc on ne peut pas l'oublier. Patrimonial, certes, nos traditions catalanes sont là et présentes. Et après, il y a le culturel qui rentre en ligne de compte. Et là, à ce moment-là, la confrérie de la Sanque est un témoignage de notre foi à travers une procession, à travers des mouvements d'église. Moi, je me suis engagé au sein de l'hospitalité, Saint-Jean-Baptiste et Notre-Dame-de-Lourdes, vis-à-vis des gens plus présents, vis-à-vis des dofers et des malades, et je trouve ça fantastique.
0: L'aspect des pèlerins de la Sanque a de quoi impressionner, non ?
1: Alors que c'est très formel, c'est même très sérieux, mais on rigole parfois.
2: Ah, il nous est arrivé il y a 25 ans à peu près en arrière. Nous ne pouvions pas partir du jardin à Mirande et donc nous avons été de stationner nos mystéries sur la passe du Puitch. Qui dit des passes du Puitch dit les petits gitans qui voulaient voir un petit peu les mystères de plus près. Et donc il fallait interdire de rentrer. Et il y a un petit gitan alors qu'on était revêtu entièrement de la caparouche avec bien entendu le cône et qu'on ne voyait pas nos visages. Ce petit gitan m'arrive, il me dit « Poudrem entra ?» Et j'ai dit non, non c'est possible. Hein. Et il me dit à ce moment-là, aïe, que parle ce cadre-là ? Et là, je me suis éclaté de rire, c'était fantastique.
1: Il n'a pas été impressionné par votre tenue ?
2: Non, fortement impressionné, parce que la tenue, lui mettait un pas en arrière. Mais alors, en plus, en parlant catalan, c'était extraordinaire. C'est l'attitude vraiment de l'extase, mais négative, qui était en place.
1: En fait, vous êtes un septuagénaire très actif.
2: Toujours, puisque à travers la confrérie de la Sanque, j'ai découvert l'hospitalité Saint-Jean-Baptiste de Cézennes et l'hospitalité de Lourdes, qui sont les brancardiers avec les malades sur Lourdes. Mais j'ai aussi découvert le monde de l'Ordre de Malte et plein d'autres mouvements d'église. Et puis, je suis toujours actif au niveau du conseil d'administration de la maintenance des confréries de pénitents de France et de Monaco, où je suis actuellement le représentant sur la Catalogne française.
0: Merci beaucoup Pierre Vergès. Bonjour John Bourgeois.
3: Bonjour Loïc. Comment ça va ?
0: Très bien vous-même.
3: Très très bien.
0: Vous avez passé un beau week-end.
3: J'ai passé un super week-end, il y avait pellicule live, oui. À Tuir, on s'est régalé, on s'est déguisé. Maintenant on va tenter de gagner des cadeaux. Je suis très heureux de redémarrer une nouvelle semaine de ce match. Philippe c'était le gagnant de la semaine dernière, vous aussi vous voulez être champion. Eh bien vous vous inscrivez au 04 68 35 5 000, vous voulez savoir ce qu'on gagne peut-être.
4: Mais oui !
3: On gagne votre prochaine escapade thermale du côté de Balaruc, les bains au terme de Balaruc, les bains avec la nuit à l'hôtel, le repas
4: c'est
3: également.
4: Chouette.
3: Et les soins pour notre
0: corps. Oh là là. Oh là là, on en a besoin.
3: Évidemment.
0: Je peux jouer ?
3: Non.
0: Non, évidemment. Bon, ben, je vous laisse.
3: Vous rentrez, vous reposez.
0: Voilà, on va faire
3: à
0: ça.
3: À demain, Loïc.
0: À demain.
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3: À 11h, les informations avec François David. Bonjour.
7: Bonjour.
3: Nouvelle saisie spectaculaire dans les Pyrénées-Orientales.
7: Oui, c'était dans la nuit de vendredi à samedi. Les gendarmes ont stoppé un convoi de 3 véhicules qui transportaient près de 930 kilos de cocaïne. C'est absolument énorme, en provenance d'Espagne. Le conducteur d'une grosse cylindrée a d'abord volontairement percuté un véhicule de la gendarmerie. Il a blessé légèrement 2 militaires. S'en est suivi une course-poursuite. Les gendarmes ont rapidement déployé un dispositif de recherche qui a permis d'interpeller l'un des conducteurs. Il s'agit d'un homme âgé d'une vingtaine d'années qui est originaire de région parisienne. C'est un trafic de dimension internationale, indique le parquet de Perpignan, qui du coup s'est dessaisi de cette affaire au profit du parquet national anti-criminalité organisée. Le procès de la mort de Federico Aramburu, l'Argentin, ancien joueur de l'USAP, c'était entre 2006 et 2008, tué par balle il y a maintenant 4 ans à Paris, après une bagarre dans un bar. L'assassin présumé de Federico Aramburu est donc jugé à partir d'aujourd'hui. Loïc Le Priol dans le box aux côtés de Romain Bouvier, jugé lui pour complicité d'assassinat. Cette scène avait été filmée par les caméras de vidéosurveillance. Le procès doit durer 3 semaines devant la cour d'assises de Paris. Frédérico Aramburu avait 42 ans. Le retour des rassemblements chaque lundi soir dans les grandes villes de France. À Perpignan, ce sera 19h devant le Castillet, 3 mois après la mort de la jeune Liana dans le Gers. La loi intégrale sur les violences sexistes et sexuelles est examinée à partir d'aujourd'hui en commission à l'Assemblée nationale. L'avertissement des agriculteurs des Pyrénées-Orientales, va-t-on vers de nouvelles mobilisations, de nouveaux blocages? En tout cas, nos agriculteurs sont en colère après l'annonce du plan d'aide du gouvernement, après cet été terrible sur le front des canicules et de la sécheresse. Le gouvernement annonce 1 milliard d'euros débloqués, je cite, pour éviter les faillites et relancer la production. Mais le compte n'y est pas, selon le président de la FDSEA, Bruno Villa, qui était notre invité ce matin. Surtout que, selon lui, la plupart des aides annoncées ne vont pas bénéficier aux agriculteurs des Pyrénées-Orientales. Dans l'Aude, ça brûle encore ce matin à Puylaurens, près d'Axat. Au moins 225 hectares de végétation ont brûlé depuis vendredi soir. Le feu n'avance plus, mais il n'est toujours pas fixé. 300 pompiers sont toujours mobilisés sur le terrain. L'élection présidentielle avec un candidat de plus à gauche, Fabien Roussel, le secrétaire national du Parti communiste, a annoncé sa candidature hier soir aux 20h de TF1. Et puis 100% USAP ce soir avec un invité dans notre studio, ce sera Enzo Forletta, joueur de l'USAP, pour évoquer la courte défaite très encourageante samedi au Stade français en ouverture du top 14. Il est 11h03.
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7: On va commencer à respirer un peu, John. Le mercure qui commence à redescendre.
8: Ouais, on va surtout attendre ce mercredi pour avoir une vraie baisse des températures, car aujourd'hui, François, il fait toujours très beau et encore assez chaud, hein, jusqu'à 36 degrés à Moreillas-la-Sillaz, 33 cet après-midi à Perpignan, à Prats-de-Moyo, 35 à Bélesta, 34 degrés à Port-Vendres, puis jusqu'à 30 en Cerdagne, à Mont-Louis par exemple. Notez un vent marin assez faible ce lundi, et donc du soleil vraiment partout dans le ciel des Pyrénées. Orientales. Journée aussi assez ensoleillée de l'autre côté de la frontière, sur la Costa Brava, côté Catalogne Sud. Pour la température, vous voulez aller où, François? De l'autre côté de la frontière?
7: À la Bisbal d'Empordà.
8: Allez, ça c'est un petit peu plus long à écrire, hein, parce que vous imaginez bien que...
9: Je vais dire encore plus long.
8: On aura 32 degrés à la Bisbal d'Empordà cet après-midi. Merci François d'avoir choisi cette commune. Et un coucou à tous nos Catalans qui sont passés de l'autre côté de la frontière. 32 degrés, grand soleil à la Bisbal d'Empordà. Merci, n'hésitez pas à vous nous parler aussi de ce qu'il se passe sur la route. Au 04 68 35 5000, pas grand-chose d'inhabituel à vous à signaler. Mais si vous voyez quelque chose, vous vous arrêtez, vous vous mettez en sécurité. Et vous nous donnez l'information à l'antenne 04 68 35 5000. Le numéro que vous allez composer pour jouer à Ça Match.
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8: Et oui, ça y est, nouvelle semaine de Ça Match qui démarre ce lundi. Vous voulez être champion de la semaine et vous allez vous l'inscrire pour jouer avec nous et gagner d'ici la fin de la semaine, si vous êtes champion de Ça Match, votre parenthèse thermale pour deux à Ballaruc-les-Bains. Oui, on va du côté de l'Hérault pour une journée au terme avec 5 soins thermaux par personne, une nuit au logis, hôtel Les Pins et un repas pour deux au restaurant Le Grand Large. Une escapade pensée d'abord pour prendre soin de soi. 04 68 35 5000, vous appelez, vous vous inscrivez à Ça Match, je vais vous poser des questions que j'ai posées à mon invité du jour. C'est le président de l'association Pyrénéane Metal pour l'organisation du Pyrénéane Warriors Open Air à Toreil ce week-end, ce samedi, un festival de heavy metal. On va vous le présenter évidemment et on va jouer ensemble d'ici les prochaines minutes. On va vous présenter en précision aussi votre cadeau de Ça Match, cette escapade thermale à Ballaruc-les-Bains.
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3: Allez, on part plus loin que l'Hérault et on va à New York avec Claude Nougaro et Nouga York.

0: Nouga York, Claude Nougaro pour vous accompagner jusqu'à sa match.
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0: Et vous rejouez jusqu'à midi tous les jours de la semaine, du lundi au vendredi à sa match. L'idée, c'est de répondre à une série de questions que j'ai déjà posées à mes invités qui vont s'enchaîner au studio ici Roussillon tout au long de la semaine. Je vais vous présenter l'invité du jour. Vous allez répondre aux mêmes questions que lui. Votre objectif, faire au moins 3 matchs sur 5 de ses réponses pour qu'on vous pose une autre question. Engranger les points. Votre objectif, en marquer le plus pour devenir champion de la semaine d'ici vendredi. Celui qui aura marqué le plus de points repartira avec le cadeau de la semaine. Et quel cadeau encore cette semaine. Si votre prochaine escapade, commencez par prendre soin de vous. Ici Roussillon vous offre une journée thermale pour deux au terme de Balaruc, les bains sur les rives de la lagune de Thau du côté de l'Hérault. Et on a justement le directeur des thermes de Balaruc, les bains qui est avec nous, Paul-François Ouvion, pour vous présenter ce cadeau. Bonjour Paul-François.
3: Bonjour John, comment ça va?
0: Bah ça va très très bien, surtout quand on a des cadeaux à offrir comme ça à nos auditeurs, Paul-François.
3: On est ravis, l'idée c'est un peu de prendre du temps pour soi. Venir dans la lagune de Thau, je sais que chez vous aussi il fait beau, mais aussi dans l'Hérault, il fait très très beau.
0: Bah oui,
3: ouais.
0: On est voisins de météo.
3: Voilà, juste après la météo. L'idée c'est de vous offrir une journée à deux, avec 5 soins thermaux, face au Mont Saint-Clair, notre fameuse boue thermale, nos hydrobains, nos jets d'immersion, notre piscine, etc. Pour un peu se relâcher, prendre du temps pour soi. Bah, s'accorder un petit peu de temps, quoi.
0: Ouais. Et alors, on prolonge l'expérience à l'hôtel en plus. Il y a aussi le repas au restaurant. Est-ce que vous pourrez me présenter cet hôtel, le logis hôtel Les Pins? Donc, une nuit pour deux à gagner également dans ce séjour. C'est un package total qu'on vous offre.
3: Ouais, c'est ça. C'est un hôtel des Pins qui est du réseau Logis Hôtel de France. Et c'est la gamme élégante. C'est une grande chambre de 21 mètres carrés. Un buffet le matin pour prendre son petit déjeuner. Voilà, on est dans un grand lit. On a le temps de prendre du temps. Et puis pour terminer en beauté, bah c'est de se dire on va dîner dans un restaurant qui s'appelle Le Grand Large, avec une vue magnifique le soir sur l'étang de Thau et le Mont Saint-Clair.
0: Ah, génial.
3: On mange des produits régionaux, des poissons, des crustacés, un petit plus sur les légumes qui sont magnifiques. Voilà, c'est une journée pour le corps, une soirée pour le plaisir, et puis la rue comme décor, quoi, c'est simple.
0: Oh là là, franchement, c'est dommage, quand on est animateur, on peut pas participer à sa match, on aimerait bien le faire nous aussi.
3: Et localiser l'émission.
0: C'est clair. Paul-François Ouvion, je vous remercie, je rappelle que vous êtes directeur des thermes de Balaruc-les-Bains. Je vous remercie pour ce cadeau exceptionnel qu'on va offrir aux auditeurs d'ici Roussillon, alors aux champions de la semaine évidemment, et on vous retrouvera vendredi pour remettre le cadeau, Paul-François.
3: Oui, à vendredi, John.
0: À vendredi, merci beaucoup. On joue à sa match. Je vais tout de suite vous présenter notre invité ici au studio, ici Roussillon.
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0: Je vous rappelle, vous inscrivez au 04 68 35 5000. On a déjà notre première candidate. Vous pouvez aussi vous inscrire sur ici.fr. Vous pouvez même sur ici.fr choisir le jour de la semaine qui vous convient le mieux pour jouer avec nous. Notre invité, je vous l'ai dit aujourd'hui, ça y est, il est avec moi. C'est Guillaume qui est avec nous. Guillaume Pastor. J'avais plus votre nom de famille, Guillaume, président de l'association Pyrénéan Metal, donc qui organise ce Pyrénéan Warriors Open Air, le festival de heavy metal à Toreil ce samedi. Bonjour.
4: Oui, bonjour John. Merci de l'invitation.
0: Ben merci à vous d'être venu, d'avoir répondu à ce questionnaire pas trop compliqué. À chaque fois, je pose la question aux invités.
4: Non, ça va.
0: Ça allez. Donc vous écoutez bien les auditeurs, les participants de sa match. On va arriver à donner les mêmes réponses. Il y a des réponses un petit peu plus simples parfois. Guillaume, ce festival s'annonce bien, festival de métal, on rappelle de heavy metal, hein, donc ça veut dire que c'est adapté à tous.
4: Oui, voilà, c'est ça. On va dire que c'est la branche qui, vulgairement, a tendance à passer plus en radio. Voilà, c'est beaucoup de groupes qui viennent des années 80, on en a qui existent depuis les années 70-80. On a des groupes un peu plus actuel, mais du coup voilà, c'est vrai que c'est très axé pour ceux qui ont connu les folles années dans les années 80.
0: Ouais. Et alors des groupes venus du monde entier, on va en parler évidemment, on prendra le temps pour préciser tout ce qui va se passer sur ce Pyrénéan Warriors Open Air au site magnifique de Jouegue, hein, du côté de Toreil. On va accueillir notre première candidate qui a envie aussi d'avoir ce cadeau, cette escapade thermale à Balaruc-les-Bains.
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0: Elle est là, notre première candidate. Ou il est là d'ailleurs, parce que c'est un prénom mixte, donc je ne sais pas du tout. C'est Camille de Saint-Estève. Bonjour Camille.
5: Oui, bonjour John.
0: Camille, comment allez-vous ce matin? Est-ce que vous êtes prête à faire un énorme jeu ça match?
5: Oui, je suis prête.
0: Vous nous appelez de Saint-Estève, c'est bien ça?
5: Oui, de là je suis à Barcarès à la plage, mais j'habite à Saint-Estève.
0: Ah, vous êtes une Stéphanoise qui avait besoin de profiter encore du soleil et du beau temps de nos PO en ce moment.
5: C'est ça.
0: Bon, vous savez Camille qu'on va commencer tranquillement avec la première question, c'est pour vous échauffer normalement.
5: Oui.
0: Vous allez passer les trois matchs.
5: D'accord.
0: On y va ?
5: Ok, on y va.
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0: Alors Camille, ça tombe bien d'ailleurs cette première question parce que vous êtes au Barcarès. Vous êtes sur la plage là, en direct de la plage du Barcarès, Camille ?
5: Oui.
0: Ouais, c'est ça.
5: Ouais.
0: Vous aimez bien les glaces face à la mer ?
5: Oui.
0: Bah c'est pas mal parce que vous allez devoir me citer en une trentaine de secondes des parfums de glace en bâtonnet. En bâtonnet, Camille. C'est parti.
5: D'accord. Vanille, chocolat, multifruits, fraises, framboises.
0: Fraises, framboises, c'est quoi tout ça?
5: Fruits rouges.
0: Mmh.
5: Fruits rouges, caramel, menthe.
0: J'en veux encore, Camille.
5: Multifruits, fruits de la passion, rhum raisin, un bâtonnet. Voilà.
0: Allez, on vérifie, c'est fini, Camille, c'est fini, mais ça passe tout seul.
2: 4 matchs.
0: Voilà, Camille, on s'est bien échauffé, 4 matchs, c'est très bien.
5: Très bien, merci, super.
0: Alors, Guillaume Pastor, on a été plutôt pas mal sur ces glaces en bâtonnet. On a matché sur quoi ?
4: On a matché sur vanille, chocolat, caramel et fruits rouges.
0: Ouais, je vous ai un petit peu aidé pour fruits rouges.
4: Oui, vous prenez.
5: Oui.
0: Bon, bah c'est parce que c'est la première question. Les autres, j'aiderai plus, Camille, je vous le dis. C'est la première, il faut absolument la passer. De toute façon, on a eu caramel derrière, donc il n'y avait même pas besoin. Et puis, restez, moi, c'est ma préférée, celle qui est restée.
4: Ah, mais pas moi, par exemple.
0: Ah bon, c'est
4: non,
0: pas
4: non, non, non.
0: Vous ne l'aimez pas, celle-là?
4: Non.
0: Ah, alors c'est quoi?
4: C'est pistache.
0: La pistache.
5: Ah oui.
0: Camille, d'accord. Vous êtes de la team glace à la pistache ou pas?
5: Oui, team glace à la pistache.
0: Ah bon bah super, vous êtes dans ma team, pas celle de Guillaume.
4: Je m'incline.
0: Guillaume, je le dis, on a posé cette question des glaces en bâtonnet parce que vous connaissez les Magnum, les glaces en bâtonnet. Ben Magnum, c'est le nom de la tête d'affiche de ce Pyrénéan Warriors Opener.
4: Oui, exactement.
0: Et d'ailleurs, c'est vraiment adapté pour tout le monde. Moi, j'écoutais tout à l'heure, on en passera un extrait. C'est vraiment génial, c'est du rock metal, bon c'est du heavy metal évidemment, mais
4: oui, c'est du rock, un peu hard rock, comme on dit nous dans notre branche, tiré pour faire du FM, donc pour passer en radio.
0: Donc ça Camille, vous allez adorer notamment, n'hésitez pas à aller sur le site de Jouex, c'est vraiment un festival détonnant et différent voilà, des autres dans notre département.
5: D'accord.
0: Camille, eh ben vous savez quoi, vous êtes bien échauffée, maintenant on va tranquillement marquer une petite pause pour que vous restiez concentré à la maison, face à la mer au Barcarès. On est OK Camille ?
5: Oui. OK.
0: Allez, à tout de suite pour jouer à sa match. Daniel Balavoine pour vous accompagner jusqu'à la prochaine question de Camille, notre auditrice du Barcarès, stéphanoise de Saint-Estève, toujours avec Guillaume Pastor pour parler du Pyrénéan Warriors Opener. Et puis je vous le rappelle, ce cadeau, cette escapade pour deux à Balaruc-les-Bains, au terme de Balaruc-les-Bains. Voici Daniel Balavoine, sauvez l'amour.

0: Daniel Balavoine, Sauvez l'amour, c'est sur votre radio Ici Roussillon qui joue à sa match.
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0: Est-ce que je suis content de jouer avec vous encore pour cette nouvelle semaine? Qui dit nouvelle semaine de ça match dit nouveau cadeau à gagner. 04 68 35 5000 pour s'inscrire ou sur alors ici.fr. Ça marche aussi. Vous gagnez votre parenthèse thermale à deux à Balaruc les Bains. Une journée thermale pour deux au terme de Balaruc sur les rives de la lagune de Thau. Avec au programme dans ce cadeau 5 soins thermaux par personne. Je vous le rappelle, c'est pour deux. Pour découvrir les bienfaits de l'eau thermale, relâcher les tensions. Vous avez aussi, pour prolonger l'expérience, une nuit pour deux au logis hôtel Les Pins avec les petits déjeuners. Et puis comme si ça ne suffisait pas, on vous rajoute le dîner, le repas pour deux au restaurant Le Grand Large avec la vue magnifique sur la lagune de Thau. On est avec notre invité de sa match aujourd'hui, c'est Guillaume Pastor, le président de Pyrénéan Metal, l'association Pyrénéan Metal qui organise donc ce Pyrénéan Warriors Open Air, 10e édition sur le site de Jueg à Toreil. Guillaume, on continue de faire matcher les bonnes réponses avec notre auditrice Camille de Saint-Estève, mais face à la mer en ce moment à Barcarès. Toujours avec nous Camille?
3: Toujours là.
0: Camille, allez, on joue à sa match.
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0: Camille, on sort de la plage de Barcarès. On a commencé par les glaces, les parfums de glace en bâtonnet. Là, tout autre thème. Toujours pas en rapport. Alors si, là, il était un peu en rapport parce qu'on a un groupe qui s'appelle Magnum. Mais là, c'est pas du tout en rapport avec le festival, Guillaume. On est d'accord.
4: Oui.
0: Camille, est-ce que vous aimez les animaux?
3: Oui.
0: Eh bien, vous devez me citer en moins de 30 secondes, différents félins. C'est parti.
3: Le tigre, le chat, le léopard, la hyène, le jaguar, la panthère, le lion.
0: Allez Camille, allez Camille.
3: Le lynx.
0: Mais encore.
3: Le guépard.
0: C'est fini Camille, c'est fini. Bon, là c'était peut-être un petit peu plus compliqué Camille, je sais pas ce que vous en pensez.
3: Ouais, un peu plus.
0: Mais ça fait quand même
2: 4 matchs.
3: Super.
0: Ça roule Camille, ça roule tranquillement. Guillaume, on est d'accord?
4: Oui, on continue, on continue.
0: Alors qu'est-ce qui a marché, qu'est-ce qui a matché?
4: Alors ce qui a marché, c'est le tigre, le chat, le lion et le lynx.
0: Bravo pour le lynx.
4: Ah oui, il était celui-là, il est vrai que c'était un peu je suis allé chercher loin.
0: Le lynx, il était allé, et comme le dernier aussi, un petit peu plus loin.
4: Oui, effectivement.
0: C'était quoi ce qui manquait?
4: C'était le puma.
0: Le puma, Camille.
3: Ah, le puma, ah oui, non, j'aurais pas trouvé.
0: Vous l'aurez pas eu? On n'est pas très loin du jaguar, de l'univers des panthères.
4: La panthère, etc. Ouais.
0: Bon, l'essentiel, c'est que ça passe, Camille. Alors, je veux savoir quelque chose, parce que je pense que Sylvain, à la réalisation de cette émission, l'a entendu. Je sais pas si Guillaume, vous l'avez entendu, mais moi, j'entendais quelqu'un faire le lynx.
3: Ah oui, je suis accompagnée.
0: C'est qui vous souffle les réponses, là, Camille?
3: Il y a mon conjoint et ma belle-mère.
0: Ah,
3: mon beau-père aussi. Mon
0: j'adore beau-père. Quand vous jouez en famille. Alors présentez-moi toute cette petite famille avant de passer à la deuxième question là.
3: Ben, j'ai Bastien, mon conjoint.
0: Très bien.
3: Et donc ma belle-mère Isabelle et mon beau-père Marc.
0: Ah, on l'avait oublié le beau-père. Oui, non, vous l'avez dit.
3: Il est là, il est là. Il n'a pas soufflé de réponse.
0: Ah, c'est pour ça que vous ne l'avez pas cité à la base. Camille, on est parti pour une troisième même question. Vous êtes à 8 matchs, ça démarre très très bien Camille.
3: Allez, super.
0: Allez, on se rapproche du thème de ce festival que l'on présente avec Guillaume Pastor, le festival de Heavy Metal, 10e édition du Pyrénéan Warriors Open Air. Est-ce que vous y connaissez en métal, Camille?
3: Pas trop.
0: Eh ben, ça tombe bien parce que je ne vais pas vous poser une question aussi précise. Par contre, vous devez me citer des pays qui sont connus pour leur très bonne musique. C'est parti.
3: Le Brésil, la France, l'Espagne, les États-Unis, l'Afrique.
0: Alors, des pays, vous êtes allé là.
3: Le Mexique, le Sénégal, Allemagne, Italie, Angleterre, la Grèce.
0: Fini. Camille, vous êtes régulière dans la vie de tous les jours ou
3: 4 matchs, c'est ça?
0: Bah ça fait
2: 4 matchs.
0: Encore 4 matchs, Camille.
3: Ah, en plus, c'était pas évident, là. Je cherchais,
0: Eh ouais, bah oui, là, c'est plus large, hein, des pays. Bah alors, en soi, finalement, on a mis des pays qui sont assez connus.
4: Oui, effectivement.
0: Honnêtement, vous pouvez remercier Guillaume, je pense, là, Camille.
3: Merci, Guillaume.
4: Avec plaisir. Hein.
0: Bon, ouais, parce que ce qui a matché, en fait, on a mis des pays aussi qui sont représentés dans le Pyrénéen Warriors Open Air. C'est ça, Guillaume, non?
4: Oui, aussi, effectivement. Avec, effectivement, donc la France, l'Espagne, les États-Unis et l'Angleterre.
0: Et le dernier, il était c'est bien en plus, il y en a toujours un plus dur à aller chercher. C'était le plus dur,
4: c'était l'Irlande.
0: L'Irlande.
3: Ah ouais, si j'aurais pu.
0: Vous auriez pu, hein, quand on vous avait dit Angleterre, là on pouvait tourner autour.
3: Celui-là.
0: Et ouais, vous faisiez le Royaume-Uni, tout ça, même si. Et ouais, puis tout ce qui gravite autour, et c'était bon quoi.
4: Oui, ça marchait aussi.
3: Il y a de la belle musique en Irlande en plus.
0: Ah bah oui, c'est clair. Et alors on aura des pays. Quels sont les pays représentés au Pyrénées Warriors Open Air, Guillaume? On en profite.
4: Ah bah du coup, nous avons en français. Espagnol, enfin, on va dire catalan parce que ce sont deux groupes
0: catalan
4: de Barcelone.
0: Du
4: Sud, voilà, de deux groupes barcelonais. On a des Américains et des Anglais. Et nous avons des Hollandais aussi, effectivement.
0: Et des, évidemment, ces Américains qui sont là, les Anglais Magnum, comme la tête d'affiche du festival dont on parlait tout à l'heure. Vous écouterez un extrait d'ici tout à l'heure. Pour l'instant, Camille, elle est très bien. Plus 4, plus 4, plus 4. Ça fait exactement 12 matchs, Camille. On commence très fort. On continue de jouer ensemble dans quelques instants pour gagner cette parenthèse thermale à 2 à Balaruc-les-Bains.
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0: Mist Know It All, Teddy Swims sur votre radio, ici Roussillon.
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0: Vos côtés pour l'info locale pratique en pays catalan avec cette dernière des lundis Sardane de Perpignan ou la dernière ce soir. Vous le savez, c'est tous les lundis de l'été hein, depuis fin juin à partir de 19h30. La place de la Loge en juillet, puis la place Gambetta en août qui accueille les habitants, les visiteurs, les danseurs confirmés ou alors simplement les curieux pour un moment convivial autour de la Sardane, cette danse emblématique de notre pays catalan. Vous le savez, donc c'est un bon plan puisque c'est gratuit. Vous pouvez y aller ce soir, donc place Gambetta. C'est la dernière de ces lundis Sardane, 19h30. Et puis, si vous organisez aussi un événement, comme par exemple ce festival de heavy metal qu'on vous présente aujourd'hui pour sa match avec notre invité, vous pouvez nous faire un vocal WhatsApp au 04 68 35 5000. En une vingtaine de secondes, vous nous présentez cet événement, vous nous dites pourquoi, en gros, il faut venir avec le sourire, avec la bonne humeur. Et nous, on le diffuse dans nos rendez-vous ici express à la demi, de 9h30 à 19h30.
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Et une parenthèse pour deux à Ballaruc-les-Bains entre séjour au bord de la lagune de Thau et découverte des bienfaits du thermalisme. Votre cadeau de la semaine comprend le séjour à l'hôtel Les Pins à Ballaruc, hein, votre nuit pour deux personnes, le repas aussi pour deux au restaurant Le Grand Large juste à côté, et puis l'escale thermale à savoir 5 soins thermaux par personne pour une journée bien-être pour vous. Vous continuez de vous inscrire au 04 68 35 5000 ou sur ici.fr, même si pour l'heure on a Camille qui est à 12 matchs et qui va continuer et dans quelques instants son magnifique parcours de match. D'abord Kim Carnes avec Bette Davis Eyes, c'est sur la première radio locale des Pyrénées-Orientales, ici Roussillon.

0: Cette devise Eyes, Kim Carnes, c'est sur votre radio ici Rouissian. Il est midi moins 20.
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0: Ça veut dire qu'il vous reste encore une bonne quinzaine de minutes pour gagner, peut-être, en tout cas être le champion de la semaine et avoir une chance de gagner cette parenthèse pour deux à Balaruc les mains, parenthèse Balaruc les mains, Balaruc les bains, c'est mieux justement parce qu'il s'agit de bains thermaux avec votre séjour à l'hôtel aussi, les pains à Balaruc, votre séjour pour deux, une nuit pour deux avec les petits déjeuners. Vous avez aussi le dîner à gagner pour deux au restaurant Le Grand Large, hein, au bord de la lagune de Thau. Et puis, quand on dit escale thermale, ça veut dire des soins. 5 soins thermaux par personne au cœur du premier établissement thermal de France, quand même, s'il vous plaît. Les thermes de Balaruc, les bains. Camille, elle veut absolument ce cadeau. Elle est avec nous, avec sa petite famille, depuis le Barcarès, où elle était tranquillement. Hein. Camille, on est toujours là ?
3: C'est ça. Oui, toujours là.
0: Avec toujours Bastien, votre conjoint, Isabelle, la belle-maman, et Marc, le beau-papa.
3: Mais vos parents sont partis, mais il reste mon conjoint.
0: Ah, il reste votre conjoint qui n'arrêtait pas de souffler les bonnes réponses depuis tout à l'heure. Hein. Bien que vous n'avez pas besoin de lui, il y a des moments où vous êtes forte toute seule, Camille, j'imagine.
3: Oui, je suis forte toute seule.
0: Et je vous rappelle qu'on est aussi avec notre invité. Vous tentez, Camille, de faire matcher les mêmes réponses, les bonnes réponses avec donc Guillaume Pastor, hein, qui organise ce 10e Pyrénéan Warriors Open Air, le festival de heavy metal, du côté du site de Jouègue à Toreil, qu'on va présenter d'ici les 10 prochaines minutes. Camille, prête pour répondre à une nouvelle save de questions. Je rappelle que vous êtes à 12 matchs.
3: D'accord, oui, je suis prête.
0: On y va.
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0: Est-ce que Camille va faire, pour la quatrième question, un 4 sur 4 avec 4 matchs encore?
4: On verra, non, peut-être,
3: on espère. Hein.
0: Pour l'instant, Camille, Guillaume, vous avez les cerveaux bien connectés.
4: C'est vrai.
3: Que ça continue.
0: Que ça continue, en effet, sur cette question où on entre au festival, là. On entre au festival Pyrénéan Warriors Open Air, le festival de heavy metal. Et puis, on entre même dans un autre festival, pourquoi pas, du pays catalan. Et on se dit, ah, j'ai envie d'acheter un objet de ce festival. Vous allez devoir me citer des produits dérivés que l'on peut acheter en festival ou en concert, Camille. C'est parti.
3: Alors, le t-shirt, le verre, le bracelet, le porte-clés... la casquette, le chapeau, le foulard, les lunettes, une gourde.
0: Allez, Camille, allez!
3: Un sac.
0: Ah là là là là là là, Camille, c'est fini. Qu'est-ce qu'on en pense de cette manche, Camille?
3: Ouais, je pense que c'est pas mal, je sais pas.
0: Alors, en termes de réponse citée, oui. C'est pas mal, malheureusement, en termes de match.
2: Deux matchs,
0: Camille. Il a fallu que je dise que vous aviez des cerveaux bien connectés avec Guillaume Pastor pour que j'aurais dû m'abstenir. Guillaume, qu'est-ce qui a matché déjà les deux matchs? C'était
4: les t-shirts et les casquettes.
0: Là, on était bon.
4: Ah oui, là, totalement.
0: J'ai vu qu'en plus, il y en avait pour le Pyrénéan Warriors.
4: Exactement. C'est la première fois qu'on en fait parce que, avec le soleil et la chaleur, c'est vrai que ça nous a été demandé.
0: Et il y avait d'autres objets, d'autres choses que l'on peut acheter, des produits dérivés. Camille, vous allez peut-être vous en vouloir sur un des trois. Après, les deux autres, ils allaient ensemble. Hein.
4: Oui, effectivement. Alors, du coup, c'était on peut acheter des pulls. Il est vrai qu'on peut acheter des pulls. Et les deux autres réponses, c'est vrai que c'est un peu plus axé, c'est des CD et des vinyles.
3: D'accord, ok.
0: Voilà les produits dérivés.
3: Sur ça.
0: Ouais, non, si ça, vous seriez parti sur la musique, peut-être que là, on aurait fait la doublette.
3: Ouais.
0: Ah là là, Camille, c'est quand même pas mal. La semaine dernière, on a gagné avec 24 matchs. Mais qui dit que cette semaine, on va pas gagner avec 14 matchs, Camille?
3: Ça peut
0: gagner, c'est un joli score. En tout cas, vous êtes forcément notre championne de la semaine. Maintenant, j'appelle tous ceux qui nous écoutent là, appelez, composez le 04 68 35 5000 pour s'inscrire, tenter de battre votre score. Vous pouvez aussi vous inscrire sur ici.fr. Camille, je vous remercie d'avoir joué avec nous, c'était bien sympa.
3: Merci beaucoup.
0: Vous embrassez votre conjoint Bastien et puis toute la belle famille, Isabelle et Marc aussi, qui ont joué avec vous depuis tout à l'heure.
3: D'accord.
0: Passez une belle journée, vous rentrez à Saint-Estève là.
3: Oui, Là, on rentre à Saint-Estève, on va chercher la petite à l'école.
0: Ah, bah, très bien, vous le faites la bise de toute l'équipe ici Roussillon à la petite.
3: Allez, ça marche. Merci beaucoup.
0: Merci. À bientôt, on joue encore à Ça Match pour une belle séquence de questions d'ici midi.
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0: Jean Bottle de Police sur votre radio ici Roussillon, c'est elle qui vous fait chanter et je vous le dis, elle a fait chanter cette chanson et cette radio un certain Julien qui est notre prochain candidat de sa match.
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0: Et il faut dépasser, oui, 14 matchs désormais pour être champion de la semaine et remporter sa parenthèse thermale à deux à Ballaruc-les-Bains, sa journée au terme avec les 5 soins thermaux par personne, la nuit pour deux au logis hôtel Les Pins et ce repas pour deux au Grand Large. On est sur les rives de la lagune de Thau face au Mont-Saint-Clair dans l'Hérault. Une escapade pensée pour que vous puissiez prendre soin de vous. Ce candidat qui nous rejoint et qui a chanté sur De Police, on l'a entendu hors antenne, c'est Julien de Haine. Bonjour Julien.
3: Bonjour.
0: Eh, on s'est échauffé là. Vous savez que tout le monde vous a entendu au studio ici Roussillon.
3: Ah, mais j'espère que je vais être pris pour le prochain Radio Crochet alors.
0: Vous savez quoi, on a le blind test de Julio Leon le matin sur ici Roussillon. On va faire le blind test de Julien maintenant.
3: Super.
0: On a notre Julien à nous aussi. Voilà. Bon, Julien, j'espère que vous êtes prêt à faire matcher les bonnes réponses avec notre invité. C'est Guillaume Pastor, le président de l'association Pyrénéane Metal, qui organise donc cette 10e édition ce samedi sur le site de Jouègue du Pyrénéan Warriors Open Air, le festival de Heavy Metal. On va prendre le temps de tout décrypter de ce festival dans les prochaines minutes, juste après vous avoir posé deux petites questions. Julien, on est prêt ?
3: Oui, tout à fait.
0: Allez, on y va.
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3: Écoutez.
0: Julien, est-ce qu'on joue tout seul ou comme Camille qui a fait 14 matchs tout à l'heure avec la petite famille à côté?
3: Je joue avec ma compagne qui est à côté.
0: Ah, qui s'appelle?
3: Virginie.
0: Virginie, on vous salue. Non, j'ai pas eu de salut derrière. Ok, bon, très bien, tant pis. Merci Virginie, c'était très sympa ce moment de solitude. Guillaume, vous pouvez tenter de dire bonjour à Virginie si vous voulez.
4: Ouais, je vais tenter. Bonjour, bonjour Virginie.
3: Bonjour Virginie.
0: Bonjour. Ah ouais, c'est bon, on a entendu Virginie.
4: J'ai un peu plus de succès. Hein.
0: Ah bah ouais, non mais merci Virginie. Alors Guillaume, ça passe tout de suite et alors moi non.
3: Elle aime bien les métalleux, c'est pour ça.
0: Ah, c'est pour ça. Bon, bah écoutez.
3: Moi, je suis moi-même grand fan de métal, donc j'espère des questions sur le métal.
0: Alors, eh ben, vous savez quoi, j'ai pas voulu en faire parce que pour moi, c'était tellement niche que ça allait être galère pour vous. Donc, j'ai pas été aussi précis, Julien.
3: Ah bon, ben on va voir. Alors, on va faire avec.
0: D'abord, on s'échauffe avec une question. Allez, science et vie de la Terre.
3: Science et vie de la Terre, ouais, ok, ça marche.
0: Est-ce que vous êtes prêts?
3: Oui.
0: En 30 secondes, vous devez me citer, Julien, pour vous échauffer, hein, parce que ça va le faire, je vous le dis. Différents organes du corps humain, c'est parti.
3: Les organes du corps humain, ok. Le foie, la rate, l'estomac, l'intestin, le cœur, la vésicule biliaire.
0: Précis, ça, dis donc.
3: Pancréas, l'intestin grêle, le côlon.
0: Allez, un petit peu plus haut.
3: Les amygdales, la gorge, les poumons. Le cerveau,
0: Ah là là, vous en avez oublié, hein. Vous en avez oublié, Julien.
3: Aïe, aïe, aïe.
0: Vous allez vous en mordre les doigts d'avoir fait...
2: 5 matchs.
3: Oh, 5 matchs.
0: Évidemment que ça passe, Julien. Alors... Si ça avait été Virginie qui jouait, j'aurais compté que 4 matchs. Voilà, j'aurais enlevé une réponse parce qu'elle m'a pas dit bonjour.
3: Si ça avait été toi, il aurait enlevé une réponse parce que t'as pas dit bonjour.
0: Mais si j'ai dit bonjour, bah oui, c'est bon, allez, c'est bon. Bon, 5 matchs, évidemment, carton plein, Guillaume.
4: Oui, oui, effectivement, avec le poumon, le cœur, le foie, l'estomac et l'intestin. Oh, j'avoue que la vésicule biliaire...
0: Ah ouais, ça c'était... Il est précis, le Julien.
3: Et oui, oui.
0: Il est précis. Pas précis que sur le métal, du coup.
3: Non, j'étais très fan de SVT.
0: Ben, c'était pas mal sur cette première question. Allez, rapidement, une deuxième question. Et puis sinon, on jouera demain, Julien, pour continuer à faire matcher les bonnes réponses. Alors, là, c'est une question gastronomie, Julien.
3: Gastronomie.
0: Vous allez devoir me citer en 30 secondes différentes. Alors, vous savez quoi? Je vais changer la question parce que je viens de voir les réponses. Donc, on l'a déjà posé, cette question. Mais je vais la changer parce qu'au vu des réponses, c'est pas la même. Différente pour moi. Différente. Herbe aromatique, pardon, Julien. C'est parti.
3: Herbe aromatique. La menthe, le fenouil, la coriandre, le persil, plat et frisé, l'aneth, le thym, le romarin, la sarriette, l'origan, le laurier,
0: oh là là.
3: La sauge, la marjolaine, le basilic, le culci. J'ouvre mon tiroir à épices et je vois...
0: Et vous voyez plus rien parce que c'est fini.
3: L'origan.
0: On l'a ouvert trop tard, Julien, le tiroir à épices. On l'a ouvert trop tard, mais franchement, ça marche quand même.
2: 4 matchs.
0: Allez, 5 plus 4, ça fait 9. Alors, je vais dire pourquoi j'ai changé un petit peu la question, parce que du coup, je me suis dit que ça allait lui porter confusion.
4: Oui.
0: J'avais dit citer différentes épices, et je me suis dit, s'il part sur paprika, piment, oui, tout ça, ouais, j'ai plutôt changé en herbe aromatique, puisqu'il y avait...
3: Heureusement, ouais.
4: Il n'y avait que ça.
0: Il n'y avait que ça.
4: Il n'y avait que ça, effectivement, il y avait le thym, le romarin, le basilic et la menthe.
0: Mais je comprends vos réponses, parce qu'on ouvre le tiroir à épices et on voit tout ça.
4: C'est effectivement les premières choses qu'on prend...
0: Julien, je vous dis à demain. On se retrouve à 11h pour continuer à jouer. Vous êtes à 9 matchs sur la voie de dépasser Camille et ses 14 matchs. À demain, Julien.
3: Merci, ouais, à demain.
0: Allez, et nous, on prend le temps de discuter avec notre invité.
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0: 10e édition, Guillaume Pastor, vous êtes le président de l'association Pyrénéane Metal qui organise cette 10e édition du Pyrénéane Warriors Open Air Festival de Heavy Metal. Quand on dit 10 éditions, ça veut dire que l'événement, il marche, c'est à Toreil, on le rappelle.
4: Oui, oui, effectivement, on est super content. Voilà, on s'y attendait pas de base, dès qu'on s'est lancé dans la première édition, de se dire que 10 ans après, même 11 ans, parce qu'on y a eu la pandémie, a fait que.
0: Ouais.
4: Et du coup, 11 ans après, nous, on était encore là. Avec aujourd'hui dans notre milieu des gens qui viennent du monde entier parce qu'ils ont entendu parler du festival.
0: C'est assez fou, les artistes viennent du monde entier, les gens viennent le public vient du monde entier. Comment pour vous ça a pris, parce que c'est quand même assez détonnant, un festival de métal ici dans les Pyrénées-Orientales.
4: Oui, effectivement, comme on dit, c'est pas piqué des hannetons, mais c'est en fait c'est donc l'ancien maire du village, donc monsieur Marc Medina, qui un jour au forum des associations est venu nous voir en nous disant: les gars, j'ai regardé sur internet, je me suis renseigné, il n'y a rien dans le sud de la France à cette période. Montez-moi un dossier, je veux qu'à Toreil, on ait un festival de heavy metal, parce qu'il commence à voir, parce que nous on organisait des concerts dans le village, et il se rendait compte que les gens venaient d'un peu partout déjà, parce que l'association va avoir 20 ans l'année prochaine, donc ça fait déjà quelques temps qu'on organise des événements, et donc du coup, ben voilà, 10 ans après... 11 ans même, on est là.
0: Alors moi, je m'y connais pas très bien en métal, mais on est d'accord que le heavy metal, on n'est pas sur du hard metal, pour tout de suite préciser aux gens.
4: Oui, voilà, on va dire que c'est, quand on en parle, on va nous citer AC/DC, on va nous sortir Iron Maiden, voilà, ces groupes-là qui, effectivement, passaient à la télé et à la radio dans les années 80-90.
0: Alors on va écouter justement l'une des têtes d'affiche de ce festival, il nous vient d'Angleterre, le groupe Magnum.

0: Los Stepping Stones, le groupe Magnum qui nous vient d'Angleterre, mais on aura aussi Fifth Angel des USA, Sortilège de France, Summerland des USA, Picture du Pays-Bas. On a même des groupes aussi qui nous viennent de Barcelone. Donc toute cette jolie programmation le samedi sur le site de Jouegue à Toreil. Et puis dès le vendredi, alors vous faites quelque chose d'assez singulier, c'est que vous allez faire un pré-festival en fait un peu.
1: C'est ça, on fait une before où on ouvre gratuitement le site du festival, on ouvre le bar et de 19h à minuit, on passe que du vinyle.
0: Que du vinyle, métal forcément,
1: oui.
0: Pour se mettre dans l'ambiance, se chauffer un petit peu. Et on rappelle la billetterie, vous attendez encore du monde, elle est toujours ouverte?
1: Oui, elle est toujours ouverte effectivement, on peut acheter son billet donc sur internet, sur notre partenaire Festic qui est à 60€, et le samedi la billetterie sera ouverte, mais là ça sera 65.
0: Je vous remercie Guillaume Pastor d'avoir été notre invité de Ça Match aujourd'hui, j'espère que vous êtes régalé. Bon festival samedi.
1: Eh ben, merci beaucoup.
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0: À midi, le journal avec François David. François, à la une, une nouvelle saisie spectaculaire de cocaïne dans les PO.
5: Ouais, saisie record réalisée par les gendarmes. Baptiste Guillet, c'était dans la nuit de vendredi à samedi.
6: Oui, 930 kilos de cocaïne interceptés dans le département. C'est la plus grosse saisie de stupéfiants depuis le début de l'année dans les Pyrénées-Orientales. La drogue se trouvait répartie dans 3 voitures qui arrivaient d'Espagne. Donc vendredi soir, le parquet de Perpignan précise ce matin que lors des opérations de contrôle, le conducteur d'un des véhicules, une grosse cylindrée, a volontairement percuté un véhicule de gendarmerie. 2 gendarmes ont alors été légèrement blessés. Le procureur de la République explique qu'une course-poursuite s'en est suivie. Un des 3 conducteurs a alors été interpellé. Il s'agit d'un homme âgé d'une 20aine d'années et originaire de région parisienne. En une semaine, en tout, les autorités ont intercepté 1,8 tonne de cocaïne dans le département. On se souvient que le 27 août, 812 kilos avaient déjà été saisis par les douaniers du Pertus.
5: Et signe que ce trafic est de très grosses dimensions, le parquet de Perpignan s'est dessaisi de cette affaire au profit du parquet national anticriminalisé qui est désormais en charge de la suite des investigations. L'incendie de Puy-Laurens dans l'Aude continue de mobiliser 150 pompiers ce midi. Le feu qui a démarré vendredi soir n'est toujours pas fixé, même s'il ne progresse plus depuis maintenant 48 heures. Il reste encore un très lourd travail de traitement des points chauds et de noyage des lisières, indique le SDIS de l'Aude. Travail qui pourrait encore durer plusieurs jours. Plus de 500 buralistes venus de toute la région manifestent ce midi à Muret, près de Toulouse, avec notamment une importante délégation des Pyrénées-Orientales. Coup d'envoi d'une semaine de grève et d'action de la profession contre la hausse des taxes et l'explosion du marché parallèle du tabac. Le retour des rassemblements chaque lundi soir dans les grandes villes de France. À Perpignan, ce sera à 19h devant le Castillet, 3 mois après la mort de la jeune Liana dans le Gers. La loi intégrale sur les violences sexistes et sexuelles est examinée à partir d'aujourd'hui en commission de l'Assemblée nationale.
0: L'avertissement des agriculteurs des PO.
5: Les tracteurs qui pourraient bientôt de nouveau converger vers les ronds-points, car les mesures annoncées par le gouvernement pour faire face aux dégâts de la sécheresse et de la canicule cet été ne sont pas à la hauteur, c'est ce que dit le président de la FDSEA, Bruno Villa, qui était ce matin notre invité. La colère, selon lui, pourrait bientôt exploser.
7: Parce que les gens ont l'impression d'être abandonnés, ont l'impression de ne pas être pris en considération. Nous, on est là pour travailler sur des solutions constructives et trouver des solutions pour ceux qui en ont le plus besoin. Et surtout, donner des perspectives à l'avenir, parce que c'est ce dont on a besoin aussi pour se dire que demain, on a encore moyen de travailler et de vivre de ce métier dignement. Et là, ben oui, la colère monte. Alors on espère qu'on va réussir à faire bouger les lignes pour obtenir des dispositifs mieux adaptés, notamment pour aider la trésorerie des exploitations.
0: Sinon
7: Ben sinon, effectivement, on va agir comme on l'a fait, mais vous voyez que tous les 6 mois, on est dehors pour se plaindre de ce qui se passe. Donc, quelque part, il faut que les choses bougent réellement et qu'on nous écoute et qu'on mette des dispositifs en place qui aident réellement les agriculteurs.
5: Et on saura dans le courant de la semaine quel est le montant exact de l'aide attribuée au département des Pyrénées-Orientales. Mais selon Bruno Villa, la plupart des mesures annoncées par le gouvernement ne vont pas bénéficier aux exploitants du département. C'est dans ce contexte qu'on apprend que la vendange 2026 en France s'annonce comme l'une des plus faibles de l'histoire, avec moins de 34 millions d'hectolitres, en baisse de 6% par rapport à l'an dernier, qui était déjà une toute petite récolte. C'est la plus faible production depuis 1957. Il n'avait jamais fait aussi chaud en France en septembre. La ville de Lavaur, dans le Tarn, a enregistré hier un nouveau record national, 40,3 degrés. Le précédent record, 40,2, détenu par la ville de Céré, n'aura tenu que 48 heures. Et puis 100% USAP, ce soir, avec un invité dans notre studio à partir de 18h, ce sera Enzo Forletta, joueur de l'USAP, pour évoquer la courte défaite, mais très encourageante, samedi au Stade Français en ouverture du Top 14. Il est midi 4.
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8: Oui, débat sur le terme de défaite encourageante. Voilà. Ils sont pas contents quand on dit défaite encourageante en général.
5: Ils ont presque gagné.
8: Mais ça, en même temps, je suis assez d'accord avec vous parce que c'était très positif au final. Quand on a vu cette remontada. La météo, François David, c'est de la chaleur avec encore cette chaleur, même si ça va baisser, hein, avec une vraie baisse des températures mercredi, mais encore 35 degrés par exemple à Prades, 33 à Perpignan, 36 à Céré, jusqu'à 30 degrés en Cerdagne, à Saïgousse, du soleil partout dans les PO et un vent assez faible. Voilà pour votre programme du jour. On attend la baisse pour mercredi. Maintenant, on vous doit bien ça, votre magazine présenté par Enora Malagré.
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9: Bonjour à toutes et à tous, il est midi 5 sur votre radio Ici, je suis en joie, vous m'avez manqué ce week-end. Je voudrais faire un immense coucou aux 44 locales de tout le réseau Ici. Voilà, on vous embrasse toute l'équipe chaleureusement, bienvenue dans votre nouveau rendez-vous Ici. Vous le savez peut-être, maintenant nous parlons bon plan, vie quotidienne, arnaque à éviter, santé, nous sommes là pour vous rendre service. Parce qu'on vous doit bien ça. C'est le titre de ce nouveau rendez-vous quotidien. Nous sommes ensemble jusqu'à 13h. Moi, je suis Enora Malagré. Et voici la joyeuse, la très joyeuse bande. Oula, j'ai roulé les airs, carrément. Du lundi qui m'accompagne, Aude Razo, madame Antiarnac. Bonjour, Aude.
10: Bonjour, coucou tout le monde.
9: Vous avez passé un beau week-end?
10: Oh, oui, c'était bien, mais je suis contente de vous retrouver.
9: Ah, bah évidemment, Valère Coréard et ses bons plans conso, mon chouchou.
11: Salut Enora, bonjour à toutes et tous.
9: Gérald Kierzek, notre éminent médecin. Bonjour Gérald.
12: Bonjour Enora, bonjour à tout le monde.
9: Elsa Wolinski, notre rayon de soleil.
13: Bonjour.
9: Bonjour Elsa. Alors, on s'attaque aujourd'hui à un gros dossier sensible en ce début de semaine, le cadmium dans les pâtes. Oui, celle que nous mangeons. Qu'est-ce que c'est que cette histoire? Eh bien, on vous raconte tout dans un instant. Nous recevrons d'ailleurs une collègue de chez 60 millions de consommateurs pour nous aider à y voir plus clair, Patricia Cherpoulos. Alors, appelez-nous ou laissez-nous un message vocal. Hein. Tout ça, c'est gratuit. C'est sur notre WhatsApp au 0810 055 056. Nous sommes là pour vous et vous pouvez nous poser vos questions comme l'a fait Joseph aujourd'hui.
14: Bonjour, Joseph Ambrière, Les Vallées. Je voulais savoir la raison pour laquelle nous recevons toujours des appels intempestifs.
9: Eh ben oui, pourquoi on reçoit ces appels intempestifs alors que soi-disant c'était interdit? C'est Aude Razo qui nous répondra.
10: Oui, je vais vous répondre, je vais vous dire pourquoi vous en recevez toujours et surtout comment ne plus en recevoir.
9: Exactement, et puis le meilleur pour la fin, tout au long de l'année, je booste votre pouvoir d'achat. 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Il est midi 7 et on démarre avec vous, mon cher Valère, et on va ouvrir notre dossier du jour sur le cadmium. Alors, on savait qu'il y en avait dans le chocolat noir, me semble-t-il, dans les céréales, et on a découvert qu'il y en avait aussi dans les pâtes. On va en parler avec vous, et pour être encore plus éclairé, nous accueillons Patricia Cherpoulos, notre collègue de 60 millions de consommateurs. Bonjour Patricia.
15: Bonjour.
9: Merci infiniment d'être dans la bande dont vous doit bien ça. Vous allez vraiment nous aider sur ce dossier sensible.
16: Oui, c'est un sujet qui est à la une, hein, de votre dernier numéro de 60 millions de consommateurs. Donc du cadmium dans
13: 80% des paquets de pâtes.
9: 80%?
13: 80% des paquets de pâtes, même encore plus.
9: Même encore plus, Patricia, elle faisait le geste. Hein,
13: ouais. Oui. Plus de deux tiers des Français, Patricia, mangent des pâtes au moins deux fois par semaine. Donc on peut dire qu'on a nos petites habitudes avec les pâtes. Et il y a des métaux lourds dedans, alors.
15: Et oui, oui, et en particulier du cadmium. Alors voilà, c'est ça. C'est, en fait, on était un petit peu alerté déjà par une étude sur les flocons d'avoine, puisqu'on sait effectivement que le cadmium, ce métal lourd dont on parle beaucoup, se trouve dans les céréales. Donc on s'est dit, et dans les pâtes qui sont à base de blé dur.
9: Voilà. Pourquoi il y a du cadmium ?
15: Parce qu'en fait, donc les pâtes, c'est du blé dur. Mmh. Or, le blé dur, c'est une des céréales qui va puiser le beaucoup en tout cas de cadmium qui est naturellement dans le sol et qui plus est apporté aussi par les engrais phosphatés.
9: Voilà. Elsa Wolinski,
16: j'ai le droit de vous poser une petite question, excusez-moi, mais qu'est-ce que c'est le cadmium ?
15: Ah oui, alors le cadmium c'est un composé qui fait partie des métaux lourds comme le plomb, comme le mercure, et ce sont des éléments donc que l'on trouve qui sont libérés par les roches notamment. Le problème de ces métaux lourds, dont le cadmium, c'est qu'il va s'accumuler dans l'organisme, en fait il n'est pas évacué comme d'autres composés.
16: D'accord, merci.
13: Puisqu'Aude Razo est là, et qu'Aude Razo, c'est à peu près tout en général, surtout, on va en profiter.
16: Madame Anti-Arnaque.
13: Est-ce que c'est légal qu'il y ait du cadmium dans les aliments ?
10: Oui, c'est légal, effectivement, c'est juste que...
9: Imagine, elle disait, bien sûr, c'est complètement OK.
10: Non, mais c'est légal, c'est juste qu'il y a des normes à respecter. Je ne vais pas les détailler parce que c'est quand même un peu complexe, on est d'accord. Mm-hmm. Bon, j'avais un peu l'impression de me retrouver à mon cours de chimie quand j'ai commencé à regarder les normes, vous savez. Non, il y a des seuils de cadmium qui ont été abaissés aussi, dans les engrais par exemple. Il y a des seuils dans l'eau aussi à respecter. La question, c'est faut-il, oui, abaisser ces normes pour qu'on y soit moins exposé, parce que nous, Français, nous sommes très exposés au cadmium du fait de notre alimentation. On parle des pâtes, on parle aussi des croissants, on parle du pain. Et comme on en mange beaucoup, bien plus que nos voisins, on est plus exposé que les autres.
9: Bah, je m'adresse forcément à notre médecin, Gérald Kierzek. Qu'est-ce qu'on risque si on mange du cadmium comme ça en masse ?
17: Alors, on a eu un début de réponse en disant c'est l'accumulation. Et c'est vrai que c'est l'exposition chronique et l'accumulation dans l'organisme qui va faire que les doses vont progressivement s'amonceler. On peut faire des dosages d'ailleurs pour vérifier quel est le taux de cadmium. Cadmium, juste j'ouvre une parenthèse, c'est le cadmium, on entend ce mot dans les batteries, vous savez, des batteries de téléphone,
9: oui,
17: etc., ou le cadmium. Mais là, c'est pas la source de contamination, c'est plutôt une source naturelle ou la source des engrais qui viennent dans la terre se mêler à la terre et donc aux légumes qui sont cultivés dans la terre. Voilà pourquoi on le retrouve dans les céréales, dans le blé, etc. Je ferme la parenthèse. L'accumulation, qu'est-ce que ça fait ? Ben d'abord, c'est un produit qui est cancérogène. Ça peut provoquer le cancer à des fortes doses. Mais avant ça, comme il n'y a pas d'élimination importante, ça s'accumule au niveau rénal. Mmh. On peut avoir une atteinte rénale, on peut avoir une atteinte osseuse, d'ostéoporose accélérée, on peut avoir un risque de fracture aussi. Et puis, il y a des effets cardiovasculaires et des effets supposé ou réel, parce que là c'est compliqué aussi de faire un lien de causalité avec des troubles du neurodéveloppement. Vous savez, quand on parle d'autisme, etc., ça peut être en lien aussi avec le cadmium.
9: Pardonnez-moi, c'est très sérieux. Valère Coréard.
13: Patricia Chéropoulos, donc vous êtes journaliste à 60 millions de consommateurs. C'est précisément dans votre dernier numéro qui est en kiosque actuellement qu'on retrouve cette enquête. Qu'est-ce qu'elle dit ? Qu'est-ce qu'on apprend sur les pâtes ? Et lesquelles est-ce qu'il faut choisir pour essayer d'éviter le cadmium ?
15: Oui, alors en fait on a analysé 36 pâtes, donc des spaghettis et des penne, parce que ce sont les plus consommés par les Français. Donc sur chaque échantillon, en fait, nous avons donc mesuré effectivement les métaux lourds, les pesticides, les mycotoxines, etc. En tout cas, l'enseignement, si on reste sur le cadmium, c'est que donc la très grande majorité contient du cadmium, même à des doses évidemment très faibles.
9: Oui,
15: on est à des teneurs, le plus faible c'est 0,008 mg par kilo, et le plus important c'est 0,071 mg par kilo. Donc comme ça ne veut pas dire grand-chose, sauf que c'est cette teneur qui, si vous mangez des pâtes et d'autres céréales plusieurs fois par semaine, ce qui est le cas en général, c'est ce qu'on disait, c'est que ça s'accumule.
13: Mais il y en a certaines où il n'y en a pas du tout ?
15: Il y en a quelques, vraiment très peu de références, effectivement, ou en tout cas ce n'est pas détecté. C'est
9: bon,
15: pas
9: alors ça tombe pas bien, parce que comme on est là pour vous rendre service, on vous dira du coup quelle pâte acheter. Juste après notre cher Étienne Dao, continuez d'ailleurs à réagir au 0810 055 056. Vous êtes sur votre nouveau rendez-vous quotidien, on vous doit bien ça, le grand sommeil. Étienne Dao sur votre radio, ici.

0: Un sommeil, Étienne Dao sur votre radio ici. 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
0: Il est midi 16, nous sommes en direct, comme tous les jours, c'est votre nouveau rendez-vous quotidien. On vous doit bien ça sur votre radio ici, avec toute la bande et une camarade, Patricia Chéropoulos, de 60 millions de consommateurs. Et avec vous, chère Patricia, nous parlions de ces pâtes au cadmium, ce qu'il y en a beaucoup, beaucoup trop, mais l'espoir était dans votre voix. Il y a aussi des marques de pâtes qui n'ont pas de cadmium.
2: Oui, heureusement. Hein. Ouais. Alors là, dans notre essai, en tout cas, ce qui ressort, ce sont les pâtes sans gluten. Ouais. Alors, je ne dis pas qu'il faut absolument racheter que ça. Mmh. Mais pourquoi ? Parce que, justement, elles ne sont pas à base de blé, mais à base d'autres farines, comme des farines de maïs ou de riz, qui sont des végétaux qui vont puiser moins de cadmium dans les sols que le blé.
0: D'accord. Valère Correa ?
3: Oui, moi j'ai envie d'en profiter pour parler de l'alimentation en général. On est un peu dans un monde de fous, franchement, on ne sait plus très bien quoi manger sans faire du mal. Non, mais enfin, c'est vrai, qui sait.
4: Surtout quoi pour Valère, un peu hypochondriaque, qu'est-ce que je vais manger ?
3: Alors hypochondriaque à la marge, hein, disons-le. Mais pour revenir sur le sujet qui intéresse tout le monde, c'est pour manger sans se faire du mal, Patricia, on fait quoi ? Est-ce qu'il faut par exemple partir sur de la bio au maximum ? On sait que c'est plus cher.
2: Alors, déjà, je dirais diversifier, déjà, même si on prend les pâtes,
0: Gérald,
2: tout le
0: notre médecin au
2: c'est,
0: du chef.
2: Voilà, diversifier aussi bien le type d'aliments, les marques aussi, hein, quand vous prenez des produits déjà transformés. Mmh. Voilà, bon, déjà, c'est une première chose. Aussi, effectivement, le bio, bah oui, ça a des atouts. Mmh. Le problème, c'est souvent plus cher, oui, ça c'est vrai. Bon, autant les produits laitiers, on peut trouver des prix à peu près équivalents. Mais le bio, notamment pour les fruits et légumes, ça garantit, en tout cas lorsque c'est cultivé en Europe, hein, normalement, ça garantit l'absence de résidus de pesticides de synthèse. Bon, voilà, donc effectivement, c'est peut-être mieux, si on peut, évidemment. Autre chose, c'est éviter ou limiter l'alimentation ultra transformée ou raffinée. Hein, c'est tous ces plats préparés, les biscuits,
0: oui, mais voilà. Sont malheureusement moins chers. Et je sais que c'est pas bon, les chips, oui, sur-sucrés, etc. Ouais. C'est ça le problème.
2: Alors, ce qu'on peut faire aussi, c'est, on le dit toujours, c'est les aliments bruts, c'est cuisiner. Alors, évidemment, je dis ça, c'est facile. Mais
0: voilà.
2: Parfois, il suffit à la vaupeur de faire des haricots verts, du brocoli, par exemple, hein, qui est très, très bon légume. Et puis, on l'assaisonne avec un peu d'huile d'olive. Voilà, c'est trouver des
3: stratagèmes. Un petit peu de vinaigre aussi, hein, sur le brocoli.
2: Si
3: un petit
2: voulez,
3: peu de vinaigre, c'est magnifique.
2: D'accord.
0: Merci, Top Chef. Merci, Cyril Lignac. Non, Gérald Kierzek, notre médecin.
4: Capital, c'est effectivement de diversifier les produits, diversifier l'origine des produits, puisque forcément, si vous mangez toujours la même chose, ça a été pris dans la même terre, sur le même terrain, etc. Donc s'il y a beaucoup de cadmium, ben, ça va s'accumuler, alors que s'il y a des origines différentes, la probabilité est quand même plus faible. Et vous savez, en nutrition comme en toxicologie, c'est la dose qui fait le poison. Donc c'est vraiment cette accumulation de doses qui est importante à limiter. Le petit déjeuner, on peut prendre des œufs, on n'est pas obligé de prendre des céréales. C'est vrai que les enfants, on a l'impression, et on est intoxiqué par le marketing pour le coup, avec toutes ces marques qui disent les céréales, c'est bon pour le petit déjeuner. Non, c'est pas bon parce que c'est ultra transformé, c'est pas bon parce que c'est bourré de sucre, et c'est pas bon parce qu'en plus il y a potentiellement du cadmium. Donc il faut d'autres types de petits déjeuners.
0: Parlons peu, parlons bien. Moi je veux des marques. Je veux des marques, je veux que vous nous balanciez des marques, en tout cas des produits qui sont bons et que je vais acheter tout de suite après l'émission. Voilà, avec mon petit vélo électrique.
2: Alors, non, mais déjà, d'ailleurs, la plupart de nos essais, et celui-ci aussi, confirment que les marques de distributeurs sont au moins aussi bonnes que les marques nationales. Ça, c'est
0: très
2: déjà
0: bien.
2: Une première
3: et
2: chose,
3: cher.
2: Et c'est moins cher.
0: Et
2: voilà.
0: Moins cher, Valère.
2: Donc, voilà. Ensuite, vous voulez quoi ? Des penne, par exemple ?
0: Oui, bon, je vais.
3: C'est bon, les penne.
2: Eh bien, les huiles d'Elvert des Fiorini, par exemple, arrivent en tête. Ça, c'est globalement.
0: Redites-moi, j'ai pas entendu, pardon.
2: U, Delverde,
0: d'accord,
2: et Fiorini.
0: Parfait.
2: Qui est aussi donc une marque de distributeur. Ça arrive en tête pour plusieurs raisons. Hein. Là, on n'est pas que dans le cadmium, c'est aussi parce qu'il n'y a pas de résidus de pesticides, parce qu'au niveau nutrition, c'est correct. Il y a assez de fibres, parce que les pâtes, c'est ça aussi. Hein. Ça apporte des fibres et des glucides aussi, et des protéines. Voilà, donc là, c'est parmi les penne. Vous voulez aussi quelques spaghettis ?
0: Je veux de la spaghetti.
2: La spaghetti.
0: Et après, je ne vous embête plus.
2: Nous avons, alors, les premières, c'est des bio, justement. C'est Priméal et Jardin Bio.
0: Ah, bah, c'est
2: suivi
0: ce que
2: par
0: je prends. Oh là là, mais voilà, ce qui, vous êtes une bonne élève.
2: Mais oui.
3: Si on reste sur ce sujet alimentation et Gérald parlait de la provenance, est-ce que acheter français, c'est un critère de qualité ? Est-ce que ça nous protège ?
2: On aura envie de dire oui, mais...
0: Aïe.
2: Mais non, mais le problème, c'est que le blé français, et là, ça a été dit tout à l'heure, c'est qu'on utilise des engrais phosphatés qui sont plus riches en cadmium que dans d'autres pays européens. Ça veut dire que le blé français n'est pas forcément indemne de cadmium, loin de là.
0: D'accord.
2: Qui plus est, dans notre essai, il y a quelques résidus de pesticides. Bon, donc français, oui, à la fois c'est local, effectivement, on peut aussi encourager les agriculteurs, hein, mais idéalement, voilà, c'est pas forcément, en tout cas pour les pâtes, hein, pour les pâtes. Après, pour les fruits et légumes, c'est vrai que l'origine France.
0: Oui.
2: Ça, c'est mieux, déjà pour l'environnement. En plus, il y a moins de, on va moins stocker, donc il y a moins de risques de développement de moisissures, notamment. Voilà.
0: On va continuer à parler alimentation avec vous, hein, chère Patricia Chéropoulos, avec Valère, avec toute l'équipe, et avec Patricia qui nous appelle des Alpes-Maritimes, qui a envie de nous poser quelques questions. Faites comme elle, 0810 0 55 0 56, c'est votre émission, c'est votre nouveau rendez-vous sur votre radio ici, et ça s'appelle On vous doit bien ça. Mais pour l'heure, un peu de musique, la douce voix de Charlotte Cardin, The Way We Touch sur votre radio. Ici, on est ensemble jusqu'à 13h.

0: The Way We Touch. Madame Cardin, Charlotte Cardin, sur votre radio ici.
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0: On vous doit bien ça. Et oui, c'est votre nouveau rendez-vous quotidien sur votre radio ici. On est ensemble jusqu'à 13h. On a parlé du cadmium dans les pâtes et il y a un merveilleux dossier qui va vous en parler vraiment avec beaucoup de sérieux. C'est dans le numéro de ce mois-ci de 60 millions de consommateurs. Il est en kiosque, il est sorti là ce matin, tout frais, tout chaud. Et merci d'ailleurs à Patricia Chéropoulos d'en parler avec nous. Valère, vous aviez une question pour notre chère Patricia.
2: Une dernière rapidement, parce qu'on parle beaucoup des pâtes. C'est pratique les pâtes, notamment pour les enfants. Moi, je leur en fait souvent, ils adorent ça, j'ai des origines italiennes, on s'en fiche, qu'importe. Mais le vrai sujet, c'est est-ce qu'il ne faut pas essayer de bifurquer un petit peu et d'imaginer d'autres accompagnements pour nourrir ces ventres affamés?
3: Tout à fait, parce que c'est vrai qu'il y a les pâtes, le riz, les pommes de terre, mais il faut aussi penser aux légumineuses. Les légumineuses, ah c'est oui, les lentilles, c'est sûr. Les pois chiches par exemple, c'est les haricots rouges, même on peut en trouver en conserve, donc c'est très rapide aussi à faire. L'intérêt des légumineuses, outre que c'est un aliment très intéressant sur les fibres et les protéines, c'est que ça retient beaucoup moins de cadmium que les céréales.
0: En plus, plus tranquille là-dessus. Mal. Continuez à réagir au 0810 055 056. C'est le numéro du standard et aussi de notre WhatsApp. Laissez-nous des messages vocaux, des textos, des mots d'amour. Surtout pour Gérald Kierzek, qui en a grand besoin, notre médecin. Je plaisante. Et nous allons accueillir une auditrice. Elle s'appelle Patricia. Elle nous appelle des Alpes-Maritimes. Et je salue chaleureusement ici Azur, d'ailleurs. Bonjour Patricia, bienvenue.
4: Bonjour Enora, bonjour à tous.
0: Comment
4: bonjour.
0: Allez-vous Patricia?
4: Je vais très bien, je vais très bien, il fait beau, donc tout va bien.
0: Oui, profitons.
4: Et c'est vrai que votre sujet m'interpelle, surtout depuis que j'ai la chance d'avoir un terrain et de cultiver mes propres légumes et d'avoir mes propres fruits.
0: Ça c'est formidable.
4: J'avoue que ça m'inquiète énormément de savoir, on sait plus ce que l'on mange. Nos terres sont polluées, vous parliez du cadmium, mais il y a plein de pesticides, de substances chimiques. Et derrière, peut-être potentiellement des problèmes de santé et des coûts considérables pour la collectivité. Donc, c'est vrai que moi, j'ai ma petite fille à Paris, ma fille aussi. Je me dis toujours, mais qu'est-ce qu'elle mange? Ça m'inquiète énormément. Donc, on demande aux citoyens de faire attention à l'alimentation, mais ça coûte quand même relativement cher. Et comment le faire si la qualité des produits, elle n'est pas garantie?
0: Moi, je comprends, Patricia. On sent votre émotion.
4: Donc, peut-être vaudrait-il mieux investir pour prévenir cette pollution de notre alimentation plutôt que de payer demain le prix des maladies qu'elle pourrait provoquer.
0: Je comprends. Alors Valère, et puis ensuite notre médecin, Gérald, Patricia.
2: Oui, c'est vrai qu'on est dans un, je le disais tout à l'heure, un peu un monde de fous en fait. Ouais. Hein, donc c'est ça. Alors pour la bio, très rapidement quand même pour y revenir... manger de saison, des fruits et légumes de saison notamment, ça va faire baisser la pression financière. C'est un moyen d'y accéder. Ouais. La deuxième chose, c'est d'essayer de baisser la part de viande parce qu'on sait que c'est fort dans le budget. Et on peut le remplacer par les légumineuses dont parlait Patricia Chéropoulos. C'est des petits tips tout bêtes, mais ça peut permettre de faire baisser la pression du surcoût de la bio et d'accéder à cette alimentation qui est quand même assez protectrice, disons-le.
5: Ouais. Oui, puis il ne faut pas paniquer non plus. C'est-à-dire qu'il n'y a aucune des pâtes qui a été testée qui a dépassé la limite réglementaire. Déjà, je crois que c'est important de le dire.
0: Oui, tout à fait.
5: La deuxième chose, donc c'est une limite réglementaire pour des raisons sanitaires. Tout ça est très encadré et contrôlé. Deuxièmement, vous avez un petit potager, vous faites du circuit court. Si vous n'utilisez pas des engrais industriels dessus, il n'y a pas de raison que votre sol il soit pollué. Donc ça veut dire que les légumes que vous faites sur votre terrain, ils sont bons. Et puis, ça ne vous concerne pas directement, mais je voudrais, pour tous nos auditeurs et auditrices qui fument, la première source de contamination de cadmium, c'est le tabac. Donc, pour celles et ceux qui fument...
0: Il nous en parle tous les jours, mais il a raison.
5: Mais il faut d'abord arrêter de fumer avant de penser à une psychose ou une panique éventuelle sur notre alimentation. C'est toujours important à rappeler.
0: Merci Gérald, merci beaucoup Patricia Chéropoulos pour vos tips, vraiment très très utiles. Et puis merci à notre auditrice Patricia, partagez aussi comme elle vos angoisses. Si vous avez des questions, on est là pour y répondre, 0810 055 056. Mais pour l'heure, c'est du pouvoir d'achat qu'on va vous donner, là tout de suite maintenant. Vous êtes inscrit sur ici.fr, vous avez bien fait. Vous avez fait comme Sandrine. Bonjour chère Sandrine et bienvenue dans On vous doit bien ça.
6: Bonjour, bonjour ici, bonjour à tous les auditeurs.
0: Vous allez bien Sandrine?
6: Oui, je vais parfaitement bien, merci.
0: Eh bien vous êtes inscrite.
6: Je suis émue d'être votre...
0: Ah carrément, émue.
6: Ah bah oui.
0: Vous êtes
6: oui,
0: trop mignonne.
6: J'adore cette radio locale et je vous écoute tout le temps le midi, enfin je vous écoute du matin au soir en fait.
0: Oh voilà. vous êtes trop gentil.
6: M'accompagner.
0: Bon, eh ben, on est ravis de le faire, vraiment. On a surtout une très bonne nouvelle à vous annoncer, puisque c'est gagné, mais bien sûr.
6: Oh, là là, mais je pense... Oh, mais super, merci beaucoup. Oh, là là.
0: Mais, hé, comme
6: génial,
0: quoi...
6: Merci, merci infiniment, merci beaucoup.
0: Comme quoi, ça fonctionne, ouais. Chers amis. Vous vous inscrivez comme Sandrine sur la page d'ici.fr et vous repartez avec 200 euros de bons d'achat à dépenser dans une grande enseigne. Mais alors, juste après, on aura Elsa Wolinski qui va nous révéler sa grande amitié avec Céline Dion.
3: Tout à fait.
0: Et on aura notre médecin Gérald Kirzek qui nous parlera de compléments alimentaires.
5: Et de sa grande amitié avec les compléments alimentaires. Ou pas d'ailleurs.
0: Mais pour l'heure, c'est toutes les infos locales de vos régions sur ici. À tout de suite.
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18: Le marché pittoresque des producteurs ce mardi de 9h à 15h au monastère d'El Camp à Passa. Les producteurs y seront installés à l'ombre des grands platanes. Vous pourrez y faire vos emplettes et même déjeuner sur place à l'ombre et en musique. Alors partageons ensemble un moment de convivialité et retrouvons-nous à Passa au monastère d'El Camp de 9h à 15h tout près de Villemolac.
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0: Et rebonjour, midi 32 sur votre radio ICI et bienvenue dans votre nouveau rendez-vous. On vous doit bien ça, c'est le nom de cette émission. Ici, on parle bon plan, vie quotidienne, arnaque à éviter, on parle aussi santé. Bref, nous sommes là pour vous rendre service parce qu'on vous doit bien ça. Alors, nous sommes ensemble jusqu'à 13h. Moi, je suis Enora Malagré, je suis avec Aude Razo, Valère Correa, Gérald Kirzek et ma grande amie Elsa Wolinski qui va nous parler de son amitié avec Céline Dion.

0: arrêt, pardonnez-moi, ça me rend chèvre. Oui, c'est une très vieille expression que j'avais envie de remettre un peu au goût du jour. Aude Raso, aidez-nous, pourquoi ?
1: Alors, pourquoi ? Donc effectivement, Joseph fait référence à cette nouvelle loi pour bien replanter le décor. Aucune entreprise n'a le droit de nous démarcher désormais par téléphone, c'est interdit, sauf si on a donné notre accord explicite. Et donc effectivement, Joseph a raison, j'ai vu passer, comme vous, plein de reportages qui disaient, ça y est, enfin, ouf, c'est la fin de ce démarchage téléphonique absolument insupportable, on n'en pouvait plus, alléluia, etc., etc. Ceci étant dit, il y a des exceptions déjà à cette loi, et c'est peut-être pour ça que vous recevez toujours des appels, Joseph, c'est que, par exemple, votre opérateur téléphonique avec lequel vous avez un contrat, il a toujours le droit de vous démarcher, vous voyez. Vous pouvez aussi recevoir des appels pour des sondages, ça reste légal. Deuxième cas de figure, vous pouvez très bien avoir une entreprise qui ne respecte pas la loi et qui vous appelle sans votre consentement. C'est pas parce qu'il y a la loi qu'elle est forcément respectée. Je vais vous donner un exemple. Le démarchage pour la rénovation énergétique, il est interdit depuis 2020. Qui n'a pas reçu ces derniers mois
2: Pour les fenêtres.
0: J'ai l'impression que c'est toutes les semaines. C'est complètement parano, mais
1: les panneaux solaires, l'isolation, la pompe à chaleur, bien sûr que vous en avez reçu. Donc il y a toujours moyen de contourner la loi. J'ai une appli pour vous pour plus en recevoir. Vous la voulez ?
0: Je vous la donne.
1: Bien c'est sûr. Une astuce. Elle a toujours beaucoup de succès. Je l'ai sur mon téléphone. Vous allez tous l'installer. Regardez,
0: Valère, prend son déjà.
1: Je l'ai fait installer à toute ma famille, à tout le monde, etc. Elle s'appelle Sarah Croche. S-A-R-A.
0: Déjà, j'adore le nom.
1: Note. C'est un jeu de mots, vous avez compris.
0: Alors, redites-la.
1: Sarah Croche, S-A-R-A, Croche.
3: Ah, mais je l'ai déjà.
0: Et quelle bonne élève.
3: Je l'ai déjà.
1: C'est une appli française, d'ailleurs, Cocorico, on peut le dire. Donc, vous l'installez, ce qui est bien, c'est qu'il n'y a pas besoin de créer un compte ou je ne sais pas quoi. Vous l'installez là sur votre téléphone, c'est tout. Ça va bloquer les appels de démarchage et les appels frauduleux par la même occasion. C'est hyper efficace, j'en reçois quasiment plus. Allez, il y a eu depuis janvier, je l'ai depuis janvier, il y a eu quelques trous dans la raquette, mais genre 2-3 fois. Mais franchement, c'était pas mal.
0: Merci pas mal. À vous, cher Aude Raso. Vous l'avez vu, on a des solutions pour vous. Appelez-nous au 0810 055 056. Mais pour l'heure, un peu de téléphone avec New York, avec toi, sur votre radio ici.

0: J'adore. Yes, téléphone. Emmène-moi. Bon, pas du tout. Je suis perdue. J'étais en train de faire semblant de faire de la batterie. C'était tout à fait ridicule. Bienvenue sur votre radio ici.
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0: Rendez-vous quotidien, on vous doit bien ça sur votre radio ici. Continuez à nous envoyer des messages au 0810 055 056 ou à nous appeler, parce qu'en début d'émission, ça fait beaucoup réagir. On a parlé du cadmium dans les pâtes et je sais qu'au standard, ça se bouscule. Mais pour l'heure, ma chère amie Elsa Wolinski va nous parler de son amitié avec Céline Dion.
1: Mais tout à fait.
0: Mais qu'est-ce que c'est que ce scoop ?
1: Alors attendez, alors déjà, moi ce week-end, j'ai mangé des pâtes. Beaucoup de pâtes.
0: Au cadmium.
1: Mais oui, donc si je vous ai bien écouté depuis tout à l'heure, je suis pleine de cadmium. Super. Mais comme je savais que vous alliez me stresser à l'heure du déjeuner, j'ai prévu mon refuge. Vous savez ce que c'est mon refuge ?
0: Non.
1: Et
0: non, bah oui, Céline.
1: Bah oui, Céline Dion, bien sûr. Alors j'aurais vraiment aimé vous faire une chronique ce matin en vous disant j'en ai marre de Céline, comme tout le monde dit en ce moment.
0: Parce qu'on l'attend.
1: J'aurais aimé vous dire ça suffit. Sauf qu'en vrai.
0: Parce qu'elle est en concert quand, pardon, Elsa, c'est ce week-end là.
1: À partir du 12 septembre.
0: Aïe. Oh, on compte les
1: samedi,
0: jours.
1: Samedi, mais oui. Enfin, personnellement, je compte les jours. Parce que, effectivement, Céline, pardon Valère, mais c'est un peu mon amie imaginaire, d'ailleurs. Elle est entre vous et moi. D'ailleurs, poussez votre téléphone, s'il vous plaît, parce que vous l'écrasez un peu. Donnez-lui un peu de place. Donc, je vais pas faire comme tous ceux qui font en ce moment, un peu genre, non, mais moi, Céline, j'en ai un peu marre. D'ailleurs, ici, je veux pas dire, je donnerai pas de nom, mais enfin, c'est un peu ce que vous faites. Céline Dion, ah ben non, moi, j'écoute pas. Non, j'ai jamais vraiment été fan. Ah bon? Ben, bizarrement, quand il a fallu acheter des places, vous y étiez tous là. 9 millions de personnes.
2: Incroyable.
1: Se sont inscrits pour essayer d'avoir un billet. 9 millions. Oui, Gérald, vous pouvez me regarder comme ça. Effectivement. 330 000 places au départ. Ça fait environ 27 personnes pour un siège. Oui, j'ai calculé Valère.
0: Oh là là.
1: Mais moi, je me suis retrouvée 600 millième dans la file d'attente à rester connectée toute la journée en faisant croire que j'étais concentrée sur un chapitre d'un livre que je n'ai jamais écrit, évidemment. 6 dates ont dû être rajoutées. Tout est parti en 4 jours. Donc, tous ceux qui me disent, non, mais moi, Céline Dion, arrêtez. Vous voulez tous une place, effectivement. Et maintenant qu'elle est à Paris, c'est devenu mon feuilleton favori. Céline sort de son hôtel, je regarde. Céline parle aux fans, j'écoute. Céline chante. Évidemment, je pleure, vous pensez bien. Pardon Valère, excusez-moi, mais poussez-vous un petit peu, parce que vous savez quoi? Justement, avec Céline, nous partons en répétition, oui, parce que j'ai pas de place, mais je fais quand même partie du spectacle. Enfin bon, on se raconte souvent, parce que de toute façon... Bah ouais, mais comme je suis pleine de cadmium, je peux être aussi pleine de Céline. Voilà, c'est tout, merci.
0: Je suis inquiet pour Elsa.
1: Merci.
0: C'est un titre qu'on adore diffuser sur notre radio ici et que vous aimez. Oh, ceux qui ont de la chance d'avoir des places, on vous envie. D'ailleurs, en parlant de places pour les concerts, Aude voudrait soulever un lièvre.
3: Oui, excusez-moi de casser l'ambiance et de couper Céline en plus. Franchement, je me prends pour qui? Mais vraiment, pour qui je me prends? Non, parce que effectivement, premier concert samedi, il y aura les autres ensuite, dernière ligne droite. Il y en a qui cherchent toujours une place un peu désespérément. Et il y a des petits malins, les fameux petits malins dont je parle souvent, qui vont en profiter pour nous refourguer absolument n'importe quoi. Donc très sérieusement, franchement, grosse vigilance. Si vous voyez un post Facebook, un post Instagram, une annonce sur Le Bon Coin là de cette semaine avec des gens qui revendent leur place pour Céline Dion du style « j'ai un empêchement, je revends ma place en plus à prix cassé », etc. Franchement, il peut y avoir des choses honnêtes, mais il y a beaucoup de choses malhonnêtes.
0: Instagram qui se font passer
1: tout
0: pour les comptes femmes de Céline Dion et qui revendent des places. Faites attention, moi il y a un site qui me rend dingue, je vais le citer, pardon, Viagogo. Parfois j'achète des places sur ce site, parfois ce sont de vraies places, et ça m'est arrivé par deux fois d'acheter une place sur ce site, de me pointer au stade ou à la salle de concert et on me dit non, c'est fausse place, c'est une place que j'ai acheté le PIB d'un pays, une catastrophe. Donc,
2: mais déjà, rien que le nom Viagogo, il faut se méfier.
0: Alors, c'est pas faux, mais bon, je suis un peu naïve et je suis blonde, double effet. Mais c'est vrai, je suis en colère contre
3: ce site. Non, mais en fait, il y a plein de gens, effectivement, on cherche et puis on se dit, c'est un site, il a l'air bien, etc. Viagogo, c'est pour qu'on replante aussi, c'est un site de revente de billets, tout simplement. Il faut savoir que ce n'est pas un revendeur certifié, ce n'est pas les organisateurs qui vendent des billets. Donc finalement, vous pouvez tomber un peu, Enora, sur n'importe qui propose des places à la vente. Moi, j'avais aussi un témoignage, c'était un auditeur qui est qui avait trouvé trois places sur Facebook sur une page en fait de fans d'Indochine, trois places au Zénith de Strasbourg. Mmh. Et pareil que vous, il est arrivé dans la salle de concert, on lui a dit c'est pas bon, vous pouvez pas rentrer.
0: Qu'est-ce qu'on fait dans ces cas-là ?
3: Il y a deux possibilités, soit c'est des fausses places, soit c'est des places que des gens ont revendues plusieurs fois. Donc le premier qui arrive à la salle de concert, il scanne, le code barre ou le QR code ou quelque chose, il va passer et les suivants,
2: et les
3: vous
2: autres,
3: et Nora. Mais
0: on se retourne comment contre ça ?
3: C'est compliqué de se retourner. Alors il y en a qui me disent j'ai créé la plateforme, ils me répondent pas, ils se déchargent de la responsabilité. C'est très compliqué parce qu'en fait, par exemple, sur Facebook, ce monsieur qui a donné de l'argent à une dame, en fait, c'est une vente directe. C'est-à-dire qu'il est juste, il a donné de l'argent, il a fait un virement à une inconnue.
0: Oui, c'est ça.
3: En fait, dites-vous toujours, j'ai fait un virement là à quelqu'un que je ne connais pas.
0: Vraiment, faites attention.
3: Vous ne seriez pas dans la rue, donc ne le faites pas sur Internet.
0: Regardez vraiment les sites. Faudra que vous nous disiez comment les repérer, ces sites.
3: Allez sur Ticketmaster, par exemple, c'est une bourse officielle. Vous pouvez. Mais là, j'ai regardé ce matin, il n'y a rien pour Céline, je suis désolée.
1: Vous nous donnez des mauvaises nouvelles.
0: Oh, on va écouter Amy Winehouse. Alors elle, j'aurais vraiment, vraiment rêvé de la voir en concert. Ça s'appelle Back to Black. Vous le connaissez évidemment, ce titre. Et on vous le joue sur radio. Ici.

0: Black, Amy Winehouse, sur votre radio ici. Jusqu'à 13h,
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0: Midi 48, on est ensemble jusqu'à 13h, ça passe si vite en votre compagnie. On vous doit bien ça, c'est votre nouveau rendez-vous quotidien sur votre radio. Ici, appelez-nous, continuez à réagir en direct au 0810 055 056. Mais pour l'heure, notre docteur Gérald Kirzek a des choses à vous dire sur les compléments alimentaires. Soi-disant qu'il faut commencer à prendre pour préparer l'automne, l'hiver, le printemps, l'été.
2: Qu'est-ce qui vous a dit ça? Parce que soi-disant, alors oui, il y a plein de pubs, il y a plein de gens...
0: Je le vois ça partout, moi.
2: Ah ben ça c'est clair, parce que c'est la rentrée, on est un peu crevé, on se dit tiens il y a un peu moins de soleil, bam, vitamine D, voilà, vous êtes fatigué, boum, magnésium. Alors déjà, pas de supplémentation systématique, il n'y a rien de systématique, ça doit être adapté, peut-être qu'il vous faut des compléments alimentaires, mais peut-être pas, peut-être que votre fatigue, peut-être que votre trouble du sommeil, il est lié à autre chose.
0: Donc,
2: il faut déjà revenir...
0: du magnésium toute l'année. Sans discontinuité.
2: Alors, déjà, toute l'année, non. Sauf exception, il y a des gens qui manquent de magnésium pour différentes raisons. Mais là, c'est sur prescription médicale après des dosages. Mais le systématique, il n'y a rien de systématique. Pourquoi? Parce qu'il faut revenir déjà au basique. Si vous êtes fatigué, c'est peut-être que votre rythme de sommeil est à revoir.
0: Donc,
2: il faut revoir les horaires de coucher et de lever. Peut-être que vous ne bénéficiez pas assez de la lumière du jour. Peut-être que votre alimentation, on en parlait, n'est pas assez variée. L'assiette n'est pas assez colorée. Vous ne mangez pas assez de fruits et légumes. Peut-être que vous ne buvez pas assez d'eau. Donc déjà, le sommeil, la lumière, l'alimentation et l'hydratation, c'est vraiment les basiques. Et ça n'est jamais remplacé par un complément alimentaire. Le complément alimentaire un peu magique n'existe pas. Alors après, ça ne veut pas dire que c'est inutile. Ça peut être utile, des compléments alimentaires. Je parlais de la vitamine D. C'est vrai qu'on est dans une période où on va baisser en luminosité. Mmh. Donc la vitamine D, elle est synthétisée essentiellement par la peau. Comme il y a moins de lumière à l'extérieur, qu'on sort moins, qu'on a des manches longues par rapport à cet été, etc., ça peut être utile d'octobre à mars, on va rentrer dans cette période d'automne-hiver, de se supplémenter éventuellement en vitamine D, surtout pour les femmes enceintes, surtout pour les personnes âgées, surtout pour les personnes à la peau foncée, où il y a des besoins supplémentaires en vitamine D. Mais là encore, ça ne se fait pas n'importe comment, un complément alimentaire, c'est souvent naturel, mais ça peut rentrer en interaction avec des médicaments, donc parlez-en avant d'en prendre à votre pharmacien ou à votre médecin. Et la période, là, automne-hiver, ça peut être justifié de prendre une supplémentation vitamine D, soit tous les jours, soit, vous savez, il y a des ampoules qui peuvent être mensuelles aussi. Comme ça, on prend une bonne dose de charge et on n'a pas à en prendre tous les jours. Mais encore une fois, rien de systématique et ça ne remplace pas la bonne lumière du jour. Ça, c'est une bonne manière.
0: Elsa, vous notez, Elsa ? Elle vous écoute.
3: Mais non, parce qu'il y a des dizaines de milliers de compléments alimentaires.
2: Mais parce que c'est un business de dizaines de milliers, de centaines de milliers d'euros aussi, pour ne pas dire de millions. Donc, il faut faire très attention. Donc, vitamine D, on peut. Magnésium, là aussi. Ouais. On en voit de partout.
3: Moi,
2: du magnésium.
3: Tout, je prends plein de choses. Donc.
2: Alors on se dit, tiens, je suis fatigué, je suis un peu stressé, j'ai des crampes musculaires, qu'est-ce que je fais? Je prends du magnésium. Voilà. Mais si vous mettez un peu d'oléagineux, de légumineuses, de chocolat noir, tiens, le petit carré de chocolat noir, ça peut vous apporter. Peut vous apporter votre dose de magnésium. Donc il n'y a pas forcément besoin d'une supplémentation, d'un complément alimentaire.
0: On prendrait un peu de vitamine D, que ça ne serait pas dommage. On prend un peu de magnésium. Qu'est-ce qu'on peut prendre?
2: Si votre assiette est pas mal, des probiotiques, ça c'est bien si vous avez des troubles digestifs, etc.
0: D'accord.
2: Vous pouvez prendre des probiotiques, mais là encore, si vous mangez de la malbouffe toute la journée, les probiotiques, ça va
0: ça
2: pas compenser. Et puis il y a le fer. Souvent, on entend je suis un peu fatigué, etc. J'ai des règles abondantes, je prends du fer. Non, jamais en automédication. Le fer, c'est toujours sur prescription médicale et on peut doser le fer dans le sang. Et ça, c'est
0: pas
2: mal.
0: Valère,
4: non, moi, ce que je trouve hallucinant, c'est toutes ces pubs pour les compléments alimentaires dans les pharmacies. On est dans une pharmacie, on se dit mince. Je regardais, ça pèse 3 milliards d'euros les compléments alimentaires. 6 Français sur 10 qui en prennent.
2: Oui, et puis il y a les gummies. Tous ces compléments alimentaires maintenant avec des nouvelles formes. Alors c'est sympa, c'est même addictif. Hein. On a l'impression de manger des bonbons. Attention, il y a des édulcorants.
3: C'est plein de sucre, non ?
2: C'est soit du sucre, soit des édulcorants. Et on sait que le xylitol, etc., ça a des effets secondaires. C'est nocif pour la santé. Demandez conseil au pharmacien. C'est pas parce qu'il y a beaucoup d'offres dans sa pharmacie qu'il va pas vous conseiller en fonction de vos besoins.
0: Si vous avez des questions sur les compléments alimentaires, ça tombe bien. Gérald Kirzek est là, dis donc. 0 810 055 056. Dans un instant, on va recevoir un auditeur, Pierre, qui a des questions. Et puis on va répondre aussi à plein de textos qu'on a reçus sur le WhatsApp de l'émission. Je vous rappelle encore le numéro 0810 055 056. A tout de suite sur votre radio, ici dans On vous doit bien ça.
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0: Vous l'avez compris, c'est votre nouveau rendez-vous sur votre radio. Ici, on est très très heureux, ça a l'air de vous plaire. Il y a plein d'appels au standard, là au 0810 055 056. On a fait le début de l'émission sur le cadmium, on a parlé de Céline Dion, on vous a donné des tips aussi pour les compléments alimentaires. Et David, que nous recevons, a aussi une question, je crois, pour Aude Razo, me semble-t-il. Bonjour, bienvenue David.
11: Bonjour Enora, bonjour toute l'équipe.
0: Bonjour. Quelle jolie voix. Ah bah nous on est contents aussi. Vous avez une voix pleine d'enthousiasme. Ça fait plaisir à entendre.
11: Tout à fait.
0: Alors vous aviez une question pour Aude Razo, me semble-t-il, cher David.
11: Oui, tout à fait. Je voudrais revenir sur les appels intenses digestifs dont vous avez parlé tout à l'heure.
0: Oui, ça c'est moi, saoulant.
11: Oui, tout à fait. Et je me suis toujours demandé comment est-ce qu'ils ont nos coordonnées. Surtout qu'à chaque fois qu'ils m'appellent, ils connaissent mon nom.
0: Eh oui, très bonne question, merci David.
12: Alors ça c'est une question qu'on pose effectivement David très souvent, donc c'est bien qu'on prenne le temps d'y répondre. En fait vous savez, souvent je vous parle de cyberattaque, de piratage informatique, on en a parlé d'ailleurs la semaine dernière. En fait c'est ça surtout, c'est là en fait qu'ils dégotent en fait vos numéros de téléphone, tous les mails aussi que vous recevez, les mails, les spams en fait, mails indésirables que vous recevez. C'est là aussi qu'ils vont récupérer vos adresses mails, c'est là aussi qu'ils vont connaître votre nom. En fait, à chaque fois, vous avez remarqué, à chaque fois qu'il y a un piratage d'un site, alors je sais pas, une enseigne, on a eu le fisc cet été, etc. À chaque fois, c'est assez retentissant. Sachez qu'à chaque fois, les escrocs repartent sous le bras avec tout ce que vous avez laissé à ces enseignes, tout ce que vous avez laissé au fisc. Incroyable. Donc votre nom, votre numéro de téléphone, votre adresse postale potentiellement.
2: Et c'est
12: votre adresse
2: des listes même. En fait qui se monnaient,
0: qui s'échangent.
12: Et ça se revend. Il y a un marché noir de l'arnaque. Et puis en fait, on achète. Et en plus. Par exemple, David, si en plus votre numéro, sachez-le, est certifié comme actif, qu'on sait que c'est le vôtre, qu'on a votre nom, il vaut encore plus cher sur le marché noir de l'arnaque.
0: C'est pas juste un numéro dans le vide sur cette liste noire là.
12: Eh bien, c'est compliqué parce que vous n'y pouvez rien, parce qu'en fait, c'est pas vous qui vous faites pirater, c'est pas David qui s'est fait pirater, ce sont des plateformes qui sont fait pirater sur lesquelles David a laissé ses coordonnées. Et des fois, on n'a pas trop le choix que de laisser son numéro de téléphone, etc.
0: Je me permets de vous redemander cette appli merveilleuse qui justement vous permet de ne plus avoir affaire à ces petits saligo.
12: Oui, effectivement. En plus, je vois sur le WhatsApp de l'émission, je vois qu'il y a Colette qui m'a dit, j'ai pas eu le temps de noter tout à l'heure.
0: Voilà,
12: quand vous avez donné, quand vous avez donné l'application miracle, elle s'appelle
0: Sarah Croche.
12: S-A-R-A.
2: Ah, je me disais, c'est elle s'accroche. Non, c'est Sarah Croche.
0: Oh là là. Oh, la vanne est à la hauteur de ce lundi. Elle démarre gentiment la semaine.
12: Allez-y. Sarah Croche qui permet donc effectivement de bloquer les appels intempestifs, je vous avoue. Et alors, il y a Antoinette qui a aussi réagi sur le WhatsApp et qui dit qu'elle a installé Sarah Croche, elle connaissait, et elle me dit les appels sont bloqués. Et elle nous dit aussi qu'on est formidable au passage.
0: Merci beaucoup Audrazo. On n'a pas beaucoup de temps, je voudrais quand même répondre aussi à une question d'une auditrice, chère Valère, sur le premier dossier de l'émission. Vous avez vu, vous écoutez l'émission tout du long, c'est ça qui fait plaisir.
4: Elle nous a laissé un message sur le WhatsApp, c'est Cécile, elle nous demandait si il y avait moins de cadmium dans le bio. Alors j'en ai profité, il y avait encore Patricia Chiropoulos, je lui ai vite demandé.
0: De 60 millions de consommateurs.
4: Exactement. Oui, potentiellement, il y en a moins dans le bio, mais c'est pas un critère d'exclusion. C'est-à-dire, le bio ne veut pas dire pas de cadmium.
0: D'accord. Voilà. Ou Gérald Kierzek.
2: Et dans les légumes racines, c'est-à-dire les carottes, les pommes de terre qui sont dans la terre, il y en a plus que dans les légumes feuilles.
0: Pardon, je m'attendais pas à cette fin de phrase.
4: Donc, il y avait une gestuelle.
0: Malheureusement, vous ne pouvez pas le voir.
2: Il y a une gestuelle au-dessus de la terre, elle est moins contaminée.
0: Un peu audacieuse. On va recevoir une auditeur ou un auditrice. Ça va aller. Oh, j'adore cette émission. C'est René qui s'est inscrit sur le site ici.fr pour repartir avec 200 euros de pouvoir d'achat. Bonjour René.
13: Bonjour Inora, bonjour toute l'équipe.
0: Bonjour. Nous sommes absolument ravis de vous accueillir. Vous vous êtes inscrit, cher René, sur ici.fr et vous avez bien fait parce que vous repartez avec 200 euros.
3: Bravo.
0: De pouvoir d'achat à dépenser dans une grande enseigne. Vous êtes content, j'imagine, mon cher René.
13: Ben oui, et puis madame à côté aussi qui sautait de joie.
0: Comment s'appelle-t-elle, madame?
13: Corinna.
0: Eh bien, on l'embrasse très fort. On vous embrasse tous les deux. Merci. Merci pour votre soutien. Merci, vous êtes inscrit sur ici.fr. Vous avez vu, ça fonctionne. Merci à ma chère et belle équipe, Valère, Elsa, comment il s'appelle, lui, Gérald Kierzek, notre médecin. Oh, le boulard. Et à notre chère Aude Razo. Alors, demain, on va faire une super émission sur les jardins, figurez-vous, parce qu'on manque d'eau. On va vous donner des astuces. Je voudrais remercier aussi très chaleureusement ma chère Céline à la réalisation, Basile à la technique, Sadika au standard et Gwenaëlle à la préparation. Pourquoi il dit non, Valère? Parce que je ne vous ai pas remercié.
4: Je ne crois pas que ce soit Sadika au standard. Ah, c'est tout. Mais c'est pas qui grave.
12: C'est Alexandra.
0: C'est Alexandre. Mais oui, mais on ne me dit rien à moi. Ça change tous les jours. Alors que moi, je m'habitue, je m'attache aux gens. Allez.
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0: Merci d'écouter la radio ici. À demain, il est 13h. Les informations, Marine Logeni.
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15: Bonjour à toutes et à tous, bienvenue dans le 13h de nos régions. Les mobilisations contre les violences sexistes et sexuelles reprennent ce soir à 19h devant tous les tribunaux de France pour maintenir la pression des associations alors que la loi intégrale commence, elle, son parcours législatif dans le sillage de l'affaire Liana. Nous irons dans la région toulousaine également, à Muret exactement, où 500 buralistes sont rassemblés depuis 10h ce matin. Buralistes en colère, vous l'entendrez. À suivre, un témoignage fort au micro d'ici Béarn, une victime de Bétarame qui sera bientôt reçue par le pape. Au programme également du 13h de nos régions, la chaleur encore et toujours et des mairies qui ont su s'adapter depuis cet été. Exemple dans le Berry. La fin d'une omerta en Sologne avec le procès d'Olivier Bouygues, soupçonné d'avoir participé à un système de destruction systématique d'animaux protégés. Et puis, êtes-vous à jour dans vos vaccins? Avez-vous toujours votre carnet de santé? La plupart des Françaises et des Français répondent non. Et ce n'est pas sans conséquence. C'est le 13h de nos régions. Sur ici, vous êtes à la bonne place. On est ensemble jusqu'à 13h30. Ils réclament un blocage du prix du tabac et dénoncent un ras-le-bol fiscal. Les buralistes démarrent une semaine de mobilisation. Ils vont se réunir dans 6 villes de France, à Givors, dans le Rhône, à Saverne, dans le Bas-Rhin demain, mercredi à Salon de Provence, dans les Bouches-du-Rhône. Et ce midi, je vous le disais, ils sont déjà 500 à Muret, près de Toulouse. Bonjour Sébastien Berriot.
16: Oui, bonjour.
15: Vous êtes sur place pour ici, auprès donc de ces professionnels en colère qui dénoncent la concurrence avec l'Espagne.
16: Oui, des buralistes qui se disent désemparés ici en Occitanie parce que d'année en année, ils voient leurs clients devenir de moins en moins nombreux. Beaucoup se rendent effectivement de l'autre côté de la frontière pour aller faire le plein de tabac dans la principauté d'Andorre. et aussi en Espagne. Mais désormais, les acheteurs n'ont plus besoin de se déplacer. Le tabac moins cher est aussi proposé directement dans les principales villes de la région, à Toulouse ou encore à Perpignan. On trouve ces cigarettes à l'unité dans la rue, dans des épiceries de nuit. Guy Loïc Richard est buraliste à Seyss, près de Toulouse. Il voit tous les jours les méthodes des trafiquants évoluer.
17: Des gens qui font ça, qui vont en Espagne, qui vont pas de la case, qui revendent auprès de leurs proches, qui revendent sur les réseaux sociaux, sur Facebook, sur Snapchat. Et c'est aussi de la contrebande. Et là, c'est beaucoup plus dangereux pour la santé. Des usines clandestines. Et là, on arrive à retrouver des paquets à 4 euros dans la rue. Par contre, vous allez retrouver du plomb, de l'arsenic dans la fabrication du paquet de cigarettes.
16: Et la dernière tendance, ce sont les faux barbiers qui fleurissent dans les villes, ouverts jour et nuit. Leur activité principale n'est pas de tailler la barbe, mais bien vendre des cigarettes moins chères. Une concurrence dévastatrice pour les buralistes d'Occitanie.
15: Merci Sébastien Berriou, en direct de Muret, c'est près de Toulouse, ici Occitanie. Des buralistes également mobilisés à Redon, en Ille-et-Vilaine. Aujourd'hui, un grand rassemblement national est prévu en point d'orgue à Vernon dans l'Eure, vendredi. C'est la ville dans laquelle le Premier ministre Sébastien Lecornu est premier adjoint au maire. C'est donc un texte de loi très attendu par les associations et par la population qui est examiné aujourd'hui par une commission parlementaire. La proposition de loi intégrale qui arrivera dans l'hémicycle au mois d'octobre. Texte très attendu après la large mobilisation qui a suivi l'affaire Liana. Vous savez, le meurtre et le viol de cette collégienne dans le Gers par un homme déjà visé par des plaintes, dont une pour viol. Bonjour Coralie Moreau.
18: Bonjour.
15: Notre journaliste ici, spécialisée police-justice. Quand on parle de loi intégrale, on parle de quoi, Coralie ?
18: Eh bien, intégrale, car le projet est ambitieux, né de deux affaires retentissantes, les viols de Mazan et, vous l'avez dit, le meurtre de Liana. Et de ce constat, les violences faites aux femmes et aux enfants sont systémiques. Pour mettre un terme, il faut intervenir sur toute la chaîne de la prévention de ces violences, au repérage des victimes, jusqu'au jugement des auteurs. Loi intégrale signifie également des changements en profondeur, avec la possibilité de modifier plusieurs codes, civil, pénal ou encore code de la sécurité intérieure.
15: Et ce projet de loi de 69 articles, que contient-il exactement, Coralie ?
18: Et bien pour la prévention, par exemple, un entretien annuel de chaque enfant dès la maternelle. Pour le repérage des victimes, les professionnels de santé pourraient faire des alertes. Autre mesure importante pour la protection des mineurs, un parent qui ne rendrait pas l'enfant à son ex-conjoint en cas de risque avéré de violence ne serait plus poursuivi. La loi intégrale vise aussi à transformer le système en profondeur, création d'unités spécialisées dans tous les commissariats, obligation de réaliser des actes d'enquête pour chaque plainte pour limiter les classements sans suite, et puis dans les tribunaux correctionnels, des juridictions dédiées à ces violences avec des intervenants formés, des magistrats aux greffiers. Pour les victimes aussi, une facilitation des démarches et une prise en charge à 100%. Enfin, pour un texte intégral, il faut un financement intégral estimé à 3 milliards d'euros par an.
15: Merci beaucoup Coralie Moreau, journaliste police-justice pour ici. Bonjour Andréa Bascon.
19: Bonjour.
15: Réalisatrice, actrice, figure de la lutte contre les violences sexistes et sexuelles. Merci d'être avec nous dans le 13h de nos régions. Ce soir, je le disais, à 19h partout en France, la mobilisation continue devant les tribunaux et le ministère de la Justice à Paris. C'est une manière, Andréa Bascon, de montrer que vous restez vigilant malgré le début d'examen de cette loi intégrale.
19: Oui, exactement. C'est pour montrer que l'indignation est toujours là et va demeurer longtemps. On a besoin que ce système change. Ça fait trop d'années que les victimes se succèdent malgré la libération de la parole. Donc on a besoin d'un vrai engagement politique cette fois. Et comme évidemment on manque de confiance quand même en la sphère politique du fait des nombreux effets d'annonce qu'il y a eu jusqu'à présent.
15: Et pourtant la mobilisation après l'affaire Liana, elle a été exemplaire. Vous l'avez vécu, vous, chaque lundi, devant le ministère de la Justice, notamment à Paris et partout en France.
19: C'est complètement inédit. C'est complètement inédit et ça fait du bien de voir ce mouvement populaire enfin. Mmh. Enfin ce mouvement populaire qu'on espérait nous depuis des années, puisque il nous paraissait logique qu'il faut être debout pour protéger nos enfants. Et c'est en ça que aussi le gouvernement et tous les partis politiques autour, et d'ailleurs la loi intégrale, la proposition de loi est transpartisane, Quand même, j'ai l'impression que tout le monde prend la mesure de la gravité de la situation. Et donc, voilà, on se mobilise en cette rentrée pour dire qu'on est là, qu'on est indigné, qu'on est toujours aussi indigné et qu'on sera extrêmement vigilant. Il y a 69 articles dans cette loi.
12: Oui.
19: 69 articles fondamentaux pour que toute la politique sociale change autour de la culture du viol.
12: Oui.
19: Et il est impératif que ça passe. Alors, votre collègue journaliste a parlé de 3 milliards d'euros par an. Mmh. En effet, alors ça paraît énorme, évidemment, mais il faut savoir que ça représenterait 40 euros par an.
12: Oui.
19: Et par Français. Pour
12: remis en perspective, oui, remis en perspective, oui. Effectivement, oui. c'est peu. Andréa Bescon, je vous propose d'écouter ce reportage d'Ici Héros, car la mobilisation est très suivie dans les grandes villes, d'accord, mais aussi dans les petites villes, les petites communes. Camille et Hélène habitent à Laverune, c'est une commune rurale à l'ouest de Montpellier. Elles ont aussi lancé le mouvement en juillet et tentent de le faire grandir. Estelle Romer.
20: Après l'été, c'est l'heure de se rafraîchir la mémoire.
21: Alors, je vous propose de commencer.
20: Camille a rejoint Hélène chez elle pour suivre une réunion en ligne de la Fondation des Femmes sur la loi intégrale.
21: On est à 348 000, je crois, signatures de la loi intégrale.
20: Le but, noter chiffres et rendez-vous importants.
22: Donc là, il y a eu des changements et des renforcements.
23: Plein d'infos. Là, j'ai noté le pourcentage de budget alloué aux violences sexuelles qui est hallucinant, 0,003%.
20: C'est des notes qui vont vous servir pour les discours.
22: Complètement. Parce que c'est vrai que nous, on se lance là-dedans, on n'est pas non plus experte sur le sujet. Je suis certaine que dans mon village et dans les villages autour, il y a d'autres personnes qui sont comme moi, qui ont envie de s'investir, mais qui ne peuvent pas aller à Montpellier.
20: Elle a convaincu Camille, son alliée, une maman qu'elle croise à l'école, dans un moment où la jeune femme découvre qu'un de ses collègues de travail est accusé de violences sexuelles.
23: Ça m'a profondément touchée et mise en colère, dont je ne sais pas quoi faire. Et le lendemain, Hélène qui vient me voir devant l'école, et ça te dit, on fait un truc.
20: En juillet, Hélène ouvre alors la voie à la Vérune et réussit à réunir 20 personnes devant la mairie, aidées par Camille, Amélie, une autre habitante, et son mari à la Sono.
22: Nous avons abordé les violences sexistes et sexuelles et le viol, ce qui est pour moi une belle avancée.
20: Surmotivées, les filles veulent aller plus loin et créer une vraie mobilisation rurale.
23: C'est un petit village, donc le fait de dire, ah ben, il y a quand même deux mamans de l'école qui se mobilisent pour ça, c'est proche de nous, ça gagne. Il y aurait peut-être à ce qu'on s'y intéresse.
20: Très organisées, elles viendront ce lundi suivre le rassemblement de Montpellier et rencontrer les associations organisatrices pour mieux préparer la suite et leur propre rassemblement à la Vérune le 14 septembre prochain.
12: Reportage Estelle Romer, Ici Héros. Andréa Bescon, vous êtes avec nous, un figure de la mobilisation contre ces violences sexistes et sexuelles. Sur cette mobilisation à la campagne, avez-vous une réaction à cela ?
19: Mais évidemment, enfin, elle est fondamentale. Les violences sexuelles, c'est pas parisien, c'est partout, sur tout le territoire, ça touche tous les niveaux sociaux, on a besoin justement, et c'est en ça qu'elle est importante, cette mobilisation est totalement inédite, c'est que nous sommes partout. Le 8 juin, nous étions quasiment 200 000 personnes dans la rue à travers tout le territoire français, les dom-toms.
12: Et l'affaire Liana a vraiment été un électrochoc, où oui. Cette mobilisation oui. existait quand même avant.
19: Oui, oui. Mmh. Évidemment, les associations se mobilisent depuis les pauvres des décennies partout sur le territoire français. Mmh. Mais là, ce qui a changé, c'est que vraiment déjà les médias se sont aussi énormément mobilisés pour nous donner la parole. Mmh. Et donc forcément, l'information est passée. Et puis, le chagrin était extrêmement présent et tout le monde s'est rendu compte que Jérôme Barella oui. avait quand même plusieurs plaintes. En ce qui le concernait, et que enfin, tout le monde se disait, mais c'est pas possible. Et pourtant, et voilà, nous, on a dit, en fait, malheureusement, des affaires comme celle-ci, il y en a tout le temps.
12: Ouais.
19: Alors là, évidemment, il y en a, la pauvre, on pense très fort à elle, a été tuée. C'est pas forcément toujours le cas, mais ça existe. C'est la victime de trop, mais il y a eu des enfants tués avant elle, violés et tués, beaucoup.
12: Merci.
19: Par des multirécidivistes.
12: Oui.
19: Donc, cette mobilisation partout sur le territoire, elle est absolument nécessaire. Partout, devant les tribunaux, devant les mairies, partout.
12: Et vous donnez rendez-vous ce soir à 19h devant le ministère de la Justice à Paris et donc partout en France, devant les tribunaux. Merci beaucoup, Andréa Bescon, actrice, réalisatrice, d'avoir été avec nous dans le 13h de nos régions. Vous retrouvez bien sûr un dossier complet sur cette loi intégrale qui arrive à l'Assemblée nationale aujourd'hui avant son examen en séance début octobre sur notre site ici.fr.
15: Et puis après l'affaire Liana, on reparle de l'affaire Betaram avec la visite du pape à Lourdes qui approche. Ce sera le 27 septembre. Et à cette occasion, Jean-Marie Delbos, 80 ans aujourd'hui, est l'une des premières victimes à avoir dénoncé des violences sexuelles dans l'établissement catholique du Béarn. Eh bien, Jean-Marie Delbos va rencontrer le souverain pontife après plus de 65 ans de combat. Le Béarnais veut porter la parole des victimes de l'Église.
5: C'est un honneur extraordinaire pour une victime comme moi, un pauvre diable qui a été bâillé toute sa vie, après toutes ces années de galère. Je le fais pour ma grand-mère. C'est pour elle que je me suis battu. À elle, elle m'a cru. Ma grand-mère, là où elle est, elle doit être plus fière que moi.
6: Qu'est-ce que vous allez dire au pape ?
5: Je vais dire au pape, voilà ce qui s'est passé à Betaram. J'ai été victime d'un curé de Betaram qui n'a jamais été sanctionné. Et ce gars-là, il est toujours habillé en curé, il n'a pas été défroqué, il a dit la messe et les sacrements jusqu'en 2025. Et qu'est-ce qu'il faut prendre comme mesure ? Il faut que les pères de Betaram, la congrégation, soit dissoute. Il en a le pouvoir. Et je vais défendre ces milliers de gens qui ne peuvent pas se défendre, qui n'ont pas cette chance d'être reçus par le Saint-Père. Parce que là, maintenant, il faut que j'emploie les mots. Saint-Père, tout ça, bon, c'est des mots nouveaux pour moi.
6: Vous entraînez.
5: Je m'entraîne, voilà. Non, mais voilà, il faut le prendre. Je le prends un peu par dérision maintenant. Mais rencontrer le pape, c'est quand même un truc un peu extraordinaire.
15: Jean-Marie Delbos, invité d'ICI Béarn ce matin. L'interview en intégralité est à retrouver sur ICI.fr. Loïc Priol face à la justice. Le procès de l'ancien commando de marine et de son ami Romain Bouvier s'est ouvert à Paris aujourd'hui, le 19 mars 2022. Ces deux militants d'extrême droite ont tiré sur l'ancien rugbyman international argentin Federico Martín Aramburu à la suite d'une bagarre alcoolisée. C'était boulevard Saint-Germain à Paris. Une fois n'est pas coutume, on part en dehors de nos frontières, dans le trésor de nos régions, en Allemagne, où l'extrême droite est aux portes du pouvoir. Le parti Alternative pour l'Allemagne, l'AFD, fondé en 2013, a enregistré un résultat historique lors des élections régionales qui se sont tenues hier en Saxe-Anhalt, dans ce land situé dans les frontières de l'ex-Allemagne de l'Est. L'AFD obtient le meilleur résultat de l'extrême droite en Allemagne depuis la Seconde Guerre mondiale. Une victoire écrasante, mais surtout une vraie débâcle pour les partis traditionnels. Nathanaël Charbonnier.
7: Oui, parce que non seulement l'extrême droite dépasse les 44% des voix, mais elle laisse les autres formations dans le décor. Imaginez plutôt 18% pour la droite du CDU, 9% pour la gauche SPD et les Verts. Et ce résultat est d'autant plus remarquable que l'on parle d'un taux de participation de près de 80%. Alors le camouflet pour l'actuel chancelier est encore plus sévère, car ce dernier était arrivé au pouvoir l'année dernière avec un programme très à droite dont le but était justement de faire reculer l'extrême droite. C'est donc un avertissement sérieux pour les formations politiques allemandes avant les prochaines élections nationales, car les élections d'hier ne concernaient qu'une seule région du pays.
15: Et la réaction de Jean-Noël Barrot, ministre des Affaires étrangères, le programme de l'AFD est une trahison de l'esprit européen. Retour en France avec une actualité encore une fois marquée par la chaleur et une vigilance orange canicule aujourd'hui dans 6 départements, l'Ardèche, l'Aude, la Drôme, le Gard, l'Hérault et le Vaucluse. C'est inédit à cette période de l'année. Écoutez bien, il a fait hier 40,3 degrés dans le Tarn à Lavaur, ce qui est un record pour le mois de septembre. Après les températures caniculaires de cet été, certaines municipalités ont engagé des travaux en urgence. C'est le cas à Prissac dans le Berry, où les enfants de maternelle ont une cour de récré toute neuve et adaptée aux fortes chaleurs, avec une résine particulière posée par-dessus le goudron. Alexandre Moto.
8: Le goudron se désagrégeait à mesure que les températures montent. Il fallait faire quelque chose. Delphine, la maîtresse d'école.
24: On avait une cour entièrement goudronnée, beaucoup de fissures. Ne serait-ce que de traverser la cour, il fallait faire attention où les enfants marchaient. On est en maternelle, donc on avait beau leur dire de ne pas aller là où le goudron était en train de fondre, c'était plus fort qu'eux. Clairement, ça devenait invivable.
8: Après cette série de travaux, tout a changé.
24: Cette cour aujourd'hui est en résine blanche pour la chaleur. On sent vraiment la différence. Maintenant, ça fait vraiment, avec tous ces décors, avec la clôture qui a été mise avec un peu de couleur, ça ressemble enfin à une vraie école maternelle.
8: Une décision en urgence et pour l'avenir prise par le maire Hubert Jouot, fort de son expérience d'ancien amiral dans la marine.
25: On va naviguer dans les eaux chaudes lorsque j'étais en activité. Quand on avait changé le revêtement de pont en gris pont, c'était la couleur grise. Quand on est passé au blanc de manière provisoire, on a senti à l'intérieur un changement de température phénoménal. Donc je savais à quel point le changement de couleur de revêtement est déterminant pour lutter contre la chaleur.
8: Sur cette résine blanche, des peintures pour travailler la motricité et l'imagination aussi pour la suite.
1: La cour, elle a changé. Bien le blanc. Le rose aussi avec les paillettes. Du blanc paillette et du rose paillette.
8: De quoi préparer l'avenir tout en s'adaptant à la nouvelle donne climatique.
15: Reportage Alexandre Moto, ici Berry. Autre conséquence de cette canicule, on a appris aujourd'hui que la vendange 2026 recule encore à un niveau historiquement bas.
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15: À suivre, une semaine après la rentrée, près de 70% des collèges et lycées manquent de profs. On écoutera aussi Rosalie, étudiante, engagée, optimiste, qui a répondu aux questions de l'isoloir ICI. Et puis on verra si vous êtes à jour dans vos vaccins. La réponse est non, sans grand suspense. Mais d'abord, direction Orléans, dans le journal des régions, où s'ouvre aujourd'hui le procès du milliardaire Olivier Bouygues. Il va comparaître pendant 2 jours devant le tribunal correctionnel, poursuivi aux côtés de 5 co-prévenus pour chasse illégale, précisément destruction d'espèces protégées en bande organisée et élevage illégal d'animaux dans sa propriété de la Ferté-Saint-Aubin, en Sologne, François Guéroux.
2: Le 4 juin 2025, et suite à une dénonciation anonyme, les enquêteurs de l'Office français de la biodiversité et de la gendarmerie d'Orléans perquisitionnent le domaine de Fontenailles à la Ferté-Saint-Aubin, une vaste propriété appartenant à Olivier Bouygues. Ils découvrent un charnier recouvert de chaux avec des cadavres de cormorans, de buses, d'aigrettes, de hérons, des oiseaux protégés, mais qui sont aussi des prédateurs redoutables pour les perdrix et les faisans qu'aiment chasser Olivier Bouygues et ses amis. Un livret énumérant les animaux à éliminer avec des primes pour les gardes-chasse, des pièges à oiseaux interdits, une pelleteuse pour enfouir les cadavres ont été saisies et suggèrent que ces pratiques ont duré des années. De même, un immense enclos avec 500 sangliers et 120 cervidés a été mis au jour, un élevage illégal sans doute utilisé pour les parties de chasse. Une vingtaine d'associations se sont portées partie civile, des associations de défense animale bien sûr, mais aussi la Fédération départementale des chasseurs du Loiret, pour qui de telles pratiques n'ont rien à voir avec l'esprit de la chasse.
15: François Guéroux, ici Orléans, une affaire et des pratiques qui n'étonnent pas du tout. Le journaliste Jean-Baptiste Forêt, auteur du livre Les Nouveaux Seigneurs sur la chasse en Sologne, livre paru il y a 2 ans.
3: Ça marque sans doute la fin d'une omerta en Sologne, parce que des dérives de ce que j'appelle dans mon livre les nouveaux seigneurs, il y en a quand même eu beaucoup, et jusque-là les gardes-verts quand même ne rentraient pas forcément dans ces grands pavillons de chasse. Et là, c'est quand même le signe que l'époque a changé. Ils s'attaquent à un grand nom du capitalisme français. Ce qui ressort de cette affaire, c'est qu'on voit aujourd'hui tout ce qu'on voulait cacher auparavant. C'est-à-dire que on a des grands propriétaires qui, quand même, se sont lancés dans une course éperdue au tableau pharaonique. C'est ce que certains dans la région appellent la porno-chasse. C'est-à-dire que c'est une espèce de dérive absolument hallucinante de grands fusils et de bêtes qui trépassent. C'est tout un mode de chasse qui se retrouve sur le banc des accusés lors du procès d'Orléans.
15: Jean-Baptiste Forêt, donc auteur du livre « Les nouveaux seigneurs » sur le procès d'Olivier Bouygues, 75 ans, jugé aujourd'hui à Orléans, et ce pour 2 jours. Une semaine après la rentrée, cette question, y a-t-il un prof devant chaque classe? Alors que le ministre de l'Éducation était optimiste sur le nombre réduit cette année de postes d'enseignants vacants, une enquête du SNES, le principal syndicat dans les collèges et lycées, montre eh bien, que la réalité est tout autre. Les équipes sont loin d'être au complet, Noémie Bonin.
9: Il manque au moins un professeur dans plus de la moitié des établissements scolaires, des postes non occupés donc, y compris quand ce sont des absences prévisibles depuis longtemps, comme les congés maternité ou parentaux par exemple. Les disciplines les plus touchées sont les maths, le français, la physique-chimie ou encore l'anglais. Ces problèmes de recrutement et de remplacement touchent toute la France, mais sont plus criants dans les académies de Versailles, Toulouse, Nantes et Créteil. Les collèges et lycées ne manquent pas seulement d'enseignants. Dans 17% des établissements en moyenne, il y a pénurie d'AESH, les accompagnants d'élèves en situation de handicap, de surveillants aussi dans 14% des cas. En tout donc, les 2/3 des collèges et lycées n'ont pas leur équipe éducative et pédagogique au complet. C'est légèrement moins que l'an dernier. La proportion était de 3/4 dans une enquête similaire. Le manque de professeurs est lui équivalent à la rentrée 2025.
15: Et cette enquête du SNES a été menée la semaine dernière. Elle se base sur des réponses de personnel travaillant dans plus d'un millier d'établissements scolaires représentatifs.
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15: Allez, on part comme chaque jour dans l'isoloir, aux couleurs de votre radio. L'isoloir ici, vous en avez l'habitude désormais dans le 13 heures de nos régions. On vous donne la parole, c'est l'opération Dites-le ici. 8 mois avant l'élection présidentielle, 50 isoloirs sur les places de village, sur les marchés, dans les centres-villes, à votre rencontre. À l'intérieur, un ordinateur et 5 questions qui vous sont posées. Rosalie s'est prêtée au jeu à Paris. L'étudiante engagée a répondu à nos questions et à un message aussi pour le futur ou future présidente de la République.
0: Quels sont les sujets les plus importants pour vous en ce moment ?
4: Ce que je souhaite le plus au monde, c'est déjà en fait que écologiquement, les gens fassent des efforts. Et surtout, j'espère que mes enfants n'utiliseront pas l'IA. Parce qu'en fait, ça réduit l'humain à arrêter de réfléchir. Et c'est trop triste. C'est bien pour avoir des informations précises, rapidement. Ok, pourquoi pas. Mais c'est une calamité. Pour tout ce qui est raisonnement, etc., c'est une calamité.
0: Quel serait votre message à la future présidente ou au futur président de la République ?
4: Alors, les politiciens sont des menteurs, mais au moins on ment bien. Et dans ton programme, fais les choses les plus importantes, c'est-à-dire l'écologie. Et essaye surtout de transmettre l'éducation, parce qu'en fait, l'éducation, ça fait tout, ça crée les humains qu'on est. Et il faut surtout l'histoire et la géopolitique, il faut vraiment qu'on apprenne ça tout le temps, dès le collège, parce qu'on apprend des choses fausses et vraies trop jeunes. Et du coup, il y en a qui vont pas avoir la chance d'aller en général, parce que scolairement, ça va être trop compliqué. Et donc, ils vont rater plein d'informations de l'histoire de la France, du monde, pour les conflits actuels et passés. Et pour maintenir la mémoire qu'il faut s'aimer entre nous, en fait. C'est plus important.
15: Rosalie et son message optimiste pour l'avenir. Quelles sont vos craintes, vos espoirs, vos envies ? Dites-le ici dans nos isoloirs. Témoignage à retrouver sur ici.fr. Êtes-vous à jour de vos vaccins ? Nous sommes nombreux et nombreux à ne pas connaître la réponse, ou en avoir un peu honte d'ailleurs. Pire, nous sommes aussi un bon nombre à avoir perdu notre carnet de santé, à n'avoir jamais numérisé notre historique. C'est l'alerte de la Cour des comptes aujourd'hui et c'est un vrai problème pour notre système de santé, Mathias Troude.
10: Sur le suivi des vaccins, il y a les bons élèves.
11: Ah oui, je suis à jour sur tout.
13: Alors pourquoi, je sais pas, mais je sais que le prochain, ça a 25 ans.
10: Donc vous l'avez encore, le carnet de santé ?
13: Ah oui, par contre, mon carnet de santé, il est toujours là.
10: Et il y a ceux nombreux qui perdent leur carnet de santé. Heureusement, on peut remplir un carnet numérique.
17: Sauf que mon espace santé, c'est venu assez tardivement. Et l'historique, en fait, de mes vaccins, ben, je ne l'ai plus. Donc des fois, on me pose la question de savoir si j'ai fait des vaccins. Et je saurais pas lui dire.
10: Car ça ne fait que 5 ans qu'un grand plan de numérisation est lancé. Résultat, aujourd'hui, seuls 11% des e-carnets de santé comportent des informations vaccinales. Philippe Besset est pharmacien à Limoux.
26: C'est le niveau tardif de la numérisation qui est fautif. Le DMP, le dossier médical partagé, qui était un serpent de mer, il n'a trouvé véritablement que maintenant son utilité, sa vitesse de croisière, mais ce n'est pas encore vraiment parfait.
10: Le logiciel peu pratique décourage certains professionnels de santé, mais les patients peuvent aider à faire monter la numérisation.
26: En disant en fin de consultation, est-ce que la consultation va être sur mon dossier médical pour que je puisse l'utiliser avec mon médecin spécialiste, avec les autres.
10: Et une fois chez vous,
26: vous avez deux choses à faire, télécharger la carte vitale et télécharger mon espace santé.
10: Mal connaître les taux de vaccination, c'est mal gérer les épidémies.
15: Et si vous avez un doute sur vos vaccins, des rattrapages existent. Après les piqûres de vaccins, les piqûres de moustiques. Oui, je sais, la transition n'est pas très facile, mais on le sait, c'est une vraie galère pour les habitants proches des rivières et autres points d'eau. Au nord de Strasbourg, à Vent-de-Senneux, on a pris le problème à bras-le-corps. La commune traversée par le Rhin a fait installer des bornes anti-moustiques. Il y a 5 ans, et c'est un succès, Marie Maison.
27: Les moustiques n'ont plus de secret pour Michel Cannon-Guiser, la mère de Lavanzeno.
28: Nous allons à l'école maternelle du Vertel. On est juste à côté du Altwasser, qui est un bras mort de l'île. Et donc, on a une eau qui circule moins. Et les professeurs d'école, quelquefois, renonçaient à sortir pendant la récréation parce qu'ils étaient complètement envahis par les moustiques.
29: C'est un réservoir à moustiques, ouais. Un lieu de pèlerinage.
27: Cédric Sanchez de la société Monsieur Moustique, c'est lui qui contrôle les petites boîtes en forme de cheminée.
30: Ça veut dire qu'il n'y a plus de piqûres de moustiques ou il y en a moins ?
29: Alors, garantir une piqûre zéro, on ne pourra jamais. Par contre, on baisse drastiquement le nombre de piqûres. On peut descendre jusqu'à 90%.
30: Comment vous mesurez quand vous dites 90% ?
29: Ce sont des tests qui sont réalisés par rapport au nombre de piqûres à la minute. Voilà, on se met à deux, on regarde les piqûres qu'on a et ça nous permet d'avoir un résultat. On se laisse piquer, voilà. Donc, c'est une belle période. d'exploitation.
27: Deux sites sont protégés à Lavanzeneau grâce à 7 bornes réparties entre l'école maternelle et l'espace culturel. La mairie est l'une des premières de l'Eurométropole à avoir testé ce système et c'est sans regret.
28: C'est une réduction incroyable du nombre de piqûres par rapport au début du dernier mandat où on avait le sentiment que tout le monde se grattait à longueur de soirée. Je me souviens aussi d'anciens de Lavanzeneau, des pêcheurs qui témoignent encore aujourd'hui de la nécessité, quand ils allaient sur l'île, de se bander les bras parce que sinon ils avaient les bras en sang.
27: Autre avantage de ces installations, elles ne nécessitent pas de produits chimiques.
29: Donc c'est une borne qui va simuler une respiration humaine grâce à du CO2 et également à leurre olfactif. Donc ça va présenter un phénomène de biomimétisme. Et donc le moustique femelle va être attiré par la borne et en fait aspiré directement à l'intérieur.
27: Cet équipement a quand même un coût, 14 000 euros, et la commune compte se doter de 5 nouvelles bornes pour son école primaire.
28: Priorité aux enfants.
27: La mairie va aussi investir dans des nichoirs à hirondelles. Elles sont, au même titre que les chauves-souris et les batraciens, de très bons alliés dans la lutte contre la prolifération des moustiques.
5: Ah, ce bruit-là, on l'aime pas beaucoup. Hein. Reportage Marie Maison, ici Alsace. Vous le retrouvez bien sûr sur notre site ici.fr en images. Un mot pour vous dire que c'est le premier tirage de l'édition 2026 du loto du patrimoine aujourd'hui. Et oui, depuis son lancement, 383 millions d'euros ont été récoltés, plus de 1000 sites sélectionnés. Et cela fait 9 ans que Stéphane Bern, qu'on connaît bien ici, a lancé cette opération. Le principe est simple, vendre des jeux à gratter, des tickets de loto pour financer en partie la restauration des monuments français, qu'il s'agisse d'églises, de châteaux, de forts, de viaducs ou encore de moulins. Dans tous les départements français, vous retrouvez les 100 nouveaux monuments en péril retenus pour ce loto, bien sûr, sur ici.fr. Je vous dis à demain, c'est la fin du 13h de nos régions. Bel après-midi en musique sur ici.
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22: Une vigilance incendie orange sur le Fenouillet, les Corbières, le Roussillon, les Aspres et les Albères. Vigilance incendie orange également sur la plus grande partie de notre département voisin de l'Aude. On fait vraiment attention à ce risque incendie encore aujourd'hui, lundi s'il vous plaît. Dans un instant, vos chansons préférées, le retour, on écoute qui, on écoute quoi? Frédéric Goldman Jones avec 1, 2, 3, on va compter ensemble et passer un bon moment parce que cette chanson est vraiment super sympa. Mais tout de suite, on s'intéresse à l'avenir et on s'intéresse au Val-Espire. Avec vous, Julien. Julien Dejean.
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1: Vous organisez un événement et vous aimeriez le faire connaître et le communiquer au plus grand nombre ici dans les PO, eh bien vous ouvrez votre application WhatsApp et vous nous laissez un petit vocal d'une vingtaine de secondes au 04 68 35 5000 et quelque chose me dit qu'on va bientôt se régaler du côté d'Amélie Les Bains.
2: Elles arrivent les rousquilles. Samedi 24 octobre à Amélie Les Bains, fête de la rousquille. Nous recherchons des pâtissiers amateurs pour le concours de la meilleure rousquille amateur et des artisans créateurs pour le marché artisanal de toute la journée. Amélie Les Bains, pays de la rousquille.
1: Et pour vous inscrire, vous retrouverez facilement le numéro de téléphone sur internet. Avis donc aux amateurs de rousquille, à ceux qui savent les cuisiner. Vos vocaux, en tout cas, ça se passe sur l'application WhatsApp. Si vous organisez un événement, vous nous laissez un petit message d'une vingtaine de secondes au 04 68 35 5000.
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0: Alors, Frédérix, Carole Frédérix, Jean-Jacques Goldman, oui, c'est bien lui, et Jones, Michael Jones, Frédérix, Goldman, Jones, ce trio inoubliable de vos années 90 avec de quoi compter en rythme, et c'est une chanson hyper positive. 1, 2, 3, de quoi bien commencer ce lundi après-midi ensemble avec votre radio locale ici Roussillon. Sébastien Giraud, je reste avec vous des Angles à Perpignan, de Serré à Prades, je vous accompagne jusqu'au boulot, et si possible, restez avec moi au travail. On a eu l'occasion de l'inviter pour le festival Pellicule Live à Thuir, vendredi fin d'après-midi avec Arnaud Amelin. C'est Marine que nous écoutons maintenant avec sa nouvelle chanson, et Marine a un message pour vous, écoutez.
1: Coucou, c'est Marine, ici Roussillon, et vous écoutez mon nouveau titre Tricheur.

0: Quoi, la musique du samedi soir à lundi début d'après-midi pour motiver tout le monde? Excellente idée. C'est une idée ici Roussillon et ça se concrétise sur les ondes des Pyrénées-Orientales avec votre radio locale Air Sweet and Fire et Boogie Wonderland. La prochaine chanson, c'est avec Matt Bianco. Joli souvenir, c'est un groupe britannique. On écoute Yeah Yeah, de quoi bien s'exprimer. Mais tout de suite, retour sur votre nouveau rendez-vous de la rentrée le matin. Ici, ça marche. Avec aujourd'hui, Loïc Escorieu est là. On rencontre des personnes positives dans les Pyrénées-Orientales qui créent des choses ici, des choses positives, et on partage justement cette énergie positive, cette bonne ambiance. On est avec la bijouterie Calvé qui a créé une ligne de bijoux autour du pays catalan et nous sommes précisément, nous, en studio à Perpignan, mais cette bijouterie est en Conflans, à Prades.
1: On parle Grenat de Perpignan, on parle marque un petit peu plus récente aussi avec Pauline Danea qui est sur ce plateau. Il y a un visage ou plutôt une silhouette qui revient dans votre univers 180 degrés, c'est Martha.
2: Voilà.
1: C'est notre Marianne catalane.
2: Exactement.
1: Donc qui a fait du chemin depuis le début
2: oui,
1: de la marque. Hein.
2: C'est exact. Au départ, c'est mon logo. Et ensuite, je l'ai décliné sur des sacs, des cabas magnifiques. Et aujourd'hui, elle s'est transformée, elle est devenue la Martha. Elle s'est transformée en superbe bijou. Donc, c'était vraiment pas prévu et c'est une réussite.
1: Mais elle sort d'où cette Marianne catalane? C'est quoi l'idée de, c'est la représentation d'une femme catalane au départ? Vous aviez envie de quoi?
2: Alors, l'idée surtout, c'est de représenter la femme et notre caractère catalan, on va dire, puisqu'elle porte la baratine. Et c'est vraiment symbolique. Dire que voilà, les femmes, on a un fort caractère et elle est représentée aujourd'hui par la Martha. Voilà, et elle s'appelle Martha en hommage à ma grand-mère qui s'appelait Marthe. C'est moins sexy peut-être.
1: Oui,
2: donc que Martha. Donc on l'a appelée finalement Martha et c'est devenu complètement logique quand on s'est rencontré avec Catherine de l'appeler comme ça pour ce bijou.
1: Catherine, hein, je le rappelle, Catherine Calvé, 7e génération bijoutière du côté de Prades. Vous êtes tombée
2: centre-ville de Prades.
1: Au centre-ville de Prades, vous êtes tombée amoureuse du travail de Pauline et ça a été une évidence pour vous de mélanger comme ça ces deux savoir-faire.
3: Mais d'abord, il fallait qu'elle me dise oui.
2: Oui.
1: Oh, vous n'avez pas trop de doutes, j'imagine.
3: Non, bon, on ne sait jamais.
1: Mais...
3: Et après, ben, c'est une fierté d'être catalane. Elle le représente avec ce dessin. Et quoi de plus fier pour une catalane que de porter un grenat de Perpignan autour du cou? Alors attention, un vrai grenat fabriqué de la façon traditionnelle et protégé. Pas un vulgaire moulage.
1: D'accord, oui, parce que c'est très codifié. Hein. C'est une indication géographique protégée.
3: Indication géographique, oui. Tout à fait.
1: La Martha, tout de suite, elle vous a plu, vous hein.
3: Ah ben, tout de suite.
1: Vous voyez dedans, cette femme catalane indépendante?
3: On s'y reconnaît, ouais. Oui. Surtout, toutes les deux, on s'y reconnaît.
2: Oui, et puis je pense que si on interroge un petit peu toutes les femmes de Perpignan, avec notre petit caractère, je pense qu'on sera toutes d'accord.
1: Trois fois rien, effectivement. C'est maintenant que je m'aperçois, pour vous dire mon sens de la vision, je m'aperçois que vous avez apporté votre fameuse ligne signature
2: oui.
1: au milieu de la table.
2: Oui,
1: vous l'avez installée quand je ne l'avais pas vue.
2: Non, je l'ai mise en arrivant, puisque la dernière fois que j'étais venue, je ne l'avais pas sur le plateau, et on m'avait dit, c'est dommage, on
1: c'est
2: ne
1: vrai.
2: Voit pas votre silhouette. Donc voilà, je l'ai posée... ici,
1: c'est quand même assez drôle parce que je l'ai vu en gare de Perpignan, mais ça remonte. Hein. Je savais pas du tout que c'était vous, Pauline Daniac, derrière cette sculpture. Et j'avais trouvé ça très intéressant. Je me suis dit, tiens, c'est pas mal ce côté très
2: oui.
1: simple. Pas simpliste, simple,
2: oui.
1: où on reconnaît tous les monuments. C'est venu d'où cette idée?
2: Alors, c'est venu, oulala, d'un long cheminement. Je voulais représenter les Catalans un petit peu de manière différente. Qu'on soit, on va dire, plus chic, plus design, puisque c'est vrai que quand on parle de nous ailleurs, on est un petit peu considéré comme des Catalans bourrous, on peut dire. Hein. Donc je me suis dit, non, j'aime pas trop la représentation de nous, donc je vais créer un objet qui nous représente, plus simple, où on sort un petit peu du traditionnel âne, escargot. Donc voilà, j'ai créé cette ligne avec les monuments emblématiques d'ici, et c'est simple, efficace.
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0: Oh yeah, ou alors oh wow. Ah ça, ça dépend, hein. Yeah yeah, ça c'est sûr, c'est Bad Bianco, groupe britannique des années 80. Et waouh, c'est peut-être le cri que nous allons ensemble pousser en écoutant John Bourgeois, qui a prévu d'interviewer quelqu'un sur une grande roue. Eh oui, c'est possible. C'est pour le closing, la soirée de fermeture de l'espace Monsieur Arthur, espace de loisirs estival de Saint-Cyprien. C'est sur le terrain également, désormais votre matinale ici Roussillon, ici matin avec John. Et la suite, c'est demain aux alentours de 8h45, 8h50. Soyez à l'écoute, c'est l'invité du dernier café où on prend le café avec des gens d'ici, mais dans des endroits, disons, parfois un peu inédits. Pour la suite de vos chansons préférées, Amel Bent et Les Innocents, avant 14h à 14h, l'actualité en 90 secondes. 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
1: 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L'actualité en 90 secondes.
2: La vendange en France devrait de nouveau reculer en 2026 à un niveau historiquement bas, en cause notamment la sécheresse et les canicules à répétition. La production viticole s'élèverait à moins de 34 millions d'hectolitres, en baisse de 6% par rapport à l'année dernière, indique le ministère de l'Agriculture. La chaleur, de retour, 6 départements du sud de la France sont en vigilance orange. Canicule aujourd'hui, hier il a fait 40,3 degrés à Lavorse et dans le Tarn, et c'est un record pour le mois de septembre. Le ministre français des Affaires étrangères Jean-Noël Barrot dénonce une trahison de l'esprit européen après la victoire électorale de l'extrême droite dans la région allemande de Saxe-Anhalt. Dans un message posté sur X, le ministre dénonce notamment le programme de l'AFD, son révisionnisme historique, le placement des étrangers dans des camps et l'exaltation de la xénophobie jusque dans les programmes scolaires. Fin de citation. Le procès des meurtriers présumés de Federico Martín Aramburu s'ouvre à Paris. Deux sympathisants de l'ultra-droite, dont un ancien militaire, comparaissent. Plus de 4 ans après la mort de l'ex-rugbyman, tué par balle après une dispute, deux amis qui partageaient une inclination pour la violence, l'idéologie donc d'extrême droite radicale, l'alcool et les armes. Il manque au moins un prof dans 53% des collèges et des lycées publics, constat du SNES-FSU, premier syndicat du second degré, une semaine après la rentrée. Contrairement au discours optimiste du ministre, il n'y a pas un professeur devant chaque classe, dénonce le syndicat dans son enquête. Parmi les disciplines les plus touchées, les maths, le français, la physique-chimie et l'anglais.
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1: Risque incendie orange sur le Fenouillet, les Corbières, le Roussillon, les Aspres et les Albères. Une vigilance incendie orange aussi sur une grande partie de l'Aude, donc de Leucate à Narbonne hein, notamment. Du soleil et du vent faible pour cet après-midi, essentiellement du marin. Vent modéré à 40 km/h de secteur sud-ouest en Cerdagne. Et puis pour le thermomètre, toujours de la chaleur avec 33 à Perpignan à Lombres, 31 à Collioures, 36 à Céret, 34 à Prades, 36 à Saint-Paul-de-Fenouillet, 30 à Saillagouz en montagne cet après-midi, 34 degrés en Catalogne du sud à Figueres et 35 à Narbonne dans l'Aude.
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0: The Heat Is On, la pression monte avec Glenn Frey. Alors c'est vrai que le retour au travail, au bureau ou sur le chantier le lundi, c'est jamais évident. Hein. Il y a parfois du travail à rattraper, des dossiers en retard. Alors il se peut que la pression monte, mais nous, on la fait redescendre tranquillement en musique, parce que la pression, c'est jamais fantastique. Et oui, pas mal le slogan. Je vais le noter quelque part. Céline Dion, Vanessa Paradis et Bernard Lavilliers, trois chansons françaises à la suite avant 14h30. À 14h30, on vous parle d'un spectacle incontournable qui nous attend bientôt à Perpignan avec des réservations ouvertes. Si vous aimez le groupe Coldplay, ce tribute va vous plaire. Ça s'appelle Coldplay. Bon, on en parle avec Julien Dejon tout à l'heure ici Express, l'actu locale pratique. À 14h30, Sébastien Giraud. Moi, je vous tiens compagnie cet après-midi dans les Pyrénées-Orientales jusqu'à 19h avec ici Roussillon.
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0: Qui peut faire quelques pas de salsa? Si vous êtes à la maison, c'est possible. Finalement, danser fait du bien, s'exprimer est important, y compris le lundi ou alors surtout le lundi avec sa radio ici au Roussillon. La salsa par Bernard Lavillier. Demain, on vous donne la parole à partir de 9h-9h10 en compagnie de Régis Leroy au 04 68 35 5000. Pompiers en grève, les raisons de la colère. On parle aussi des pompiers volontaires. On a envie d'avoir votre point de vue, vos témoignages sur tous ces sujets qui concernent les pompiers. Ici, c'est vous et Régis Leroy. C'est demain à partir de 9h-9h10 au 04 68 35 5000 sur Ici Roussillon. Vos chansons préférées, Zucchero, Gold et Richard Marx en douceur dans les prochains instants. Et tout de suite, un rendez-vous à noter déjà pour bientôt. Ça se passe à Perpignan. Ici Express, vos infos de proximité de l'actu local pratique. Julien Dejon.
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2: Un nouveau bon plan, ici Roussillon, une minute pour prendre rendez-vous au Palais des Congrès de Perpignan. Vous allez vivre le spectacle unique en France grâce à Coldplay, le tribute band qui fait revivre toute la magie de Coldplay. C'est Kevin Cartier qui est à la manœuvre, grand fan de Coldplay et qui a décidé de leur rendre hommage quelque part. Le tribute Coldplay recréé avec une fidélité exceptionnelle, les plus grands tubes, les effets visuels et l'ambiance festive qui ont fait le succès mondial de Coldplay. Avec un show spectaculaire, vous allez sans doute bien chanter, vibrer, partager un moment inoubliable. Coldplay, c'est le 30 octobre prochain au Palais des Congrès de Perpignan et vous pouvez d'ores et déjà réserver vos places. Et tiens, si vous organisez un événement dans les PO, vous pouvez l'annoncer sur votre radio ici au Roussillon. Vous nous laissez tout simplement un petit message vocal d'une vingtaine de secondes via l'application WhatsApp au 04 68 35 5000.
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0: émotion avec Elsa, t'en vas pas. Et puis ça fait fredonner tout le monde. Remarquez, c'est la signature maison ici Roussillon. Hein. Toutes les chansons que nous diffusons, que nous partageons avec ici Roussillon, elles nous font fredonner. Et ça, c'est bien dans la voiture ou le camion de livraison. Parce que moi, je pense à vous qui livrez les restaurants, les cafés, qui enchaînez les kilomètres l'après-midi, notamment en direction de Mont-Louis, de Saillagouze, des Angles depuis Perpignan, ou alors direction Banyuls-sur-Mer et Cerbère. La route, là aussi, elle tourne un peu quand même. Donc on reste bien concentré sur sa conduite. Et on écoute les chansons ici Roussillon. Avant 15h, Julien Clerc, elle voulait qu'on l'appelle Venise. Soprano DJ, le tube incontournable du moment. Et puis en souvenir, Blondie avec Call Me. À 15h, l'actualité en 90 secondes en pays catalan. On écoute ici Roussillon.
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1: Oui, il est déjà 15h, c'est vrai, 3h de l'après-midi, l'actualité en 90 secondes.
2: C'est un texte très attendu par les associations et la population. La proposition de loi intégrale contre les violences sexistes et sexuelles arrive à l'Assemblée avant son examen dans l'hémicycle au mois d'octobre. Texte très attendu donc, après on s'en souvient, la large mobilisation qui a suivi l'affaire Liana. Mobilisation qui se poursuit, les associations restent vigilantes et appellent au rassemblement ce soir à 19h devant tous les tribunaux de France. Les buralistes en colère vont manifester toute la semaine pour réclamer le gel de la fiscalité du tabac à la des débats budgétaires, avec en ligne de mire l'augmentation du prix des cigarettes au 1er janvier. La mobilisation a débuté à Muret, près de Toulouse, et à Redon, en Bretagne, aujourd'hui. 45 personnes placées en quarantaine à domicile, considérées comme des cas de contact à haut risque, un mois après la détection d'un cas d'antivirus de la souche des Andes en France. Un adolescent qui est isolé avec sa famille et ne présente plus de symptômes. Deux personnes séquestrées chez elles dimanche à Nice, séquestration liée aux crypto-monnaies, d'après les premiers éléments. Les deux victimes, une mère et son fils, ont été retenues par deux personnes cagoulées qui leur ont volé un portefeuille, un passeport et deux téléphones portables. Nouveau record de température pour un mois de septembre, 40,3 degrés, enregistré hier à Lavaure dans le Tarn. Une température encore jamais atteinte en France à cette période de l'année. Et puis le premier tirage de l'édition 2026 du Loto du patrimoine, c'est aujourd'hui. Depuis son lancement, 383 millions d'euros ont été récoltés. Cela fait 9 ans que Stéphane Bern, qu'on connaît bien ici, a lancé cette opération.
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1: Une vigilance incendie qui est orange sur les Corbières, le Fenouillède, le Roussillon, les Aspres, les Albères, donc on fait vraiment attention. Vigilance incendie qui est orange aussi sur une très grande partie de l'Aude et donc sur la partie de Narbonne-Alleucate, hein, pour ce qui nous concerne directement chez nos voisins. Du soleil et du vent faible pour cet après-midi, alors essentiellement du marin, mais pas seulement, on a du vent modéré à 40 km/h de secteur sud-ouest en Cerdagne. Et puis pour le thermomètre cet après-midi, 33 à Perpignan, ouais, toujours de la chaleur, 31 à Saint-Cyprien, 36 à Arles-sur-Tech, 34 à Vinça, 36 degrés à Maurice cet après-midi, 30 à Auxéja, 34 à Yansa en Catalogne du Sud et 35 à Saint-Pierre-la-Mer dans l'Aude.
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0: Ce qu'il y a de bien avec ces chansons des années 80, c'est que ça fait fredonner plein de générations différentes. Les jeunes adorent les années 80 et les gens qui les ont connus aussi. Alors on met tout le monde d'accord avec un tube incontournable de ces années-là. C'est Laura Branigan avec Self Control. Vous écoutez ici Roussillon, Sébastien Giraud, Actu Local Musique à Bonne Humeur. Moi je reste avec vous jusqu'à 19h et on parle de l'élection de notre super mamie Aude Pyrénées-Orientales. Ça approche, hein. C'est dimanche 20 septembre à Le Cat, un véritable événement. Et on en parle tout à l'heure dans le 16-19 ici Roussillon aux alentours de 17h40. Soyez au rendez-vous. Et puis, si vous le pouvez, restez avec nous. D'autant que j'ai trois chansons françaises à la suite à partager dans les prochains instants avec Eddie Mitchell, Louane et puis on écoute Dalida aussi. À 15h30, l'actu local pratique avec un vocal WhatsApp qui est arrivé au 04 68 35 5000. Les vocaux parlent de vos événements. Vous pouvez les laisser un petit peu tout le temps par WhatsApp au 04 68 35 5000. Des messages d'une vingtaine de secondes. On diffuse notre sélection à la radio.
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0: Oui, c'est vrai, on écoute souvent en ce moment la version nouvelle génération de Jennifer, mais là c'est l'original, Dalida avec Mourir sur scène, vos chansons préférées, avec ici Roussillon, on est partout dans les PO, hein, de Cléra à la Tour de Carole, de la Tour de France à la Tour Bazel, et on écoute ensemble partout dans le 66, ensemble justement sa raison d'être, il y a aussi au programme Bruno Mars on My Soul, et Michel Berger, il n'y a pas de honte. Ici Roussillon, votre radio locale, qui vous donne la parole aussi par WhatsApp, la preuve dans Ici Express, l'actu local pratique, vos infos de proximité avec Julien Dejean. On écoute maintenant un message.
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2: La minute, bon plan de votre radio, ici Roussillon, grâce à l'application WhatsApp et le numéro de téléphone 04 68 35 5000. C'est vous qui laissez vos vocaux pour annoncer vos événements. Et nous prenons maintenant la direction de Perrustort.
3: Bonjour, je viens vous annoncer la venue de Dr. Rinding, groupe mythique allemand de la scène ska, reggae, raga, international. Donc leur tournée, elle s'arrête chez nous. Retenez cette date, ce sera le vendredi 11 septembre. Paseo à Perrustort pour les encadrer. Une première partie tout droit venue du Mexique. Et c'est la célèbre DJette Cali Vibes qui conclura la soirée. A très vite, à très bientôt.
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0: Johnny and Mary, vous vous souvenez de l'artiste? C'est... Et qui l'a trouvé? Vous l'avez trouvé. Bravo, Robert Palmer, avec donc Johnny and Mary. Vous écoutez ici au Sion. On voyage dans le temps avec vos chansons préférées dans le passé, et puis on se souvient et on fredonne. Michel Sardou, Je vais t'aimer, c'est la prochaine chanson. On a aussi Still Tour en nouveauté avec Grand Corps Malade, Le Prochain Rêve, et Jimmy Cliff, We All Are One. Vous écoutez ici au Sion. Vous nous retrouvez aussi demain, dès votre réveil, avec la matinale Nouvelle Génération, en compagnie de Régis Leroy, Camille Laurenté et John Bourgeois, qui se déplace dans les Pyrénées-Orientales, qui va sur les marchés des PO notamment. Et ça, c'est bien parce qu'il y a des bons produits et des tranches de vie aussi, comme on dit, à partager. C'est très convivial, ça, le matin. Parce que c'est ça, la radio. C'est de la vie, tout simplement. Alors, merci d'écouter la radio. Restez avec ici Roussillon. Et à 16h, le point sur l'actualité, c'est en 90 secondes.
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2: La vendange en France devrait de nouveau reculer en 2026 à un niveau historiquement bas, en cause notamment la sécheresse et les canicules à répétition. Selon le ministère de l'Agriculture, la production viticole s'élèverait à moins de 34 millions d'hectolitres, en baisse donc de 6% par rapport à l'année dernière. La chaleur de retour en ce début septembre. 6 départements du sud de la France sont en vigilance orange à la canicule aujourd'hui. Hier, il a fait 40,3 degrés à Lavaur, c'est dans le Tarn. C'est un record pour le mois de septembre. Un procès à haute valeur symbolique s'est ouvert ce matin à Orléans. Le milliardaire Olivier Bouygues comparaît pendant 2 jours devant le tribunal correctionnel. Il est poursuivi aux côtés de 5 autres personnes pour destruction d'espèces protégées en bande organisée et élevage illégal de sangliers de cervidés de 2019 à 2025 sur sa grande propriété privée à la Ferté-Saint-Aubin, c'est en Sologne. Aujourd'hui à Muret, près de Toulouse, demain à Givors et à Saverne, mercredi à Salon de Provence, toute la semaine, les 22 500 buralistes français se mobilisent pour obtenir un blocage des prix du tabac selon les buralistes. Les hausses consécutives alimentent directement la contrebande. Il manque au moins un professeur dans 53% des collèges et des lycées publics. Constat du SNES-FSU, premier syndicat du second degré, une semaine après la rentrée. Contrairement aux discours optimistes du ministre, il n'y a pas un professeur devant chaque classe, dénonce le syndicat dans son enquête. Parmi les disciplines les plus touchées, les maths, le français, la physique-chimie et l'anglais.
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1: Un risque incendie, attention orange, sur le Fenouillède, le Roussillon, les Corbières, les Albères, les Aspres, une vigilance incendie orange sur une grande partie de l'Aude et notamment chez nos voisins immédiats de Le Catanarbonne, donc vraiment prudence. Du soleil, du vent faible pour cette fin d'après-midi, essentiellement du marin, mais pas seulement, on a aussi un vent modéré à 40 km/h de secteur sud-ouest en Cerdagne à la montagne. Pour demain, la tendance météo, soleil le matin, orage demain après-midi dans les PO, vent variable, faible à modéré demain, quand je dis modéré, ça peut aller de 40 à 55 km. Et pour demain matin, les températures 24 en plaine, 25 sur le littoral et 13 en montagne. Température pour demain après-midi, les maximales 31 à Perpignan, 31 à Argelès, 36 à Amélie-les-Bains, 33 à Marquichane, 34 à Ansignan, 29 en montagne à Mont-Louis, 37 à Figueres demain après-midi, en Catalogne du Sud et 33 à Gruissant, dans l'Aude.
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0: peu importe où vous êtes, dans le camion de livraison, dans la voiture, sur la route, la D66, la D900, la D914, la route aussi en Vallespir ou en Conflans, et également, oui, en Fenouillède. Vous écoutez ici Roussillon, également dans les rues de Perpignan. Et je pense à vous qui êtes à la maison, ou au bureau, ou sur le chantier. On reste ensemble les amis, peu importe, c'est la nouvelle chanson de Zazie. Dans un instant, on écoute ce guitariste né en Irlande du Nord, à Belfast, qui nous a quitté au sud de l'Espagne en 2011 en Andalousie, l'inoubliable Gary Moore avec une véritable petite leçon de guitare avec talent parisienne Welkwez. Mais maintenant, une rencontre, parce que c'est ça la radio, c'est de l'humain, on le dit souvent, mais c'est vrai et on le prouve. Des rencontres assurées par Pierre Vergès, les gens d'ici. Et il est des parcours assez exceptionnels en matière d'altruisme et de bienveillance pour les autres. On a un exemple, je crois, Pierre.
1: Mais parfaitement, Xavier, après avoir pris la succession de son père Maurice sur l'exploitation familiale viticole, il a créé un syndic de copropriété et puis il a un engagement de foi sur la confrérie de la Sank. Xavier, vous avez un parcours éclectique, mais c'est toujours au service des autres.
2: Bien entendu, on ne peut pas dissocier le travail et sa vie personnelle. Alors au niveau du travail, certes, mais quand on est vigneron, on regarde un petit peu l'autre parce que le vin, c'est quoi? C'est aussi la convivialité. Et puis quand on crée une officine de syndic de copropriété, derrière ces résidences plus ou moins importantes, il faut essayer de trouver une unanimité et donc c'est aussi un service vis-à-vis des autres.
1: Ouais, l'humain est toujours au centre de l'activité professionnelle.
2: Bien entendu, heureusement d'ailleurs, parce que sinon je ne sais pas comment on pourrait travailler, même si nos lois oublient l'humain et préfèrent franchement le texte.
1: La confrérie de la Sank, c'est un engagement de foi, certes, mais aussi patrimonial.
2: Au départ, on le sait bien, puisque notre ami José Delonque, qui a été le rénovateur, a commencé pour pouvoir permettre à la confrérie de la Sank d'être encore dans les rues de Perpignan, en procession, s'est appuyé sur le côté culturel. Donc on ne peut pas l'oublier. Patrimonial, certes, nos traditions catalanes sont là et présentes. Et après, il y a le culturel qui rentre en ligne de compte. Et là, à ce moment-là, la confrérie de la Sank est un témoignage de notre foi à travers une procession, à travers des mouvements d'église. Moi, je me suis engagé au sein de l'hospitalité, Saint-Jean-Baptiste, Notre-Dame de Lourdes, vis-à-vis des gens plus présents, vis-à-vis des dauphins et des malades, et je trouve ça fantastique.
1: Alors quand on voit passer la procession de la Sank, c'est très formel, c'est même très sérieux, mais on rigole parfois.
2: Ah, il nous est arrivé il y a 25 ans à peu près en arrière, nous ne pouvions pas partir du jardin à Mirande, et donc nous avons été de stationner nos mystéries sur la place du Puig. Qui dit des places du Puig dit les petits gitans qui voulaient voir un petit peu les mystères de plus près, et donc il fallait interdire de rentrer. Et il y a un petit gitan, alors qu'on était revêtu entièrement de la caparouche, avec bien entendu le cône, et qu'on ne voyait pas nos visages, ce petit gitan m'arrive, il me dit « Poudrem entra ?» Et j'ai dit non, non c'est possible. Hein. Et il me dit à ce moment-là, aïe, que parle ce cadre-là? Et là, je me suis éclaté de rire, c'était fantastique.
1: Il n'a pas été impressionné par votre tenue?
2: Non, fortement impressionné, parce que la tenue, lui mettait un pas en arrière. Mais alors, en plus, en parlant catalan, c'était extraordinaire. C'est l'attitude vraiment de l'extase, mais négative, qui était en place.
1: En fait, vous êtes un septuagénaire très actif.
2: Toujours, puisque à travers la confrérie de la Sank, j'ai découvert l'hospitalité Saint-Jean-Baptiste de Cézennes et l'hospitalité de Lourdes, qui sont les brancardiers avec les malades sur Lourdes. Mais j'ai aussi découvert le monde de l'Ordre de Malte et plein d'autres mouvements d'église. Et puis, je suis toujours actif au niveau du conseil d'administration de la maintenance des confréries de pénitents de France et de Monaco, où je suis actuellement le représentant sur la Catalogne française.
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0: As It Was avec Harry Styles. Ouais, c'est bien Harry Styles, c'est lui. Dans un instant, vos chansons préférées qui continuent sur votre radio ici Roussillon. Ce lundi après-midi, on écoute Renaud Mistral gagnant, Adèle Castillon, nouveauté, été avec toi, parce que nous sommes toujours en été officiellement, jusqu'à la fin de ce mois de septembre. Et puis Mécano, magnifique chanson, une femme avec une femme. À 16h30, il y a ici Express, l'actu locale pratique, vos infos de proximité avec une fête en préparation en Vallespie. On va écouter un message vocal arrivé au 04 68 35 5000 par WhatsApp. Et puis, on joue en semaine à 11h avec John Bourgeois. 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

0: On fredonne l'après-midi, une femme avec une femme mécano. Et pour continuer avec vos chansons préférées sur Ici Roussillon, nous avons encore des émotions à partager avec notamment Indochine l'aventurier pour vos années 80. L'occasion de vous informer, de vous rappeler que 100% années 80, c'est désormais à 21h. Oui, tous les jours, hein, y compris le week-end, mais ce n'est plus à 19h, c'est à 21h désormais, votre 100% années 80 avec Laurent Petit-Guillaume. Tout de suite, on écoute un vocal WhatsApp au 04 68 35 5000. C'est Ici Express avec vous, Julien Dejean.
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2: Vous organisez un événement et vous aimeriez le faire connaître et le communiquer au plus grand nombre ici dans les PO, eh bien vous ouvrez votre application WhatsApp et vous nous laissez un petit vocal d'une vingtaine de secondes au 04 68 35 5000 et quelque chose me dit qu'on va bientôt se régaler du côté d'Amélie Lesbains.
3: Elles arrivent les rousquilles. Samedi 24 octobre à Amélie Lesbains, fête de la rousquille. Nous recherchons des pâtissiers amateurs pour le concours de la meilleure rousquille amateur et des artisans créateurs pour le marché artisanal de toute la journée. Amélie Lesbains, pays de la rousquille.
2: Et pour vous inscrire, vous retrouverez facilement le numéro de téléphone sur Internet. Avis donc.

traduction fuyez. Oh, je vous propose plutôt de rester avec Ici Roussillon, actu local, musique et bonne humeur. On vient d'écouter One Republic. Et puis, à partir de 18h, je vous accompagne jusqu'à 19h. Et dès 18h, il y a avec Cyril Manière 100% USAP après le match face au Stade Français. 100% USAP, 18h, 19h. Une émission ensuite à retrouver en vidéo sur notre chaîne YouTube qui s'appelle 100% Rugby Catalan, qui est très très riche hein, en instant de rugby, de tous les rugby en fait, hein, que ce soit le rugby à 13 aussi, le rugby féminin, le rugby amateur également. On a tout ça et c'est sur votre chaîne YouTube. Vous pouvez vous abonner à 100% Rugby Catalan. Est-ce qu'on peut rire avec la sécheresse? Est-ce qu'on peut en sourire? C'est l'objectif de cette sélection L'Humour en Tube par Fred Ballard, nous faire sourire avec un thème qui est difficile et malheureusement toujours d'actualité ici dans les Pyrénées-Orientales. On a des parodies à vous proposer. On écoute Fred Fromet et Ingrid Courrèges pour commencer.

Ah oui, c'est sûr que les escargots en bavent un petit peu, et pas que. C'est peut-être aussi la fin des haricots, mais pas la fin des parodies poilantes. Ingrid Courrèges, amie Kenji Girac en boîte, mais c'est pour la bonne cause.

voyons le bon côté de la sécheresse. Hein. Ceux qui d'habitude sont moqués quand ils chantent faux vont pouvoir monter des chorales de losers pour faire tomber la pluie avec Maître Gims au répertoire.

0: pas des douches, mais des bains.
1: Ah bah oui, une douche à trois, tous les 8 jours, c'est ce qui nous pend au nez. Hein. Mais Frédéric Fromet nous donne quand même envie de chanter sous la douche et de nous marrer sous la pluie. C'est toujours ça de pris.
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0: préparer son avenir avec une liste. La liste, c'est Rose qui chante dans votre radio ici au Roussillon. Parmi les choses à faire dans les prochains jours, il y a la ferme à Canet, un très grand rendez-vous très sympa à Canet Plage avec des animaux, la ferme à Canet. On en parle déjà sur votre article spécial dans la rubrique sortie sur votre site ici.fr et votre appli ici. Et puis tout à l'heure à la radio dans les prochaines minutes avec votre invité sortie loisir ici Roussillon, la ferme à Canet. Un coup de cœur ici Roussillon samedi et dimanche prochain, les 12 et 13 septembre. Eh ouais, déjà. Tamine Palade, Jenny en nouveauté, Dracula et puis Alain Souchon, la balade de Jim en souvenir. Deux chansons à écouter avant 17h avec ici Roussillon. À 17h, on s'informe. Et moi, Sébastien, je reste avec vous.
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0: Xavier Mathéo, bougez. Un coup de cœur, ici Roussillon.
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0: Merci d'écouter votre radio locale, il est 17h, on s'informe.
2: Les buralistes en colère vont manifester toute la semaine dans 6 villes de France pour réclamer le gel de la fiscalité du tabac à l'approche des débats budgétaires, avec en ligne de mire l'augmentation du prix des cigarettes au 1er janvier. La mobilisation a débuté à Mamuret, aujourd'hui près de Toulouse. Serre d'Arcaïa est le président de la Confédération des buralistes.
3: On n'a plus d'autre choix et en fait aujourd'hui la situation est intenable. Le réseau des buralistes suffoque suite à des multiples décisions de politique fiscale punitive et le réseau exige très fermement un gel fiscal. Je suis à Muret aujourd'hui en Haute-Garonne, à 2 heures de la frontière espagnole où le paquet est à 6 €. Nous avons des commerçants engagés qui sont là au quotidien avec des familles engagées et qui subissent à la fois le trafic et la contrebande transfrontalière. En 20 ans, nous avons perdu 10 000 buralistes, c'est-à-dire que ces 10 000 buralistes qui se coupe du lien social, malheureusement, et les Françaises et les Français qui sont habitués à ce patrimoine culturel du bureau de tabac avec ses services à côté, eh bien, si on va dans cette direction, ça sera encore terrible les prochaines années.
2: Manifestation donc ce matin à Muret près de Toulouse. Demain, les buralistes manifesteront à Givors et à Saverne, mercredi à Salon de Provence, avant un grand rassemblement prévu vendredi, rassemblement national dans l'heure à Vernon, ville dans laquelle le Premier ministre Sébastien Lecornu est également premier adjoint au maire. C'est un texte de loi très attendu par les associations, par la population. La proposition de loi intégrale contre les violences sexistes et sexuelles arrive à l'Assemblée avant son examen dans l'hémicycle au mois d'octobre. Texte très attendu, je vous le disais, après la large mobilisation qui a suivi l'affaire Liana. Les associations restent vigilantes et appellent donc au rassemblement ce soir à 19h devant tous les tribunaux de France. Un nouveau record de température pour un mois de septembre. 40,3 degrés enregistrés hier à Lavaur. Dans le Tarn, une température jamais atteinte en France à cette période. 6 départements du Sud sont aujourd'hui en vigilance orange canicule. Les départements de la moitié Nord n'échappent pas non plus à la sécheresse. Un feu de forêt s'est d'ailleurs déclaré en début d'après-midi sur la commune de Pierre-Percé. C'est en Meurthe-et-Moselle. Une vingtaine de véhicules et des pompiers des casernes de Nancy, Lunéville, Bacar ont été dépêchés sur place. On ne connaît pas encore l'origine du sinistre. 45 personnes placées en quarantaine à domicile, considérées comme des cas contacts à haut risque. Un mois après la détection d'un cas d'antivirus de la souche des Andes en France, un adolescent qui est isolé avec sa famille et ne présente plus de symptômes. 2 personnes séquestrées chez elles dimanche à Nice, séquestration liée aux crypto-monnaies d'après les premiers éléments de l'enquête. Les 2 victimes, une mère et son fils, ont été retenues par 2 personnes cagoulées qui leur ont volé un portefeuille, un passeport et 2 téléphones portables. Et puis le premier tirage de l'édition 2026 du loto du patrimoine, c'est ce soir. Depuis son lancement, 383 millions d'euros ont été récoltés et 1086 sites sélectionnés. Cela fait 9 ans que Stéphane Bern, qu'on connaît bien ici, a lancé cette opération.
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0: Et un risque incendie orange sur le Fenouillet, les Corbières, le Roussillon, les Aspres et les Alberts. Donc on reste prudent. Hein. Une vigilance incendie orange aussi sur une grande partie de l'Aude et donc de Narbonne-Alloquette. Hein. Oui, c'est vraiment chez nos voisins. Du soleil et du vent faible pour cette fin d'après-midi, essentiellement du marin, mais quand même un vent modéré à 40 km/h de secteur sud-ouest en Cerdagne. Pour demain, soleil le matin, orage demain après-midi avec un vent qui est variable. Demain, modéré, faible. souvent quand même, mais parfois modéré, à 40 voire 55 km/h. Température pour demain matin, 24 en pleine demain matin, c'est déjà beaucoup, c'est vrai, hein, pour un mois de septembre, 25 sur le bord de mer et 13 en montagne. Température pour demain après-midi, bah, y a encore de la chaleur là, pour quelques jours, avec 31 à Perpignan demain après-midi, 31 au Barcarès, 36 au Boulou, 33 à Riassirac, 34 à Saint-Paul-de-Fenouillet, 29 à La Yagone, 38 à Gérone en Catalogne du Sud et 30 à Sigean dans l'Aude. L'info trafic avec ici Roussillon et 5 minutes de difficulté sur le boulevard Aristide Briand à Perpignan en direction de la place Cassagne. Ça coince peu sur la voie sur berge en direction de Canet. Juste un tout petit ralentissement. En revanche, quand on vient de Canet, là, ça coince sur 4 minutes. Bon, on a connu pire. Mais là où il y a du monde, c'est toujours au même endroit, près de la déchetterie, en direction de la voie sur berge. On a 9 minutes de difficulté. L'info trafic avec ici Roussillon. En cas de souci, on s'arrête. Et puis, on appelle la radio. 04 68 35 5000.
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0: J'ai amené mes cassettes. Ça vous dit, celle-ci, elle est bien, hein ? Elle est bien rembobinée en plus. La chanson commence au début, c'est mieux.

0: oui, là, c'est sur Bande Pro, hein. Le son est impeccable, hein, avec les bons réglages et le bon entretien. Je me souviens des cassettes. Bah, c'était l'époque, quand même, la fin des années 70, et puis même le milieu, là, puisqu'on est au milieu des années 70. Si ma mémoire est bonne, je crois que c'était en 74, je crois bien. Je vais vérifier. Waterloo avec ABBA dans votre radio.
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0: Et Sylvain à la réalisation, c'est la fin d'après-midi qu'il vous faut. Ambiance zen, infotrafic avec les temps de parcours pour vous guider, invité pour déjà penser au week-end, et on rajoute vos chansons préférées avec un voyage musical des années 70 aux années 90 en passant par 2026. Et c'est quoi au fait une super mamie? Il y a un concours et la sélection locale, c'est ce dimanche à Port-le-Cat. Fabienne Ollier est créatrice du concours Super Mamie. Fabienne est votre invitée à 17h40. Juste le temps de se balader au cœur de la ferme à Canet, cet événement familial est de retour pour ça. 26e édition ce week-end à Canet-Plage avec ici Roussillon. Quels animaux et quelle ambiance? On voit ça dans les prochaines secondes ensemble. Avant d'y aller, on sait déjà que ça va vous intéresser comme ça sur ici Roussillon. De Perpignan à Prats-de-Moyo, de Saint-Paul-de-Fenouillet à Elne, vous écoutez ici Roussillon. Cette chanson reste dans la tête. Oui, mais c'est une belle chanson. Boulevard Désert et Carbone, c'est pas si facile.

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1: C'est pas si facile avec Boulevard Désert qui est venu chanter. Mais oui, c'était au mois d'août, donc le mois dernier. C'était il y a tout petit peu plus d'un mois, en fait, lundi 10 août, à Argelès. Boulevard Désert, un groupe qui nous vient de Tarbes, dans les Hautes-Pyrénées. 17h12 dans les Pyrénées-Orientales avec ici Roussillon. Oui, il y a des animaux et des animations aussi. Et puis c'est l'occasion de connaître le fonctionnement d'une vraie ferme. Les idées pour préparer vos sorties, on les vit avec ici Roussillon en fin de journée. On oublie les soucis et on se projette à ce week-end avec la ferme à Canet, samedi et dimanche avec nous, Corinne Parasol, responsable montagne-élevage à la FDSEA, qui nous propose cet événement. Bonjour Corinne.
2: Bonjour.
1: On va parler des métiers qui sont présents lors de cet événement, on va voir comment sont accueillis les enfants. Mais quels sont les animaux présents alors Corinne?
2: Alors cette année, ça sera axé sur les chevaux.
1: Oui.
2: Voilà, donc vous aurez des juments et des pouliches de trait qui descendent de Cerdagne.
1: Mmh.
2: Et puis vous aurez aussi des chevaux et des balades à dodane.
1: Bon, alors il n'y a pas que les chevaux, hein, y a d'autres animaux aussi, mais enfin,
2: oui,
1: les chevaux sont à l'honneur ce samedi, ce dimanche, parce qu'il y a un rapport particulier entre l'humain et le cheval. Je me trompe en disant ça ou pas?
2: Ah, tout à fait. C'est très... Ouais, il y a une belle relation.
1: Ouais. Ah, depuis très nombreuses années. Hein. Donc ça, les enfants vont adorer. Mais alors, quand on arrive, les enfants, ils courent partout. Parce qu'ils adorent les animaux, c'est vrai. Comment ça se passe l'accueil et quelles sont les animations sympas pour les familles, pour les enfants?
2: Alors là, il y a plein d'animations. Donc ça commence le samedi à partir de 17h. Donc il y aura l'exposition, évidemment, des animaux. Il y aura le grand marché fermier où vous pouvez voir tous les producteurs. Des balades à dodane et des démonstrations de danse country.
1: Et oui, forcément, ça va bien avec les chevaux, tout ça. Logique.
2: Voilà. Et puis le dimanche, vous aurez donc toutes les animations en plus. Vous aurez Interfeb et Interbev, voilà, qui vous feront des animations avec des jeux, des filles, avec des roues de fortune, avec des cadeaux à gagner.
1: Ah ouais.
2: Il y aura aussi des déguisements. Donc, si vous voulez, il y aura un concours de déguisement spécial cowboy avec des lots à gagner pour les enfants. Et puis surtout, il y aura sur place, vous aurez la possibilité de faire griller au bras zéro,
1: oui, à midi,
2: les produits que vous achèterez directement au producteur.
1: Ça, c'est génial. C'est vraiment du circuit très très court. On peut faire griller et puis ça, faire ça sur la plage à Canet, c'est quand même juste exceptionnel. Au mois de septembre, il y a un petit peu moins de monde, on en profite. Il y a le grand marché fermier, on l'a largement évoqué pour les précédentes éditions, mais il est toujours là parce que quand même, là, ça fait des années que vous êtes là, puisque c'est
2: là.
1: La 26e édition quand même de cette ferme à Canet. Et l'avenir est assuré ou pas? Parce que on le sait, c'est pas facile de choisir l'agriculture quand on est jeune, quand on choisit sa voie professionnelle. Mais j'ai quand même le sentiment qu'il y a des jeunes motivés, Corinne.
2: Oui. Mais justement, il y aura justement...
1: Bon. Oui.
2: Alors évidemment, on pense à tous ceux qui ont souffert
1: La sécheresse
2: au long de cette année.
1: Et pas seulement.
2: Les incendies, toutes les calamités qu'on peut avoir et qui rendent ce métier de plus en plus difficile. Pourtant, effectivement, on a des jeunes et ils seront présents justement.
1: Ils sont là. C'est pour
2: et
1: ça que je vous pose la question.
2: ils vont parler de leur métier, de leur passion, et c'est vrai que c'est quand même quelque chose.
1: Alors venez discuter, venez découvrir, les enfants vont adorer les chevaux, c'est le thème cette année, la ferme à Canet, 26e édition, en partenariat ici Roussillon, dès 17h ce samedi, c'est au Théâtre de la Mer à Canet-Plage, et toute la journée dimanche, je vous rappelle qu'on peut acheter des bons produits et les faire griller au bras zéro, tranquillement, en sécurité, sur place, tout est prévu. Merci Corinne.
2: Avec plaisir.
1: Corinne Parasol. Et puis à samedi et dimanche.
2: Au revoir.
1: À très très bientôt, à ce week-end, pour la ferme à Canet. Vous avez d'ailleurs un article. N'hésitez pas à le partager sur les réseaux sociaux, comme ça. Vous parlez des fiers oscillants et nous, ça nous fait toujours du bien. Le site et l'appli, rubrique sortie. En haut, nos années 90, avec une vie un peu différente à l'époque, mais c'était bien quand même. Desiree, you're gonna be, c'est ici, Roussillon.

0: Desiree avec You're Gonna Be, 1994. Les voitures étaient un peu différentes quand même en 1994. Bon, l'essentiel, c'est qu'il y avait un autoradio, voilà. Et puis, on pouvait écouter la radio à l'époque. Elle s'appelait comment? Elle s'appelait Radio France Roussillon, votre radio locale à l'époque en 1994, depuis 1986. Ensuite, en 2000, il y a eu France Bleu Roussillon. Et désormais, nous sommes toujours les mêmes, mais on a changé de nom, on l'a fait évoluer, hein, pour la troisième fois, hein, finalement. Ici, Roussillon, c'est plus simple. Ici, Roussillon. Voilà. Et c'est la radio que vous écoutez en voiture aujourd'hui, peut-être sur l'avenue d'Espagne, dans les 10 minutes de difficulté que je vous signale. C'est là où ça coince le plus, à l'avenue d'Espagne, en ce moment, à Perpignan, en direction du boulot. Je vous guide, c'est l'infotrafic ici, Roussillon. Un tribute Coldplay à Perpignan, des portes ouvertes à Villeneuve-de-la-Raho pour faire du canoë et du heavy metal à Toreil. On écoute trois vocaux WhatsApp arrivés au 04 68 35 5000. 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

0: Non, c'est pas fini.
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0: Là oui, dire c'est la dernière chanson du monde. Florent Pagny, on fredonne en français le soir à non-stop avec 100% chansons françaises. C'est à partir de 22h jusqu'à minuit. Ce soir, tous les soirs, y compris le week-end, 100% chansons françaises. Projet de duo, ciné et souvenirs de stars. Festival Maison aussi, d'Argelès à Fort-Romeu, de Perpignan à Prades. L'actu de la musique avec Émilie Mazoyer sur Ici Roussillon, c'est décibel. Et on commence avec l'anniversaire d'une immense personnalité, Émilie.
2: Salut tout le monde! Émilie au rapport pour votre dose quotidienne d'actualité musicale. La légende Gloria Gaynor fête son anniversaire. I Will Survive, c'était donc vrai.

0: chanteuse américaine Gloria Gaynor, sur scène et dans les studios d'enregistrement depuis le milieu des années 60, souffle aujourd'hui 83 bougies. Pierre Demar et Clara Luciani nous mijotent quelque chose.
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0: Ils sont amis dans la vie, Pierre Demar et Clara Luciani. Si vous les suivez sur Instagram, vous avez peut-être même vu passer quelques photos et vidéos rigolotes de vacances cet été. Leur complicité s'affiche aussi en musique. En février dernier, Pierre a été l'invité surprise du grand concert de Clara à Paris-Bercy. Et chacun son tour, c'est maintenant Clara l'invitée. Elle sera le 25 septembre en duo sur le nouvel album de Pierre, Ave Demar. Très attendu. Un petit ciné avec George Michael, ça vous dit ?
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0: 1987, il y a bientôt 40 ans, après avoir quitté le succès confortable mais un peu étouffant de son duo Wham, George Michael cartonnait avec Faith, son premier album solo. La tournée qui a suivi, cruciale pour lui, hein, il était attendu au tournant, la tournée donc a été filmée, précisément les dates parisiennes des 30 et 31 mai 1988. Ce sont ses concerts, restés inédits et augmentés d'un court-métrage où George Michael se livre sur cette période de transition, que vous allez pouvoir découvrir au cinéma. George Michael, The Faith Tour, séance unique partout en France, le mercredi 11 novembre. Réservez d'ores et déjà votre soirée. 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J'ai le cœur
1: maladroit. Marine, donc ce soir, dès 19h dans Décibel. Oh, elle était avec nous, hein, Marine, en direct avec Arnaud Amelin, c'était chouette. Hein. À l'occasion de son concert à Pellicula, il va à Tuyres, ça s'est passé vendredi, sur votre radio locale, ici au Roussillon. Qui veut se balader en mer? Alors, c'est vrai que, dit comme ça, quand on est dans les 3 minutes de ralentissement sur le boulevard Clémenceau à Perpignan, direction du Castillet, c'est pas de refus. Cadeau à gagner avant 18h. En plus, vous avez le choix entre plusieurs balades. C'est bien ça, une balade en mer, mémorable, avec Cap Mer au départ d'Argelès. C'est à gagner dans moins d'une demi-heure. La musique, Nikita. Celui qui chante, c'est Elton John. 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

0: 6h, ça fait toujours du bien. On devrait en diffuser plus souvent comme ça. Nikita, c'est une chanson culte d'Elton John. Nikita, c'est aussi un film de Luc Besson avec qui, à l'époque, Jean Reno, Anne Pariot, ah oui, bah évidemment, Jean-Hugues Anglade, Jeanne Moreau, Jackie Cario aussi, et ça sortit en 1990, le film Nikita. Ah, c'était presque hier.
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0: Ouais, exactement, de la pop, du Kenway, du heavy metal. On est à vos côtés avec plein de festivités et plein d'idées de sorties. Musique et activités dans les PO ici Express, votre actu local des événements en pays catalan. Écoutons trois vocaux WhatsApp arrivés au 04 68 35 5000. Le premier nous parle de cet événement.
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0: Et ça, c'est le tribute, hein. Ouais, oui. C'est excellent, hein. Coldplayed. Le tribute Coldplay.

0: 4 68 35 5000. Maintenant, on parle à nouveau musique.
1: Salut à tous, juste un petit message pour vous dire de tous venir au Pyrénées Metal Warrior. Ça va être un super événement à Toreil avec des méga groupes de heavy metal. On en voit peu en France, donc il faut profiter de cet événement.
0: Mais oui.
1: À bientôt.
0: Le Pyrénées Warriors Open Air ce samedi, le 12 septembre. Ça commence dès midi à Toreil, festival de heavy metal. On en reparle demain, 17h10, avec votre invité pour savoir encore plus de trucs et puis avec plus de détails, quoi. C'est demain 17h10, soyez là. Et le festival, sinon, c'est donc à Toreil, samedi. Et dimanche, il y a l'élection de la super mamie locale Hautes-Pyrénées-Orientales. Quels critères pour devenir super mamie? On en parle avec la fondatrice de ce concours, Fabienne Ollier, notre invitée dans un instant.
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1: Lui, c'est Pierre Demar. Et la chanson s'appelle « Je pense à vous ». Je pense à vous qui êtes actuellement sur le boulevard Félix Mercadet à Perpignan. Direction le pont Arago, 8 minutes de difficulté. Et je pense à vous en vous imaginant sur un bateau en Méditerranée. Des fois, c'est mieux hein, quand même. Et d'ailleurs, on a des invites à offrir pour une balade en mer avec Cap Mer depuis Argelès. On les fait gagner dans vraiment pas longtemps. Restez avec nous.
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1: Il est 17h44, mais oui, c'est ce dimanche, les amis. Vos idées de sortie avec ici Roussillon, élection de la super mamie Aude Pyrénées-Orientales, ce dimanche, dès midi au casino de Leucate, avec nous Fabienne Ollier, fondatrice de ce concours Super Mamie. Bonjour Fabienne.
3: Bonjour Sébastien.
1: On est parfois surpris par les super mamies. C'est pas forcément ce qu'on imagine. Alors quels sont les critères pour avoir ses chances de gagner?
3: Eh bien, il faut être tout d'abord dynamique, peu importe son âge.
1: Eh oui, peu importe son âge.
3: Eh oui, on a des grands-mères de plus en plus jeunes aujourd'hui. Et puis, on a aussi des grands-mères qui ont un âge certain, mais qui, grâce à la santé, viennent hyper dynamiques et très impliquées dans leur vie et familiale et sociétale.
1: Je sais, Fabienne, que ça se remplit super vite. Est-ce qu'il y a encore un petit peu d'espoir pour dimanche?
3: Oui, alors c'est le dimanche 20 septembre. Hein,
1: c'est pas celui-ci, mais bon, ce sera vite là.
3: Ça sera vite, vite arrivé, oui. Mais pour le moment, il est encore temps de s'inscrire ou pour participer ou pour venir assister à l'élection. Donc, pour participer, il suffit de nous appeler au comité Super Mamie ou nous rejoindre sur notre page Facebook Super Mamie. Et puis, pour venir assister à l'événement, eh ben, il suffit de réserver sa place auprès du casino de Leucate.
1: Voilà, tout simplement. C'est quel show, parce que c'est aussi un spectacle, hein, cette élection de la Super Mamie Haute-Pyrénées-Orientales, Fabienne.
3: Oui, c'est un beau spectacle où se mêlent bien amour, humour, émotion. Il y a de très beaux messages dévoilés par les enfants, les petits-enfants. On s'aperçoit également qu'on a des grands-mères fabuleuses qui chantent, qui dansent, qui font du sport. Enfin, ouais. Voilà, c'est un mélange de plein de choses, de dynamisme, d'amour et d'émotion.
1: Fabienne, justement, émotion. Vous avez créé ce concours il y a 30 ans déjà. Vos deux mamies, je le sais, elles ont tellement compté pour vous. Vous gardez quel souvenir de vos mamies, Fabienne?
3: Vous savez tout, Sébastien.
1: Je sais deux, trois trucs.
3: Moi, mes mamies, c'était mes confidentes, complices, voilà, qui me gâtaient, parce que comme je suis issue d'une famille de parents divorcés, ah oui. Bien que ces deux grands-mères ont été vraiment le pilier, des piliers chacune différente, mais des piliers de plein de choses, de réconfort et puis de bonne humeur et de bonheur, tout simplement.
1: Merci d'avoir partagé ça avec nous. J'y tenais, parce que maintenant on vous connaît un petit peu mieux, on se dit, ouais, quand même. C'est pour ça aussi qu'elle a créé ce concours il y a une trentaine d'années. Fabienne Ollier, toujours fidèle à ici au Roussillon et le concours Super Mamie Haute Pyrénées-Orientales, ce dimanche 20 septembre. Donc c'est pas celui qui arrive là, c'est celui d'après, mais ce sera vite là, au casino de Leucate. Merci Fabienne.
3: Merci à vous, en tous les cas, Sébastien.
1: Je vous en prie.
3: Excellente soirée.
1: Fondatrice de Super Mamie, excellente soirée à vous aussi. Rendez-vous sur le Facebook Super Mamie pour encore les inscriptions, c'est encore possible. Alors n'hésitez plus, et sinon l'élection dimanche 20 septembre. Oh bah tiens, c'est la musique du bonheur ça. Celle qui permet, avec ce jeu qui s'appelle C'est Kiki ou C'est Quoi Qui, de gagner des cadeaux de folie. Et là, je prouve ce que je dis, avec une balade en mer pour deux personnes en Méditerranée. Oui, en mer, au départ de Port Argelès. Et vous avez le choix parmi la balade des trois ports, la croisière vision sous-marine, la grande balade aussi baie de Poli. Ils font ça, hein. Ah ouais, à Cap-Mer. Puis en plus, ils sont hyper méga sympas. Vraiment. Alors, pour tenter de gagner, vous nous appelez? Ouais. 04 68 35 5000. C'est le numéro de téléphone que je vous propose de composer maintenant. Avec un extrait à reconnaître. C'est quoi qui était une émission de télévision? Allez, écoutez cet extrait, tiens.
4: J'ai découvert une vie qui fait un peu rêver les citadins que nous sommes. C'est la vie à la ferme et je trouve que c'est extra.
5: Daniel Gilbert a quitté la ferme.
6: Un grand fair play de la part de Daniel Gilbert.
1: Eh ouais, il est question d'une émission de télévision. Visiblement, il est question d'une ferme hein, quand même, parce que j'ai entendu le mot ferme prononcé il y a quelques instants dans cet extrait. Et il est question de gens assez connus quand même. Hein. Alors, je ne vais pas non plus vous donner la réponse, donc je vais m'arrêter là, mais je sais que vous vous souvenez de cette émission, que vous avez la bonne réponse, que vous m'appelez maintenant et que vous souhaitez en plus gagner cette magnifique balade en mer, parce que ça vous ferait du bien tout simplement. Là, on a repris, c'est la rentrée, on a besoin d'aller en mer. 04 68 35 5000, appelez Lydie.

0: y a des slow dans la radio, ça fait du bien, on rentre du boulot là, oh, ça calme l'ambiance, ça finit la folie de cette journée. C'est vrai que c'est la folie de cette journée. Bon, alors, on verra demain comment c'est au travail, après à Perpignan, à Canet, à Serré, mais bon, là, maintenant, c'est on y va tranquille avec ici aussi, on gagne des cadeaux et on écoute Tracy Chapman avec Baby, Can I Hold You. Alors, j'ai une bonne nouvelle, je vous ai dit deux invitations, on vient de vérifier avec Lydie, il y en a quatre. Et belle la vie quand même, hein. J'avais un petit doute. Avec moi, il y a Cathy de Canoës. Bonjour, bonsoir, je
1: bonjour.
0: Sais pas si tu as reçu. Ouais, bonjour, allez.
1: Bonjour, bonsoir.
0: C'est encore l'été, mais ouais, après tout, jusqu'à la fin du mois. Hein. Comment ça va, Cathy?
1: Eh ben, très bien. Je me suis arrêtée sur le bas-côté, sur une petite route de campagne, là. Donc, je suis au milieu des vignes.
0: Oh. En plus, ce sont les vendanges, hein. Dédicace à vous qui les faites, là, en ce moment. Hein. Il y en a qui vous écoutent dans les vignes.
1: Avec cette chaleur.
0: Pas évident. Moi, ah oui, pas évident, pas évident. Vous rentrez du travail, peut-être, vous?
1: Oui, je rentre du travail, exactement. Ouais.
0: Qu'est-ce que vous faites dans la vie?
1: Alors, je travaille dans une agence immobilière. Oh. Et là, je partais faire des petites courses.
0: Ah bah oui, donc ça va vous changer du magasin et de l'agence, la balade avec Cap-Mer.
1: Exactement. Ouais. Mais je suis pas du tout sûre de la réponse.
0: Bah vous allez voir, je vais essayer de vous aider encore plus. On écoute déjà, parce que c'est un jeu qui s'appelle le C'est quoi qui était, une émission de télévision. Et je vous propose d'écouter l'extrait.
2: J'ai découvert une vie qui fait un peu rêver les citadins que nous sommes. C'est la vie à la ferme et je trouve que c'est extra.
3: Daniel Gilbert a quitté la ferme.
4: Un grand fair play de la part de Daniel Gilbert.
0: Bon, c'était il y a quand même un certain temps. Hein. Ouais, c'était il y a une vingtaine d'années. Alors, comment s'appelle cette émission à votre avis?
1: Alors, je pensais à la ferme Célébrité.
0: On vérifie.
5: Samedi 30 avril, la ferme Célébrité revient.
0: Oui.
5: Elle a fait le plein de nouveautés.
0: Mais oui, bravo! Bravo, bravissimo, Cathy de Canoës.
1: Merci beaucoup.
0: Et c'est pour 4 personnes, ce cadeau, en fait.
1: Ah ben, génial, on va emmener les grands-parents avec nous, alors.
0: Ah ben, ouais. Voilà, alors, ça va leur faire des... des sensations sympas de se retrouver là sur le bateau avec l'iode qui nous arrive dessus comme ça là. C'est...
1: Ouais, oh là là. Pas de mal de mer.
0: Non, mais ça va. J'allais dire, ils conduisent, mais c'est pas le mot. Comment on dit? Ils voguent.
1: Ils naviguent.
0: Heureusement que vous êtes là. Hein. Super bien, les gens de Cap-Mer. Croyez-nous, on les connaît bien. Donc, vous avez passé un moment inoubliable. Il y a plusieurs balades au choix. Au départ d'Argelès, franchement, vous allez vraiment, vraiment vous régaler. Bah, merci d'avoir joué. Vous avez gagné,
1: merci
0: ça c'est cool.
1: Merci beaucoup,
0: Lucie Roussillon. Bon retour, Cathy. On se retrouve aussi à la maison après la voiture avec le petit poste ou le téléphone en mode haut-parleur.
1: Le petit poste, le petit poste.
0: Ah bon, c'est parfait. Je reste avec vous comme ça. Quelle est la première radio locale des PO?
1: C'est ici Roussillon.
0: Mais oui! Au revoir, Cathy.
1: Au revoir.
0: J'adore cette chanson. En attendant, c'est pas de Céline Dion. On l'écoute ou pas? Mais oui, c'est la prochaine. Et c'est juste avant 18h. Et dans 6 minutes à 18h, l'actu locale. Et ensuite, notre 100% rugby. 100% USAP.
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0: fredonne, c'est la signature d'ici aussi, on fredonne avec Céline Dion. On a tendance pas. Les pas sont arrivés. Allez, parfait, on peut enchaîner. Il est 18h.
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0: L'actu locale avec vous, François David. Bonsoir François.
3: Bonsoir.
0: Ils réclament un blocage des prix du tabac, les buralistes dans la rue aujourd'hui.
3: Oui, ils étaient plus de 500 à défiler aujourd'hui dans les rues de Muret, près de Toulouse, venus de toute la région et notamment des Pyrénées-Orientales, département où ils souffrent de la proximité avec l'Espagne. Les buralistes se disent asphyxiés par les augmentations à répétition et par la concurrence des trafiquants, Sébastien Berriot.
4: C'est une préoccupation majeure pour les buralistes de toute l'Occitanie, les épiceries de nuit qui fleurissent un peu partout dans la région. Les rayons sont souvent presque vides, ces points de vente ont été créés pour écouler les cigarettes de contrebande. À Perpignan, ces commerces sont nombreux, avec aussi un nouveau phénomène, les faux barbiers, explique Guy Loïc Richard, buraliste.
5: Quand on passe à 23h et qu'on voit qu'il y a des barbiers qui sont ouverts, vous n'allez pas me faire croire que c'est pour se faire raser la barbe, c'est que derrière, il y a du trafic. Cigarettes électroniques et qui sont vendues en toute impunité. Ce sont des blanchisseries, tout simplement.
4: Les autorités surveillent ces points de vente illégaux. Des fermetures administratives sont régulièrement imposées. Mais pour Christine Barrière, buraliste à Toreil, ce n'est pas suffisant.
6: On a un préfet qui est très très compétent en la matière, qui nous soutient. Donc beaucoup de fermetures. Donc des fermetures administratives, délai maximum c'est 6 mois, mais malheureusement ils ouvrent dans la rue à côté. Quand ils ferment, souvent ils mettent un petit mot sur la porte, si besoin, ils mettent leur numéro de téléphone, c'est Uber Tabac, c'est un véritable fait.
4: Face au paquet de cigarettes à 13 euros en France, le prix descend à parfois moins de 4 euros dans ces points de vente illégaux.
3: Cette nouvelle saisie spectaculaire dans les Pyrénées-Orientales, les gendarmes interceptent un convoi de 3 véhicules transportant près de 930 kilos de cocaïne en provenance d'Espagne. Saisie record, le conducteur d'une grosse cylindrée a volontairement percuté un véhicule de la gendarmerie en blessant légèrement 2 militaires. Les gendarmes qui ont rapidement déployé un dispositif de recherche qui a permis d'interpeller l'un des conducteurs. Il s'agit d'un homme âgé d'une 20aine d'années, originaire de région parisienne. Cette trafic de dimension internationale est telle, selon le parquet de Perpignan, qu'il s'est dessaisi de l'affaire au profit du parquet national anticriminalité organisée. 2 mois après le terrible incendie de Trévillac qui a ravagé 5000 hectares, la préfecture des Pyrénées-Orientales sort son chéquier, 1 million d'euros pour aider les communes sinistrées, Vinçard, Rigarda, Y-sur-Tête ou encore Rodez. Le préfet indique aussi sa volonté de mettre en place des ceintures de protection autour des communes les plus vulnérables. 46 villages ont été identifiés comme prioritaires. Ils vont pouvoir bénéficier de subventions et de prêts de la Banque des Territoires.
0: C'était l'autre gros feu de l'été, François. L'incendie de Canet-en-Roussillon a encore aujourd'hui de lourdes conséquences.
3: Et notamment sur l'entreprise Katana, le fabricant de voiliers qui a été partiellement détruit sur le port de Canet-en-Roussillon. 2 mois plus tard, l'activité tourne encore au ralenti, Baptiste Guillet.
7: Oui, aujourd'hui, ce sont seulement près de 80 salariés qui travaillent sur le site, soit un tiers de l'effectif global. Les 2 tiers restants sont toujours au chômage technique. Les employés qui continuent de pointer finissent en fait les bateaux qui ont pu échapper aux flammes afin de pouvoir les livrer aux clients dans les meilleurs délais. L'objectif désormais pour Katana, c'est de reconstruire une ligne de production complète pour pouvoir reprendre les fabrications de catamarans de A à Z d'ici le printemps prochain. Pour cela, il va falloir reconstruire de nouveaux bâtiments à la place de ceux qui ont brûlé. Ça va prendre du temps, forcément. On est encore aujourd'hui à l'analyse des sols, des anciens hangars détruits, des sols qui ont évidemment beaucoup souffert. L'idée serait de reconstruire des bâtiments provisoires en attendant l'installation de Katana sur son futur nouveau site de Canet, prévu a priori fin 2028. En tout cas, la direction de Katana assure que cet incendie, aussi catastrophique qu'il ait pu être, ne remet pas en cause son plan de développement stratégique présenté l'an dernier.
3: Et pour évoquer plus en détail les conséquences de ce terrible incendie et le projet de reconstruction, le directeur commercial de Katana sera demain matin notre invité à 7h45. L'incendie de Puy-Lorens dans l'Aude continue de mobiliser 150 pompiers. Ce feu qui a démarré vendredi soir n'est toujours pas fixé, même s'il ne progresse plus depuis maintenant 48 heures. Il faudra plusieurs jours, selon les pompiers, pour éteindre tous les points chauds et noyer les lisières. C'est un projet vieux de 15 ans, aménager des retenues d'eau dans les Aspres sur les communes de Sainte-Colombe de la Commanderie et de Terrats, avec pour objectif de sécuriser l'approvisionnement en eau dans un secteur du département très exposé à la sécheresse. Eh bien, le Conseil national de la protection de la nature vient d'émettre un avis favorable avec seulement quelques réserves. Du coup, la préfecture dit maintenant avoir pour objectif de délivrer l'autorisation environnementale d'ici 4 mois. La vendange 2026 en France s'annonce comme l'une des plus faibles de l'histoire, du jamais vu depuis 1957, avec moins de 34 millions d'hectolitres, en baisse de 6% par rapport à l'an dernier, qui était déjà une toute petite récolte. 3 mois après la mort de la jeune Liana dans le Gers, le retour des rassemblements chaque lundi soir dans les grandes villes de France, à Perpignan, ce sera tout à l'heure à 19h devant le Castillet. Dans un instant, votre émission 100% USAP avec, pour invité, Enzo Forletta. 18h05.
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3: Allez, ça commence gentiment à redescendre
0: oui,
3: du côté des
0: gentiment, hein, doucement mais sûrement. Effectivement, pour demain après-midi, quand même 31 à Perpignan. Bah, c'est mieux, vous allez me dire, que quasiment 40. Mais quand même, hein, on est en septembre. 31 aussi à Sainte-Marie, 36. Eh ouais, toujours 36 à Amélie-les-Bains. Pour demain après-midi, 33 à Vernet-les-Bains, 34 à Ancignan, 29 aux Angles, 37 à Cadaquès en Catalogne du Sud et 30 à Port-la-Nouvelle, chez nos voisins proches de l'Aude. Du soleil le matin, des orages pour demain après-midi, avec du vent variable, faible, modéré pour demain. Et demain matin, on commence avec 24 en plaine, 25 sur le littoral pour la température et 13 en montagne. Je vous rappelle, les risques incendies sont orange ou jaune sur le département des PO, orange sur le Fenouillet, les Corbières, le Roussillon, les Aspres et les Albères, jaune ailleurs. Et puis vigilance incendie orange aussi sur une grande partie de l'Aude et notamment la zone entre Le Cat et Narbonne. Donc prudence, s'il vous plaît. On fait vraiment attention encore dans ce début septembre aux risques incendies. L'infotrafic avec 9 minutes de difficulté sur la voie sur Berge à Perpignan en direction de Canet. Bon, ailleurs, on a bon, les difficultés habituelles. Ça coince un petit peu dans la traversée de la ville aussi dans les deux sens. Et notamment sur la rocade sud. Oui, c'est vrai. Bon, c'est classique entre Porte d'Espagne et le Mas Balande. L'infotrafic, c'est grâce à vous. En cas de soucis supplémentaires, on s'arrête en sécurité puis on appelle la radio. 04 68 35 5000.
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1: Et nous y sommes, bonsoir Cyril.
4: Bonsoir Sébastien, bonsoir à tous.
1: Quel est le programme ce soir?
4: On va revenir sur ce premier match de l'USAP. Une première défaite, mais un match avec bien sûr deux sentiments entre cette première mi-temps manquée et cette deuxième réussie. Un bonus défensif ramené de Paris. On va en parler dans un instant avec notre invité Enzo Forletta. Il est de retour à Perpignan et dans les studios et partout. C'est le retour de partout pour Enzo Forletta.
1: L'un de mes joueurs préférés, je peux le dire. Allez, c'est dit, et c'est vrai. J'aime beaucoup.
4: Merci.
1: Et vous nous appelez bien sûr 04 68 35 5000 pour commenter ce match à votre façon, pour revenir, pour débriefer cette rencontre face au Stade Français, face à Paris. Allez, il y a donc Enzo, mais pas seulement en fait, hein, Cyril.
4: Et avec nous Charles Gély, ancien Montpellierin comme Enzo. Ah, voilà. J'ai droit à quoi? Trois vannes, on va dire, sur Montpellier, sans fait.
5: Là, ça va, j'en ai fait deux déjà.
1: Allez, une et demie.
4: Hors micro. Charles Gély, notre consultant, ancien talonneur de l'USAP. Et l'autre invité avec nous, Anthony Lancien. Bonsoir.
6: Bonsoir.
4: Et lui, il va nous parler. J'ai envie de demander à Enzo ce qu'il faisait le 4 mai 96. Tu t'en rappelles bien?
7: C'était quart de finale, non?
4: Huitième de finale
7: d'Argelès face au Stade Toulousain.
4: Et Anthony Lancien a réalisé, alors j'en ai eu que des bouts, mais un magnifique documentaire. En tout cas, déjà l'idée est géniale. 30 ans après, merci. Revenir sur ce match Argelès-Toulouse qui a marqué une commune, un territoire. Et je sais plus qui le dit, mais pour qu'on en parle encore, c'est Emile Ntamack, je crois.
6: Emile Ntamack.
4: Voilà, qui dit pour qu'on en parle 30 ans après encore ce match, c'est qu'il est vraiment à part. Donc on va en parler de ce documentaire. Et c'est aussi pour ça qu'Enzo est là. Il nous fallait un Argelésien quand même dans le coin de tête, Argelésien quand même.
7: Bien sûr, oui. Pas oublier de rien.
1: Jamais.
4: Enzo, comment ça se passe, toutes ces redécouvertes, 6 ans après être parti à Montpellier?
7: Ah ben oui, comme tu peux le dire, cette redécouverte, parce que, comme j'ai pu le dire plusieurs fois, le club a changé, et c'est vraiment un nouveau club, quoi. À part Tommy Cochard, VV et Pompon, il y a tout qui a changé, donc, et le président, et voilà quoi, après, sinon, tout a changé.
4: Et puis donc de remettre une première fois ce maillot sans Kéor samedi, il y a eu un petit pincement où maintenant tu y es, t'as lancé, et puis voilà.
7: Bleu azur, on l'a mis.
4: Oui, du coup samedi, oui,
7: je te chambre, mais oui, non, c'est... Bah bien sûr que c'est toujours spécial et important pour moi de porter ce maillot, hein, donc... C'est indéniable, bien sûr que ça m'a fait quelque chose, oui.
4: Et on va revenir sur ce match, Charles Gély. Oui, premier sentiment sur ce match. Bon, déjà un petit mot d'ailleurs, ça fait quoi de revoir Enzo avec les bonnes couleurs?
5: Très heureux, très heureux. Ça lui va bien, ces couleurs.
4: Enfin, lui va mieux, haute.
5: C'est le même parcours. Non, puis on a besoin des joueurs du cru, des joueurs qui connaissent le club, des joueurs de haut niveau. Et puis pour transmettre aussi, il y a plein de choses. C'est important dans la vie d'un club d'avoir aussi des anciens. Voilà. Qui va mêler beaucoup, surtout. Hein. Ça, j'en suis sûr, j'ai pas besoin de...
4: Donc content de revoir Enzo, hein,
5: bien sûr. Ouais, bien sûr. Ouais. Les Catalans, ils sont bien à la maison.
4: Peut-être en sait quelque chose.
7: Bon, on est presque pareil, Charles. On est joué à Perpi, Montpellier, revenu. On habite
5: à Saint-Nazaire.
4: Vous êtes timide.
7: Je fais tout comme lui.
4: Voilà, vous êtes timide et pas bavard tous les deux. C'est un peu le même caractère. Ça.
5: Au Covid, quand il y avait le Covid, on s'entraînait tous les deux à Saint-Nazaire, sur le terrain en bas, où on avait les séances.
7: C'est fini, là, franchement, pour le coup.
4: Ouais, c'est Anthony Sorge, on va pas vous parler.
6: Je vais en prendre note.
4: un premier commentaire, Charles, sur le match de l'USAP samedi au Stade Français.
5: Eh bien, heureux de ramener un point de bonus défensif, hein, parce que à la fin de la première mi-temps, on s'est dit peut-être que ça va être compliqué, puis on a bien réagi. Et puis ça fait plaisir de finir. Même à la fin, on pouvait peut-être espérer mieux. Enfin, dire, on y était, quoi. On était dans les clous. Et quand on arrive dans les 5 dernières minutes et qu'on est accroché au score, ben, tout est possible après. Donc, c'est une bonne chose, et surtout de marquer des points au classement. Voilà, et ça c'est bien, et voilà, et ça présage de bonnes choses pour la suite déjà. Donc on n'a pas lâché, quoi. On n'a pas lâché, on a réussi à revenir, donc c'est une bonne chose.
4: Qu'est-ce qu'il en ressort pareil, Enzo? Nous, à la mi-temps, franchement, on se dit, allez, c'est la même, on va encore en prendre une d'entrée, mauvais début de saison, et finalement, on a les boules d'avoir perdu. C'est le sentiment. Qu'est-ce qui domine à la fin d'un match comme ça?
7: Alors, ce qui domine, c'est que sur le global, on ne mérite pas forcément la victoire, parce qu'on démarre très mal la première mi-temps. Mais on se dit qu'il y a peut-être la place d'aller chercher quelque chose à la fin. Il y a quand même, bon, on a laissé quelques points. Il y, Il y a cette petite occasion avec Braydon.
4: Ouais, le ballon poussé trop loin.
7: Mètre de, ouais. de marquer. Il y a la passe au pied aussi sur, sur Théo. Fournet qui peut aussi passer avant qu'il marque son, son essai magnifique. Mais ouais, le sentiment, c'est que oui, on loupe cette première mi-temps, mais à la fois. C'est des petites erreurs, enfin des petites erreurs, des grosses erreurs en défense qu'il faut gommer et sur lesquelles il va falloir travailler et qui vont pas se régler du jour au lendemain. C'est la semaine à l'entraînement, tous les jours, au quotidien, de se mentaliser là-dessus. Mais il y a eu quand même un travail en première mi-temps qui a été fait en défense parce que les 10 premières minutes sont je trouve, de qualité dans un match à l'extérieur où on les a mis sous pression, on les a pas mis dans le match où en gros ils ont pas réussi à mettre leurs jeux en place. Il a fallu quelques fulgurances de Léo et tout ça barré pour avec ses coups de pied par-dessus là où il est très fort là-dessus. Mais je trouve que quand même il y a eu quelques séquences où ils ont laissé de l'énergie, beaucoup d'énergie. On les repousse. J'ai regardé le match moi après le soir même et on les repousse trois fois. Ils ont trois balles dans les 22 et on les repousse trois fois. Même si on prend ces essais, il y a des choses positives qui ont fait qu'ils ont laissé de l'énergie en première mi-temps et après ça s'est ressenti physiquement. Pourtant on était à 14 en début de seconde et là moi j'ai senti que physiquement ils étaient peut-être un peu empruntés. Nous on était bien visiblement et du coup on a réussi à mettre un peu plus notre jeu en place. Mais les matchs à l'extérieur c'est comme ça, c'est attendre que le mec qui est à domicile s'expose et après c'est là où t'essayes de mettre ton jeu en place.
4: Encore tu m'avais manqué au micro, Enzo.
1: Enzo pour l'État, invité d'honneur de ce 100% USAP.
4: Quel bonheur. Mais oui.
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1: Et venez débriefer avec tout le match face à Paris. Venez parler à Enzo Forletta, 04 68 35 5000. C'est votre émission, évidemment, 100% USAP. Cyril Magnan, on accueille maintenant Eric de Canet-en-Roussillon. Bonsoir, Eric.
3: Bonsoir, monsieur Charles Gély, monsieur Forletta.
5: Bonsoir.
3: Monsieur Charles Gély de Collier, Lissardine, à Calais-Rousseau. Je travaille à la mairie de Calais.
5: Ah oui, voilà. C'est Sardine, la cour.
1: Sardine, Charles Sardine.
3: Bon, voilà. Moi, ce match m'a plu. À part la première mi-temps, j'ai eu peur. Je me suis dit, ils vont me prendre 40. Et après la deuxième mi-temps, le banc a fait la différence. Et je pense qu'avec cette équipe-là, on peut faire des résultats à l'extérieur. Donc, le prochain, à Montpellier, même au Racing 92. Est-ce que vous êtes d'accord avec moi ?
4: Monsieur Forletta.
5: Quand on a gagné à l'extérieur, ça c'est un peu la question. Il y a deux ans et demi, ça fait deux ans et demi que le SAP n'a pu gagner à l'extérieur depuis le match à Montpellier. On était arrivé à 16 000 chez toi.
7: Mon ex chez moi.
1: Il dit attention.
5: C'est la troisième.
7: Non, il faut bosser. Il faut bosser. Bien sûr que c'est encourageant. Mais il y a du boulot avant d'aller chercher une victoire et tant mieux. Enfin, je veux dire, ça se fera pas du jour au lendemain. Sinon, ce serait trop facile. Le top 14, hélas, c'est pas facile. Donc, il y a du travail. Mais si on garde cet état d'esprit, qu'on lâche rien durant les prochaines semaines de travail, ouais, peut-être que
4: va bien falloir ça, en tout cas. Le top 14 cette année, il va falloir en gagner.
7: Exactement. Donc, oui, c'est dans l'état d'esprit, c'est encourageant. Même la semaine, quand je vois le groupe, comment il veut apprendre et il veut travailler, oui, c'est encourageant pour la suite, oui.
1: Merci beaucoup. Donc, Sardine, si je peux me permettre, donc, de Canet. Merci pour votre appel. Nous sommes maintenant avec Luc, qui est à Saleil. Bonsoir, Luc.
6: Oui, bonsoir à tous. Bonsoir Enzo Forletta, bienvenue en Catalogne Nord.
7: Merci.
6: Ce que je retiendrai moi aussi, c'est cette première mi-temps un peu difficile, mais aussi une remontada exceptionnelle pour la deuxième mi-temps, avec de très beaux essais, un bon état d'esprit. Je pense qu'on a de belles choses à découvrir encore au stade Émile-Girard et pendant les prochains matchs de la. Les championnats. Je m'excuse, je suis un peu essoufflé.
1: Vous vous entraînez en même temps peut-être, Luc.
4: Même parfait.
6: Je suis en train de travailler dans un jardin à Vercel-Nazaire, justement.
1: D'accord.
4: Tout le monde est à Vercel-Nazaire.
1: Domicile.
4: Merci beaucoup.
1: Merci, Luc.
4: Merci, Luc. Pareil, qu'est-ce que tu as bien aimé, Charles, toi, sur ce match samedi, si on ressort le positif?
5: Mais ça a été d'arriver, justement, à avoir ce point de bonus à la fin de match, parce que les habitudes qu'on avait prises l'année dernière, c'est que quand on lâchait un peu, on n'arrivait pas à remonter et à faire.
4: Il dit Laurent Labitte à la fin du match. Il dit l'année dernière, on aurait pris cher et on aurait rien ramené. Toi, tu vois déjà un changement notoire là-dessus.
5: Déjà, ça, c'est un point positif. Parce que l'année dernière, on aurait peut-être pris 10, 15, 20 points de plus. D'accord. Donc, ça, c'est une bonne chose. Mais comme l'a dit Sardine, oui, on peut gagner à l'extérieur. Mais il ne faut pas oublier que peut-être qu'on peut en prendre 60 aussi à l'extérieur. Donc, comme l'a dit Enzo, il faut continuer à travailler, voilà, prendre les matchs par le bon bout, les débuter comme il faut, jouer quand il faut jouer, mais quand il faut occuper, défendre, ben, il va falloir le faire aussi. Et surtout, faire douter l'adversaire. Mais là, à un moment donné, ça s'est vu en début de seconde mi-temps, enfin, milieu de seconde mi-temps, ils commençaient à douter. On voyait que nous, on arrivait à mettre de l'avancée, à marquer des essais, et eux, ils avaient encore de l'avance, mais on sentait qu'ils doutaient. Et c'est ça qu'il faut arriver à provoquer chez l'adversaire. Et quand on arrivera à ça, et petit à petit, à un moment donné, ça va nous sourire et on arrivera à gagner un match extérieur.
4: 100% USAP ce soir avec Charles Gélier, Enzo Forletta et Anthony Lancien pour parler d'Argelès dans la fin de cette émission.
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1: Avec Cyril Manière et retour sur ce match donc.
4: Voilà, retour sur ce match, ouais, qui reste porteur d'espoir, comme on le disait Enzo. On parle souvent d'état d'esprit, à l'USAP peut-être plus qu'ailleurs. On va retenir ça aussi. Je sais pas si ce que vous êtes dit à la mi-temps, c'est des vieux fantasmes aussi de parler de remontée de bretelles ou je ne sais quoi à la mi-temps. Mais qu'est-ce qu'on se dit justement quand on est comme ça, 28-6?
7: Oui, il y a ce truc de remonter les bretelles, mais les mecs qui jouent même en première mi-temps, ils avaient envie. Enfin, je veux dire, je sais pas comment l'expliquer, mais de par mon expérience, moi j'ai gagné des matchs à l'extérieur où on en prenait 30 à la mi-temps. Voilà. Et pour autant, on bossait. Ouais. Il y a un travail de fond qui est fait. Tu fatigues l'équipe adverse.
4: Oui, ce que tu disais tout à l'heure, voilà, tu les as fatigués, on l'a senti.
7: Tu fatigues l'équipe adverse.
4: Tu fais rentrer des gars plus puissants.
7: Alors, bien sûr que tu dois gommer ces erreurs-là pour gagner plus facilement ou pour faire un contenu beaucoup plus costaud et sérieux comme arrivent à le faire les grandes équipes comme Toulouse. Eux, bien sûr que eux, des mi-temps comme la nôtre, ils la font pas. Du moins, bon.
4: Encore que.
7: Ça arrive. Ouais. Mais voilà, c'est de la
4: chance. Il menait 14 points hier soir.
7: En tout cas, il y a eu des séquences intéressantes, même en première mi-temps, dans l'état d'esprit de défendre. Et c'est sur ça qu'il faut, je pense, mettre l'accent. Parce que pour gagner des matchs à l'extérieur, c'est la défense qui prime et l'occupation, le combat. C'est pas imposer son jeu. Il y a très peu d'équipes qui arrivent à le faire. Donc voilà. Et ensuite, oui, bien sûr qu'il y a eu cette petite fenêtre qui s'est ouverte en deuxième mi-temps. Et c'est dû à l'état d'esprit qu'on a maintenant depuis plusieurs semaines par rapport à la prépa. Et ça, pour le coup, c'est pas une surprise parce que
4: ça, tu le sens vraiment.
7: Ça, bien sûr que depuis que je suis arrivé et les semaines de travail qu'on a fait à Saint-Lary, exactement, j'allais dire Loudanviel. À Saint-Lary, ben il y a dans cette équipe le cœur de rien lâcher y est, quoi. Ça c'est indéniable et c'est pas une surprise, du moins qu'on ait rien lâché en deuxième mi-temps et c'est sur ça qu'il faut s'appuyer pour continuer à engranger de la confiance et à passer des petits steps par petits steps par petits steps parce que ça se fera pas du jour au lendemain. J'ai vécu ça à Montpellier. J'ai vécu le très haut, le très bas, très très bas, Access, et on s'est reconstruit comme ça à l'époque. Donc, en tout cas, sur ça, je suis persuadé que chaque semaine, il faut continuer à rien lâcher, quoi.
4: On connaît plutôt bien l'Access hein, aussi, hein, à Perpignan.
7: Bien sûr.
4: En tout cas, Laurent Labitte disait dès la fin du match que dans le vestiaire, vous n'étiez pas satisfait. Je veux dire, c'est vrai qu'on peut se dire un point de bonus défensif chez le dernier demi-finaliste du top 14, et ça reste un très bon résultat. Mais voilà, il y avait quand même cette frustration de se dire on peut nettement mieux faire.
7: Mais parce que Laurent, on va pas vous le présenter, mais il a été dans une équipe de France pendant la période où ça. c'était au-dessus du lot en termes mondial. Il a été deux fois champion de France avec deux équipes différentes. Le mec, il est bon. Enfin, je veux dire, il cherche l'excellence. Hein. C'est, sinon,
8: alors ça te va.
7: Mais bien sûr. Et puis, si l'USAP veut évoluer, il faut des mecs comme ça, tout simplement. Donc, il cherche l'excellence. Et sinon, je pense que d'un côté, oui, il est satisfait, mais d'un côté, il sait qu'il y avait peut-être
8: il y avait la place. Voilà. Ouais, il y avait clairement la place.
7: Hein. Donc. Voilà, après il faut rester humble par rapport à ça, parce que c'est sûr que si on regarde tout le match, si on n'est pas supporter de l'USAP et qu'on voit ce match d'extérieur, on le mérite pas forcément, mais il y a quelques occasions où ça peut passer.
8: Ça aurait pu, clairement. Ça aurait pu. Bien mais évidemment.
7: C'est pour ça, je pense que Laurent il cherche l'excellence, et tant mieux pour nous, hein, parce que si on a un manager qui cherche pas l'excellence, on ne pourra pas passer des steps.
8: Allez, dans quelques minutes, Charles Gély nous donnera un dernier avis sur ce match. On parlera de belles envolées.
5: Oui.
8: quelques instants, voilà, le bonus, on va dire, de Charles Gély. Et puis dans cette deuxième partie d'émission, Sébastien, je vous redis, on va parler de ce match mythique, légendaire, entre Argelès et le Stade Toulousain.
1: Et avec Anthony Lancien et son documentaire. Bon, vous restez avec nous, on va aussi connaître quel est le choix d'Enzo Forletta en termes de musique aujourd'hui. Ça peut peut-être vous surprendre ou pas. Restez avec nous.
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1: Cyril.
14: Mais en fait...
1: Allez, bah voilà, musique maestro. Ça, c'est mon coup de cœur du moment. Oh, depuis quelque temps déjà. Le petit pêcheur Manon Lisa. C'est Lisa.

0: oui, comment mieux profiter de la vie finalement ? En se laissant peut-être un peu vivre ou porter par la vie. Le Petit Pêcheur avec Manon Lisa, c'est un coup de cœur.
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0: USAP Express, l'actu pratique de l'USAP. Un bon anniversaire aux jeunes joueurs de l'USAP, Myron Failly, qui a 19 ans aujourd'hui. Et puis la reprise du championnat de France Espoir, premier match pour l'USAP samedi contre Brive, à 16h au stade Roger Ramis.
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0: Et le bonus de Charles Gély sur ce match face à Paris, ce qu'il a aimé ou ce qu'il n'a pas aimé, Cyril.
3: Alors, ben oui.
4: donc, c'est une petite réflexion que tu avais sur ce match, sur le style de jeu de l'USAP que tu attends de voir.
3: Celui que j'attends de voir, celui qui, pour la, on va parler de la première mi-temps. Alors, en première mi-temps, c'est un match à l'extérieur, ça se construit. Il va falloir des fois un peu plus axé sur la défense, être bon en conquête, serrer un peu plus le jeu. On peut pas jouer comme quand on jouait Aimé Giral. C'est pas tout, on peut pas faire pareil. Aimé Giral, c'est une chose. En général, on impose notre jeu là, oui, parce que c'est chez nous et on prend les devants et on commande. À l'extérieur, et il faut construire le match. Et pour le construire, il faut pas s'emballer, pas jouer tous les ballons. Les ballons de récup, oui. D'autres non, bien jouer au pied, et c'est un petit peu être très bon en défense, c'est un peu ce qui nous a manqué, pas sur ce match, mais même sur l'année dernière, c'est-à-dire des fois on est un peu trop joueur à l'extérieur. C'est souvent ça finissait avec des gros scores contre nous. Alors on faisait du beau jeu, mais par contre
4: pour toi il faut que ça franchisse le cap là-dessus,
3: oui,
4: et
3: ce
4: que le style de Laurent Labitte tend vers ça de toute façon.
3: Exactement, et c'est pour ça ben d'ailleurs il tend vers ça, mais parce que il faut que tous les joueurs prennent ce réflexe là. C'est pour ça que tu vois les arrivées comme Enzo qui ont joué des finales, qui ont été champions, ils sont là aussi pour apporter ça et cadrer un peu tout le monde. Dire attendez, les bons ballons, on va jouer les bons ballons, mais on va pas tout jouer tous les ballons. Il y en a d'autres qu'il faut pas jouer, il y en a d'autres qu'il faut déplacer dans le camp adverse, mettre de la pression et mettre surtout la pression à l'adversaire. Et c'est sur ce discours-là que même l'effectif et que parce que là, si vous voulez, l'identité de l'USAP sur les dernières années, c'est tout jouer quoi. Tout jouer, que ce soit des fois, moi je trouve qu'ils sont pas bons à jouer, on les joue quand même, voilà. Et ça c'est le travail, je pense, que les anciens peuvent amener sur la manière de calmer un peu les choses et de construire un match, ça se construit. Et après, ce que j'ai aimé, bien sûr, c'est la réaction de pas lâcher, parce que l'année dernière, peut-être qu'on aurait fini à 45 à 15, et ben là, la 79e, peut-être qu'on pouvait gagner le match. Donc ça, c'est une bonne chose. C'est l'état d'esprit, mais c'est sûr qu'il faut qu'on arrive, voilà, bien débuter les matchs. Et notamment par l'état d'esprit, comme l'a dit Forlette, sur le travail et sur la manière stratégiquement de bien commencer.
4: Merci beaucoup, Charles Gély.
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0: Avec un invité d'honneur, Enzo Forletta, Cyril Bagnère.
4: Et donc, Charles Gély avec nous, et je l'aurais dit, Anthony Lancien, avec qui on va parler d'ici une dizaine de minutes d'Argelès-Toulouse. Charles Gély, voilà, je pouvais l'inviter qu'avec Enzo, pas avec Théophore, Léo Sévoris, il aurait rien eu à dire. C'est un de tes modèles, Charles Gély, clairement.
3: Pas les modèles, c'est pas...
4: Je pose la question à Enzo, Charles.
3: Non, mais c'est pas... Alors. Tu veux qu'il dise non?
5: Alors, c'est oui, c'est non.
4: Il a un peu trop imité ta carrière, du coup, Enzo.
3: Non, mais par contre, c'est vrai, la transmission de génération en génération, elle est importante. Moi, j'ai appris les choses des plus anciens, de Nico Mas, de tout le monde, de Marius Tinkou, tout ça. Et si on a pu en transmettre un petit peu à Enzo et que Enzo finalement le transmette aux autres, eh bien, c'est la continuité, tout ça. Et ça, dans un club, et notamment ici, dans notre club, l'identité, elle est importante et c'est comme ça qu'elle se transmet.
4: Voilà. Et t'arrives à ça, Enzo, maintenant, justement. Tout à l'heure, quand on entend Myron Failly, 19 ans, toi, maintenant, t'en as 32. Ouais. Tu l'attaques cette phase de transmission, même si t'es dans ton nouveau club.
3: Il va lui taper sur l'épaule, il va dire doucement, tu vas pas jouer tous les ballons. Tu vas jouer les ballons quand on te les donne et les bombes, t'as compris?
4: Dire ça. Voilà. Myron, il est déjà loin, si Enzo veut lui dire ça, quoi.
3: Oui, mais il se douche à côté de lui. Hein.
6: Exactement. Non, mais oui, si je peux que suivre Charles sur ce point de vue. Il y a un héritage à passer. Et sur ça, je ne peux le contredire. C'est infaillible. Il y a des mecs qui ont gagné avant nous. Il faut les écouter.
4: Mais non, c'est à toi de transmettre aussi.
6: Oui. Après,
4: ça viendra naturellement.
6: Transmettre ce qu'on m'a transmis. Voilà. Mmh. Bien sûr, il y a des choses tellement importantes que oui, tu peux pas les galvauder. Ouais. Sincèrement. Donc. quand tu arrives en plus de jeune, t'as moins cette... Moi, c'est des choses que je comprends maintenant, même que j'ai compris il y a quelques années, que j'avais pas forcément à Perpignan. Mais quand t'es jeune, tu as cette fougue, et c'est important, mais
3: tu te
6: poses pas tellement la question de... il faut trier des fois les ballons, des trucs... Mmh. Au pourcentage, des fois tu vas jouer 10 fois le coup et ça va fonctionner une fois. Mmh. Une fois, et la fois où ça va fonctionner, on va dire, mais il faut jouer tout le temps comme ça. Mais non, c'est pas la vérité.

0: aussi, pendant ces 6 années à Montpellier, qu'est-ce que finalement ça t'a apporté?
1: Ah, ça m'a apporté 3 titres déjà. Voilà. Sélection en équipe de France, une tournée. Des amis en or, des mecs vraiment que j'oublierai jamais et que je continue d'appeler. Une famille.
0: Eh oui.
1: Parce que je suis parti tout seul et je reviens avec une femme, une petite fille et un chien.
2: Ça fait partie de la famille.
0: Au niveau caractère, donc, t'as pas changé.
1: C'est quand même hyper important pour moi dans ma vie, si ce n'est le plus important. Et ensuite, pour le rugby, comme je te disais, oui, les montagnes russes aussi un peu, parce que j'ai vécu le très haut, le très bas, le très bas, le moyen. C'est pour ça que des fois je me permets et humblement, parce que je veux pas, je suis pas un joueur de Toulouse qui a 100 sélections, qui gagne chaque année. J'ai juste vécu ce que je l'ai vécu, l'accès, et après arriver à rebondir sur ça. Donc c'est pour ça que des fois oui, je me permets de dire que oui, j'ai vécu ça, et pour autant je suis dans le même train que vous, j'ai galéré comme ça et je vais galérer aussi comme ça aujourd'hui. Donc si je peux transmettre quelques points d'expérience par rapport à ça, c'est tout, mais je suis pas du tout venu ici pour expliquer le rugby à quelqu'un ou à l'équipe. Il faut d'abord que moi je montre l'exemple sur le terrain. Ça va être difficile parce que il faut s'adapter aussi. Il y a aussi ma condition à moi d'être bon sur le terrain, parce que oui, il faut transmettre l'expérience, mais il faut quand même aussi que, parce que je suis un nouveau joueur, mine de rien, dans cette équipe, je connais pas les mecs avec qui je suis, à part, comme j'ai dit tout à l'heure.
0: Ça, c'est un avantage, du coup. Enfin, pour toi, t'es pas, je reviens, je reprends mon casier d'il y a 6 ans, tu le disais dans les interviews, voilà, tu redécouvres
1: ça,
0: quelque chose aussi.
1: Pour la fraîcheur mentale, voilà. Ça c'est incroyable pour moi. Oui, je voulais pas revenir dans le même club que j'ai quitté il y a 6 ans, ça c'est sûr. Mais du coup, la difficulté de tout joueur qui quitte un club et qui va dans un autre, c'est de se réadapter à tout l'environnement autour et des mecs avec qui tu joues, à bien les connaître. C'est question de feeling. C'est pas pour rien que Toulouse ça change jamais et que chaque année, dès le premier. On allait me contredire pour cette première journée, mais à chaque fois, il se trouve les yeux fermés.
2: Oui, bien sûr.
1: C'est pour ça que, voilà, plus il y a de stabilité, plus tu arrives à te retrouver, tout ça. Donc, en tout cas, moi, il faut que je prenne mes marques dans cette équipe, oui.
0: Allez, on continue de parler avec Enzo Forletta dans un instant.
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4: Et avec nous dans ce studio, il y a Charles Gély et Anthony Lancien. On va revenir avec lui dans un instant sur ce match vraiment mémorable, Argelès-Toulouse. Mais notre invité d'honneur, vous l'avez entendu, c'est Enzo Forletta. Enzo Forletta qui est un revenant à l'USAP, en quelque sorte, bien sûr. Même
0: comme
4: si
0: Charles Gély.
4: Dans des conditions différentes.
0: Pardon, Seb. Vous avez continué d'échanger pendant les 6 ans.
1: J'étais à Montpellier. Ouais. C'est presque celui que j'ai vu le plus. Oui.
2: Non, oui, on continue, ouais, bah, toujours, bah, en fait, c'est comme ça, hein, on est potes aussi, tu vois.
0: Tu penses de son passage à Montpellier, du Enzo qu'il est devenu, comment ça a pu le faire évoluer ce passage, Charles?
2: Il a pris
0: Charles.
2: L'expérience, hein, il a pris toute, j'ai l'expérience qu'il a connu, il a eu des titres, il a joué, comme il a dit, hein, le haut, il a joué le bas aussi, et on apprend, Montpellier, des fois, ça peut être aussi émotionnellement, hein, des hauts, des bas, des choses, ça bouge beaucoup, ça peut être, c'est un peu tendu, ouais, quand même, au niveau de la stabilité, ça des titres, mais des fois c'est tendu. On apprend de tout ça, on évolue là-dedans. Ben on voit bien que là il revient avec une expérience, la carrière, avec toutes des choses à apporter justement aux jeunes, et encore bien sûr il a prouvé sur le terrain. Mmh. Parce que quand on revient là,
0: 32 ans pilier,
2: voilà,
0: jeune.
2: Bien sûr. Et puis c'est le meilleur âge entre 28 là, et 34. Et puis quand on revient ici, quand même, c'est quand même, il a quand même une pression, quand même, il a quand même du poids, parce qu'il revient pas, il revient chez lui. Quand tu reviens chez toi ici, on t'attend quand même au tournant, hein, on t'attend au tournant, parce qu'ici, quand tu rates les matchs, quand t'as ta famille derrière, c'est avec toute ta famille que tu passes pour, tu vois, les gens te ratent pas quand même. Mais tant mieux, c'est ce qu'on vient chercher aussi ici, on vient chercher les mecs qui.
0: Ah, t'étais prêt, t'avais commencé à le dire, Enzo, voilà, tu es prêt.
2: Ah, mais ça, il aussi, le connaît.
0: Tu mets les pieds,
2: voilà. Voilà, c'est ça.
1: Regardez, quand j'étais jeune, enfin, oui. Je sais ce que c'est.
2: Donc ça c'est bien, mais et après voilà, et puis transmettre aux

0: jeunes, de par montrer l'exemple par les performances, et après ça se fait tout seul de transmettre aux jeunes.
1: 32 ans, voilà, t'es déjà aussi sur la reconversion d'après carrière. Pas encore.
2: J'y réfléchis tous les jours, oui, bien sûr. J'y réfléchis tous les jours pour c'est pour ça que bon, j'ai prévu un peu en ouvrant.
1: Fais ta pub, vas-y.
2: Non, mais je fais pas la pub.
1: Mais si, c'est le but.
0: Je peux la faire.
1: C'est pour ça que j'ai exactement entre deux. Moi, j'ai exactement entre deux. Le faire.
2: Et moi, je suis allé par exemple. Que j'ai ouvert un temps au Pam, ça, en France.
1: Je ne savais pas.
0: Et moi, je suis allé voir le match, là, d'ailleurs, voilà, ce week-end. Voilà.
2: Exactement.
0: Donc.
2: Mais oui, bien sûr.
1: Une reconversion, entre autres. Ou c'est déjà parce que tu as l'opportunité, mais on se doute que tu dois pas y être souvent.
2: De plus dans la vie, oui, c'est sûr, d'essayer de se diversifier, d'essayer de penser à autre chose aussi que le rugby, d'essayer d'ouvrir son esprit et de pas rester la tête dans le rugby, que le rugby, et voir ce qui se passe ailleurs aussi, pour aussi avoir les pieds sur terre et pas croire que la vie c'est être sur un nuage, on t'amène les affaires, tu t'entraînes, tout ça. Non, c'est aussi voir voilà le vrai monde et savoir qu'on est des privilégiés aussi pour prévoir un petit quelque chose. C'est vrai que quand j'étais à Montpellier, c'est des fois dans les moments durs où qu'on vit des saisons dures qu'on se dit oh putain, qu'est-ce que on passe à ce qu'on va faire après, parce qu'on se dit des fois ça peut s'arrêter à tout moment. Donc un peu tout ça, et oui, j'ai ouvert ça avec deux potes à moi d'enfance, et très content de me lancer dans une expérience comme ça. Après, moi, pour l'instant, je suis joueur de rugby, je rappelle, j'y vais de temps en temps.
1: Oui, voilà, tu es dans le, c'est voilà, le deux qui bosse, quoi.
2: Le concept des choses et tout ça, mais c'est eux qui sont vraiment le fer de lance.
1: C'est pas compatible avec une carrière rugbyman professionnelle d'être tous les matins, tous les soirs, on est d'accord.
2: Bien sûr. Et puis Laurent serait pas content que ça arrive des bières la semaine après les entraînements. Et puis c'est pas mon métier, donc voilà. C'est comme ça pour l'instant.
1: Eh bien parfait, on va parler d'Argelès dans un instant.
3: Mais avant toute chose,
1: le choix musical,
3: The Forletta. Ça peut paraître c'est surprenant ou pas, bon, je vous propose d'écouter et ensuite on en parle, d'accord? Le choix d'Enzo Forletta.

0: arrivé.
1: Bah, pourquoi ce choix?
2: On t'a pas entendu chanter?
3: Non, je suis timide.
2: C'est ce qui ressort de toi.
3: Il s'agit avec le temps, je chante au moins.
2: Pourquoi ce choix?
3: Pourquoi ce choix?
2: Musique qui te calme.
3: Ouais, c'est apaisant. Je l'écoute beaucoup en ce moment le matin quand je vais à l'entraînement. Parce que aussi, il me semble qu'il parle de Ardèche. Et ça me fait aussi penser peut-être à ma femme aussi qui est mi-ardéchoise, mi-dromoise. J'ai des souvenirs aussi de cette musique que le grand-père d'un ami à moi, Rémi Delonca, l'a chantée en catalan, cette musique. Donc c'est un truc qui c'est une chanson magnifique en même temps.
2: Je me le note, on la mettra Rémi Delonca la prochaine fois, il nous chantera ça en catalan.
3: Bien sûr. Et son grand-père l'a chantée, hein, pas lui. Hein. Magnifiquement d'ailleurs en catalan. Et puis voilà, ça c'est une musique déjà qui est magnifique. Et puis elle est douce, elle est tellement bien chantée. Et voilà, il y a des petits trucs émotionnels comme ça qui peut-être me font l'aimer encore plus.
2: Merci Enzo. Et on parle d'Argelès.
4: Ouais, le bag Argelès-Toulouse dans un instant avec notre invité Anthony Lancien qui est avec nous aussi en studio. Restez avec nous.
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4: Avec dans ce studio Enzo Forletta, Charles Gelli et Anthony Lancien qui nous parle de ce match emblématique entre Argelès et Toulouse, Cyril.
2: Et pourquoi? Parce que justement Anthony a réalisé un documentaire sur ce match mythique, légendaire de mai 96, un truc absolument impensable et plus possible. J'ai même l'habitude de dire que c'est peut-être la dernière fois, un dernier mois, qu'un match comme ça était possible. Argelès-Toulouse qui s'affronte en 8e de finale du championnat de France. On va en parler de ce documentaire. On en écoute justement un extrait avant.
14: Bien sûr que ça devient l'info de la semaine.
15: Le petit poussé du groupe A2 vient de terrasser après prolongation le favori du A1, Nice.
14: Argelès, le petit poussé qui va défier l'ogre et le champion toulousain.
16: C'est là où on se dit, là on marque l'histoire.
17: On va affronter le Milan AC du rugby, quoi.
18: À l'époque, ils avaient autant d'internationaux qu'aujourd'hui. Hein.
19: Quand tu voyais la ligne de trois quarts qu'ils avaient, eux, waouh.
18: Il était hors de question de passer pour des guignols.
20: Il y avait deux mondes d'écart, sauf que pendant 55 minutes, il n'y a pas eu de monde d'écart.
16: C'est dingue hein, de revoir ces images, c'est un truc de fou. Hein.
2: Et la dernière voix, c'était celle de Christian Califano. Voilà des témoignages de joueurs de l'époque, Anthony, qui reviennent sur ce match-là. C'est quoi ce documentaire? Justement, il regroupe quoi?
21: On est allé justement à la rencontre des deux côtés, donc le côté argelésien que je connais bien. C'est beaucoup de papas d'amis à moi dans cette équipe. Et du côté toulousain aussi, on a eu la chance d'avoir Thomas Castagnède, Emilien Tamac et Christian Califano qu'on a pu voir dans le teaser, voilà, qui nous raconte l'histoire de ce match, de cette anomalie. Tu disais tout à l'heure que ça arrivera sûrement plus, et c'est pour ça qu'on a donné ce titre-là, ce
2: le documentaire, dernier poussé,
21: ouais. Le dernier petit poussé, parce que c'était à la limite, à la bascule avec le rugby professionnel. Aujourd'hui, ce genre d'épopée, de petit poussé qu'on voit souvent en Coupe de France de foot dans le rugby, c'est plus possible. Et donc, pour moi, c'était le meilleur moyen d'y rendre hommage.
2: Ça, il y avait 40 équipes dans le groupe A, 40 dans le groupe A2. Ça, le groupe A2 pouvait affronter les moyens classés du groupe A.
21: C'était un bordel.
2: Le rugby était au top dans les années 90. Et au final, Argelès avait déjà créé la surprise au tour d'avant en éliminant Nice 12-9.
21: Exactement.
2: Et se retrouve face à Toulouse, quoi. Toi, justement, pourquoi, comment t'es venu l'idée de ce documentaire? Toi, t'as joué au rugby à Argelès tout petit.
21: Comme Enzo, j'ai fait mes premières classes de rugby à Argelès. Et comme je disais, c'est beaucoup de papa d'amis à moi. Et puis surtout, je sais pas si Enzo, t'as connu ça aussi, mais c'était un récit qui revenait, c'est un peu l'Arlésienne, hein, du côté d'Argelès. Dès que tout le monde se retrouve, tout le monde refait un peu le match, refait cette saison-là. Donc voilà, moi j'ai grandi personnellement avec ce récit. Comme Charles et comme Enzo, je suis allé faire mes classes ailleurs. Aujourd'hui, je suis revenu ici.
2: À Toulon, on peut dire, t'es parti.
21: Exactement,
2: j'ai fait
21: mes classes du côté du RCT. Je suis revenu ici, parce qu'on est bien à la maison. Et du coup, je réfléchissais à comment rendre hommage, comment rendre au rugby argelésien tout ce qui m'a apporté. Parce que c'est ça qui m'a façonné, qui m'a donné envie de faire ce métier-là, qui a fait aujourd'hui le journaliste sportif que je suis, etc. Donc, j'avais vraiment envie de rendre hommage au club et à cette équipe-là. Et du coup, c'était le meilleur moyen de le faire. On a eu la chance d'avoir cette histoire qui est incroyable, et ça me fait plaisir de pouvoir la partager au plus grand nombre.
2: Toi, c'est le cas, Enzo, t'en as entendu parler de ce match?
3: Ah oui, ouais, vraiment. Et c'est, il l'a bien décrit. C'est vraiment une sorte de fable qu'on écoute de temps en temps.
2: T'as toujours quelqu'un qui dit j'y étais, où je l'ai joué.
21: On a l'impression que tout le monde y était. Donc,
3: Il l'a très bien décrit, ouais.
2: Et on va le resituer, ce match, justement. C'était à Carcassonne. Et en plus, non seulement ils auraient pu prendre 60 points, les Argelésiens à l'époque, on en parlerait quand même, ça se trouve aujourd'hui, mais en plus, Argelès a fait trembler l'Ogre Toulousain à l'époque, qui était champion d'Europe depuis 3-4 mois. Ouais.
21: C'est ça, exactement. Ils étaient champions d'Europe au mois de janvier contre Cardiff. Ils sont double champion de France en titre à ce moment-là. Donc c'est vraiment l'Ogre Toulousain.
2: Ils le seront un mois après.
21: C'est ça, exactement. Et puis surtout, là, on en a reparlé parce que Toulouse vient de faire le 4 à la suite, mais le 4 à la suite, là, sur la dernière saison. Mais à ce moment-là, on est en plein dans cette période-là, dans les années 96. Et Argelès, c'est Argelès qui marque en premier dans ce stade Albert Domecq. Donc, voilà, le stade est chauffé à blanc, le stade entre en ébullition. T'as l'impression qu'il y a tout le département qui a fait le déplacement. Et donc, c'est eux qui créent la surprise en marquant les premiers par Jean-Michel Bertrand, le talonneur qui marque un essai. Et donc là, on bascule dans l'irréel, quoi. Et à la mi-temps, il y a que 11-10. Et puis après, derrière, bon, voilà, ils perdent avec les honneurs 27-16, mais c'est le plus petit écart de toute la phase finale de Toulouse cette année-là, parce qu'ils rencontrent Brive en finale, etc. Et c'est vraiment le score le plus étroit. Donc c'est notre petit palmarès à nous.
2: Salut Jean-Michel Bertrand aussi, qui a entraîné à la Jope, avec le grand capitaine Samir Jnaoui, je sais pas si tu connais, et qui maintenant fait les contrôles à l'entrée. Souvent, il est
21: à la sécu, au Dragon et à l'Imégir.
2: Exactement. On continue de parler de ce documentaire à Argelès, le dernier petit poussé.
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4: Et c'est avec Anthony, l'ancien Cyril Manière.
2: Et donc, ce documentaire, combien de temps il dure? Quand est-ce qu'on va le voir?
21: Alors, le documentaire dure 1h15. Et alors, pour les chanceux, vous aurez l'occasion de le voir le 19 septembre, le samedi 19 septembre. Il y a une grande avant-première qui est ouverte à tous, qui est organisée au stade Gaston Pams, donc dans le stade d'Argelès. On n'avait pas de lieu plus propice que celui-là. Et avec une grande journée pour célébrer le rugby argelésien, avec notamment aussi deux derbies l'après-midi entre Argelès et Elne, la JSI. Donc voilà, pour faire un petit peu monter la pression jusqu'à la projection le soir, avec la possibilité de se restaurer sur place dans une ambiance pour commémorer, célébrer nos héros de l'époque, avec Bodega, etc. Donc une ambiance assez festive pour comme on est en plein dans les 30 ans, pour célébrer ce 30e anniversaire.
2: Ouais, c'est diffusé au stade, ouvert à tout le monde, bien évidemment.
21: Exactement, ouvert à tout le monde sur écran géant. Et voilà, du coup, on vous attend nombreux le samedi 19 septembre.
2: Et il y aura tous les joueurs, on suppose, à l'époque, qui vont venir. Quel accueil t'as eu justement de ces joueurs-là? Ils étaient contents de pouvoir en reparler?
21: Ils étaient tous évidemment très contents. Le plus surprenant, et encore que, c'était vraiment en parler avec les joueurs toulousains. Parce qu'on se dit, ils ont eu tellement de sélections, de matchs, est-ce qu'ils vont vraiment s'en rappeler? Et en fait, ils s'en sont tous rappelés parce que pour eux, c'était tellement une anomalie en fait de rencontrer Argelès. Ça les sortait un peu de leur routine, de leur quotidien. Donc ça les a marqués et ils étaient très contents aussi de pouvoir en reparler et puis de faire l'éloge de cette équipe qui les avait quand même un peu bousculés, malmenés. Donc non, franchement, un très bon accueil. Tout le monde a joué le jeu et donc tous les joueurs d'Argelès sont bien évidemment réunis, même ceux qui habitent plus dans le coin actuellement, comme je pense à Thomas Lièvremont dont je sais qu'il aurait manqué ce rendez-vous pour rien au monde. Donc il a bien coché la date, il sera là, il y aura tous les joueurs de l'époque, Sylvain Dereux,
2: il y a beaucoup de joueurs Bartoli, qu'on connaît quoi, encore hein, je trouve dans cette équipe d'Argelès de l'époque.
21: Beaucoup de joueurs du cru, Henri Mascardo qui a joué à Thuir, il y a beaucoup de joueurs comme ça qui étaient les meilleurs joueurs en fait du département de l'époque qui s'étaient retrouvés à Argelès et donc ils seront tous là et on attend aussi quelques Toulousains qui seront là également.
2: Du patrimoine, Charles. Je te vois boire les paroles d'Anthony.
3: Oui, ben oui, bien sûr. C'est des histoires qu'on aime dans le sport, notamment en plus dans le rugby, parce que en plus tous les joueurs qu'il y avait à cette époque-là à Argelès, on les a retrouvés après à très haut niveau.
2: Le SAP avait été éliminé le même week-end, 16-15 contre Toulon. Non,
3: bien sûr, c'est un peu, c'est des légendes. Hein. Ça fait partie des matchs de légendes. Hein. Moi-même jeune, je vivais pas là, j'étais à Toulon, mais on en entendait parler. Oui, je sais que l'histoire d'Argelès, c'était ce match-là. Ouais, on entend parler. Justement, ça va être bien pour approfondir et avoir toutes les infos sur le déroulé. Quoi.
2: Tu pourras le regarder après Enzo, voilà. Le documentaire. Là, tu joues ce jour-là.
3: J'ai déjà vu des extraits sur
2: les réseaux sociaux. Parce qu'après la diffusion, il sera visible où ce documentaire?
21: Pour l'instant, on n'a pas encore tranché, mais en tout cas, nous, on aimerait le sortir sous notre pavillon, mais on est à l'écoute si des occasions se présentent. Mais le but, c'est évidemment de faire partager cette histoire, qu'elle soit vue du plus grand nombre, bien sûr.
2: Toi, pour terminer, quel est le témoignage qui t'a le plus... je suppose qu'au bout d'un moment, c'est comme si tu l'avais joué ce match, à force d'enchaîner les interviews comme ça, d'avoir des gens qui vivent l'événement. Il y a une intervention que t'as plus touché que d'autres.
21: Il y en a beaucoup qui m'ont touché. Il y a eu quelques larmes quand même parfois sur les interviews. Et d'ailleurs, c'était très touchant. Mais je pense que un des moments forts, c'est on a tout un passage sur l'Estac. D'ailleurs, ça fait le lien un peu avec l'USAP aujourd'hui, où en fait, on apprend que c'est quand Sylvain Dereux et Thomas Lièvremont sont partis la saison d'après à l'USAP, qu'en fait, ils ont vraiment importé l'Estac, parce qu'à Argelès, ils avaient eu l'habitude, ils avaient grandi avec ça, de finir toutes les soirées en chantant l'Estac, grâce à Alain Canovas, qui ramenait tout le temps sa guitare, Jean Sens, qui conduisait le bus, qui, des fois, déposait les gens à l'hôtel, et chronométrait même combien de temps il fallait qu'ils mettent pour que, dès qu'ils arrivent au stade pour jouer le match, la musique s'arrête. Pour vraiment les basculer dans une ambiance. Il y a des histoires un peu comme ça que vous découvrirez, qui sont très sympas, des petites anecdotes.
3: Comme quoi, c'est important parce que les stacks d'investir des Mégirales, c'est vraiment important. C'est le moment juste avant de rentrer et c'est le moment vraiment charnière.
2: Merci beaucoup, Charles. À très vite.
3: Merci. Ouais, à bientôt. Ça fait qu'on commence.
2: Merci beaucoup, Enzo Forlette.
3: Merci. Ah.
2: Tu n'as pas oublié l'ambiance d'Aimé Giral, ça va faire un peu plus de bruit que ces dernières années, là, samedi à Aimé Giral pour le retour.
3: Je ne l'ai pas trop revu du coup, parce qu'à chaque fois, je vois baiser.
2: Merci beaucoup Enzo. Et régale-nous et belle saison. Merci beaucoup Anthony. Donc on rappelle le documentaire Argelès, le dernier petit poussé, le 19 septembre au stade PAMS à Argelès, la diffusion et après... un peu partout. On verra bien, mais on tiendra au courant, on en reparlera. Merci beaucoup à vous tous. Cette émission à voir d'ici une demi-heure sur notre chaîne YouTube en vidéo.
4: 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Merci Cyril Manière. On se retrouve lundi prochain, évidemment, même heure, même endroit, sur votre radio, ici Roussillon. La suite, c'est avec Émilie Mazoyer et notre invitée, qui c'est Marine. Elle était à Pellicula. Va à Thuir en concert vendredi soir. Elle est notre invitée à la radio ce soir.
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4: Vous écoutez la première radio locale des Pyrénées-Orientales. Il est 19h.
7: 7 horas.
4: Et puis moi, j'ai la chance de vous retrouver demain à partir de 13h30. Tout de suite, on s'informe ensemble.
7: Des rassemblements devant tous les tribunaux de France et devant le ministère de la Justice à Paris. C'est en ce moment un mouvement initié, on s'en souvient, après la mort de la petite Liana dans le Gers. La proposition de loi intégrale contre les violences sexistes et sexuelles sera examinée dans l'hémicycle au mois d'octobre. Mais les associations veulent maintenir la pression. Bonsoir Antoine Niffaut.
9: Bonsoir.
7: Vous êtes pour ici Gare-Lozère devant la cour d'appel de Nîmes où les premiers manifestants, Antoine, arrivent à l'instant.
9: Des banderoles en main prêtes à être déployées. Des manifestants arrivent à l'instant devant cette cour d'appel. Premier rassemblement depuis juillet. Premier aussi d'une longue série, me dit à l'instant la présidente de l'une de ces six associations gardoises à l'origine de cette mobilisation, déterminée à se faire entendre pour l'obtention de cette loi intégrale. Une pancarte est justement déployée sous mes yeux. Il y est inscrit ensemble pour la loi intégrale, détermination renforcée ici à Nîmes par le nombre de dossiers fantômes. Ces plaintes qui n'ont pas été transmises au parquet, découvertes dans les commissariats, dans des brigades, 15 000 en France, 1275 rien que dans les cartons de cette cour d'appel en face de moi, devant laquelle des enceintes sont en train, je les vois, d'être installées pour faire entendre cette chanson devenue l'hymne de ces rassemblements. Celle de Suzanne, son titre « Je t'accuse ».
7: Merci beaucoup Antoine Niffaut, en direct devant la cour d'appel de Nîmes. Antoine Niffaut, ici Gare-Lozère. Les buralistes en colère vont manifester toute la semaine dans six villes de France pour réclamer le gel de la fiscalité du tabac et avec en ligne de mire l'augmentation du prix des cigarettes au 1er janvier. Cette mobilisation, elle a débuté à Muret, aujourd'hui près de Toulouse. Demain, ils manifesteront à Givors, à Saverne, mercredi à Salon de Provence. Un grand rassemblement national est prévu. Lui en point d'orgue à Vernon dans l'heure vendredi, ville dans laquelle le Premier ministre Sébastien Lecornu est premier adjoint au maire. Ça n'est pas acceptable, réagit ce soir le maire de Paris Emmanuel Grégoire après la fermeture de la Tour Eiffel cet après-midi pour discrimination. Le personnel proteste contre la visite privée d'une délégation indienne samedi dernier, lors de laquelle les femmes auraient été mises à l'écart. Théo Renaudon, vous êtes sur place pour ici.
22: Oui, en fait, les salariés sont réunis depuis ce matin en assemblée générale, ce qui mécaniquement rend le monument inaccessible. Selon la CGT, l'émotion est montée tout le week-end après cette visite samedi d'une délégation de traditionnalistes hindous qui ont exigé la mise à l'écart des salariés femmes. Diane Davoine, référente contre les violences sexuelles et sexistes pour les salariés.
23: Au passage de cette délégation, on a demandé aux femmes de quitter leur poste de travail pour y placer des hommes. C'est quelque chose qui n'est absolument pas acceptable aujourd'hui pour les salariés, donc c'est aussi une façon de marquer le coup et d'être reçu par la direction pour que ça ne se reproduise plus jamais.
22: La direction, dans un mail à ses employés ce matin, évoque une erreur. En attendant, les déçus, ce sont évidemment les touristes, extrêmement nombreux comme toujours. Beaucoup sont dégoûtés, comme ce Canadien venu de Vancouver avec sa femme.
24: C'est la seconde fois qu'on vient pour voir cette tour Eiffel. La dernière fois, c'était les routes qui étaient bloquées, on ne pouvait pas conduire. Et cette fois, c'est la tour qui est en grève. On ne remettra plus les pieds en France, je vous le dis.
22: Les salariés toujours réunis doivent décider maintenant d'une éventuelle grève ce soir et demain.
7: Théo Renaudon, ces conditions n'auraient pas dû être acceptées, reconnaît ce soir la société d'exploitation de la Tour Eiffel. Un nouveau record de température pour un mois de septembre, 40,3 degrés enregistré à Lavaur dans le Tarn hier. Température encore jamais atteinte en France à cette période de l'année. Six départements du Sud sont en vigilance orange canicule jusqu'à demain matin. Les départements de la moitié nord n'échappent pas non plus aux fortes chaleurs. Du tennis avec le dernier tricolore en lice à New York, Arthur Géa, 87e mondial, dispute à 22h30 heure française son premier huitième de finale en Grand Chelem. L'inattendu français originaire du Vaucluse fait la fierté de son village de Velleron. Philippe Armengol, le maire de la commune.
25: Alors c'est une grande fierté, la difficulté c'est que les matchs sont la nuit, donc c'est un peu difficile pour les retransmissions ou pour le suivi, mais en tout cas tout le monde suit au plus près, soit veille la nuit, soit se languit le lendemain matin pour voir ce qu'il a fait, donc en tout cas une belle communion derrière lui, hein. c'est impressionnant. Et on a prévu là de baptiser le tennis de Velleron à son nom. Donc on attend juste son retour, qui on espère le plus tard possible, mais pour faire ça.
7: Début du huitième de finale à 22h30, heure française. Et puis le premier tirage de l'édition 2026 du Loto du Patrimoine, c'est ce soir à 20h30, la liste des 100 sites sélectionnés sur ici.fr.
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4: Un risque incendie orange sur les Corbières, le Fenouillet, le Roussillon, les Aspres et les Alberts. Vigilance incendie orange sur une grande partie de l'Aude pour la fin de cette journée et cette soirée. Pour demain, soleil le matin dans les PO, orage demain après-midi, vent variable, faible, modéré. Demain, température 24 en pleine demain matin, 25 sur le littoral et 13 en montagne. Pour demain après-midi, 31 à Perpignan, pareil à Canet, 36 à Céret, 33 à Prades, 34 à Bélestat, 29 à Sayagouz, 37 à Figuères et 30 à Leucate.
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7: Salut à toutes, salut à tous et bienvenue sur votre radio ici, Décibel, le rendez-vous musical qui fait un petit peu durer votre week-end. Bah oui, en ce lundi soir, on s'est dit qu'on avait passé tellement de bons moments à La Ciotat pour le Ici Live Festival jeudi et vendredi. Et bah que ce soir, on allait rester encore un petit peu à La Ciotat en accueillant les artistes qui ont été nos têtes d'affiche samedi soir. Il y avait Benjamin Biolay. Benjamin Biolay qui sort cette semaine la réédition de son magnifique double album Bleu, l'Ultra Bleu. On en parlera avec lui tout à l'heure. Et puis, autre tête d'affiche du Ici Live Festival à La Ciotat, c'est Marine.
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7: Qui a cassé Internet la semaine dernière en annonçant que son deuxième album était déjà prêt. Alors voilà, jolie double affiche ce soir dans Décibel. Benjamin Biolay et Marine, c'est parti. On démarre la soirée avec l'info du jour concernant George Michael, puisqu'on va pouvoir se faire une petite soirée ciné avec lui. Ça sera le 11 novembre partout en France. La diffusion pour la première fois d'images de concerts tournés en France les 30 et 31 mai 1988. Bah oui, ça remonte. Hein. C'était juste après que George ait quitté le duo Wham. Il faisait sa première tournée solo. Il cartonnait avec la chanson Faith et il montait sur scène en croisant les doigts pour que ça marche. Ça a marché, on le sait, il nous a quitté malheureusement bien trop tôt. Et ce film, George Michael, The Faith Tour, c'est un événement qui sera donc diffusé partout en France dans les cinémas le 11 novembre prochain. Réservez bien votre soirée.

0: Because I gotta have faith. Et George Michael et son Faith, rendez-vous donc le 11 novembre pour George Michael au cinéma. Mais oh là là, quelque chose se passe à La Ciotat.
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0: Les amis, c'est Marine qui arrive. Oh là là, quelle joie, Marine arrive dans Décibels, ici sur le port vieux de La Ciotat. Alors elle est déjà venue dans l'émission, Marine, et puis on l'avait même vue, souvenez-vous, au mois de juin, nous offrir un Ici Live génial au Louvre-Lens. Bonsoir Marine, comment ça va? Alors on se fait des bisous collants parce qu'il fait une chaleur à La Ciotat, incroyable. Et là vous vous demandez, mais que chantent les fans de Marine qui sont autour de moi? Eh bien ils chantent la toute nouvelle chanson de Marine qui s'appelle Tricheur. Alors je vous propose de la découvrir maintenant sur votre radio ici. Tricheur, la nouvelle chanson. Et après on en parle avec Marine, elle est notre invitée.

0: Elle vient de sortir, cette chanson de Marine, Tricheur, et le public la connaît déjà par cœur. Est-ce que vous validez, les amis? Marine est l'invitée de Décibel. Alors, c'est génial quand on fait les émissions en direct, parce qu'évidemment, Marine est là avec ses fans. Mais m'entend-elle même? Marine, comment ça va? Mais oui. Alors, c'est des casques un peu piégeux. T'es pas obligée de le mettre. Prends juste ton micro, Marine. C'est bon? Ah, elle est plus maligne que moi, Marine.
1: j'ai oublié ta question, du coup.
0: Ma question, je ne l'avais pas encore posée.
1: Ah, ok.
0: Tout va bien. Non, juste là, en une petite minute, j'aimerais savoir le fait que cette chanson vienne à peine de sortir, Tricheur, et que t'aies déjà un public en face de toi qui la connaît par cœur, qui la reprend en cœur, qu'est-ce que ça te fait?
1: C'est vrai, c'était très surprenant, mais merci, c'est trop cool, ça fait plaisir.
0: Bon, et vous la validez, la chanson, alors?
2: Ouais.
0: Marine, et ce soir, sur la scène du Ici Live à la Ciotat, ça va être un grand moment. C'est le deuxième concert que tu nous offres en très peu de temps. C'était vu en juin.
1: Oui,
0: on l'ouvre Lens.
1: On l'ouvre Lens, ouais, c'était trop bien.
0: C'est ça. Moi, je veux bien qu'on se voit à chaque fois. On fait les quatre saisons ensemble.
1: Oui, d'accord.
0: Ah ouais, non, ce serait un grand bonheur. Alors, on va parler de cette nouvelle chanson, Tricheur. On va parler aussi du deuxième album qui, paraît-il, est déjà prêt.
1: Oui.
0: J'ai entendu une petite dame dire ça sur les réseaux sociaux. Alors, les amis, restez bien sur votre radio. Ici, Marine arrive.
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0: Marine, sur les terres d'ici Provence, ici, à la Ciotat. Marine est notre invitée ce soir, juste avant ce concert, sur une scène flottante. Est-ce que c'est une grande première?
1: Oui. J'avais déjà pris un bateau pour accéder à une scène, mais là, c'est vraiment, la scène est dans l'eau, c'est une première.
0: La scène flottante, ça va être un grand moment. Ce soir, évidemment, tout le monde attend que tu chantes cette chanson, cette toute nouvelle qui vient de sortir, qui s'appelle Tricheur.
1: Ok. Ok, là je vais devoir la faire, je pense.
0: C'est obligatoire, Marine.
1: C'était pas prévu, mais bon.
0: Tricheur qui vient de sortir. Et puis les petits indices, les petits cailloux que tu sèmes sur ce deuxième album qui arrive, on peut les retrouver par exemple, peut-être, dans ta collab avec Yoa, Princesse K.O.
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0: ces trois chansons, on trouve des indices sur la couleur que tu as envie de donner à ton deuxième album qui donc est prêt, d'après tes dires, sur les réseaux sociaux.
1: Oui, c'est vrai qu'on peut trouver un indice dans chaque... avec Félix, du coup, c'est fait, entre guillemets, ce ne sera pas dans l'album, mais on peut s'attendre à d'autres collaborations, peut-être... d'autres duos.
0: Ouais.
1: Yoa, c'est vrai, c'est une artiste que j'aime depuis toujours et elle m'inspire beaucoup, même dans sa musique, dans son écriture, tout ça. Donc ça peut être une inspiration aussi, c'est vrai. Et puis Tricheur, bah forcément, ça annonce ouais. Même si tout sera pas sur ce thème, ça annonce en tout cas la couleur musicale, c'est vrai.
0: Alors évidemment, on est nombreuses et nombreux ici à vouloir le nom, prénom et numéro de téléphone du Tricheur, histoire de lui donner de nos nouvelles et puis de l'éviter.
1: Je n'en ai pas vraiment. S'il y en avait qu'un, j'aimerais, mais il y en a plein, donc j'ai pas tous les prénoms ni tous les numéros de téléphone, malheureusement.
0: C'était la suite de ma question, c'était parce que nous, on a tous l'impression de le connaître un peu.
1: C'est vrai, c'est le but, c'est vraiment, tout le monde en a connu un dans sa vie, d'ailleurs, que ce soit en amour, au travail, en amitié, une trahison, ça arrive assez souvent, donc c'était le but de parler surtout au-delà des tricheurs, aux gens qui ont vécu ça et de partager ça ensemble, quoi.
0: Et alors, justement, le fait de transformer une trahison, quelle qu'elle soit, en chanson, en art, et en plus de le partager avec tout le monde qui sait exactement quelle émotion tu parles, est-ce que du coup on se dit, ça valait le coup de croiser la route d'un tricheur?
1: Oui, je sais pas, mais après, c'est toujours le but de mes chansons. C'était déjà le cas avec Ma Faute, avec Cœur Maladroit, etc. Et pourtant, à chaque fois, je me dis pas forcément, je me pose la question justement, mais est-ce que ça va parler à autant de monde? Peut-être que c'est pas si fréquent, et en fait, c'est aussi en sortant le titre qu'on se rend compte qu'on vit un peu tous la même chose. C'est ça qui est marrant, et c'est le but, quoi. C'est que ce soit plus mon titre, mais le titre de tout le monde.
0: Voilà, alors Tricheur, c'est un premier extrait. Est-ce que on a déjà une idée, même vague, on prend, du planning de cette fin d'année par rapport à ton nouvel album?
1: Oui, pour moi aussi, c'est encore un peu vague, mais j'aimerais fin d'année, c'est sûr. Avant 2027.
0: Est-ce que c'est une bonne nouvelle, les gens?
1: Je sais pas. Je sais. Ouais, pour Noël, ça devrait être bon, je pense.
0: Oh là là, j'adore l'idée.
1: Ouais, je sais. C'est marrant, ce serait marrant. Mais après, c'est un peu... c'est double tranchant, quand même. Faut voir, je vais réfléchir.
2: Ça donne le temps de faire des cadeaux.
0: Alors, vous ferez l'interview, votre interview.
1: Pardon, je réponds en plus aux gens.
0: Non, mais j'aime bien. C'est très participatif, cette émission. On est en public, c'est bien normal, c'est ça, l'esprit. La Ciotat, ici Live Festival, ici Provence. Les artistes, oui, ils sont avec moi, mais ils sont surtout avec vous, n'est-ce pas?
3: Voilà.
0: C'est ça. Marine, on va écouter Escroc, parce que c'est aussi une chanson qu'on aime beaucoup, de Cœur Maladroit. Celle-là aussi, finalement, elle est plus récente que les premières chansons, évidemment, de Cœur Maladroit. Ça aussi, ça permet de régler des choses, de dire.
1: Ça, pour le coup, c'est vraiment un sentiment de... Je parle de moi avec moi-même, c'est le syndrome de l'imposteur, un peu. Donc, c'est vrai que quand on voit Escroc, on pourrait croire que comme tricheur, ça parle de quelqu'un, mais en fait, ça parle de toi. De moi.
0: Mais est-ce que ça règle ça, justement, une partie, en tout cas, du syndrome de l'imposteur? Est-ce que ça calme l'âme?
1: Bof.
0: Non, pas trop.
1: Tout ce que je vis déjà, ça m'aide un peu à le calmer. J'ai pas eu besoin du titre pour le calmer, mais après, c'est jamais réglé, je crois. C'est toute la vie que ça nous suit un peu, plus ou moins selon les périodes aussi, je pense.
0: C'est ça. Bon, on espère que c'est pas trop violent en tout cas, parce que.
1: Non, ça va.
0: Vraiment, Marine n'est pas un escroc. Et on écoute Escroc dans Décibels, c'est parti.

Elle s'appelle Marine, et non, c'est pas un escroc. Marine est l'invitée de Décibel, ici à La Ciotat. Tiens, j'ai demandé au public, auditeurs, auditrices du coin d'ici Provence, un petit test de karaoké. Hein?

0: le tube incontournable de Marine qui continue sa tournée hein, dès le 2 octobre. Niort, Châteauroux, Longjumeau, le Blanc-Mesnil hier, en novembre à Annecy, Bourg-en-Bresse, Blois, Quimper, Châlons, Champagne, le 4 décembre à Aurillac, puis Grenoble, Boulogne-sur-Mer. Et puis il y a encore des dates aussi en 2027. Donc en fait, Marine, c'est assez rare. Ça arrive à très peu d'artistes. Tu seras en tournée quand tu sortiras ton deuxième album.
1: Ça va s'enchaîner assez naturellement puisqu'on peut pas parler d'une deuxième tournée, mais oui. En tout cas les dates après la sortie de l'album seront considérées pour moi comme la tournée du deuxième album. Donc ça sera un peu un mélange de tout l'univers avec des chansons du premier, des chansons du deuxième.
0: C'est ça. Ça sera la fin et du début après... et le début de la suite.
1: Oui, c'est ça. Et puis après peut-être qu'on continuera encore plus loin que ce qui est déjà annoncé, on verra.
0: Faut qu'on parle de ce public génial, les filles, les garçons qui aiment Marine, le porte sur eux. Je vois qu'il y a des bandanas là dans le public, la team oui, Marine. Voilà, des t-shirts.
1: Le bandana, il me fait rire en fait.
0: Ah, le bandana Team Marine, il est magnifique. Bah ouais, avec la petite vrai. Pomme, avec le cœur.
1: Moi, je pourrais le porter avec la pomme, mais je peux pas avoir écrit Team Marine, sinon c'est un peu bizarre. Narcissique quoi.
0: Le t-shirt, tu l'avais eu. Le t-shirt, oui, t-shirt voilà, il y a plein scène. De choses. Il y a aussi plein de panneaux, etc. Est-ce que c'est important ça? Est-ce que t'as ton petit musée personnel où tu gardes justement
1: je
0: tous
1: garde,
0: ces témoignages?
1: En fait, je garde tout et trop, je pense.
0: Parce faut acheter un studio.
1: Genre chez mes parents et tout. Maintenant, ma chambre, c'est plus une chambre. Je crois qu'il y a même plus de lit. C'est rempli que de ce que les gens me donnent. Je sais pas. Je me vois. Bon, on sait jamais. Peut-être. Déjà, il y a des cadeaux utiles dont je me sers. Et après, tout ce qui est pancarte, courrier et tout, je le garde. J'essaye de lire quand j'ai le temps, parfois de répondre. Et puis, je me dis plus tard, je voudrais le lire peut-être.
0: Ah oui, mais oui, évidemment. Non, c'est des belles preuves d'amour, en tout cas, je trouve. Et je vois aussi, c'est extrêmement multigénérationnel. Est-ce que ça, tu t'y attendais? Est-ce que ça te fait plaisir, ça?
1: Oui, ça me fait plaisir. Je ne sais pas si je m'y attendais, mais après, tu sais, il y a ce format Starac. Le public, il est très varié. C'est très familial, c'est très générationnel. Donc, forcément, quand on sort de la Starac, on a un public très varié.
0: Oui, mais là, regarde.
1: Et après, ça reste, quoi.
0: Ouais. Parce que là, tu viens de te faire un été de festival où il y a plein de gens qui t'ont découverte et qui n'avaient pas forcément regardé l'émission.
1: Oui, c'est vrai.
0: Et ce public-là aussi, il a très, très bien réagi. Et il était aussi très transgénérationnel, quoi.
1: Ouais. C'est ça. C'est trop bien.
0: Bah oui. Non, c'est une bonne. Très bonne chose. On parlait tout à l'heure des collabs, Yoa ou Félix Radu. Tu as pu rencontrer cet été sur les festivals des artistes?
1: Bah oui, plein, forcément, c'est l'occasion. Je pense à Adèle Castillon, par exemple, que j'avais jamais vue en vrai encore et que j'ai rencontrée. On a échangé, elle est trop sympa. Ouais, c'est ça qui est bien dans les festivals aussi, c'est de pouvoir rencontrer plein d'artistes. Quoi.
0: C'est ça, exactement. Et peut-être lancer de nouvelles idées, de nouvelles collabs, de nouveaux projets.
1: Oui, c'est vrai.
0: C'est la vie. On écoute quelques notes de Tricheur. C'est la toute nouvelle chanson de Marine et elle est disponible. J'ai tout.

0: route à toi. Merci beaucoup.
1: Merci, c'est
0: merci
1: trop gentil.
0: D'être
1: merci
0: venu
1: de
0: nous voir dans
1: Décibel.
0: Merci pour ce concert ce soir sur notre scène flottante. Ça va être un grand moment et tout ça sera évidemment enregistré, filmé et vous pourrez tout découvrir sur les réseaux de ici. On le diffusera à l'antenne. Bonne route, Marie.
1: Merci.
0: À la prochaine pour le deuxième album.
1: Bien sûr.
0: Merci beaucoup. Merci Marine, merci, bonne route, bonne continuation et merci à vous Décibel. Continue évidemment sur votre radio ici et l'invité qui vient va vous faire très plaisir. Il s'agit de Benjamin Biolay.
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4: Le marché pittoresque des producteurs ce mardi de 9h à 15h au monastère d'Elcamp à Passa. Les producteurs y seront installés à l'ombre des grands platanes. Vous pourrez y faire vos emplettes et même déjeuner sur place à l'ombre et en musique. Alors partageons ensemble un moment de convivialité et retrouvons-nous à Passa au monastère d'Elcamp de 9h à 15h tout près de Villemolac.
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0: Et c'est Benjamin Biolay qui est avec nous. Bonsoir Benjamin.
5: Bonsoir.
0: Tête d'affiche du troisième soir du Ici Live Festival. Benjamin Biolay va jouer sur notre scène flottante. Benjamin, êtes-vous au courant de la jurisprudence batteur de Mathieu Chédid?
5: Oh là là.
0: Oui. Il a découvert sur scène qu'il avait le mal de mer pendant qu'il jouait le concert et c'était très compliqué pour lui. Il est devenu tout vert.
5: Cyril Atef.
0: Non, un autre. Mais voilà, c'était un petit peu compliqué. C'était il y a quelques années, mais voilà. Mais
5: il a découvert à la balance ou il a découvert le soir?
0: Non, il a découvert le soir vraiment en jouant et en fait au bout de un quart d'heure, 20 minutes, il s'est senti pas bien. Il est devenu tout vert et c'était le mal de mer.
5: Ah, ça peut arriver. Hein.
0: Alors vous, ça va le bateau?
5: Normalement oui. Hein. Normalement, c'est jamais.
0: Faut faire gaffe.
5: Moi, si un batteur a le mal de mer, normalement. Oui, c'est des pirates. Donc
0: c'est vrai. On va faire gaffe. Alors, Benjamin Biolay, la bonne nouvelle, c'est la sortie d'ici quelques jours de l'Ultra Bleu, réédition d'un album qu'on connaît par cœur et qu'on chante très fort et très faux, les amis.

0: j'adore quand vous sortez les violons, mais on en a déjà parlé. Il y a un truc dont on n'a jamais parlé, Benjamin. Pourtant, on en a fait des interviews ensemble.
1: Il y a un truc dont on n'a jamais parlé, ouais. Ok.
0: Le rap.
1: Ah bah j'adore le rap, oui bien sûr, mais c'est, vous savez maintenant c'est une musique qui a quoi, qui a 50 ans le rap, c'est à peu près mon âge, donc
0: c'est
1: normal que, je crois que n'importe qui de ma génération ne met pas le rap comme une musique à part des autres, enfin c'est moi dans mes playlists, il y a du rock, il y a du rap, il y a du folk, il y a de tout quoi, c'est vraiment...
0: Pas un style à part forcément quoi.
1: Dans les années 90, quand j'étais petit, c'était vraiment un style à part. Il y avait Run DMC, Public Enemy, et des trucs comme ça, mais après c'est devenu très mixé avec la pop, puisqu'aujourd'hui on appelle le rap, c'est pas du tout du rap par exemple, parce que les artistes urbains, la plupart, font pas du rap.
0: Oui, et c'est une espèce de variété un peu hybride.
1: C'est pas une espèce, c'est une variété, avec des autotunes, mais qu'on aime bien parfois, mais c'est pas du rap.
0: Exactement, alors le rap et les rappeurs, pour celles et ceux qui s'interrogent sur Je suis QLF, la chanson, la reprise de PNL qui est sur la réédition justement sur l'Ultra Bleu, il faut savoir que voilà, les rappeurs chez Benjamin Biolay, il y en a depuis un moment. Moi, un de mes albums références pour ça, c'est Vengeance en 2012, où il y a Orelsan, avant qu'Orelsan soit la superstar de maintenant.

0: qu'en 2012, ça avait surpris ce mélange violet-rap.
1: Ouais, comme quand j'avais fait à l'époque un duo avec le 113 et tout, il y avait des gens qui étaient. Mais il y a toujours eu des gens qui sont très, très sectaires et qui supportent pas, en fait, qu'on se mélange avec les autres, quoi. Donc, ça a toujours surpris. Et pour ce qui est de la chanson de PNL, c'est vraiment une chanson, en vérité. Moi, je suis un gros fan de PNL, mais j'aurais pas repris une chanson comme ODD ou je sais pas quoi.
0: Oui.
1: Là, Je suis qui élève, c'est vraiment une chanson avec des accords de bossa formidables, des neuvièmes partout.
0: J'ai pas eu
1: l'impression de reprendre du rap.
0: Ouais.
1: Oui, il y a une mélodie, même le débit est relativement lent, ce jeu.
0: Ouais.
1: PNL, d'ailleurs, c'est pas du rap, c'est du cloud rap. C'est un nom bien à part. Ils ont créé un style à part.
0: Cloud, ça veut dire nuage, ouais, quelque côté un peu planant.
1: Totalement planant, ouais, avec des mélodies, des vocodeurs, des trucs, beaucoup de riser, mais très doux, enfin, des trucs comme ça, ouais.
0: Donc ça vous a marqué, Benjamin, mais il y a plein de gens qui vont découvrir cette chanson de PNL grâce à vous.
1: Oh,
0: alors voilà la version PNL, mais si.

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1: Vous pouvez être fier, elle est tellement belle cette reprise.
2: La chanson est magnifique, vraiment, c'est une chanson très bien composée, avec des harmonies incroyables, une mélodie incroyable.
1: Vous savez s'ils ont entendu votre version?
2: Je crois, oui, mais on peut.
1: Ils sont connus pour pas être connus, justement, PNL, pour être très éloignés des médias. Moi, j'ai jamais pu leur mettre la main dessus. Ils ont donné très peu d'interviews.
2: Ouais, je crois que c'est leur façon de vivre.
1: Et même avec les artistes.
2: De faire de la musique, je peux pas le dire, du coup. Enfin, c'est quelque chose, c'est des gens qu'on éminemment respectables dans leur façon d'être absents.
1: Ils sont pas là, PNL, mais c'est pas grave. Vous êtes là, Benjamin Biolay, dans Décibel, et ça nous fait fort plaisir. L'Ultra Bleu sort vendredi, et dessus, il y a Écran Total, mon tube de l'été, qui non seulement m'a fait danser, mais m'a évité d'attraper des coups de soleil. Merci, Benjamin.
2: Ouais, c'est vrai qu'il n'y en a pas trop.

0: Total version Benjamin Biolay. C'est sur l'Ultra Bleu, la réédition du Double Bleu, un album déjà culte, les amis. Mais alors l'Ultra Bleu, il y a 6 titres supplémentaires. On a parlé de la reprise de PNL, Je suis QLF, Écran Total que vous venez d'entendre. Et puis il y aura Ton silence, Ailleurs, avec des... Ah, et dis donc, il y a Ton héritage.
1: Il y a une version de Ton héritage en live, en studio, qui est, je pense, la version qui me convient le mieux, enfin qui me plaît le plus.
0: La director's cut.
1: Un peu.
0: C'est ça. C'est comme tu voulais qu'elle soit, comme vous vouliez qu'elle soit. Pardon.
1: Et plus proche de...
0: Tutoie Benjamin, car j'ai très chaud.
1: Et plus proche de comme je l'ai composé, parce que c'est une chanson que j'ai composée à la guitare, en fait, pas au piano. Donc
0: là, voilà. À découvrir, ça sort vendredi, l'Ultra Bleu. Benjamin, j'ai pour vous un questionnaire de choix cornélien.
1: J'ai un cadeau, j'étais trop content.
0: J'ai un cadeau aussi, bien sûr. Qu'est-ce que je peux lui filer? Je n'ai rien.
1: Non, j'ai un sac ici, regarde.
0: Ah, un joli sac ici.
1: Voilà, je l'aime.
0: Voilà.
1: Bon, alors, questionnaire.
0: Si, mais si, Benjamin, il aime bien les bondieuseries.
1: Non,
0: j'ai un bracelet avec.
1: Regarde, ça porte mal.
0: Les choix cornéliens, c'est parti. Benjamin, vous préférez remplacer au pied levé la tête d'affiche d'un festival métal ou d'un festival reggae?
1: Reggae, je peux.
0: Ok.
1: Ah, faut que je chante ou pas?
0: Ah bah oui.
1: Bah non.
0: Faut remplacer la tête d'affiche.
1: Oh la vache.
0: Ouais, ouais.
1: Ah non, en métal, je peux hurler n'importe quoi peut-être. Mais ça, ils vont s'en rendre compte, hein. Faut pas.
0: Maintenant que vous avez fait les deux, vous préférez tourner acoustique ou électrique?
1: Non, j'aime tout, moi.
0: On choisit pas.
1: Ouais.
0: Ok, là, faut choisir. On vous coupe l'eau ou on vous coupe Internet?
1: Ben Internet, j'en ai rien à foutre. Ah. Mais faut que je le sache avant que j'ai le temps de mettre, télécharger les trucs qui sont sur un cloud. Non, mais j'ai ce qu'il faut pour écouter de la musique, voir des films.
0: Ouais, ça va.
1: Savoir qu'il y a des nouvelles dans le monde, il n'y a pas besoin d'Internet, il y en a. Donc,
0: c'est pas faux.
1: Et l'eau, j'avais de la vie.
0: Préférez le moment où vous commencez une chanson ou le moment où vous la terminez?
1: Non, je préfère le moment où vous la diffusez à la radio. C'est ça, le moment où ma chanson est finie, en fait. Quand. Pas forcément moi. Qui veut l'entendre, mais quand je sais que les gens vont l'entendre, pour moi, la chanson, elle est finie. Et le moment que je préfère, mais que je crains le plus, c'est la première fois sur scène d'une chanson.
0: Ah.
1: C'est très, on dirait, un petit truc très fragile. Quand on y repense, après, on se dit, c'est marrant, elle est beaucoup plus facile à jouer que je ne pensais. Et j'aime évidemment la fin du mixage, c'est très...
0: C'est un bon moment.
1: Ouais.
0: Préférez perdre une oreille ou deux doigts?
1: Une oreille, je crois.
0: Préférez rendre vos 6 victoires de la musique.
1: Non,
0: finalement.
1: Deux doigts.
0: Deux doigts. C'est plus de guitare, hein. Quoique, ah, ouais, Jean.

0: Hugo Reinhardt, ouais. Après, c'est hyper prétentieux. Non, il y aura du clavier, on va dire la vérité. Ouais.
1: C'est ça. Vous préférez rendre vos 6 victoires de la musique ou votre médaille de chevalier des arts et lettres?
0: Alors déjà, je suis officier.
1: Officier, pardon.
0: Et ensuite, de très loin, officier.
1: Officier.
0: Ah ouais, ben maintenant, ça ne veut plus rien dire. Ils ont décoré tout le monde à l'arrache. Je connais des gens qui ne sont même pas artistes qui l'ont eu. Donc non, du coup, je garde les victoires.
1: Bravo. Vous préférez faire revenir Gainsbourg ou Brassens?
0: Non, je ne peux pas. Aller. Il faut qu'ils reviennent tous les deux, main dans la main, sinon... je la refuse net, la question. Vraiment.
1: Okay. Je reprends ma question et je termine. Avec le même nombre de spectateurs, vous préférez, Benjamin Biolay, faire un Stade de France ou 40 Olympia?
0: Alors, ni l'un ni l'autre, mais 40 équivalents de l'Olympia, oui.
1: 40 équivalents de l'Olympia, oui. Salle plus petite. Ce soir, ça va être bien, là. Vous allez être près du public.
0: Non, mais j'aime.
1: Intime.
0: Les salles dites petites, qui sont souvent des salles de 2000 ou 3000 places quand même, c'est quand même génial. Le Stade de France, moi, j'y pense même pas, je le ferai jamais, je sais. Et puis, c'est fait pour le sport, quoi. Enfin, je sais pas.
1: C'est ça, voilà. Quand vous passerez pro en foot?
0: Ouais, voilà. 72 ans, ouais.
1: Il y a une ligue sans doute pour cet âge-là. Allez,
0: pour les yeux, bien sûr. Hein.
1: Restez sur votre radio ici, on est avec Benjamin Biolay, à tout de suite.
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5: Vous écoutez L'Avant-Garde, Lola. Sans concession, c'est le mot d'ordre de ce groupe aux sonorités résolument rock, une base solide pour des textes inspirés directement par les grandes heures du rock français. Quand je

0: L'avant-garde, Lola. 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
2: Ici live, La Ciotat, est troisième soir. C'est pour ça que je commence à bégayer un petit peu. Mais c'était un beau festival. En tout cas, merci, merci mille fois à l'équipe d'Ici Provence et à la ville de La Ciotat qui nous a merveilleusement accueillis et qui nous a permis de faire jouer nos artistes préférés sur la jolie scène flottante du Port Vieux de La Ciotat. Benjamin Biolay, notre tête d'affiche ce soir. Benjamin, été de festival donc, mais ensuite vous enchaînez directement, vous repartez en tournée là, déjà.
3: Oui, en gros, à partir d'octobre, il y a une trentaine de dates jusqu'à la fin de l'année. Ouais, mais c'est bien de garder la dynamique, justement, des festivals qui, hormis le climat qui était infect, la canicule, etc., on s'est quand même éclaté, c'est hyper joyeux. C'était un peu l'été de tous les dangers, mais on a quand même réussi à s'amuser. Et c'est bien de garder, je trouve, la dynamique.
2: Et c'est inspirant de passer l'été à jouer et pas l'été à rien faire ?
3: Inspirant,
2: ben, je veux dire, par exemple, il y a des artistes qui, quand ils sont en tournée, peuvent pas écrire une ligne de chanson, d'autres qui au contraire écrivent dans le bus ou même profitent des balances pour tester des trucs.
3: Moi, il m'arrive d'écrire en tournée, c'est quand même inspirant. Par contre, jamais je profiterai de la balance
2: pour tester des trucs.
3: Non, c'est vrai.
2: Vous avez ce petit truc de timidité, vous testez pas devant les gens.
3: Oh non, il y a des gens de mon entourage proche qui ont découvert que j'étais chanteur. Mais c'est vrai, que j'ai fait des chansons, que j'étais pas que tromboniste, par exemple, à l'époque.
2: C'est vrai. Ah, donc il y a un vrai truc de c'est de la pudeur, de la trouille.
3: Non, c'est un jardin secret, et longtemps il est resté secret, du coup. Ouais.
2: D'accord. Bon, bah là, en tout cas, maintenant,
3: on le sait.
2: C'est plus très secret. Benjamin Biolay, l'album Le Double Bleu, donc qui ressort. Alors, ça, c'est un truc très cool avec Benjamin. C'est que si vous aviez déjà acheté son album bleu, évidemment, vous vous dites, bon, bah là, il y a une réédition, faut que je rachète l'album. Il est pas comme ça, Benjamin. Il vous a fait l'ultra bleu aussi, à part les 6 chansons supplémentaires.
3: C'est normal, je l'avais déjà fait par le passé.
2: Oui, c'est vrai.
3: C'est la moindre des choses.
2: Donc il y a.
3: C'est pas aux gens de payer les errements des maisons de disques.
2: Donc il y a la version triple album, le double album plus les nouvelles chansons, mais il y a aussi la version EP ultra bleu qui est absolument magnifique et qui existe en vinyle. Et ça fait extrêmement plaisir. Et puis c'est l'occasion de remettre en avant des belles chansons de l'ultra bleu comme Mauvais Garçon.

0: effectivement, si vous n'aviez pas écouté l'album, vous êtes peut-être étonné. Vous vous dites quoi ? Ces deux chansons sont sur le même disque. Ouais, c'était l'idée, hein. C'était une dualité.
1: Il y avait une phase plus électrique et une phase plus acoustique. Et il y avait la deuxième phase, c'était quasiment faite à Rio de Janeiro. Donc c'est. Quand on est au Brésil, ça s'entend en général.
0: Ouais. Et il y a cette dualité-là dans le concert aussi ? Ou bien est-ce que les tournées ont été justement pensées ?
1: Non, justement, les tournées ont été pensées pour pas que le concert soit trop hybride.
0: Ouais. Donc là, et par exemple, ce soir, à La Ciotat, on branche la guitare ou pas ?
1: Beaucoup, beaucoup.
0: On branche beaucoup. Et pareil pour la tournée d'octobre.
1: Là, oui, tournée après, il y aura un petit moment acoustique dans la tournée d'octobre, dans les salles. Mais là on va plutôt brancher les guitares. Et...
0: Je crois que ça nous va. Merci beaucoup,
1: merci
0: Benjamin.
1: Beaucoup,
0: merci d'être venu nous voir. Bravo,
1: Benjamin. Avec plaisir, merci.
0: On écoute Avant de tomber, car on l'a dit tout à l'heure. Quand Benjamin sort les violons, on s'incline, on chante, parfois très fort et très faux. Mais il ne nous en veut jamais.

0: Y a-t-il une chose plus douce en ce bas monde que la voix de Benjamin Biolay? Écoutez, je ne sais pas, mais en tout cas, c'était un bonheur de l'avoir dans l'émission, de réécouter cette merveille juste avant de tomber. Et vous annoncez donc que dès le 1er octobre, vous allez pouvoir voir Benjamin Biolay en concert absolument partout en France. Ça attaque le 1er octobre à Rouen au 106, jusqu'au 17 décembre au Summum de Grenoble. Rendez-vous pour les Parisiens au Zénith le 6 novembre et le 5 aussi. Bah oui, on peut faire les deux dates.
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0: Ah oui, et en ce lundi soir, on n'oublie pas notre chanson anniversaire. Une chanteuse qui s'appelle Gloria Gaynor et qui fête ses 83 ans aujourd'hui, qui accompagne nos meilleures victoires au foot, évidemment, avec sa chanson I Will Survive, absolument indissociable de la victoire des Bleus. 3-0 contre le Brésil en 1998, on connaît nos classiques. Mais voilà, Gloria Gaynor, son tout premier tube, eh ben, c'était en 1975. Et c'était pas I Will Survive, non, c'était une reprise des Jackson 5, une merveille de chanson, un vrai bonbon qu'on va partager ensemble ce soir parce qu'on s'aime, non, les amis? Allez, Never Can Say Goodbye, c'est parti, bon anniversaire, Gloria Gaynor.

0: anniversaire, Gloria Gaynor. Nous, on lui dit bon anniversaire et à vous. Bah oui, on dit au revoir, mais pour ce soir, simplement. Oui, Décibel, c'est terminé. Merci à l'équipe de l'émission. Il y avait ce soir Pierre Ramet, Juliette Delperroux, Bertrand Montandon, Iris Guitoni et Mélodie Chaïb. N'oubliez pas que Décibel, c'est tous les soirs. Donc demain, on sera en direct avec Joey Tempest, le chanteur du groupe Europe. Ça va être la régalade. Et puis, puisque nous quittons ce soir La Ciotat, un grand merci à la ville de La Ciotat, à l'office de tourisme de La Ciotat et puis aux équipes d'ici Provence pour leur accueil, leur talent et leur beauté stellaire. Merci les amis, bisous.
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0: Et à 20h, les amis, il est l'heure de retrouver Éric Bastien. 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
4: Bonsoir tout le monde, très bon début de semaine, bienvenue sur RICI, j'espère que vous avez passé une bonne journée, bon que tout va bien, que la rentrée s'est bien passée aussi, hein. C'était il y a quelques jours pour chacun d'entre nous, de bonnes ondes, de bonnes initiatives, de bonnes énergies, voilà ce qu'on va vivre ensemble d'ici 21h avec Benoît Prospero qui nous ouvrira sa revue des merveilles pour vous offrir le meilleur de notre planète. Robin Berdeau partira à votre rencontre et vous donnera la parole sur un sujet d'actualité, sur les portables que l'on ne peut plus utiliser au lycée. On en parlera. Et puis, on s'intéressera à l'entrepreneuriat avec Catherine Quicandon d'ici quelques minutes. Mais chaque soir, dans Il n'y a pas que Paris dans la vie, c'est un invité, une invitée qui nous emmène en balade, découvrir son parcours, sa vie singulière, c'est ce qu'elle est. Mon invité est actrice, comédienne, romancière. Son roman Peau à peau, consacré à la maternité, est sorti il n'y a pas si longtemps que ça chez Albin Michel. Depuis quelques jours à peine, elle est à l'affiche au Théâtre de l'Œuvre à Paris, d'une pièce de Michael Sadler, Hitchcock et Marie-Rose. Et puis, dans quelques jours, elle sera aussi au Théâtre de Paris, dans Hugues Roy d'Alfred Jarry. Je reçois ce soir Mélanie Page. Quelle rentrée! Bonsoir Mélanie Page.
5: Bonsoir.
4: Vous vous reposez un petit peu quand même l'été pour attaquer une rentrée aussi.
5: Je me suis reposée au mois d'août. Oui.
4: C'est vrai que là, la rentrée est extrêmement chargée. C'est toujours comme ça avec vous, dynamique, intense, boulimique de vie.
5: Quand on me propose des beaux projets, je ne peux pas dire non. Et il se trouve que là, ça s'est un peu télescopé et que les deux se faisaient en même temps à Paris. Donc, on a trouvé la solution de mettre ça à deux horaires différents. Et comme les deux théâtres sont assez proches physiquement, je vais gambader prestement entre les deux.
4: Alors, on en parlera quand même s'il n'y a pas que Paris dans la vie. Paris fait forcément partie de votre vie. Je vous remercie en tous les cas de prendre le temps ce soir. Effectivement, c'est vrai que c'est une balade qui, voilà, va permet de retracer aussi votre existence. Si vous fermez les yeux un instant, que vous imaginez la carte de France, on a tous l'image de cet hexagone, pas forcément Paris, parce que vous y êtes. Quel est le premier endroit comme ça qui vous vient à l'esprit, Mélanie Page?
5: Alors là, tout de suite, je dirais plutôt la Vendée, parce que j'y ai passé...
4: Vous pouvez rouvrir les yeux. Hein.
5: Oui, ah ben... les gens ne l'ont pas vu, vous n'êtes pas obligé de le souligner. Ah, mais moi, je suis bonne élève, hein. On me dit fermez les yeux, je ferme les yeux.
4: Mais je vous dis que vous pouvez les rouvrir.
5: Ah ben voilà, je les ai rouverts. Oui, parce que j'y ai passé vraiment beaucoup, beaucoup de mes étés, pas que l'été d'ailleurs, on va dire de 9-10 ans à mes 18 ans, et que j'ai énormément de souvenirs là-bas, évidemment. Donc oui, la côte atlantique et la Vendée, précisément.
4: On reparlera peut-être de la Vendée tout à l'heure. Vous êtes française, mais pas seulement. Ouais. Je vais rappeler que votre papa anglais, maman australienne, ils sont rencontrés en France ou pas, vos parents?
5: Oui, à Paris, je suis désolée.
4: Mais c'est pas grave.
5: Ils se sont rencontrés à Paris parce qu'ils, tous les deux, sont venus de leur pays avec un peu des rêves, une idée justement du Paris bohème où on échange aux terrasses des cafés, où on parle littérature, enfin voilà. Donc, ils se sont rencontrés en donnant des cours d'anglais pour les adultes. Et voilà, ils sont tombés amoureux, ils ont fait deux filles, dont moi.
4: Ils sont nés respectivement.
5: Oui, lui en Angleterre et elle en Australie.
4: Alors, quelle image ils avaient de la France? Vous avez déjà eu l'occasion de parler de ça?
5: Oui, alors une image assez idéalisée en fait, même si en fait, pour eux cet idéal était plutôt vrai puisqu'ils se sont installés là. Ma mère était venue que pour le week-end au départ. Elle faisait un tour d'Europe. Elle a tellement adoré la France et Paris qu'elle s'est installée plus longtemps. Et puis elle a rencontré mon père et voilà. Mais vraiment, j'ai été élevée dans une adoration de la France. culturelle, esthétique. Et j'ai un peu été élevée comme une touriste en France, en fait, même si je suis née ici.
4: C'est joliment dit, je trouve. Alors, vous avez grandi à Paris ou vous étiez dans quel quartier? Vous vous souvenez?
5: Dans le 15e.
4: 15e arrondissement, donc pas très loin, on va dire.
5: Mais vraiment en face de d'ici.
4: Et vous avez des tours de Beauvais.
5: Ouais, c'est ça. Mais vraiment,
4: c'est votre enfance.
5: Oui, oui, vraiment, pas très loin. Ah,
4: 200 mètres. Voilà. Sont pas parisiens, c'est à côté.
5: Donc pareil, dans le 15e, oui, ça a été jusqu'à mes 22 ans, ça a été mon quartier. Ouais.
4: Du coup, scolarité ici, l'école ici, le collège ici, le lycée dans le 15e.
5: Alors collège, lycée un peu plus compliqué parce que je faisais de la danse beaucoup, donc j'ai été en horaire aménagé.
4: D'accord.
5: Donc j'étais à l'école des enfants du spectacle dans le 5e.
4: Okay. Ah oui, c'est pas à côté.
5: Voilà, et après j'étais au lycée Racine à Saint-Lazare.
4: Alors je vais quitter un instant Paris. Vous avez parlé d'avoir été un peu élevé finalement comme une touriste. Et ce tourisme, vous l'avez fait avec vos parents parce qu'il y a quelque chose de très important quand vous étiez plus jeune, c'est le camping-car.
5: Ah oui. Ah, on a sillonné alors l'Europe pour le coup, la France aussi, bien sûr, en camping-car Orange, Volkswagen.
4: Ah, je vois très bien.
5: J'ai peut-être pas le droit de dire une marque, sinon faut dire
4: c'est
5: Audi
4: fait, mais c'est pas grave.
5: Et,
4: Renault.
5: Et Nissan.
4: C'est
5: voilà.
4: Fait.
5: Et vraiment l'image d'Épinal, des babacool en camping-car Orange.
4: Alors vous alliez plutôt en Suisse, vous l'avez dit,
5: en Allemagne,
4: en Italie, c'est ça.
5: Voilà, ouais. On a fait le tour de l'Europe, mais comme on y allait relativement lentement, on traversait aussi la France pour y aller.
4: Est-ce qu'il y a un lieu comme ça? Des villes, des régions que vous avez découvertes, vous vous souvenez enfant,
5: je me souviens qu'on est passé par le sud de la France. Alors, mes parents n'aimaient pas trop. Pour le coup, ils adoraient la côte atlantique. Ils n'étaient pas très méditerranéens. Je me souviens que pour eux, c'était pas la vraie mer, quoi. C'était pas déchaîné. C'était pas. Et je me souviens avoir mangé un pambagna. Ça devait être vernis ou un truc comme ça. Et que mes parents disaient oh, puis en plus, c'est plein d'huile. Enfin, il y avait un truc comme ça où ils n'aimaient pas trop la Méditerranée. Moi, j'ai appris à la connaître plus tard et à l'adorer aussi.
4: Du coup, c'est comme ça que vous découvrez la France, en fait, hein, que vous baladez.
5: Mais les campings, c'est extraordinaire. Hein.
4: Enfin, moi, je n'ai jamais vécu ça. Donc,
5: Pour un enfant, c'est vraiment génial. Parce
4: c'est
5: que
4: l'aventure.
5: C'est l'aventure.
4: L'exotisme.
5: Vraiment. Et puis, alors, c'était, avec mes parents, c'était vraiment l'aventure. C'est-à-dire que ce n'était pas planifié. On avait la carte Michelin déployée avec mon père qui faisait le copilote. Et on allait à un camping presque au hasard. Si on aimait bien, on y restait plus longtemps. Si on n'aimait pas, on repartait le lendemain. Ouais. Et puis, en fait, en camping, on fait tout le temps des copains. Parce qu'il y a des enfants qui sont là et qui, pareil, cherchent à jouer avec les voisins.
4: C'est dur parce que c'est des copains d'une journée ou trois jours.
5: C'est vrai.
4: C'est pas facile, ça, parce qu'on s'attache vite.
5: Oui, on s'attache et en même temps, ça permet d'avoir une espèce de vie sociale un peu immédiate où on s'ouvre un peu à l'extérieur. J'ai vraiment adoré ça. Puis en plus, on partait en famille. Je partais avec mes cousins anglais, souvent, qui venaient avec nous.
4: C'est vrai que vous avez cette image, vous l'avez évoquée. C'est votre maman qui conduisait.
5: Oui.
4: C'est votre papa qui avait la carte Michelin. Ça sent bon, la carte Michelin. On a tous souvenir d'un papa ou d'une maman avec la carte Michelin.
5: Et alors, lui, il l'engueulait, que lui, il savait pas conduire. Mais alors, c'était. Mais tu l'as encore. Enfin, c'était en anglais, donc je voulais pas. Je vous le fais en. Puis alors, il y avait aussi des mots un peu fleuris. Et tu l'as, t'as encore loupé la sortie. Enfin, c'était vraiment des scènes de film. Moi, j'ai vécu.
4: Et vous dites, c'est ça. C'était comme dans un film, ce que vous avez
5: vraiment.
4: Vécu cette enfance.
5: Ouais, vraiment.
4: Avec ce camping-car. On va continuer de se balader parce qu'il n'y a pas que le camping-car. Juste une question. Vous n'avez pas reproduit ça avec vos enfants, le camping-car. Vous
5: êtes. Non, franchement, j'aurais aimé. Après, le problème entre guillemets, c'est qu'avec mon mari, c'était pas.
4: On
5: peut pas faire tout ce qu'on pourrait faire avec.
4: En dehors de France, peut-être.
5: En dehors de France, quoi qu'il y a beaucoup de touristes français quand on va en Europe à l'étranger, mais moi, j'aurais vraiment adoré. Ouais. Je pense que mes enfants auraient adoré aussi.
4: Pour ceux qui l'ignorent, c'est Nagui, le mari de Mélanie Page. Qu'est-ce qu'il y a sous vos pieds?
5: Qu'est-ce qu'il y a sous mes pieds?
4: C'est une bonne question, je vous l'accorde. Je vous demande ça, je ne vous laisse pas répondre parce que les propos pour un fou, on va s'intéresser à la revue des merveilles. Benoît Prospero qui passe en revue donc les merveilles de notre planète. Et il est temps aujourd'hui, ce soir, de regarder sous nos pieds.
6: Est-ce que quand vous marchez dans la rue, il vous arrive de penser un seul instant à ce qui se trouve sous vos pieds? Nous voici grâce à Ici Gare Lozère avec Constance Hélissé du syndicat mixte des Gorges du Gardon. Alors, il y a quoi en vrai sous nos pieds?
7: Alors, sous nos pieds, il y a un monde invisible et fascinant qui est le sol.
6: Ça a l'air simple dit comme ça, mais ça veut dire quoi? Il y a un monde.
7: Il faut savoir que un seul gramme de sol contient des millions de bactéries, des kilomètres de filaments de champignons, des acariens, des collemboles, ce sont des microscopiques gerbilles, et évidemment des vers de terre. C'est ce qu'on appelle la vie du sol.
6: Et quelle vie, mes amis! Le monde qui se trouve sous nos pieds est encore plus extraordinaire que celui qui se trouve sur Terre. Et comment ça marche?
7: Donc il faut voir ça comme une usine avec plein d'employés qui ont des rôles très différents et très variés, mais qui sont indispensables pour arriver au produit final, qui est la libération des nutriments pour la plante.
6: Et ça veut dire quand même que dans le sol, il y a des êtres vivants qui nous offrent ce que nous appelons ni plus ni moins que la fertilité, grâce à laquelle nous vivons. Et donc, par exemple, qui vit dans le sol ou sur le sol?
7: Par exemple, les bousiers qui vont venir rouler les différentes crottes des animaux à la surface du sol pour pouvoir ensuite les y déposer. On va retrouver certaines catégories de vers de terre qui font des allers-retours entre la surface et la profondeur pour venir enfouir toutes les feuilles, toutes les restes, tout le couvert végétal qui s'appelle l'humus lorsqu'on se balade dans une forêt. Ensuite, la matière se fait attaquer, entre guillemets, parce qu'elle se fait manger par d'autres espèces qui se relayent. Donc ça va être des arthropodes, des collemboles. On retrouve aussi des mini-scorpions dans le sol.
6: Et finalement, le résultat, c'est quoi donc?
7: Tous ces animaux-là vont avoir un rôle précis, vont venir soit dégrader la matière physiquement, soit la dégrader chimiquement, pour qu'ensuite puissent être libérées les différentes molécules, que sont l'azote, le phosphore ou le potassium, pour les cultures.
6: Et ben voilà. Et simplement pour finir, sachez que la formation d'un sol d'environ 1 mètre à 1 mètre 50 peut demander 10 000 à 100 000 ans. Et écoutez bien, il y a plus d'êtres vivants dans une seule poignée de terre que d'humains sur la planète. Et ça, c'est une merveille. Merci ici Gare Lozère et Constance Elissé du syndicat mixte des Gorges du Gardon, le site gorgesdugardon.fr.
4: Merci beaucoup Benoît Prospero, et sachez aussi que mettre les mains dans la terre rend heureux. Et vous arrive de jardiner, Mélanie Pain?
5: Moi, ce que je fais, mais quand les gens ne me regardent pas, sinon ils me prennent pour une folle, c'est prendre les arbres dans mes bras.
4: Ouais.
5: Vraiment, alors j'adore la nature en règle générale, et je crois beaucoup à l'énergie qui émane des arbres, et donc je leur fais des câlins. Mmh.
4: Ces bonnes énergies que vous avez prises un petit peu partout en France et qui vont vous inspirer pour différentes choses, notamment je sais qu'Antibes, on en parlera tout à l'heure, c'est aussi un lieu qui a compté pour le théâtre, mais qui a aussi lancé l'inspiration de votre livre Peau à peau chez Albin Michel.
5: Oui.
4: Mélanie Page est votre invitée ce soir jusqu'à 21h.
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4: Et Michel Jonas qui peut-être viendra un soir prochain dans cette émission avec Joueur de Blues sur ICI.

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2: Exactement, et c'est vrai que depuis 20h, on traverse la France ce soir avec mon invité, la comédienne, romancière Mélanie Page, à l'affiche depuis le 3 septembre, donc depuis quelques jours, de Hitchcock et Marie-Rose. C'est apparu aux côtés d'Éric Prat, entre autres, mise en scène Christophe Lidon au Théâtre de l'Œuvre à 19h. C'est pour ça qu'elle est là aujourd'hui lundi, elle ne joue pas. Et c'est également le dimanche à 17h30. Elle sera aussi au Théâtre de Paris dans un autre spectacle, Uburon, un mois de septembre chargé, d'autant que vous y fêtez votre anniversaire.
3: Ah oui.
2: Du 29.
3: C'est vrai. Mais je crois que le 29 tombe un mardi cette année. Et du coup, je ne serai pas sur scène.
2: Alors moi, j'ai envie de savoir, puisqu'on parle des lieux, est-ce que vous avez des souvenirs d'anniversaires particuliers dans des endroits en dehors de Paris? Vous en avez vécu sans doute plein à Paris, puisque oui. Vous avez grandi dans la capitale. Il y a un des anniversaires particuliers dans ce pays où, qui vous ont marqué?
3: Oui, un anniversaire à Londres.
2: Alors, c'est pas en France, là, pour le coup.
3: Oui, c'est vrai,
2: Mais on connaît vos origines.
3: C'est un peu ma France agrandie. Ouais.
2: Les anniversaires, Mélanie Page, c'est en petit comité, c'est en grand comité, c'est intime, c'est
3: pas très... Ça dépend. Souvent, quand même, on se retrouve entre potes. Hein.
2: Ouais.
3: On aime bien, dans notre famille, on aime bien marquer les anniversaires, bien les fêter, et c'est surtout une bonne occasion de se retrouver, d'échanger.
2: Alors, c'est marrant, vous parlez de famille, évidemment, vous avez fondé une famille, mais quand vous étiez avec vos parents, il n'y avait pas forcément beaucoup de famille en France, vous n'aviez pas beaucoup de monde.
3: Non, carrément pas même. Il y avait ma sœur et mes parents.
2: Et aujourd'hui, il y a un peu plus de monde.
3: Il y a plus de monde dans la famille que j'ai formée, en fait.
2: Ouais, voilà. Bien sûr.
3: Il y a mes enfants, mon mari, mais sinon, non, j'ai pas vraiment de famille en France, c'est vrai.
2: C'était votre tante, hein, qui était la sœur de votre mère, qui habitait effectivement à Londres,
3: oui.
2: Et votre papa, c'était le nord de l'Angleterre,
3: plutôt, oui.
2: La famille.
3: C'est ça.
2: Alors, on va continuer de se balader avec vous. À l'âge de 8-9 ans, votre maman, elle achète un bout de terrain, donc en Vendée.
3: Oui.
2: Voilà pourquoi vous nous avez parlé de la Vendée tout à l'heure. Pourquoi ils investissent en Vendée?
3: En fait, dans un camping.
2: Ah.
3: Mais du coup, dans un camping
2: donc
3: où on s'installe, voilà, un emplacement,
2: okay. Ouais.
3: Avec un mobilhome.
2: Wow.
3: Donc là, on montait en grade quand même au niveau du camping. Et elle a eu un coup de cœur pour cet endroit, cette plage en fait. Surtout, ma mère était australienne, donc elle était très, elle adorait la mer et très sensible aux grandes plages. Celle-là est absolument sublime, la plage des Dunes à Matignolles-sur-Mer. Et donc, elle a vu la plage et elle s'est dit, oui, moi je me vois bien venir ici tous les étés. Et donc, elle a acheté un terrain là et on y est allé à Pâques, l'été, enfin dès qu'on pouvait. Et j'y ai passé vraiment beaucoup de temps. Et alors, quand on allait à la plage, on y allait vraiment avec... C'était un peu le camping, mais avec la glacière, la famille avec les parasols, les machins. Et on se posait, on y restait toute la journée. Et d'ailleurs, les phrases de mes parents, c'était souvent... Mais tu vois, à l'heure du déjeuner, ils partent tous.
2: Mmh.
3: On a la plage pour nous, c'est justement à ce moment-là qu'il faut y être.
2: Ouais.
3: Donc, on déjeunait là-bas.
2: Elle est là.
3: Oh là là.
2: Ça, c'est votre plage, Mélanie.
3: Oh.
2: Elle avait un nom particulier, votre plage, donc ?
3: La plage des Dunes.
2: La plage des Dunes, voilà. Parce que vous avez parlé de Bretignolles-sur-Mer aussi.
3: Oui, c'est ça. C'est à Bretignolles. Ouais.
2: Vous souvenez Bretignolles-sur-Mer, La Parée, c'est un lac, ça ? Le lac de La Parée qui n'est pas très loin.
3: Oui, ça ne doit pas être très loin, oui. Et nous, on allait aussi manger des crêpes à Saint-Gilles-Croix-de-Vie.
2: Ah, c'est pas très loin, oui.
3: C'est pas très loin. Et puis, il y a les Sables d'Olonne aussi.
2: Alors, parlez-moi des Sables d'Olonne. Quelle image vous vient comme ça quand on parle des Sables d'Olonne ?
3: Une très, très grande plage.
2: C'est vrai.
3: Et...
2: C'est pas la plus grande baie. Hein, c'est déjà beaucoup
3: plus
2: grand.
3: Oui, c'est vrai, c'est vrai. Mais pour moi, enfant, c'était vraiment interminable. Et puis, alors, ce qui est génial avec l'océan Atlantique, enfin, il y a des gens qui n'aiment pas ça, mais c'est les grandes marées. Quand la marée est basse, il faut marcher, mais...
2: Ouais, au contraire, à peu près 50 minutes du bord pour aller jusqu'à
3: exactement.
2: L'eau. Quoi.
3: C'est ça. Ouais. Et encore, quand on est dans l'eau, il faut encore marcher longtemps avant de pouvoir nager. Mais moi, j'adorais. Et puis alors, on faisait des châteaux de sable dans tout ce sable humide. Puis je me souviens, mon petit cousin anglais, qui était vraiment petit, hein, genre 2 ans, il avait fait, une crotte dans le sable.
2: Vous voyez, on en parlait tout à l'heure.
3: Voilà, en fait, on n'avait pas eu le temps de le... C'était tellement loin, il a eu envie, comme un petit... Et du coup, on s'est dit... Voilà, on va l'enterrer.
2: Ouais.
3: Ça avait la même couleur que le sable mouillé. Ça m'a marqué parce que j'étais enfant. Enfin bref, voilà. Je sais pas pourquoi je vous raconte ça.
2: Je sais pas, mais envie. On salue la personne à qui ça appartenait.
3: Mon cousin Dennis.
2: Oui, on va pas le citer. Oui, voilà.
3: Oh, il est en Angleterre, c'est vrai.
2: Mais on nous écoute avec ici.fr. C'est jusqu'en Angleterre.
3: Je lui dirai d'écouter. Alors, ça lui fera plaisir.
2: Alors, on parle de la côte atlantique. Vous découvrez les plaisirs du surf, mais du surf allongé.
3: Oui, voilà. C'est-à-dire le bodyboard, comme on dit. on s'allonge, on prend. Et alors je faisais donc avec ma mère, on était là, on attendait un peu les vagues et là, et on pouvait faire ça, mais parce que en fait moi maintenant je dois vous avouer que avec le temps, l'eau fraîche, j'ai un petit peu de mal, mais
2: c'est parce que vous avez une maison familiale en Méditerranée.
3: C'est ça, je me suis du coup habituée à l'eau un petit peu, voilà. Et là-bas, ça passait rarement les vents. Et en fait, ce qui fait qu'on supporte ces températures-là, je pense que c'est les vagues, justement. Ouais. Le fait que ça bouge, qu'on est en mouvement tout le temps, et il y a un côté hyper revigorant. Moi, je sais que je pouvais y rester hyper longtemps.
2: Le fait que ça bouge et que ce soit en mouvement, est-ce que ça vous ressemble pas un peu, ça?
3: Ah bah peut-être.
2: Non, mais c'est vrai. La côte atlantique, on vient de l'évoquer, les grandes marées basses, donc j'imagine aussi qu'il y a des odeurs, hein, comme
3: oui.
2: ça, qui reviennent, voilà, de marées. C'est 10 minutes, hein, pour effectivement rejoindre l'eau. L'île d'Olonne, je vous donne des noms comme ça, ça vous parle ou pas? J'ai noté Talmont-Saint-Hilaire.
3: Ah, aussi. Oui, oui, j'y suis passée, mais je dois avouer qu'on y allait. C'est pas là où on allait le plus souvent, ouais. mais oui, oui, je connais.
2: Alors, Saint-Gilles-Croix-de-Vie, vous l'avez évoqué.
3: Ah, oui.
2: C'est vrai que c'est sauvage, il y a des falaises, c'est particulier. Hein.
3: Mais moi, j'adore. Et d'ailleurs, j'adorais y aller aussi en hors saison. Quand il y avait le vent qui nous fouettait le visage, qu'on avait un gros pull, qu'on sentait les embruns, même quand il pleuvait, puis on prenait les vélos, on bravait les intempéries. J'ai des très bons souvenirs aussi de la côte atlantique hors saison. Parce qu'en fait, on ne s'ennuie jamais. Il y a toujours, la nature est tellement forte, elle est tellement puissante, qu'on se sent toujours un peu juste invité. Voilà, on est vraiment, on n'est pas chez nous, on est chez elle.
2: Ouais, c'est vrai.
3: Et c'est beau à toutes les saisons.
2: Ben surtout que la nature, voilà, c'est quelque chose d'important. Vous l'avez dit tout à l'heure, vous avez évoqué le fait que vous avez bien embrassé les
3: ouais,
2: arbres.
3: Bah oui.
2: Donc, ce sont les premiers lieux importants d'ailleurs, parce que je crois que vous y avez même été seule juste avant vos 18 ans. C'est aussi un lieu, la Vendée, où vous êtes retrouvée, je dis pas isolée, mais un peu.
3: Oui, c'est vrai. Ben, quand j'y repense, moi, j'aurais jamais laissé. C'est mes enfants. C'est là le côté très 68-art de mes parents, mais j'avais 16 ans, je crois, et je suis allée toute seule, en hors saison d'ailleurs, en octobre, passer des vacances dans le mobilhome. Alors j'avais des potes là-bas qui habitaient là-bas, parce qu'à force d'y aller tous les ans, pour le coup, à la différence du camping à travers l'Europe, j'ai vraiment fait des amis, on va dire, que j'ai gardés pendant des années.
2: Ouais.
3: Mais c'est vrai que je dormais seule dans un camping, il n'y avait vraiment pas grand monde, il aurait pu m'arriver n'importe quoi, mais bon, je
2: Vous
3: l'ai fait.
2: Vous êtes là, c'est que tout va bien.
3: Mais oui, voilà, tout s'est bien passé.
2: Il y a des endroits en France où vous avez retrouvé ces sensations, justement, d'enfance, d'adolescence, en Vendée, d'autres lieux en France, alors peut-être au bord de mer, ça peut être la Normandie, la Bretagne, j'en sais rien.
3: Ouais.
2: Vous avez retrouvé un peu ça, quoi.
3: Alors, ma mère a acheté une maison en Normandie, mais alors j'avais 17 ans, je crois, donc c'est un tout petit peu plus tard, qu'elle a entièrement retapé.
2: Où ça?
3: Vers Bernay.
2: Ok.
3: Ouais.
2: C'est un peu les terres, là, hein, du coup.
3: Oui, oui, oui. Ah oui, c'était pas au bord de la mer. Ouais. Et à Pont-Audemer, pour être.
2: Je vois très bien.
3: Voilà. Et donc, voilà, j'y suis allée beaucoup parce qu'elle a vraiment tout refait toute seule. Et puis, elle a beaucoup jardiné. Et donc, j'ai fait le torchis. Enfin, on a vraiment tout refait comme on faisait dans les maisons normandes. Donc, la Normandie aussi me procure
2: ça vous
3: des.
2: Parle.
3: Oui, ça me parle.
2: Ça tombe bien qu'on parle de l'eau, on parle beaucoup d'eau, là, avec la côte atlantique, avec la Normandie. Mélanie Page, les bonnes initiatives en France, l'eau en bouteille ou l'eau du robinet ou l'eau de source, régulièrement, on est alerté par la qualité de l'eau en France. Mmh. Alors, comment être sûr que celle qu'on boit est bonne pour notre santé? C'est Catherine Quicandon qui a eu une idée pour vous écouter.
4: À Castelnau-Rivière-Basse, à mi-chemin entre Tarbes et Mont-de-Marsan et à 50 km de Pau, on aime boire de l'eau.
5: Qu'est-ce qu'il boit, lui, Francis?
6: Lui! De l'eau, la flotte. Ça, on peut dire que ça m'énerve, avec tous ces microbes qui traînent dans les tuyaux.
4: Eh bien, justement, ne vous énervez plus. Marine Aymar a une solution. Elle s'appelle Okyo et c'est une fontaine filtrante gravitaire. C'est-à-dire que c'est la gravité qui fait le travail. Pas d'électricité.
7: On va mettre l'eau en haut et l'eau va passer à travers un composant filtrant, une cartouche en céramique qui filtre l'eau à 0,2 micron. Et on récupère l'eau filtrée en bas grâce à un petit robinet.
4: Ce qui est quand même plus pratique. Une des spécificités d'Okyo, c'est qu'elle n'est pas en inox comme beaucoup d'autres fontaines, mais en matériaux naturels et minéraux, c'est-à-dire en faïence, en grès, en céramique. Pas un gramme de plastique. La production se fait certes au Portugal, mais à la main dans des ateliers familiaux. Vous l'avez compris, c'est une fontaine de qualité, qui donc coûte un certain prix à partir de 389 euros.
7: Ah quand même. Ah ouais.
4: À cela, il faut rajouter la cartouche à renouveler une fois par an. Alors certains vont se demander pourquoi filtrer l'eau? Eh bien parce que malheureusement l'eau que l'on boit n'est pas pure, loin de là d'ailleurs.
7: Oui, potable en France bien sûr, mais potable ne veut pas dire exempte de polluants chimiques. Et on se rend compte que de plus en plus dans l'eau du robinet, il y a tout un tas d'invités qu'on trouve, et que en effet, bon, en boire en petite quantité, c'est pas vraiment un problème. Le problème, c'est d'en consommer tous les jours. Il y a une longue liste de polluants, voilà.
4: Dehors, les virus, bactéries, chlore, métaux lourds, pesticides, herbicides, nitrates, nitrites, PFAS et autres résidus médicamenteux. Okyo vous promet une filtration à 99% des polluants, c'est la classe. En plus, la céramique de la fontaine est imprégnée d'ions d'argent qui assure la stérilisation permanente du système de filtration. Plus d'infos sur fontaine-okyo.com, O-K-Y-O. Merci à Ici Berne Bigorre pour cette idée qui coule de source. Ici, ça entreprend Okyo, une fontaine filtrante gravitaire pour de l'eau et rien que de l'eau en Haute-Pyrénées et ailleurs.
2: Merci beaucoup Catherine Quiquendon et ça marche aussi avec de l'eau de pluie, de l'eau de rivière. Vous aimez vous baigner dans les rivières ou dans de l'eau fraîche? Bah, pas trop, m'a dit tout à l'heure Mélanie Paris.
3: Ouais, j'aime bien les lacs.
2: Ah
3: oui. C'est une eau claire.
2: Juste avant d'écouter un peu de musique, il y a un lac comme ça en France qui vous parle.
3: Non, c'était en Suisse le dernier où je me suis.
2: Ah non, faites pas.
3: Oh là là.
2: Annecy, par exemple.
3: Oui. Ah bah j'y suis déjà allée. Ah bah mais oui. Je me suis pas baignée en revanche.
2: Demain,
3: mais il est sublime en revanche, vraiment.
2: Mais bien sûr.
3: Ah ouais.
2: Mélanie Page est votre invitée ce soir sur votre radio. Ici, elle est à l'affiche au théâtre de l'œuvre depuis quelques jours de Hitchcock. Et Marie-Rose, on parlera de son rôle, de cette pièce de théâtre en cette rentrée chargée pour notre invitée. Elle est avec vous jusqu'à 21h.
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9: Chaque soir, durant une heure, on sillonne vos villes, vos villages, vos régions. Depuis 20h, on a parlé de la Normandie, on a parlé de la Vendée. Vous avez dit, mais tiens, mais moi j'habite ici. Ah bon, Mélanie Page est passée par là? Eh oui, Mélanie Page est notre invitée. Elle a vécu, elle a grandi un petit peu partout. Elle a beaucoup voyagé. Son roman Peau à Peau chez Albin Michel est toujours en librairie autour de la maternité. Sa pièce Hitchcock et Marie-Rose, dont nous parlerons dans un instant, est à l'affiche du Théâtre de l'Œuvre. Et puis, dans quelques jours aussi, Hugues Leroy, autre pièce au Théâtre de Paris. Mais, il n'y a pas que Paris dans la vie. Vous étiez où le 7 août dernier?
10: Ah, j'étais à Ramatuelle.
9: Bien, bravo, bonne mémoire, exactement, ouais, il y a pile un mois.
10: Oui.
9: Puisque je parle de théâtre et on évoquera votre rentrée à Paris, c'est tout dernier, effectivement, Ramatuelle, c'est parce que j'ai envie de vous emmener dans un autre lieu, et donc à Ramatuelle.
10: Oui. J'adore ce festival.
9: Ouais.
10: C'est vraiment le... j'aime tous les festivals de France, hein, mais celui-là, il a une place particulière dans mon cœur.
9: Pourquoi?
10: Déjà, c'est la quatrième fois que j'y jouais, et puis même quand j'y joue pas, j'y vais en tant que spectatrice. Déjà parce qu'il est, l'endroit est absolument sublime, ce théâtre de verdure, voilà. Et puis qu'il est organisé par une femme délicieuse qui s'appelle Jacqueline Franjou et Michel Boujna qui est avec elle. Le public est génial. Enfin, c'est toujours un moment de bonheur intense de jouer là-bas. Et souvent on joue nos dernières parce qu'on arrive un peu en queue de tournée. Et donc là, on a joué la dernière de Je m'appelle Georges et vous. Donc il y a aussi cette émotion particulière de vivre une dernière. Et quand on la vit là-bas et qu'on se prend tous les coussins rouges.
9: Oui, c'est la particularité d'Armatuelle, c'est qu'on jette les coussins rouges quand on a aimé le spectacle sur les comédiens.
10: Ouais. Et puis on se les prend vraiment, puis comme on a la lumière, on les voit arriver à la dernière minute.
9: Carrés, en plus,
10: ah oui, puis ils sont un peu fermes, on va dire. Mais ça donne des très belles images. Parfois on se le prend un peu dans l'œil. Mais ouais, un grand bonheur.
9: On reparlera du Var avant la fin de cette émission parce que c'est aussi un département forcément qui compte pour vous. Dans votre métier de comédienne, d'actrice, vous avez forcément tourné en dehors de Paris.
10: Oui.
9: Vous avez des souvenirs comme ça, je ne sais pas, qui vous
10: viennent. Oui, mon premier tournage, c'était avec Francis Perrin, une fiction pour France 2, je crois. Et on était vers Le Mans. J'avais adoré. C'était le fait que, j'avais 17 ans, premier tournage. On était en province. Et ce qui est génial quand on tourne en province, c'est que on est tous à l'hôtel, donc c'est comme une petite colonie, quoi.
9: Bien sûr.
10: Donc on est tous ensemble tout le temps. Franchement, il y a tellement de belles régions en France. Là, le week-end dernier, j'étais en Touraine pour un salon du livre. C'est tellement sublime. C'était en pleine forêt. Ça s'appelle la forêt des livres.
9: Et vous avez embrassé des arbres?
10: Alors oui.
9: Elle le dit, elle le fait. Hein.
10: J'ai vu un trop bel arbre, vraiment un très très grand vieux, et je l'ai pris dans les bras. Mais je n'ai pas fait que ça, j'ai aussi dédicacé mon livre.
9: Bah, bien sûr.
10: Mais il y a tellement de belles régions en France à visiter, et à chaque fois je me dis, ah, faut que je revienne ici avec mes enfants. Franchement, rien qu'en France, on peut. Enfin, il y a tout, il y a tous les reliefs, l'océan, les mers, les montagnes.
9: Vous parliez de forêt, je me souviens des disparus de la forêt. Noir.
10: Oui,
9: il y a 3-4 ans.
10: C'était vers Strasbourg.
9: Voilà, j'allais vous demander, vous étiez médecin légiste.
10: Exactement.
9: Semble.
10: Qu'est-ce qu'on a eu froid? Mais alors, qu'est-ce que c'est beau?
9: Ah, c'est l'Alsace. Hein.
10: Ah,
9: ça
10: mon
9: dépend
10: Dieu.
9: À quelle période.
10: C'était... Ah, c'était l'hiver.
9: Ah bah oui, pas cherché. Hein.
10: Ah, on s'est pris une tempête de neige en plus. Et Strasbourg, c'est vraiment l'une des plus belles villes de France. C'est sublime, vraiment. Mais effectivement, il ne faut pas avoir peur du froid. Bon. Voilà.
9: Vous avez fait le marché de Noël?
10: Oui, c'était à ce moment-là. C'était en décembre.
9: Ah, ça sent bon, la cannelle.
10: Oh là là, c'est beau. Les gens sont sympas. Ah, on mange la choucroute, enfin moi la choucroute végé, mais bon. Et oui, je garde un très bon souvenir. Alors là, on était encore en forêt. Et un très bon souvenir, à part que j'ai jamais eu aussi froid de ma vie, honnêtement.
9: Ouais.
10: Parce que quand on tourne, on n'a pas les grosses bottes, enfin on est en costume de tournage, quoi. Donc on n'est pas forcément armé contre.
9: Des fois, vous pouvez tourner l'hiver et c'est censé se passer au printemps.
10: Oui,
9: hein.
10: Bon, là, quand on était sous la neige, on n'a pas joué le printemps, mais j'ai eu tellement froid que j'arrivais à peine à articuler. On a dû refaire en post-synchro, tellement les mots ne sortaient pas, mais c'est vraiment sublime. Ouais.
9: Vous avez découvert Nantes, vous avez découvert Toulouse.
10: Oui, j'adore Nantes.
9: Et Orléans, j'y ai passé 15 jours.
10: Oui, j'y ai passé 15 jours parce que je jouais au cadeau d'Orléans, et d'ailleurs, on va reprendre Hitchcock et Marie-Rose à Orléans la première quinzaine d'avril. Donc je vais y retourner
9: 2027.
10: Avec... 2027.
9: Bien sûr.
10: Je vais y retourner avec grand plaisir, déjà parce que cette pièce me tient particulièrement à cœur, et que j'adore le théâtre du cadeau, c'est un bonheur avec un public, mais génial. Et Corléans est une ville extrêmement agréable. Je sais que j'arrête pas de dire que tout est beau, mais honnêtement, en France...
9: Le Loiret, c'est la Sologne aussi.
10: C'est beau.
9: Le Serre, les forêts, là, les forêts.
10: Et puis les gens sont très sympathiques aussi à Orléans. En règle générale, les gens sont quand même beaucoup plus sympathiques qu'à Paris. Je suis désolée. J'adore Paris.
9: Il n'y a pas que Paris dans la ville.
10: J'adore Paris, mais les gens sont souvent plus sympathiques quand on sort de la capitale.
9: J'ai promis d'en parler. C'est Antibes. Voilà aussi un autre lieu. On se balade hein, vraiment un peu partout,
10: oui.
9: Qui est déterminant pour vous. Le théâtre, c'est Antea, c'est ça hein, le nom.
10: Oui.
9: Alors vous y êtes resté aussi pas mal de temps pour.
10: Oui, bah justement pour
9: Ceux
10: Rue
9: qui
10: Buroy.
9: Ne nous tuent pas.
10: Alors,
9: aussi,
10: alors pour ceux, j'ai joué Ceux qui ne nous tuent pas pendant une semaine. C'était
9: spectacle.
10: Mon seul en scène,
9: voilà.
10: Mis en scène par Nicolas Briançon. Et en fait, c'est en jouant ce spectacle que j'ai réalisé que je devais écrire.
9: C'est un lieu déterminant pour vous.
10: Ah oui, vraiment. C'est sur scène que j'ai pris la décision s'est imposée. Voilà, et que je me suis débloquée et que j'ai commencé à écrire. Donc j'aurais toujours une tendresse pour ce théâtre qui est dirigé par Daniel Benoît, qui est le metteur en scène du Buroy, l'autre pièce que je vais jouer au Théâtre de Paris. Et on a aussi joué Rue Buroy pendant tout le mois de mars cette année, la version qu'on reprend à partir du 16.
9: C'était la rentrée il y a quelques jours, vous avez des enfants, certains qui sont grands, vous avez forcément entendu parler de cette histoire de téléphone portable, Mélanie Page,
10: oui.
9: Interdit toute la journée dans les lycées.
10: C'est très bien.
9: Vous avez un lycéen, vous?
10: J'ai un collégien.
9: Vous avez un collégien.
10: Oui.
9: Alors, en pratique, comment occuper les lycéens pendant les pauses s'ils n'ont plus le droit de sortir leur téléphone? La réponse peut paraître évidente, mais pour une génération qui n'est pas forcément comme la nôtre, Mélanie, mais qui a toujours connu cet objet.
10: Non, mais je sais, c'est l'enfer.
9: Ça l'est beaucoup moins. Écoutez Robin Bernot avec Vassila Guitoun.
6: Et si l'on remplaçait les smartphones dans les cours de récré par des tables de ping-pong?
11: Ça évite que des personnes soient trop isolées, restent derrière leur téléphone.
6: Aujourd'hui en France, d'après une étude du Crédoc, environ 98% des 12 à 17 ans possèdent un téléphone portable.

0: établissement, on a inscrit dans le règlement que le portable devra être éteint et rangé dans le sac et qu'ils ne pourront pas l'utiliser.
1: Mais en pratique, le proviseur l'avoue, les premières semaines s'annoncent compliquées. Alors, il a voulu, avec les élèves, trouver une solution qui va peut-être vous étonner.
0: On a installé des tables de ping-pong, on a essayé de renforcer nos activités entre midi et 2h, mais on souhaite pouvoir le faire aussi avec eux, c'est-à-dire qu'ils soient décideurs de
2: ce qu'ils vont faire de leur temps libre.
0: Exactement.
2: Finalement.
1: Des tables de ping-pong, donc pour remplacer l'usage du téléphone dans les cours de récré. Ici à Bayonne, ça marche, mais vous, qu'en pensez-vous? Je me suis installé en terrasse pour vous poser la question et je suis tombé sur ces deux amis.
3: Marie.
4: Hugo.
1: Du tennis de table pour éviter d'être sur son téléphone. Qu'en dites-vous? On commence avec Hugo.
4: Non mais c'est très bien parce que ça permet une interaction avec les autres élèves. Tu peux affronter des élèves que tu connais pas, tisser des liens, parler en réel. Moi je suis complètement pour. Même des baby-foot. Mettez des trucs pour que les élèves puissent vivre des choses ensemble.
1: Marie, elle aussi abonde dans ce sens.
3: Faut peut-être que ça soit animé par quelqu'un pour les pousser au début à aller jouer, mais pourquoi pas?
1: Et en réalité, on peut peut-être même aller encore un peu plus loin.
4: Après, ça te permet d'ouvrir un peu le spectre et les élèves entre eux peuvent aussi proposer après d'autres choses.
1: Aujourd'hui, blâmer les élèves d'être constamment sur leur smartphone n'est sans doute pas la solution, mais leur montrer qu'il existe d'autres façons de se retrouver, de créer du collectif, ça peut marcher.
5: Ici, ça marche et on vous le prouve et on en parle d'ailleurs chaque jour avec Romain Bernon en vous donnant la parole. Vous avez réagi très spontanément, Mélanie Page, quand j'ai lancé le sujet, quand j'ai dit, voilà, il n'y a plus de téléphone portable, ils sont interdits. Et vous avez dit, c'est très bien.
6: Ah oui, mais c'est l'enfer pour les parents, pour cette génération de parents. Les écrans, c'est un monstre à cinq têtes. C'est-à-dire qu'on a beau mettre des règles, se dire on va être hyper strict, c'est plus fort que nous. Ça gagne, même si on se dit non, le portable, ça reste en bas, c'est jamais dans la chambre, jamais le soir. Jamais... En fait, quoi qu'il arrive, même s'ils ont pas le droit d'être sur les réseaux, je sais pas, ça arrive quand même dans leur vie. Et c'est une drogue, hein. Donc déjà que pour les adultes c'est difficile de combattre cette drogue, mais pour les enfants et les ados c'est l'enfer.
5: Alors qu'un coucher de soleil c'est bien plus joli.
6: Bien sûr, mais je leur apprends ça. D'ailleurs ils aiment les couchers de soleil. Ouh. Mais alors c'est
5: ah bah oui, moi je me balade. Hein.
6: Oui, alors ça va être dans notre maison dans le Var.
5: D'accord.
6: Pour rester dans le Var.
5: Pour vous c'est les plus beaux couchers de soleil. D'accord, c'est une réponse.
6: Ah oui, voilà, c'est sorti du cœur. C'est sorti du cœur.
5: Allez, on ira dans le Var dans un instant, parce que c'est aussi un ancrage très important pour vous et vos enfants, d'ailleurs.
6: Oui.
5: Mélanie Page, votre invitée, ce soir encore quelques minutes. Il n'y a pas que Paris dans la vie. Vous voyez, on n'a pas beaucoup parlé de Paris, finalement,
6: un petit peu,
5: mais on s'est beaucoup baladé. Et on a encore des endroits à découvrir avec vous sur ICI.
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5: Et pourtant, on part de Paris avec Julien Doré, mais on va très loin. Ça va nous permettre de nous évader un petit peu dans l'océan Indien, direction les Seychelles, sur ICI.

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2: Avec mon invité, votre invité, Mélanie Page, du théâtre, du cinéma, de la télévision, un livre, deux pièces à l'affiche en cette rentrée au Théâtre de l'Oeuvre et au Théâtre de Paris. Mélanie Page qui se raconte encore quelques minutes dans Il n'y a pas que Paris dans la vie. On va aller un petit peu dans le sud, Avignon. Ça, c'est une ville importante qui compte pour vous. On n'a pas parlé.
3: C'est vrai. Le festival d'Avignon, quoi.
2: Vous l'avez fait 4 fois, je crois.
3: Je l'ai fait avec 4 pièces, mais en 3 fois, parce qu'il y a une année où j'en avais 2. La ville est quand même sublime. Je sais, je trouve beaucoup de villes françaises sublimes, mais le Palais des Papes,
2: la place de l'Horloge.
3: Et puis le côté très, la place des Corsins. Non, et puis le côté très historique, quoi. Moi, j'aime bien quand c'est chargé. Et là, Avignon, c'est vraiment très chargé. Les vieilles pierres. Moi, la chaleur ne me dérange pas. Pas trop, je sais que c'est compliqué pour certaines personnes à Avignon pour ça, mais surtout pendant le festival, ça foisonne, il y a soit des passionnés de théâtre qui viennent pour voir des spectacles, soit des gens qui font ce métier, donc finalement, dans les rues, on croise que des passionnés, donc c'est génial.
2: Moi j'ai vécu à Avignon, découvrez aussi Avignon en dehors du festival, vous qui nous écoutez, parce que il y a aussi des petits marchés très sympas à Noël avec des Santons de Provence qui sont très agréables, et puis c'est aussi encore une autre ambiance, le Luberon.
3: Ah oui, c'est hyper beau. Alors pareil, il fait quand même très chaud l'été, mais c'est le sud-est, quoi. Il y a ce truc où on entend les cigales. Voilà. Mais là, tout de suite, on est en vacances. Enfin, non, pas pour. C'est les chanceux qui habitent là-bas, mais pour moi, c'est les vacances.
2: Alors, pas très loin d'Avignon, du Luberon, il y a la Provence, la région PACA, ça en fait partie. Oui. Les Bouches-du-Rhône. Oui. Et puis le Var, voilà. Alors, le Var, ça, c'est un département qui compte à bien des égards, parce que vous y avez une maison, familiale. Oui. C'est une maison importante, parce que c'est là que vous avez vu grandir vos enfants aussi.
3: Oui, c'est là que j'ai rencontré mon mari.
2: C'est où ?
3: Je l'ai rencontré chez lui, en fait. je sais, c'est particulier. Mais j'accompagnais quelqu'un qui l'avait invité.
2: Et oui, j'ai voulu demander.
3: Et voilà. Et donc, je me suis retrouvée chez lui, on s'est rencontrés là. Et donc, déjà, forcément, elle s'est empreinte de ça, de notre rencontre. Et puis après, on y a passé beaucoup de temps. Et puis, on a vu grandir nos enfants là-bas. C'est là-bas qu'ils ont appris à nager, à faire du vélo. Et puis, il y a tellement de bonnes ondes, tellement d'amour.
2: Enfin, voilà. Moi, je trouve ça génial. Alors, dans le Var, on s'arrête où ? On va où ? À Port-Grimaud, à Sainte-Maxime ? Qu'est-ce que vous avez envie de me parler de quel endroit qui
3: Je connais bien Ramatuelle, je connais Saint-Tropez. Saint-Tropez, j'y ai travaillé d'abord dans un premier temps.
2: Quand ?
3: Dans Sous le Soleil, une série.
2: Oui,
3: voilà, donc j'y ai travaillé pendant un an.
2: J'ai cru que c'était genre un petit boulot.
3: Non. En fait, alors je sais qu'il n'y a pas beaucoup de comédiens qui sont dans ma position, mais je n'ai jamais fait un autre travail que comédienne.
2: C'est génial.
3: Parce que j'ai commencé à 16 ans et demi. Et j'ai eu la chance de pouvoir en vivre tout de suite. Le seul autre travail que j'ai fait, c'est plus récent, c'est d'écrire. Ouais. Voilà. Mais je tournais là-bas et puis après j'ai rencontré mon mari là-bas et puis voilà quoi.
2: Je vais quitter le Var on l'a bien compris, cet attachement. J'imagine que vous y retournez régulièrement, vous y passez des petits bouts d'été et que dès que l'occasion vous permet. Des gros bouts d'été de vous échapper là-bas, vous y allez. Mais alors, on va aller jusque dans le 13, on va aller à Marseille et puis on va aller prendre un ferry, puis on va aller en Corse.
3: Oh, j'adore.
2: Je sais. Ah, je vous y emmène pas par hasard.
3: C'est tellement beau. C'est-à-dire qu'il y a des plages de Corse où c'est aussi beau, voire plus beau que Bora Bora. Il n'y a pas besoin de.
2: À ce point-là.
3: Ah, mais vraiment.
2: Vous avez une plage ?
3: Ah non, j'ai pas de nom de plage en revanche en tête.
2: Santa Giulia.
3: Peut-être. Ouais,
2: elle est très belle celle-là.
3: Je retiens déjà rarement les noms en règle générale, mais j'ai des images. Alors ça, j'en ai plein et des criques, des petits endroits où il n'y a pas forcément beaucoup de monde, même en été. Ce qui est quand même rare, parce qu'il y a tellement d'endroits en Corse qui sont sublimes que, du coup, en fait, ça partage, quoi. Les gens peuvent aller un peu partout et pas se retrouver agglutinés sur la seule belle plage de la région. Ouais. Et c'est au-delà des plages, tout est beau en Corse parce qu'il y a un côté encore très brut, très nature, justement. Ils ont quand même su préserver leur nature.
2: Et vous pourriez vivre en Corse, par exemple?
3: Alors, oui, il y a pire endroit pour vivre. Après, je dois avouer que je suis... Enfin, tant que je travaille, j'ai besoin d'être à Paris.
2: De Paris en avion, c'est pas bon pour le bilan carbone.
3: Bah non, bah oui, c'est ça, si on fait beaucoup d'aller-retour. Mais alors, si l'avion ne polluait pas du tout... Et que t'es voilà à panneau solaire. Ouais. Oui, je pourrais faire 3 jours en Corse par semaine et être le reste de la semaine à Paris et faire des allers-retours tout le temps.
2: Est-ce que vous êtes gourmande? Je sais que vous avez.
3: Oh là là, tellement.
2: Où est-ce qu'on mange bien en France?
3: Un peu partout. Alors, en Normandie, le Queen Amman, je peux crever, voilà. Donc
2: à peine sucré,
3: voilà. À peine gras aussi. Oui, c'est vraiment un peu de beurre, un peu de sucre.
2: Un bon summer body, c'est parfait ça.
3: Ah ouais, mais alors c'est bon.
2: Bien sûr que c'est bon.
3: Oh là là.
2: Le gras, c'est la vie.
3: C'est d'ailleurs le gras avec le sucre. Ah ouais. Mais sinon, j'aime beaucoup justement les crêpes, les galettes au sarrasin. Ça, j'adore ça. Et puis j'aime.
2: On a parlé d'un cassoulet tout à l'heure.
3: C'était quand on était à Strasbourg avec la choucroute.
2: Mais attends, il m'avait parlé de la Vendée. C'est la brioche, je crois.
3: Brioche et la gâche.
2: Ah oui, la gâche
3: c'est en Charente. Ouais.
2: C'est une brioche, mais un peu plus sucrée.
3: C'est une brioche
2: plus moelleuse.
3: Honnêtement, c'est presque la même chose. Ouais. C'est un nom différent suivant la région, mais c'est meilleur en fait, parce que ça s'appelle différemment. J'ai un bec sucré, ça c'est terrible. Donc je suis hyper gourmande, mais j'aime aussi la cuisine méditerranéenne. Ouais. Les tomates, alors ça, moi, on me dit, tu ne mangeras plus de tomates, je fais une dépression, je pense.
2: D'accord.
3: C'est-à-dire que je les aime cuites, en sauce, crues, en salade, voilà. Et toute la cuisine méditerranéenne à l'huile d'olive et tout, j'adore ça aussi.
2: Mélanie Page est votre invitée sur ICI. Il n'y a pas que Paris dans la vie, si aussi, Mélanie Page y a quand même vécu pas mal de temps, malgré le joli voyage qu'on fait depuis 20 heures. Cette pièce de théâtre au Théâtre de l'Œuvre, c'est en ce moment Hitchcock et Marie-Rose. Parlez-moi de cette pièce de théâtre qui a débuté là, le 3 septembre, Mélanie Page.
3: Alors c'est une pièce sur Alfred Hitchcock et Tippi Hedren, il y a aussi un troisième personnage qui est la scénariste. Et en fait on parle de ce génie qui est Hitchcock, tout est basé sur des faits réels. Hitchcock en fait voulait adapter une pièce qui s'appelle Marie-Rose de l'auteur de Peter Pan, qu'il avait vu dans sa jeunesse, il voulait l'adapter au cinéma et il ne l'a jamais fait. Alors il faut venir voir la pièce pour savoir pourquoi il ne l'a jamais fait, mais en fait on fait un aller-retour entre ce scénario d'Hitchcock qui a vraiment existé, donc l'histoire de Marie-Rose, et les rapports entre ce génie et sa comédienne fétiche de l'époque, Tippi Hedren, qu'il a beaucoup malmené moralement et qu'il a aussi agressé sexuellement. Et donc on voit les rapports d'un réalisateur extrêmement pervers avec sa comédienne, et en même temps on voit comment se crée une œuvre, comment on dirige un acteur, ce qu'on prend de lui, quand on en prend trop, quand on va chercher dans des endroits un peu sombres. Donc à la fois c'est une œuvre un peu fantastique, parce que l'histoire de Marie-Rose c'est un peu le pendant féminin de Peter Pan.
2: Oui.
3: Donc une fille qui ne vieillit jamais, et donc c'est cette histoire, et en même temps voilà, c'est toute une époque, Hollywood des années 60, une époque où les réalisateurs se permettaient des choses alors que normalement ils ne se permettent plus, même si c'est pas complètement fini. Et puis le courage de cette comédienne Tippi Hedren, qui à une époque où ça ne se faisait pas a dit non et a mis des limites là où il n'y en avait pas, qui n'étaient pas mises par la société, en tout cas.
2: C'est très,
3: c'est très actuel, même si on parle des années 60. Ouais. Oui.
2: Hitchcock et Marie-Rose avec vous, Mélanie Page, avec Eric Bras, avec Marjorie France. Mise en scène, scénographie aussi, c'est important, hein, voilà, le décor, ce qu'on met en place, la façon dont on va se
3: mettre. Elle est très, très belle, la scénographie.
2: C'est Christophe Lidon, qui la signe.
3: Christophe, a fait un travail magnifique où on est un peu entre le cinéma et le théâtre, parce qu'on est vraiment dans l'ambiance Hitchcock, dans cet univers, avec aussi une musique qui se rapproche de la musique de Bernard Herrmann, les images qui sont derrière, on plonge dans un univers extrêmement cinématographique, tout en étant au théâtre et avec les acteurs qui sont là, le spectacle vivant, ça c'est la magie du théâtre.
2: À découvrir, Mélanie Page, Eric Bras, Marjorie France, Hitchcock et Marie-Rose, c'est du jeudi au samedi à 19h et c'est le dimanche à 17h30, voilà. Au Théâtre de l'Œuvre. Pas loin, il y a le Théâtre de Paris. Il y a Huburois, là aussi, qui arrive. Hein.
3: Oui, Huburois. Alors, Huburois, je crois que c'est du mercredi au dimanche. à 21h et le dimanche à 15h. Et donc, alors Uburois, alors, rien à voir, je pense que les gens connaissent à peu près Uburois, ça, la pièce a 130 ans, c'est un classique. C'est une revisite, même si on dit exactement les mots d'Alfred Jarry, une revisite d'Uburois à la sauce Trump. C'est-à-dire que je suis Mère Ubu slash Mélania Trump et André est Père Ubu slash Donald Trump. Et en fait, c'est fou comme ce texte est actuel et comme il parle vraiment de ce qui se passe en ce moment.
2: Double rentrée pour Mélanie Page, j'oublie pas le livre Peau à peau, édition Albin Michel, on n'aura pas assez de temps pour en parler, mais il est consacré à la maternité.
3: Oui, c'est
2: un dernier roman. Lieu que vous ne connaissez pas encore et que vous rêvez de découvrir, je crois que c'est le Mont-Saint-Michel pour finir cette
3: journée. Oui, j'adorerais, et parce que forcément c'est très beau et que c'est très atypique et que c'est le prochain sur ma liste.
2: L'association Français Partage ?
3: Oui, en fait, je quand on me demande quelle association me touche particulièrement, c'est forcément une association qui parle des enfants, enfin qui s'occupe des enfants plutôt. Enfance et Partage fait un travail magnifique. Il y a évidemment plein d'autres associations qui s'occupent de l'enfance, mais si les adultes ne s'occupent pas de leurs enfants, qui le fera à leur place.
2: Merci Mélanie Page, on a beaucoup voyagé. Je vous remercie. Vous avez parfaitement bien piloté, votre maman à l'époque, et j'avais la carte Michelin sur les genoux comme votre papa. Un joli voyage en France à retrouver sur ici.fr. La rentrée au Théâtre de l'Avre, entre autres pour Mélanie Page. Vous revenez quand vous voulez. Je vous souhaite une belle rentrée. Je vous dis à très bientôt.
3: Merci,
2: Mélanie.
3: À très bientôt. C'était un plaisir.
2: Excellente soirée à vous tous. On se retrouvera demain avec d'autres invités. N'oubliez pas, il n'y a pas que Paris dans la vie.
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2: Et voici Véronique Sanson avec Marie Vérance.

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1: Passez d'excellentes soirées, merci d'écouter ici. Dans un instant, le rond de Petit Guillaume pour 100% années 80. Il est 21h. À demain, ciao.
2: Bonsoir à tous et merci d'avoir choisi ici votre radio pour un petit tour dans les années 80. C'est en musique, en souvenir, en anecdote. Et ce soir, ça commence comme ça.

0: C'était Don't Get Me Wrong, les Pretenders.
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0: Et les copines de l'époque voulaient toutes lui ressembler. Il faut dire que Chrissy Hynde, la chanteuse du groupe Pretenders, en plus d'être une vraie rockstar, elle avait le look de l'époque. À mi-chemin entre le rock, le punk, blouson de cuir, regard noir, un peu rebelle et puis sexy. Bref, on était tous fans. Et puis c'est vrai, quand j'entends ce titre sorti en 1986, encore aujourd'hui, je reste fan des Pretenders. Le dernier album de Chrissy Hynde est sorti l'an dernier, c'est un album de duo. 1986, c'est aussi l'année de Patois, Jean-Jacques Goldman.

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succès mondial pour ce duo britannique en pleine période New Wave. Elle, c'est Alison Moyet, ex-Égérie Punk, et lui, c'est Vince Clarke, membre fondateur d'un groupe qui deviendra Depeche Mode, et oui. Bref, ces deux-là, avec ce titre réalisé au synthétiseur, c'est l'instrument phare de la New Wave, ils ont fait danser la planète, c'était en 1982. Derrière un succès, il y a souvent un duo. Le prochain, pour la musique, c'est le Toulousain Pierre Groscola, et pour le texte aussi. Et la voix sublime, c'est celle de Françoise Hardy. Souvenez-vous, ça s'appelle... Tamalou.

0: Burning Heart, c'était le groupe Survivor. Un tube musclé pour un film gonflé à la testostérone. Évidemment, vous avez reconnu cet extrait de la BO du film Rocky IV. C'était en 1985. On allait tous voir Stallone au cinéma à cette époque-là, mais oui. Le film réalisa le troisième meilleur score de l'année, près de 5 millions d'entrées en France. Allez, devinette, dans quel clip de Michael Jackson on voit John Travolta et le singe Bubbles ? Réponse dans un instant.
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Marc Lavoine, c'était pour une Begin avec toi. 1984 pour Marc Lavoine, c'est enfin une chanson qu'il peut entendre à la radio avec son complice, le compositeur Fabrice Aboulker. Il rencontre enfin le succès, même si la chanson ne se vend pas à des millions d'exemplaires. Elle plaît aux médias et au public et c'est le début d'une longue carrière qui est loin d'être terminée. 1984, c'est aussi une très belle année pour le groupe Alphaville. Eux, ils sont numéro 1 avec Forever Young.

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1: C'était sympa ce petit voyage dans les années 80. Bah, du coup, on recommence demain, je compte sur vous. Dans un instant, place à la chanson française, c'est du 100%. À demain. 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
3: En 1981, Michel Berger signe l'un des textes les plus profonds. Diego, libre dans sa tête.
0: Les secrets de vos chansons préférées, Johan Guérin.
3: Derrière cette mélodie à la douceur apparente se cache en réalité un cri de révolte. Nous sommes en pleine période de dictature en Amérique latine. Diego n'est pas un homme, c'est un symbole. C'est le visage universel de tous ses opposants jetés derrière les barreaux pour avoir osé penser différemment. Le message de Berger est limpide. On peut briser un corps, mais on n'emprisonne jamais une pensée. Diego.

0: peut-être.
1: Le titre change de dimension en 1990, repris alors par Johnny Hallyday, qui en fait un hymne rock déchirant.
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2: On connaît tous le refrain en tétant Andy, dis-moi oui. Mais qui est ce mystérieux garçon qui a inspiré les Rita Mitsouko en 86?
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2: Tout se joue à Londres. Catherine Ringer et Fred Chichin, le guitariste du groupe, y enregistrent leur album avec Tony Visconti, le producteur de David Bowie. Entre deux séances, ils s'amusent d'un personnage de BD culte en Angleterre, Handicap, un chômeur par conviction, squatteur de canapé et pilier de pub

0: À l'époque, les programmateurs radio ne parlent que de ce titre. Résultat, un tube immédiat qui dépoussière la pop française et qui installe définitivement le duo au sommet.
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2: Ce sont les jumeaux les plus connus des Pays de Savoie, Philippe et Jean-Noël de Paris. Ils partent depuis des années à la rencontre des Savoyards, des Hauts-Savoyards avec leurs caméras. Et chaque jour, ils nous racontent leur anecdote croustillante dans la place du village. Et c'est Philippe qui est avec nous. Bonjour.
3: Bonjour Laurent.
2: Alors aujourd'hui, pour la place du village, comme vous, beau et fort, on va parler d'un jeune agriculteur passionné à Beaufort-sur-Doron.
3: Merci Laurent, je vous renvoie le compliment. Nous nous dirigeons dans le Beaufortin et plus précisément sur la commune de Beaufort et même le village d'Arèche. Et là, on s'arrête sur la route du Planet. On est à 1100 mètres d'altitude et on rencontre Rémi Gachet, un tout jeune agriculteur en gaec, comme on dit, gaec de l'Argentine. C'est le nom du torrent qui coule derrière la ferme. Et Rémi est associé dans la ferme avec sa maman et son frère. Il possède une quarantaine de vaches, toutes de race tarine.
2: Et les vaches sont encore à l'étable.
3: Eh oui, l'hiver est particulièrement long, nous dit Rémi. Et on vous rappelle qu'on est le 25 avril. Les vaches de Rémi sont rentrées depuis les premières neiges au début du mois de novembre et elles ne ressortiront qu'au début du mois de mai, soit 6 longs mois à l'étable. Et l'étable de Rémi a une particularité. Elle est toute récente. Elle possède carrément une baie vitrée, comme dans les beaux chalets de montagne, qui donne beaucoup de lumière et beaucoup de soleil aux bêtes. Source, nous dit-il, de bien-être, de bonne santé pour les bêtes.
2: Et puis là, il va vous décrire la particularité physique de la race tarine.
3: Évidemment, il les aime, ces vaches, et il nous rappelle que les tarines sont toujours les yeux fardés. Il nous dit que ce sont les plus belles vaches, on veut bien le croire. Il nous explique aussi que la couleur noire autour des yeux est une protection contre le soleil en montagne et qu'elles n'ont pas les yeux irrités. Autre particularité, elles ont toute la langue grise. C'est une caractéristique de la tarine. Et chez les tarines, toutes les extrémités sont noires ou grises, le bout des cornes, autour des oreilles, le bout du nez, le museau, la langue, on l'a dit, et même le bout des pieds, le bout des sabots est noir, nous dit-il.
2: Et à Beaufort, on pense forcément au fromage.
3: On reconnaît Laurent le gourmand ici, et oui, avec ce brûlet, Rémi fait bien sûr les bons fromages de Beaufort, un lait qui est transformé par la célèbre coopérative de Beaufort, juste à côté. On rappelle qu'il s'agit là d'un des meilleurs fromages de France, appelé le prince des gruyères. Et c'est incontestablement un lait qui est le mieux valorisé de toute la France. Rémi est également moniteur de ski pendant l'hiver, uniquement pendant les vacances, 15 jours à Noël, un mois en février, double actif pendant la saison, il nous dit voilà, vache le matin, ski la journée, vache le soir, sans oublier quelques descentes au flambeau. Et ce jour-là, il est 16h quand nous quittons Rémi. Rémi va attaquer le travail et nous, on sentait bien que les vaches avaient qu'une envie, c'était d'aller brouter l'herbe fraîche dehors, mais il était encore assez tôt pour le faire, il fallait attendre encore un petit peu.
2: Et toutes les rencontres des frères de Paris dans la place du village sont à lire et écouter sur ici.fr.
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4: Nous sommes à Brun, près de Nantes. Voici Johan, c'est un passionné qui a beaucoup donné, jusqu'à en être limite dégoûté. Il a su se recentrer sans jamais perdre l'essentiel, l'envie de transmettre. Parce que s'engager pour les autres, c'est dans son ADN.
5: Pas un déclic, mais plutôt un sens de la responsabilité. Dans le sens où, pour moi, si on veut continuer à vivre le sport, il faut que des gens expérimentés, des gens qui ont vu des choses, prennent le relais de gens qui l'ont déjà fait et puis qui veulent le faire après à suivre.
4: Comment votre engagement a évolué au fil des années, Johan ?
5: Au début, beaucoup d'idées, beaucoup d'énergie forcément. Après, j'ai aussi mon métier qui m'a pris de plus en plus d'énergie. Donc du coup, je pense que c'est l'attitude des gens qui tout doucement... Alors surtout avec le Covid, où là il y a vraiment eu un fossé qui s'est creusé, ou en termes de comportement, où les gens, c'est ce que je disais à la fin, c'est que j'avais plus de négatifs que de positifs. Même si le positif était très beau, était très bien, et j'arrivais pas à passer le truc, quoi.
4: Ça fait une sorte de burn-out associatif. Qu'est-ce qui s'est passé dans votre tête à ce moment-là ?
5: Les demandes des gens qui comprennent pas que c'est pas notre travail, déjà. C'est quelque chose qu'on fait en plus de notre travail, qu'il y a des choses qui nous demandent, qui prennent beaucoup de temps, qu'il n'y a pas d'effort de leur part, parce que nous on a donné l'information par mail, par SMS, sur notre site internet, mais les gens n'ont pas envie de chercher, ils se laissent porter. Alors même si on est plusieurs dans le bureau, et c'est vrai que bon, on n'a pas tous le même rôle, mais on a quand même essayé de répondre à beaucoup de demandes. Il y a un moment où une boîte à mail, c'est pas une personne. Et ça fait trop. Je pense que les gens se laissent trop porter, ne s'engagent pas assez. On va dire au moins une journée à deux journées dans l'année, bénévolement auprès de l'association pour les aider, peu importe la mission. Tenir un bar, ça peut être aider les gens tout simplement.
4: Qu'est-ce que vous avez envie de peut-être faire passer comme message pour encourager les gens à s'engager, à donner un coup de main, même quelques minutes de leur temps chaque semaine?
5: Oh, bah, je vais être un peu dur. Je vais dire, lâchez vos smartphones et puis vos écrans et puis allez plutôt passer 2-3 heures avec une association.
4: Qu'est-ce que vous gardez de positif de cette expérience?
5: J'ai énormément de positif, hein. J'ai quand même, on a renoué avec le niveau national. Donc ça, moi j'en suis très content. On a des jeunes qui ont été en championnat de France. Donc ça faisait des années qu'on n'avait pas réussi à ça. Il y en a même certains qui ont fait des podiums. Mais voilà. Après, le positif, c'est vraiment la réussite, moi, de mes adhérents. C'est ça qui me plaît. J'ai vu les enfants tout petits, à 5 ans, 4 ans. Et aujourd'hui, je les vois à 16, 18 ans passer leur ceinture noire avec moi. Je serai prêt à continuer à former les gens parce que bon, bah, avec 44 ans de judo dans les pattes, forcément, on a des choses à dire. On a encore des choses à apprendre aussi, hein.
4: Qu'est-ce qui vous rend fier, Johan, aujourd'hui?
5: Moi, pour moi, c'est tous ces jeunes. C'est tous ces jeunes qui ont compris ce qu'était le judo et qui ont été au bout de la démarche, et je pense qu'ils vont continuer à aller au bout de la démarche.
4: Johan, un parcours sincère et une passion intacte pour accompagner les jeunes à grandir sur le tatami, comme dans la vie.
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6: Wikizef, petit guide à l'usage des étrangers du sud du péage d'Arras en vacances dans notre belle région.
7: Nous sommes de retour dans la famille. En ce moment, il fait beau, il fait froid. Ben, on est dans le nord, hein. Il y avait un indice. Hein. Et en plus, il y a un vent de voleur. C'est une situation que j'aime peu parce qu'en général, quand on dit « Oh, il fait froid », on nous répond « Ben non, il fait pas froid, c'est le vent qui est froid ». Je pourrais la taper, la personne qui me dit ça. Parce que la conséquence directe du vent froid, c'est qu'il fait froid. Du coup, avance et ferme le gif. Donc je résume, il fait froid, mais il fait beau. Il y a quelqu'un qui a allumé la lumière et d'un coup, vous voyez votre cousine enlever son manteau, tirer sur son col et pousser un soupir. Je sais pas ce que j'ai étouffe d'un coup. Et son mari de répondre, qu'est-ce que t'as tes vapeurs de belle-mère? Ne paniquez pas, Wikizef est là pour vous aider. Je vous comprends, ça surprend. Bon, ce n'est pas très 21e siècle comme expression. Mais c'est celle qu'utilisait ma grand-mère quand elle avait une bouffée de chaleur. Ou quand elle remarquait que quelqu'un avait anormalement chaud. Cocteau, tête rouge, t'as des vapeurs de belle-mère ou quoi?
8: Définition.
7: Les vapeurs de belle-mère sont originellement les bouffées de chaleur dont souffre la majorité de la gente féminine lors du dérèglement hormonal conséquent de l'arrivée de la ménopause. Quand je parle des filles et de leurs soucis, en général, je préfère partir dans le médical par les temps qui courent, c'est plus sûr. Et puis c'est imagé, parce que dans l'esprit de ma grand-mère, que je rappelle est enterrée au cimetière de l'Est depuis les années 80, je replace dans le contexte. Hein. La ménopause atteignait essentiellement les belles-mères. Ou si vous préférez, si t'es belle-mère, t'es forcément ménopausée. Et je tiens à préciser qu'elle disait ça aussi aux hommes. Mais quand est-ce que ça peut vous arriver d'avoir des vapeurs de belle-mère, par exemple?
8: Exemple.
7: En écoutant le discours de Vladimir Poutine, en s'apercevant que son match Tinder, ben, c'est sa sœur, avec leur nouvelle mode de pas mettre la photo en plus. Et alternative à vapeur de belle-mère, il y a j'ai chaud, je crois que j'ai une buée.

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2: Arnaud Fromage est avec nous chaque matin. C'est l'heure de la nécessaire minute comtoise. Mon cher Arnaud, bonjour.
3: Bonjour.
2: Du côté des radars, il y a des petites surprises. On donne vraiment des drôles de noms aux choses, parfois, chez nous, en Franche-Comté.
3: Oui, et en voici un nouvel exemple. Alors, petite mise en situation. Vous êtes en voiture, vous venez de Belfort, et vous roulez en direction de la Chapelle sous Rougemont. Bref, vous êtes sur la départementale 83. Vous passez de nez avant d'arriver à Rop. Là, vous passez devant la mairie, sur l'avenue Charles de Gaulle. Il y a Céline une coiffure, mais vous continuez, la petite patte d'oie à la Vermenoncourt, vous restez sur la route principale et vous avancez encore un petit peu, il y a les jolies maisons typiques là sur le côté et c'est là, dans le virage, qu'il faut freiner tout simplement parce qu'il y a un radar.
2: Bon bah pas mal la petite balade là autour de Belfort, je vois pas vraiment où vous voulez en venir Arnaud.
3: Eh bien exactement à cet endroit précis, là, sous le radar en face de la boîte aux lettres. Parce que ce n'est pas n'importe quel radar, c'est celui qui est surnommé le radar Johnny Hallyday. Mais alors, pourquoi allez-vous me demander maintenant que j'ai réussi à capter votre attention?
2: Eh ben oui, pourquoi le radar de Johnny Hallyday, Arnaud? Oui.
3: Pour comprendre, il faut remonter à février 1970. L'idole des jeunes a donné la veille un concert à Strasbourg et doit se rendre à Besançon. 3000 personnes l'y attendent et il est 18h passé. Dans la DS Palace Citroën, qui roule à fond parce que, années 70, il y a donc Johnny Hallyday et Sylvie Vartan, mais aussi Mickey Jones, le guitariste de Johnny, Jean Ponce, son manager, et Sacha Rull, son secrétaire. On est en février, il fait nuit, il fait froid, il y a du verglas et ça roule vite. Bref, Johnny perd le contrôle de sa voiture. Il glisse et se retrouve dans le fossé. Alors il parvient à reprendre le contrôle de son véhicule, parce que ne l'oublions pas, Johnny Hallyday est un pilote, mais malheureusement, il y a un bloc de béton qui bloque le fossé et la voiture finit par s'y écraser. À bord, Johnny et son guitariste n'ont rien, mais son secrétaire et son manager sont blessés. Sylvie Vartan, elle, a carrément traversé le pare-brise, elle a le visage en sang. En 1970, la ceinture de sécurité est censée être obligatoire, mais dans les faits, personne ne la met vraiment. Les voisins viennent au secours des blessés, alors au départ, ils avouent ne pas vraiment avoir reconnu Johnny et Sylvie Vartan, parce qu'ils sont sous choc, et les blessés sont conduits à l'hôpital de Belfort. Johnny s'empare du téléphone d'un riverain pour annoncer qu'il n'y aura pas de concert à Besançon ce soir-là. Sylvie Vartan, elle, s'exile quelques mois à New York dans une clinique de chirurgie esthétique où elle subira des dizaines d'opérations de reconstruction pour effacer les traces de l'accident. Alors voilà pour la petite histoire. Et c'est donc dans ce même virage, toujours à la sortie d'Europe et toujours aussi dangereux, qu'a été installé en 2019 un radar, le radar Johnny Hallyday, pour nous rappeler que, star ou pas, il ne faudrait pas oublier de...

0: radar Johnny Hallyday. Voilà, on sait désormais où il est grâce à vous, Arnaud Fromage, pour la nécessaire minute comptoise. Vous menez les enquêtes dans tous les sens et vous nous faites revivre avec un superbe podcast La vie incroyable de Paul-Émile Victor, un jurassien qui, pour sa première expérience et sa première expédition, est parti au Groenland. On a entendu le premier épisode jeudi, à partir de 10h. Et le numéro 2 est déjà disponible en ce moment sur l'application ICI. Vous allez véritablement découvrir ce qu'a enduré l'équipe autour de Paul-Émile Victor, une équipée qui a été véritablement sans danger, mais ô combien importante pour l'avancée de la science. Un podcast passionnant avec vous, mon cher Arnaud Fromage. Je vous dis à demain.
1: À demain.
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3: En vous baladant du côté d'Ahun, dans le bourg, peut-être que vous avez déjà fait une petite pause pique-nique au jardin Jacques Lagrange, qu'on appelle aussi le jardin lapidaire. Mais c'est quoi son histoire ?
4: Nathalie Manot, je suis animatrice à l'Office de tourisme Creuse Sud-Ouest. C'était le jardin de la maison qui est là face à nous, ce très bel hôtel particulier, l'hôtel Joran. Mais avant même d'être le jardin de cet hôtel Joran, on imagine qu'ici nous sommes dans les fossés de la ville médiévale. Et ce jardin, il donne de la profondeur avec cette grande allée et ça donne encore plus de valeur et d'importance à cette belle maison. C'est vraiment une mise en scène architecturale. Le premier portail semble suffisamment large pour qu'un petit véhicule y passe. Le deuxième est tout petit, mais ça donne cet effet de longueur.
3: Pourquoi on appelle aussi ce jardin le jardin lapidaire ?
4: Parce que autour de nous, il y a plein de pierres. Alors, ce sont toujours des pierres anciennes qui sont là pour témoigner de l'histoire d'Ahun. C'est un peu comme un musée à ciel ouvert qui nous raconte l'histoire d'Ahun depuis l'époque gallo-romaine, Assitodunum à l'époque, jusqu'à nos jours. Jacques Lagrange, il a acheté dans les années 90 cette maison et à sa mort, sa compagne a légué le jardin à la municipalité et elle a demandé à ce que ce jardin devienne un jardin lapidaire, donc un jardin souvenir, historique, promenade. Jacques Lagrange, c'était un artiste. Alors, il n'était pas creusois d'origine, mais il a beaucoup aimé la Creuse. Il est venu ici pour aller auprès de Jean Lursa faire des tapisseries à Aubusson. Il était peintre, il était cartonnier, il était grand collectionneur. C'est aussi pour ça qu'il voulait une grande maison. Il collectionnait les horloges de gare, les enseignes de magasins. Ça prend beaucoup de place. Il a contribué à l'architecture. Enfin, c'était vraiment un artiste avec plusieurs facettes. Et il aimait se trouver ici, dans la Creuse, dans cet espace très naturel, avec une histoire riche. Alors, je vais te dire mon coup de cœur. Et en regardant bien la frise végétale qui est là sur le pignon, on va le trouver ce cœur. Il est en bas, à gauche, il est très stylisé. C'est vraiment un motif que Jacques Lagrange utilisait beaucoup dans ses tapisseries, dans ses peintures. Donc cette frise, elle représente une branche. Il l'avait dessinée pour illustrer le poème d'un de ses amis, Eugène Guivic. Et ce poème s'intitule « Temple du Merle ».
5: Marie-Ève,
6: et Geoffroy.
5: Notre fille prend des cours de piano juste à côté. En attendant son cours, on aime bien se promener ici, oui.
6: Il y a des urnes funéraires. C'est un petit site archéologique. C'est sympa, puis il y a des petits buis qui sont bien taillés. C'est un joli jardin.
3: La prochaine fois que vous passez par le jardin Jacques Lagrange, jetez un œil à ce petit cœur sur la façade.
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7: Bonjour à tous, je suis frère Jean-Michel, je suis au monastère de l'abbaye de Belloc, j'ai 69 ans.
8: Ben bonjour, alors vous nous recevez dans un endroit qui est important dans le monastère pour vous, on est dans la bibliothèque.
7: La bibliothèque c'est un lieu important, les moines sont obligés de lire tous les jours.
8: Dans quel rayon vous allez le plus souvent vous ?
7: Surtout dans le rayon de la Bible, un petit peu la philosophie.
8: Et donc Jean-Michel, on fait un peu le sérieux frère Jean-Michel, mais moi je vois des astérix là-dessous là, il n'y a pas que de la philo.
7: Non, il y a effectivement... Astérix, c'est de l'art.
8: Ben voyons. Vous avez été prêtre pendant longtemps. Qu'est-ce que vous gardez comme souvenir de votre vie de prêtre qui a duré 40 ans quand même en Creuse ?
7: J'ai fait beaucoup d'enquêtes rurales.
8: Quoi, des enquêtes rurales ?
7: Alors, j'ai travaillé, je vais dans une commune, par exemple, je vais rencontrer toutes les personnes qui sont des personnes ressources, au niveau de l'organisation de la cité. Bon, je vais visiter les familles, les agriculteurs. Alors, quelquefois, ça fait bizarre parce que, moi, je fais des enquêtes rurales pour connaître un peu le pays. Mais les gens... À l'époque, quand ils me voyaient arriver dans les fermes, par exemple, ils croyaient, à cause des questions que je posais, que je venais pour les subventions. Alors... Évidemment, à la fin de l'entretien, c'était une grosse déception de leur côté parce que j'avais rien à leur offrir.
8: Vous, vous avez décidé à 60 ans de quitter la prêtrise et de redevenir moine. Pourquoi on choisit d'être en retrait à un moment donné ?
7: En fait, je m'étais rendu compte que dans mon activité très pleine, j'arrivais pas à tout faire. J'avais des grandes ambitions, bien sûr, d'être proche de tout le monde, mais c'était impossible. Et donc, je me suis dit, mais comment être proche de chacun si je ne peux pas, à cause du temps, à cause des lieux, etc. Et donc, j'ai compris que, en fait, la relation principale, c'est la relation de l'intériorité, c'est-à-dire de l'écoute, de porter les personnes. Bon, c'est une question de foi, bien sûr, dans la prière, c'est-à-dire la méditation. Et du coup, on se sent beaucoup plus proche des personnes, beaucoup plus en résonance avec elles, et sans doute aussi avec une capacité d'énergie, d'encouragement. Voilà. Et de ce fait-là, beaucoup de personnes pensent aussi à moi, et donc on se communique énormément. Je n'ai plus de nouvelles relations. Par contre, j'ai approfondi toutes mes anciennes relations, et chacun se retrouve. Enfin, voilà, c'est très mystérieux. Hein. Je ne savais pas que ça allait se passer. C'est comme ça, mais de fait, il y a une grande intimité qui s'est créée entre toutes ces personnes.
8: Dernière question, vous, est-ce que en 40 ans de prêtrise, vous l'avez vu changer cette société ?
7: Ça n'a rien à voir. 40 ans, quand je pense, c'est les premiers temps que j'étais dans la Creuse, et aujourd'hui, ça n'a absolument rien à voir, vraiment, vraiment. Par contre, ce que je constate, si vous voulez, c'est que les gens sont très soucieux de beaucoup de choses. Mais aussi, je crois qu'on est dans une société qui n'aide pas à pacifier les relations. Beaucoup de personnes insatisfaites, voilà. Et c'est ça qui est un petit peu difficile, je crois.
8: C'est le vivre ensemble qui va apprendre. Ce que vous faites ici, vivre ensemble, vous êtes combien dans la communauté ?
7: Alors, nous sommes 11 frères. Il y a aussi la communauté des sœurs, elles sont 8. Oui, on apprend, ben justement, on prend beaucoup sur soi. On est comme dans une famille, hein, ouais, c'est ça. En prenant sur soi, on apprend beaucoup sur les autres. On comprend que c'est ce chemin-là qui peut produire vraiment du vrai bonheur.
8: Merci beaucoup, frère Jean-Michel.
7: Merci à vous.
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1: Oh, ce vin là, il est ben trop bon pour la modurer.
2: En Berrichon dans le texte.
1: À modurer le vin, ça veut dire y rajouter de l'eau. Je vous avoue que je connaissais pas ce mot là, puis que je l'ai trouvé dans mes livres. Je vais le souffler au grand maître des chevaliers du PSU à Mentoux. Vu que là-bas, les gars, ils s'engageront à ne jamais couper d'eau un vin de qualité. Ça veut dire, les gars, qu'il faut jamais amodurer du vin, à moins qu'il soit ch'ti. Par chez nous, les ch'tis vins, il y en a plus. 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Quand même, chez les marchands, on trouve des vins qui venons, on sait pas ben de l'avou. Des gros rouges que tachons les nappes et le fond des verres. Et que méritons ben d'être amodurés. Voilà ce qu'en dit Georges Blanchard. Si par hasard, la souée vous amène par chez nous, jabio dégraissé, ou rentrez jamais au ch'ti domaine, beuvez plutôt lieu du fossé. Le bourgeois, il vous recevrait avec jouet, vu qu'il est plus barlot que méchant. Mais, je vous préviens, il vous ferait bouer du vin de marchand. Oh, si le vieux Noé, sroutant de sounache, n'avait pu goûter que ce jus-là, je connaîtrais encore que le vin de parche, et je dirais point de mal du Noah. Ouais, qui est pourtant bon à valouer, et qu'on dit pour ben exigeant. Oh, c'est plus fort que moi, je peux pas boire du vin de marchand. C'est épais, ça saoule, et ça tache, le fond du verre, et devient noir et bleu. Quand que ça pendait à la moustache, on croit voir goûter du sang de bœuf. Pour moi, bon gens, voilà ma consigne. Gardez le corps solide et sain, buvez surtout du vrai vin de vigne, du vin de chez nous, du jus de raisin. Et le pays connaîtra la joie en nous montrant son vrai penchant. Le jour qu'on n'y donnera plus à boire du vin de marchand.
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3: Je suis sûr que vous êtes déjà passé devant le château du Barou, sauf que le château du Barou, sans un homme, il serait aujourd'hui inexistant, détruit, entièrement détruit. C'est André Vaison de Pradennes qui l'a sauvé. Il arrive en Vaucluse au début du 20e. Très vite, il s'enracine, il devient conseiller municipal, conseiller départemental, puis maire de Murs pendant près de 4 mandats. André Vaison de Pradennes, c'est un homme public, engagé, décoré de la Croix de Guerre 14-18, chevalier de la Légion d'honneur, mais c'est surtout un sauveur de pierre. 3 châteaux vont marquer son existence. D'abord, celui de Murs, dont il devient propriétaire. Ensuite, il y a le château de Javon sur son plateau forestier. Et puis, il y a donc le Barou. L'histoire la plus spectaculaire, quand il prend possession au début du siècle, le château féodal est dans un état catastrophique. Les guerres, les pillages et l'incendie de 1929 ont tout dévasté. Je vous renvoie d'ailleurs à la chronique consacrée sur l'histoire du château du Barou. Et là, donc, André Vaison de Pradennes va se lancer dans une reconstruction titanesque. À l'époque, pas de subvention, pas de mécénat, tout est à ses frais. Et sur 10 ans, il fait travailler 10 maçons pendant 10 ans. On va consolider les murs, refaire les toitures, dégager les salles, restaurer les escaliers. Il va redonner une silhouette, une sorte de colonne vertébrale à ce château qui domine les dentelles. Et c'est ce gros travail, notamment la nouvelle toiture en béton, qui va permettre au château du Barou de survivre lorsqu'il y aura un second incendie en 1944 pendant la Seconde Guerre mondiale. Sans ces travaux-là, le château qu'on visite aujourd'hui n'existerait plus. Et puis il y a aussi cette autre facette moins connue. André Vaison de Pradennes était un passionné de préhistoire. Ses travaux aujourd'hui font encore référence. En fait, il a longuement étudié les ateliers préhistoriques autour de Murs grâce aux paysans qui lui rapportent leurs trouvailles contre quelques pièces. Une grande partie aujourd'hui de sa collection a été donnée au musée d'Orsay et c'est loin d'être fini. Aujourd'hui, une biographie est actuellement en préparation par son petit-fils Jean-Baptiste Vaison en collaboration avec un archéologue. Mais la vie d'André, elle, se termine tragiquement. Il meurt accidentellement à Paris, intoxiqué au monoxyde de carbone dans son appartement avec son épouse et sa fille. Seul son fils survit et c'est ce fils qui va prolonger l'esprit du père en protégeant les propriétés familiales. Et aujourd'hui, donc, c'est son petit-fils Jean-Baptiste avec Fanny qui poursuivent cette histoire au Barou, notamment avec la création du premier whisky du Vaucluse élaboré à l'intérieur même du château.
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1: Bonjour. Arnaud, ma passion, c'est les taureaux. Tous les taureaux. L'amour du taureau. Le taureau Camargue, le taureau espagnol, qu'il soit dans l'arène, dans les champs, dans la rue. Je l'adore dans toutes ses formes.
2: Est-ce que vous vous êtes posé la question pourquoi j'aime le taureau ?
1: Ben, j'y suis venu petit à petit. En fait, mes parents m'ont amené il y a très longtemps dans ma jeunesse dans les arènes de Nîmes. À l'époque encore où on pouvait voir le sixième taureau gratuitement, on ouvrait les portes. Et je me suis pris de passion pour ça. Et petit à petit, j'ai appris ce qui était cet animal. D'abord le taureau espagnol, puis après le taureau Camargue.
2: Qu'est-ce qui représente pour vous le taureau ?
1: Mais la sérénité, la force, et puis cet esprit de combat qu'il a toujours, qui est inné chez lui, et cette résistance qu'il peut avoir partout, contre le climat quand il est dans le champ, mais aussi dans l'arène ou avec les raseteurs. Maintenant, le plus grand plaisir est quand même de le voir dans son champ, évoluer dans son territoire, puisque c'est là où on voit qu'il est le plus majestueux.
2: Vous auriez aimé être éleveur de taureaux ?
1: Alors, j'ai approché des éleveurs de taureaux et je sais tellement comme c'est difficile. Sincèrement, je m'en vois pas les
2: trop
1: capacités.
2: De travail.
1: Oui. C'est comme toute passion, on aime s'en approcher le plus près possible. Donc, rêver d'un jour élever des taureaux, bien sûr, mais sincèrement, c'est vraiment vraiment très compliqué.
2: Le taureau, il est fascinant. Alors, il fait peur. Il est fascinant. Vous avez lu des livres sur le taureau parce que dans la mythologie, il y a toujours des bêtes à cornes.
1: Oui. Tout à fait. Beaucoup de livres, à la fois sur la course camarguaise, à la fois sur la corrida, mais aussi sur le taureau. Et ce qui est fascinant, c'est tout ce qu'il peut être, lui, dans ce qu'on en fait en tant qu'élevage, et la force qu'il représente. Parce que après, c'est la relation à la fois à la corrida avec la mort, et qui peut gêner, et je l'entends, mais aussi l'agilité qu'on peut retrouver dans la course camarguaise. Il a toutes ses facettes, le taureau.
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3: Bonjour à toutes et tous, Thierry Sagarloïto pour Affaires Classées, le podcast. Nous sommes en juin 1884. Un vieil homme habitant le village sous le teint d'Escul est sauvagement assassiné dans une auberge du village voisin de Lannes en Barétousse. Qui lui en voulait donc et pourquoi ? Réponse dans un instant.
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3: Au village sous le teint d'Escul vivait naguère un certain Joseph Larras. Cet ouvrier d'origine espagnole, âgé de 58 ans, était vaillant, bien que de santé assez faible. Sa sobriété et ses habitudes économes le rendaient, disait-on, à l'abri du besoin. D'origine modeste, Joseph n'hésitait jamais à faire état du fruit de son labeur, des espèces sonnantes et trébuchantes qu'il trimballait fièrement dans sa ceinture. Le soir venu, au troquet du coin, cela devenait même un sujet de plaisanterie. Combien avait-il exactement dans sa poche ? 1600, 1800 francs ? Nul ne savait vraiment. Nous sommes en 1884 et pour l'époque, ce joli pécule a de quoi susciter l'admiration, la jalousie, voire même aiguiser l'appétit de sujets peu fréquentables. Joseph eut un jour le malheur de prêter une somme d'argent à une certaine Madeleine. L'intéressé était connu dans les environs et pour cause. Elle tenait dans le village de Lannes en Barétousse un cabaret où les hommes du canton venaient volontiers s'encanailler lorsqu'ils le pouvaient. Des dames de joie y servaient de l'alcool à volonté avant de faire commerce de leur charme. Ladite Madeleine flaira sans peine le pigeon. Malgré son inconduite notoire, elle put approcher Joseph et le convaincre de lui prêter une petite partie de son bas de laine.

0: Quand son médecin se présenta, il diagnostiqua sans mal une tentative d'empoisonnement. Un crime très en vogue à l'époque. Il lui fallut une bonne semaine pour se rétablir. Une fois remis, le brave ouvrier aurait fort bien pu s'empresser de déposer plainte à la gendarmerie. Sauf que, en agissant ainsi, il risquait de faire une croix sur sa créance. Joseph choisit donc de ne rien dire afin de revenir de plus belle à la charge auprès de la vilaine Madeleine, laquelle ne fut guère rebutée par l'insuccès de son premier essai de l'empoisonner. Excitée par la convoitise du magot de Joseph, elle se décida cette fois à l'assassiner, non sans voler au préalable le pognon avant de faire disparaître sa dépouille. Un projet préparé 13 jours durant. Le 10 juin 1884, comprenant que Joseph rechignait à se présenter au cabaret, Madeleine eut l'idée de solliciter l'aide d'un certain Bidard. Et selon le plan ourdi par la maquerelle du village de Lannes, le Basque devait se rendre au domicile du vieux Larras afin de lui demander un petit service. Bidard, recherchant soi-disant un guide connaissant comme sa poche les routes du royaume d'Espagne, devait accompagner deux dames qui se disaient désireuses de faire un pèlerinage à Saint-Jacques-de-Compostelle. L'idée consistait donc à mettre le marché en main à Joseph. Ah, la belle histoire. Sachant la perversité de sa voisine, Bidard eut un mauvais pressentiment et il se garda bien d'honorer la mission. Deuxième échec pour Madeleine, qui ne songea pas un instant à lâcher prise. Elle revint à la charge le lendemain, mais Bidard ne bougea pas.
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0: Peu importe, le 22 juin, la tenancière de cabaret change son fusil d'épaule. Elle recrute cette fois deux autres acolytes, Thérèse et Jeanne-Marie, qui iront frapper séance tenante à la porte du vieux Larras afin de lui demander de l'aide. Prétextant se rendre demain à Raca, les deux dames ont pour mission de convaincre le futur pigeon de leur montrer la route. Moyennant finance, évidemment. Flairant l'entourloupe, Larras refuse. Il profite de cette visite inattendue pour leur demander de passer le mot à Madeleine, qu'elle se dépêche d'éteindre sa dette, sans quoi il n'hésitera pas à la traduire en justice au tribunal d'Oloron. Ne voyant rien venir, l'ouvrier espagnol se présente le lendemain dès 7h chez la Madeleine, laquelle l'envoie promener au motif qu'elle dort et qu'il vaudrait mieux qu'il revienne à 16h. Assuré que Jo Larras se pointera ce soir, la tenancière de cabaret lui prépare cette fois un comité d'accueil plutôt musclé. Elle sollicite une nouvelle fois ses deux complices, Thérèse et Jeanne-Marie, afin qu'elles lui prêtent main forte. Et le plan fonctionnera à merveille. Tout commence vers 15h30. La fille aînée de Madeleine, postée en sentinelle sur le chemin, court à l'auberge afin de prévenir les trois mégères de l'arrivée imminente du vieil homme. Quelques instants plus tard, Larras frappe à la porte de l'auberge. L'endroit a l'air désert. Il entre. À peine franchit-il le seuil que Madeleine se rue sur lui afin de le jeter au sol, tandis que Jeanne-Marie claque la porte et ferme le loquet intérieur. Les deux dames empoignent violemment Joseph, le tirant dans une chambre de la maison. Mais vous l'avez compris, le pire est à venir.
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0: Thérèse, la troisième comparse, les rejoint. Elle s'empare des jambes de Joseph tandis que Jeanne-Marie lui maintient les bras. Madeleine exulte, elle peut enfin faire la peau de son créancier et pour cela, elle l'étrangle de toutes ses forces avant de s'emparer d'une corde qu'elle a préparée pour l'occasion. Quelques minutes plus tard, le vieux Joseph pousse son dernier souffle. L'horrible Madeleine va enfin pouvoir s'emparer de la fameuse ceinture qui recèle les économies du malheureux. Le fameux magot caché n'était donc pas une légende. La tenancière sans scrupule arrache les liasses de billets. Elle en distribue quelques-uns à ses deux complices. 35 francs pour Thérèse, 25 francs pour Jeanne-Marie et le reste pour Madeleine. Leur bonheur sera pourtant de courte durée car, et elle ne l'avait pas prévu,

0: y avait un témoin dehors. Et c'est très gênant. Marc, un domestique trentenaire, a scruté le manège depuis la maison voisine. Il a vu l'arrivée du vieux Larras, il a surtout entendu ses cris et, ne le voyant pas reparaître, il a décidé d'aller jeter un œil dans l'auberge de l'horreur. Madeleine l'accueille, pas gênée pour deux sous. Aucune émotion ne traverse son visage. Marc jette un rapide coup d'œil, sans résultat. Il quitte les lieux, puis fait un rapide tour de maison, quand soudain, il aperçoit par une fenêtre le corps du malheureux gisant au sol d'une chambre du rez-de-chaussée. Le jeune domestique fait part de la macabre découverte à sa maîtresse, laquelle s'empresse d'alerter monsieur le maire. Le soir même, les gendarmes rappliquent à l'auberge de l'âne, suivi du juge de paix et du procureur. La perquisition commence. Elle durera toute la nuit.
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0: Après de longues recherches, on finit par retrouver le cadavre du vieil homme. Il a été enveloppé dans un sac de toile, dissimulé entre le matelas et la paillasse d'un lit où dormait, détail macabre, le plus jeune fils de la maîtresse des lieux. Surprise en quasi flagrant délit, croyez-vous que les trois femmes avoueraient leur forfait? Même pas! Elles commencent par nier effrontément l'assassinat de leur proie, avant de se rejeter mutuellement les responsabilités les unes sur les autres. Les gendarmes n'auront pourtant guère de mal pour les confondre. Les trois mégères n'ont même pas eu le temps de dépenser l'argent qu'elles ont volé et qui traîne dans leur poche. La fouille des lieux livrera un autre indice. L'arsenic utilisé lors de la tentative d'empoisonnement du vieux Jo repose dans une boîte en métal. Détail accablant. Embarrés tous, comme en saoule, l'arrestation des trois mégères criminelles sème l'émoi. On savait certes que Madeleine traînait une sale réputation de mère maquerelle, mais de là à assassiner de sang-froid un vieil homme sans défense parce qu'il a eu le tort de réclamer le remboursement d'un prêt, somme toute modeste, il y a un pas. Voilà 10 ans que Joseph habitait la France. Le décès de son épouse n'a sans doute rien arrangé à son tempérament radin. N'ayant plus de contact avec ses 3 enfants, il tuait donc le temps dans les troquets du coin, parlant sans doute beaucoup trop de ses économies planquées dans sa ceinture. Moralité, ton secret est ton sang. Et si tu le partages, tu meurs. Le procès s'ouvre à Pau, devant la cour d'assises des Basses-Pyrénées, en décembre 1884. Verdict, Madeleine finira ses jours en prison, au bagne. Ses 2 comparses purgeront, elles, 20 ans au cachot.
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0: Trois mégères dans le box. Nous étions en 1884 sur les hauteurs de Soule et aux confins avec la vallée du Barétous. Je vous propose dans un prochain épisode d'aller dans la cour de l'hôpital de Bayonne un après-midi de mars 1980. Soudainement, en milieu d'après-midi vers 16h, une voiture explose. C'est la voiture du sous-préfet. Pourquoi cette explosion et par qui? Réponse dans un prochain numéro intitulé « Cheval de Troie ». À bientôt.
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1: J'avoue, j'ai un faible pour les Vosges discrètes. Ce ne sont pas forcément les Vosges célèbres, hein, du côté de Gérardmer, de la Bresse. Ce ne sont pas les Vosges tranquilles, comme j'aime les appeler, du côté de Rambervillers. Ce ne sont pas les Vosges historiques, du côté de Senones ou de Moyen-Moutier, ni même la plaine des Vosges, à Vittel, Neufchâteau, Contrex et Ville. Non, les Vosges discrètes, ce sont les Vosges, allez, on va dire entre Remiremont et Plombières, entre le Val d'Ajol et le Saint-Mont. Ici, il y a Éloy, Vecoux, Saint-Amé, Girmont-Val d'Ajol, et c'est d'une grande beauté. Entre forêts fournies, où le sapin commence à abdiquer sa royauté vosgienne au profit des feuillus, on trouve des chênes, des hêtres qui font aussi leur place et leurs longues branches font jouer la lumière sur la route, du côté de la feuillée Dorothée par exemple, avant de découvrir plus loin une carte postale, le Val d'Ajol et son église. Il y a ici le Saint-Mont, lieu mythique dont on dit que les Gaulois avaient fait une forteresse face aux Romains avant que Saint-Romaric n'en fasse une forteresse de la foi. On sent au Saint-Mont, comme à Sion d'ailleurs, de ces forces qui viennent du plus profond de la terre et de l'histoire, qui font vibrer l'âme avant de partir je ne sais où dans les nuées du ciel. Ici, dans les Vosges secrètes, il y a l'élégance toute aristocratique de Remiremont, la ville des femmes, des chanoinesses, ces dames abbesses qui ont tellement imprimé leur marque, notamment l'envie de beauté qu'on retrouve non seulement autour de l'église Saint-Pierre, dans le quartier des chanoinesses, mais aussi partout dans la ville. Ben oui, à Remiremont, les monuments ne sont pas juste utiles, on sent qu'ils ont été faits pour être beaux. Ici, c'est l'antique beauté de Plombières. Plombières, autour de son clocher pointu, dans sa vallée d'histoire, qui se souvient avoir vu passer Voltaire, Beaumarchais, Rabelais, et qui se sent prête à soigner ou même apaiser Juste, qui voudra s'offrir une bulle où on est ici tout à soi. Juste ça, être à soi, c'est si rare. Les Vosges discrètes, c'est un joli chemin découvert au-dessus de Vecoux ou dans la forêt près de Saint-Amé. C'est un rayon de soleil au-dessus de Éloy ou une bonne table au Val d'Ajol. Un moment vosgien est tellement fin bien que je vous souhaite de le découvrir ou d'y revenir.
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2: C'est la Camille Minute, votre chronique de la joie et de la bonne humeur. Aujourd'hui, on va parler des red flags. Alors, c'est quoi un red flag ? Un red flag, c'est littéralement un drapeau rouge. Dans la vraie vie, ça veut dire attention, danger. Fuis, cours, ne réponds pas à ce message. Le red flag, c'est le petit signal que ton cerveau voit, mais que ton cœur ignore, en disant « Non mais ça va, je gère, on va gérer ». Le red flag, c'est pas encore une catastrophe, c'est l'annonce de la catastrophe. C'est le teaser du film d'horreur. Il dit « Je suis pas jaloux ». Par exemple, si le mec il dit « Je suis pas jaloux », mais il connaît l'heure de ta dernière connexion avant tout le monde, il est jaloux, ok ? Si elle te dit « Ah mais moi je suis très cool », mais qu'elle fouille dans ton téléphone, même quand il est éteint, elle est pas cool. Un red flag, c'est pas un défaut, c'est un avant-goût du problème. C'est quand quelqu'un te dit « Ah, moi, je suis comme ça », et que toi, au lieu de partir, tu réponds « Ah, bah, parfait. » « Non, fuis, cours !» Bref, les red flags, c'est simple. Si tu te dis « Ça va sûrement passer », eh ben, ça passera pas. Voilà, c'est aussi simple que ça. Alors maintenant, ce que je vais faire, c'est que je vais vous lister, parce que l'être humain va toujours trop loin, des red flags vraiment exagérés, des red flags qu'on voit sur les réseaux sociaux qui sont vraiment... Ça va beaucoup trop loin. Une fois, j'ai vu une vidéo, il y a une nana, elle a sorti. « Moi, j'ai un red flag. Mon red flag... C'est les mecs qui tiennent la barre du métro dans le métro. Donc maintenant, en fait, il faut choisir entre tomber par terre ou être célibataire. Il y a un mec, il a dit, une fille qui finit son assiette, c'est un red flag. Frérot, elle a juste faim. Hein. C'est pas toxique, c'est la dalle, ça s'appelle. Après, il y a des red flags. Il y a quelqu'un qui dit, moi, red flag, c'est quelqu'un qui met son réveil à 6h du matin, même le week-end. Excuse-le d'être pauvre, hein, il veut bosser, ce monsieur-là. Il y a quelqu'un qui a dit, voilà, moi, mon red flag, une personne qui aime l'eau plate. Donc en fait, si t'aimes pas les bulles, t'es toxique, quoi, t'es dangereux. J'ai vu aussi, mon red flag, c'est quelqu'un qui répond trop vite au message, ou trop lentement. Le bon timing, c'est jamais bon, quoi. Il y a un mec, il a dit, moi, mon red flag, c'est une fille qui dit, on verra. C'est pas un red flag, ça. C'est une promesse honnête. Et j'espère qu'elle le verra pas, le mec. Hein. À ce rythme-là, respirer va devenir un red flag. Bientôt, il aspire par le nez, c'est un red flag. Les gens, ils veulent plus une relation, ils veulent un CV sans défaut. Et même là, ils trouvent un red flag dans la photo. Avant, on cherchait l'amour. Maintenant, on cherche la faute. C'est bien ça le problème.
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3: C'est un événement littéraire dont on vous parle dans Toujours à la page, la sortie du nouveau roman de Marion Fayol. Autrice et illustratrice dromardéchoise, plusieurs fois primée au festival d'Angoulême, Marion Fayol a rencontré l'année dernière un immense succès avec son premier roman, poétique et poignant, Du même bois, dans lequel elle évoquait l'histoire d'une ferme ardéchoise, génération après génération. Petit fruit, c'est le nom de ce second titre, est paru chez Gallimard. Et c'est l'histoire d'une femme à qui, mois après mois, la nature refuse d'offrir un enfant. Tandis qu'elle brasse questionnement, chagrin, culpabilité, son mari reste imperméable à ses émotions. Jusqu'au jour où s'impose chez eux un inconnu, un étranger, un homme qui dit pourtant reconnaître en la femme son amour de jeunesse perdu. D'ailleurs, c'est étrange, ses mains à lui sont de la couleur de la robe de la femme. Et il ne cesse de vouloir la dessiner, la croquer sous tous les angles. En résulte un curieux ballet, un poétique triangle amoureux auquel nous allons assister. Marion Fayol.
4: Le livre parle en effet du désir d'enfant, même si je pense qu'il parle du désir, du manque, de l'absence, de manière peut-être beaucoup plus large que simplement le manque de l'enfant. En tout cas, cette femme, elle est en proie à une forme d'obsession. Chaque mois, elle a envie d'avoir un bébé dans le ventre et chaque mois, c'est un échec. Et dans son couple vient apparaître une sorte d'étranger. Donc, elle attend un enfant et l'enfant n'arrive pas. Et il y a quelqu'un qui vient se glisser dans leur maison alors même qu'ils essaient de le rejeter. Donc, c'est aussi une sorte d'ambivalence entre ce qu'elle désire et qui vient pas et ce qu'elle rejette et qui vient. Et pour moi, les trois personnages du livre sont tous des personnages qui sont un peu enfermés. Ça m'intéressait d'avoir trois personnages qui finissent par se parler par quelque chose de commun. Et ce commun, je pense qu'il est à la fois la question de l'obsession et la question de l'absence ou du manque ou du fantasme aussi.
3: Il y a quand même quelque chose d'un peu surnaturel qui relève du conte ou de la poésie dans ce que vous écrivez.
4: Quand j'écris, je me sens proche de la poésie plus que du roman d'une certaine façon. Et c'est très important pour moi que l'espace du livre, comme dans l'espace des dessins, soit pas exactement l'espace de la réalité, en tout cas qu'il y ait toujours une part de symbolique ou de surréalisme qui vienne créer un espace qui est celui du livre et qui est un petit peu à côté du réel pour peut-être être plus réel que le réel. Et c'est important pour moi que mes livres contiennent plusieurs discours, enfin qu'en tout cas on puisse les lire, et puis on puisse les relire, et puis encore les relire comme s'il y avait plusieurs couches, et que le lecteur puisse aussi glisser sa propre voix à l'intérieur de ce que je propose.
3: On ne sait précisément où l'action se déroule, ni à quelle époque, mais comme toujours avec Marion Fayol, la nature est partout. Elle traverse les personnages, et son écriture pose des images, des émotions, un rythme aussi. Elle offre comme un moment en suspens, hors du temps. Marion Fayol révèle une nouvelle fois que son talent d'écrivaine n'a rien à envier à celui de dessinatrice dans ce petit fruit, paru chez Gallimard.
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2: Les petits bonheurs, généralement, ce sont des sourires qui se récoltent tous les jours au hasard des rencontres. Il suffit d'un micro ici, de ne surtout pas prendre de rendez-vous et de ne pas se présenter. Ça marche très bien à Megève, par exemple. Nous sommes donc en Haute-Savoie, sur les hauteurs de Megève, au Mont d'Arbois, pendant que des chevaux sont en train de monter dans une bétaillère.
5: Bonjour.
2: Matin de bonheur, venez vous occuper des bêtes.
5: C'est ça, on vient les mettre au chaud, ouais.
2: Ah, c'est-à-dire que là, ils quittent la montagne?
5: Ouais, ce coup-ci, ouais, c'est bon. Ce coup-ci, on va les ramener, on va les mettre en pension pour cet hiver, ouais. Ils ont passé tout l'été en montagne, donc ce coup-ci, ça y est. Ils vont aller se mettre au chaud pour l'hiver.
2: Ah oui, ils font toute la saison,
5: ouais,
2: ici?
5: Ouais, ceux-là, ils font toute la saison ici. Il y en a qui sont là pour la monte, il y en a qui sont là pour l'attelage, et puis vu que nous, on est élevage, il y en a, ils sont juste là pour grandir.
2: Vous, c'est pas juste un loisir, c'est votre métier?
5: Ouais, moi, c'est mon métier, ouais. Je suis cocher palefrenier. Ouais.
2: Quand vous dites pour l'attelage, c'est les calèches qu'on peut voir à Megève, par exemple?
5: Exactement. C'est ça.
2: Donc, les chevaux, quand ils sont pas attelés, on les voit ici, sur les hauteurs de Megève.
5: Ouais, c'est ça. Nous, on en a à l'Alpette, comme là en face, en haut de la côte 2000. On en a aussi au Mont d'Arbois, là, juste derrière. Et puis, après, au fur et à mesure de la saison, on les fait redescendre petit à petit. Puis, là, ils atteignent leur point le plus bas sur Megève. Puis après, on les change de département, et puis voilà.
2: Donc là, ils montent dans le bus.
5: C'est ça, ouais. Ils montent dans le bus. Là, je vais en mettre 4. Là, après, j'ai mon patron qui va arriver. Il va prendre le reste. Et puis après, on va prendre un camion et une remorque. Puis on y charge tout dedans. Puis lui, il part cet après-midi.
2: Et là, ils partent où, hein, en résidence d'hiver?
5: Ils partent dans l'Allier, ceux-là. Ils partent dans l'Allier. Ils ont des gros champs de plusieurs hectares où c'est qu'ils ont du foin, des abris pour eux, de l'eau à volonté. Puis voilà.
2: L'Allier, donc en Auvergne, si je ne m'abuse, il fait pas beaucoup plus chaud qu'ici l'hiver.
5: Non, il fait pas beaucoup plus chaud. Mais par contre, ils auront plus d'herbe qu'ici, on va dire. Ils auront moins de neige. Ils auront un peu plus de foin, un peu plus d'eau. Parce que nous, ici, c'est qu'on est tout de suite dans la neige et puis nous on n'a pas assez de foin pour tous les nourrir l'hiver, donc on préfère les mettre en pension. C'est beaucoup plus agréable pour eux. Puis pour nous l'hiver on a déjà bien assez de boulot comme ça, donc au moins ils sont un peu tranquilles aussi de leur côté.
2: Alors justement, vous faites quoi l'hiver si vous avez plus de chevaux?
5: Alors c'est pas qu'on en a plus, c'est qu'on en a moins. Toute la partie élevage en fait partout en pension, et en fait l'hiver nous on fait énormément de calèches sur Megève. On a des grosses calèches qui montent jusqu'à 12 personnes. C'est qu'on fait les fondus en calèche en soirée ou le midi, et on fait juste des balades en calèche.
2: Bon, vous, j'imagine que le cheval c'est une passion, on fait pas ce métier là par hasard.
5: Mon grand-père était déjà éleveur de chevaux. Là, maintenant, je bosse chez un ami de mon grand-père. Puis voilà, après, on fait ça par passion. De toute façon, c'est pas par l'argent qu'on va le faire, hein, comme dans tout métier agricole.
2: Même à Megève.
5: Même à Megève, l'agricole, ça reste l'agricole, à Megève ou pas.
2: Je peux vous demander votre prénom?
5: Moi, c'est Mathieu, moi.
2: Et c'est quoi le dernier petit bonheur de Mathieu, s'il vous plaît?
5: Mon dernier petit bonheur, c'est d'avoir fait un galop sur les crêtes de la côte 2000 en plein été avec le soleil couchant. Et ça, je pense que je m'en souviendrai jusqu'à ma mort.
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1: Quand j'ai téléphoné à mes enfants, ils me font « Oui, t'as gagné, mais t'es pas dans le fauteuil rouge. » Je dis « Si, je suis dans le fauteuil rouge. »
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1: Bonjour, je m'appelle Isabelle Desmoulières. J'habite Savonnières et je suis une fan de jeux télé. Je suis professeure de français dans un lycée tourangeau. Alors, j'ai toujours aimé regarder les jeux télé, notamment Nagui.
3: Bonjour.
1: C'était quand même, je pense, mon jeu de prédilection. Et autrement, je regardais Pyramide avec Patrice Lafont. J'aimais beaucoup.
4: Ne changeons rien à cette formule magique et jouons tout de suite à Pyramide.
1: En général, des jeux de culture générale et des jeux de lettres. J'étais une fan du Trivial Pursuit. L'édition, la première édition, je la connaissais quasiment par cœur. Donc oui, j'ai toujours aimé ça.
5: Ça a été quoi le déclic pour vous dire un jour, je vais m'inscrire? Et surtout, comment ça se passe? Comment on se porte candidat?
1: C'est un malentendu. En fait, je venais d'être opérée et j'ai fait un test sans comprendre que j'étais en train de faire le test de culture générale pour être inscrite à Tout le monde veut prendre sa place. Je suis même pas sûre de vouloir y aller parce que je me disais je vais être trop stressée. Et je crois que j'ai été rappelée après, 3 semaines après. Et donc, je suis passée pour la première fois avec Nagui où j'ai été challenger. Et en fait, ils m'ont rappelé 2 ans après. Est-ce que ça vous branche? Et mon beau-fils, en fait, il se souvenait du beau cadeau qu'on avait eu, à savoir un séjour au ski. Allez, Isabelle, tu nous gagne un séjour au ski. Travailler, mais peut-être 15 heures pour réviser. J'ai bachoté, j'en avais gratté des pages et des pages.
5: Qu'est-ce que ça a fait de vous voir à la télé?
1: On est hyper étonnés, surtout qu'avec le stress, ça déforme un tout petit peu les traits. Ils vous maquillent énormément, donc ça lisse la peau, mais de fou.
6: Alors oui, un petit peu de stress, forcément, mais avec de la discipline, de la stratégie et une bonne étoile, Isabelle a quand même décroché de sacrés cadeaux.
1: Un super ordi, 10 800 euros. Ils envoient bel et bien, il faut bien le préciser. Après, également, j'ai gagné à tout le monde à son mot à dire. Il y a moins de 6 mois et j'ai gagné 12 500 euros.
6: Et les plateaux télé lui ont donné envie d'écrire un livre.
1: En fait, moi, j'ai regardé en tant que spectatrice, mais je n'ai pas été la seule. Et c'est là que j'ai découvert des personnes qu'on peut appeler des haters, des détracteurs. Et ça a été le point de départ de réfléchir à quelle pouvait être la vie de ces haters, comment ils s'occupaient. Et donc, je leur ai inventé un quotidien.
6: Amis éditeurs, le manuscrit est fini. À vous peut-être de le faire vivre. Isabelle est ouverte aux propositions. Mais avant ça, un conseil.
1: C'est le sourire, mais le sourire visuellement.
6: Et écoutez, ça fonctionne. Isabelle a gagné cet été un VTT au Blind Test d'ICI Touraine.
1: Un plaisir à être là et un plaisir à jouer.
7: Merci, je suis trop contente. Merci, ICI Touraine.
1: Après, quand on gagne, c'est encore mieux.
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8: Bonjour, Serge Papagali.
9: Eh bien, monsieur Thomas, j'ai envie de dire bonjour. Et Dauphinoise, Dauphinois, bien le bonjour également.
8: Alors,
9: voilà.
8: Pour ce Dauphiné Tour, où est-ce qu'on part aujourd'hui?
9: Oh, vous allez voir, on va pas partir très loin, ça va vous surprendre. Aujourd'hui, allons nous promener dans la grande agglomération grenobloise. Oui. Sainte-Égrève.
8: Ah, je connais bien.
9: Ben justement, taisez-vous, ne dites rien, ne dites pas de bêtises, s'il vous plaît. Admettez qu'on a beaucoup battu la campagne ces derniers temps, alors qu'elle nous avait pas fait grand-chose, cette pauvre campagne. Non. Mais on l'a bas. Alors, hop! C'est la journée urbaine. Plusieurs raisons nous font venir dans cette ville iséroise. Bon, la première, vous alliez le dire, bien évidemment, maintenant les gens vont le savoir, c'est que c'est là où demeure Monsieur Thomas.
8: Eh oui.
9: C'est votre ville, vous êtes né là-bas?
8: Non. Non, mais j'y habite depuis un petit moment.
9: Vous êtes né en Allemagne, vous? Non plus. Bon, d'accord. Monsieur Thomas, qui, bien sûr, connaît le nom des habitants des lieux. Alors, pas tous les noms propres, hein, mais.
8: Non.
9: Donc, ce sont les.
8: Saint-Égrévois et les Saint-Égrévoises.
9: Bravo, eh bien voilà. Tout le monde ne le sait pas forcément. Et non, Saint-Égrivoise.
8: Non.
9: Bien évidemment, ça n'est pas le genre du coin. Enfin, à moins que vous ayez quelques noms à me citer, peut-être.
8: Non.
9: Restons-en là. Faut pas qu'on passe un quart d'heure. Mais nous sommes aussi à Saint-Égrève parce que c'est la ville qui a reçu en 2021 le label Ville Internet 5 @. Ah, j'ai découvert ça. Le niveau le plus élevé dans la classification, d'ailleurs même, des villes qui s'engagent dans le développement du numérique local. Bon, comme disait mon grand-père, qui n'utilisait pas Internet, pourtant, on reste sur le cul. C'est une formule qu'il avait comme ça. Vous le saviez, ça, bien
8: oui,
9: évidemment.
8: Ça...
9: Vous savez tout de votre ville. C'est parce que tous les gens savent forcément tout de leur ville. Hein, vous savez. Bon. Saint-Égrève aurait donc un petit côté, on va dire, Silicon Valley, bien sûr, hein, on va dire un petit côté comme ça, mais sans silicone. Évidemment, les belles femmes saint-égrévoises n'ont pas besoin de ça, à moins que vous ayez quelques noms également à nous fournir.
10: Non,
9: vous n'avez aucun nom, en fait. Vous habitez Saint-Égrève, mais vous connaissez personne.
10: Je ne dirai rien.
9: Voilà, plutôt vous les connaissez toutes, mais vous ne dites rien. C'est tout à votre honneur. Ça n'est pas fini. La ville de M. Thomas a été également labellisée 3 fleurs au concours national des villes fleuries. Vous le saviez également, mais c'est extraordinaire. Comme disait ma grand-mère, cette fois-ci, pour changer un peu, on se retrouve comme deux ronds de flanc, elle disait l'expression.
10: D'accord.
9: Comme deux ronds de flanc, vous ne savez pas. Voilà. 5 pour le net, 3 pour les fleurs. Écoutez, on attend avec impatience le chiffre qui va suivre. Hein. Je ne sais pas, il va bien y avoir un label inconnu et donc nouveau. Je ne sais pas, moi, la ville où il y a le plus de chauves, par exemple, un truc comme ça. Non, vous n'avez pas, vous n'avez pas de nom à fournir non plus. Bon, le label 6 boule à 0, vous voyez, un truc comme ça. 6 boule à Z, j'en sais tout le label 6 boule à Z. Bon. Le plus, enfin bref, bon écoutez, mais je ne voudrais pas passer sous silence également que Saint-Égrève fait partie, aussi partie d'ailleurs, de la Znief. Ah, je vous ai piégé quand même, qui m'est particulièrement cher. Alors, vous savez pas ce qu'est la Znief.
10: Ça ne parle pas.
9: Alors, c'est pas une jeune femme qui s'appelle la Josiane Znief, c'est pas ça du tout. C'est la zone naturelle et d'intérêt écologique, faunistique et floristique. Ah, oui, vous savez.
10: Ah, vous souhaitez,
9: hein. Je vous aurais appris un truc con, hein. Zone naturelle d'intérêt. Voilà. Bon. Alors, étant moi-même très proche de la faune et de la flore, surtout de la faune, vous allez me dire, mais de la flore particulièrement, de notre beau Dauphiné. Je suis très attaché donc au parc naturel régional de Chartreuse.
10: Oui.
9: Enfin, Chartreuse. Chartreuse, dernier mot de cette phrase, justifie amplement à lui tout seul d'ailleurs mon engouement pour cette partie de notre département. J'ai envie de... Vous savez, je vais vous dire un truc, on a fait un quart d'heure, on a fait trop long, donc je vais vous dire, vive le Dauphiné, vive Saint-Égrève, et tous ensemble on va se dire, on n'est pas des quand même.
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12: Complètement gaga avec Olivier Glin. Alors, bonjour Olivier, on parle d'eau aujourd'hui ?
11: Vouille, sagassouille. Bonjour les amis, aujourd'hui on va voir des mots qu'on ne trouve nulle part ailleurs. Chez nous, dans le parler gaga, on a des termes pour tout. Et pour patauger dans l'eau ou la gadoue, on n'a pas un mot, mais 3. Bassouiller, gabouiller et gassouiller. Oui, 3 verbes pour exprimer le bonheur de tripoter de la flotte ou de barboter dans la boue liquide. Et, comme on est généreux, hein, quand même, on ne s'est pas arrêté là. Et on a même des noms qui vont avec. On appelle ça des déverbaux, car ces noms viennent des verbes. On a la bassouille, la gassouille et la gabouille. Ces mots sont employés dans la Loire, mais également dans le Lyonnais et le Beaujolais, et puis de façon plus générale dans une bonne partie de la région Rhône-Alpes. Voici une maxime qui nous est donnée par Jean-Baptiste Martin. T'as beau gabouiller la bassouille, t'en feras pas rien des œufs à la neige. La plupart du temps, c'est juste remuer l'eau, éclabousser, patauger. Bref, faire ce que les mamans, elles y trouvent à redire quand les enfants reviennent avec le pantalon trempé. Et s'il y a des gens qui aiment bien gassouiller, ce sont bien les enfants. Les matrues, il n'y a pas besoin de faire grand-chose pour leur faire plaisir. Tu sors une petite bassine, tu mets un peu d'eau au fond et c'est parti pour la gassouille. C'est que ça peut gassouiller jusqu'à l'évaporation totale. La gassouille, c'est révélateur de la personnalité profonde des gens. Hein. Comme le dit l'adage, dans la gassouille, il y a deux sortes de gens. Ceux et ceux qui y tombent et ceux et celles qui t'y poussent. Bon, la nage n'existait pas hein, jusqu'à aujourd'hui, mais mieux vaut tard que jamais. Ou alors celui-ci, d'adage. Quand t'as les pieds dans la gabouille, c'est pas le moment de chercher tes pantoufles. Et oui, chez nous, la gassouille, c'est souvent un souvenir d'enfance. Mais entre nous, on est tous encore un peu des garagnas. Hein. On y aime bien parfois encore. Quel plaisir de gassouiller un peu.
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1: Saviez-vous qu'en France, une grande partie des voitures de police que vous voyez dans les séries n'ont jamais arrêté personne? Non, non, elles viennent parfois d'un hangar très discret en Alsace. Oui, oui, ici, entre deux zones industrielles, on fabrique l'illusion du cinéma avec plus de 90 000 objets différents. Aujourd'hui, je teste pour vous Ciné-Régie à Geispolsheim. Nous sommes dans une zone d'activité en périphérie de la ville. Assez classique, hein. Sauf que sur le parking, on peut apercevoir plusieurs voitures de police qui attendent tranquillement. Intriguant, hein. Et là-bas, j'y retrouve Michael. C'est le directeur fondateur de Ciné-Régie. C'est une compagnie d'ici, hein, qui propose à la location des uniformes, des costumes, des véhicules, des armes et même de la décoration pour le cinéma et la télévision. Michael m'accueille avec un super sourire et une phrase plutôt rassurante. Tu verras ici, tout est faux, mais tout doit paraître vrai. Et il n'a pas tort, hein. En poussant la porte de l'immense hangar, je comprends que je viens d'entrer dans un monde littéralement parallèle où se mêlent des uniformes à perte de vue. Police nationale, gendarmerie, pompiers, militaires, chaque uniforme correspond à une époque précise. Une couture, un écusson, une nuance de bleu, tout compte parce qu'un détail faux peut ruiner littéralement la crédibilité d'une scène. Alors comme le veut la chronique, j'ai évidemment tenté d'en porter un, mais je découvre immédiatement un problème. Oui, marcher avec assurance quand on porte un uniforme officiel, ça ne s'improvise pas. Non. Je ressemblais davantage à un agent de sécurité un peu paumé plutôt qu'au commissaire Moulin, si vous voyez ce que je vais dire. On poursuit en changement littéralement d'ambiance, hein. Place aux fusils, aux flingues et autres lance-roquettes. Méga impressionnant. Mais Michael insiste, hein. Toutes les armes sont neutralisées ou adaptées pour le cinéma. Ah oui, ici on rigole pas avec la sécurité, hein. Elle est maximale pour une illusion absolument totale. Et je vous le confirme, ici, on n'est pas avec des petits joujoux en plastoc. Non. Et Michael a déjà fourni des tournages de films assez balèzes, hein. Si je vous dis Fury avec Brad Pitt ou encore Sherlock Holmes avec Robert Downey Jr. Et même le film Les Rivières Pourpres. La classe quand même, hein. Ciné-Régie peut même livrer ses véhicules et ses équipements sur des tournages partout en France et même en Europe. Alors je vous laisse imaginer la scène, hein. Lorsqu'il y a un contrôle routier disons banal, la tête de l'agent quand il réalise que le véhicule de police n'est pas un officiel et qu'à l'intérieur on y trouve un bazooka, 10 mitraillettes et 12 fusils à pompe. Et heureusement, hein, avec l'attestation très spéciale que présente Michael, tout est réglé, hein. Mais il faut le dire, la scène reste quand même très cocasse. Comme quoi, à Geispolsheim, on peut vivre un polar sans même commettre de délit.
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2: Magali, taxi TPMR à Limoges.
3: Les Limousins sont formidables. Stéphane Pigato.
2: J'ai fait des études en sanitaire et social. C'était le métier de ma maman, qui était aide à domicile. Quand j'ai eu l'âge de travailler, j'ai fait des remplacements avec elle les étés. Je travaille pendant mes études, je fais mes études, j'ai des examens, et puis j'ai travaillé dans des hôpitaux, des maisons de retraite, à domicile. J'ai fait mes premières expériences professionnelles aussi à domicile. Et c'était juste parfait, en fait. J'aimais être avec les personnes âgées, j'étais là pour elles, dans leur quotidien, donc moi ça m'allait.
4: D'accord, jusqu'à 25 ans vous faites ça? Et qu'est-ce qui fait changer le parcours finalement de vie?
2: C'était pas des CDI en fait, donc j'étais à durée déterminée, donc il fallait que je trouve quand même à un moment donné un travail qui allait m'aider à vivre pour le reste de la vie.
4: Vous avez déjà des enfants à cette époque ou pas?
2: Ah non, du tout. Non. Du tout. Mais j'envisageais, il fallait que j'envisage un métier qui allait m'aider à construire une vie. Et j'ai accepté en fait une nouvelle formation qui n'était pas du tout dans le même domaine parce que c'était parti dans l'industrie électronique.
4: D'accord, oui, vous changez complètement de...
2: Complètement.
4: Qu'est-ce qui vous plaisait là-dedans? C'était le hasard ou c'était...
2: Ah, ça a été le hasard, en fait. C'est le métier qui m'a trouvé. J'ai suivi une formation, j'ai eu les examens, j'ai fait de l'apprentissage. Et après, du coup, j'ai travaillé 20 ans avec eux. Je fabriquais des cartes électroniques. C'était moi qui les fabriquais. J'étais sur la chaîne, sur des machines.
4: Et alors là, qu'est-ce que vous vous dites? Parce que c'est pas du tout dans ce que vous vouliez faire, l'aide à la personne, et puis on se retrouve à travailler à l'usine, à la chaîne.
2: Non, mais l'électronique est très intéressant, donc... Ça m'a comblé pendant 20 ans.
4: D'accord, oui, ça vous a pas. Le changement n'a pas été si brutal que ça,
2: non.
4: Finalement.
2: Non. j'ai comblé pendant ces années-là en faisant de l'associatif, lié à mes enfants, dans le sport.
4: Et comment arrive ce second changement ?
2: J'en avais pas marre de l'usine, c'est les maladies professionnelles qui m'ont amené là.
4: C'est des circonstances de vie qui font que finalement vous changez, quoi.
2: C'est ça.
4: Et qu'est-ce qui se passe à ce moment-là dans la tête de Magali, qui a un métier visiblement qui lui plaît, dans l'électronique, et qui se dit, va falloir changer ?
2: C'était la santé d'abord, donc il a fallu rebondir et trouver un nouveau métier. Je suis forcément revenue sur l'aide à la personne. C'était d'abord l'aide à domicile, après le transport. J'ai essayé d'allier les deux et le transport de personnes à mobilité réduite est arrivé.
4: Et puis arrive donc le transport, le taxi, ce que vous faites aujourd'hui. Ça c'est pareil, c'est pas forcément une évidence de se dire je vais devenir taxi. Comment ça arrive dans votre vie ?
2: C'était la meilleure solution pour pouvoir allier les deux. Donc je suis devenue taxi de Limoges. Un collègue m'a dit que ce métier m'allait comme un gant, donc c'est un beau compliment, on continue. Parce que le transport de personnes en fauteuil, c'est quand même bien particulier. On n'amène pas des gens que d'un point A à un point B. On rentre dans leur domicile, on les aide à se préparer, à pouvoir monter dans notre véhicule. Et à l'arrivée, c'est la même chose. Il faut les aider.
4: Et qu'est-ce qui vous plaît le plus dans ce métier aujourd'hui ?
2: Bah, c'est le fait d'être présent, d'être utile pour eux et de les aider à vivre normalement.
4: Mais qu'est-ce que ça change finalement par rapport à un taxi normal ?
2: On est bien plus utile dans leur vie en fait. On leur permet vraiment des choses qu'ils ne pourraient pas faire si on n'était pas là.
4: Et aujourd'hui, vous êtes heureuse comme ça ?
2: Très, je ne changerai rien. Il va falloir qu'ils me supportent encore longtemps.
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6: Archimède, les planches.
7: J'entends vivre les pieds au plancher.
6: Deux fois nommé aux victoires de la musique, le groupe Archimède, emmené par les frères Nicolas et Frédéric Boinard. Archimède nous livre un son pop-rock aux sonorités britanniques avec des textes en français et des refrains entraînants.

0: C'était Archimède.
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3: L'Élastique à musique, une association fondée en 1981 qui propose des ateliers et des cours de musique pour tous les niveaux au Mans. L'association vient de faire sa rentrée et bonne nouvelle, il est encore possible de s'y inscrire. Mais comment ça fonctionne? Quels instruments peut-on essayer? Bougez pas, j'ai testé pour vous l'Élastique à musique. Et direction le 14 rue du Père Mersenne, devant un bâtiment blanc et vitré. Comme indice, un panneau avec une grande note de musique, il y est écrit l'Élastique à musique. J'ouvre la porte et rentre à l'intérieur.
4: Bonjour, bienvenue
5: à l'Élastique à musique.
3: Pour m'y accueillir, Nathalie, directrice des lieux, Florence, coordinatrice pédagogique, et Gabriel, professeur de piano et de MAO, musique assistée par ordinateur, des instruments qui figurent parmi la liste des nombreux autres proposés.
6: Oui, il y a une grande variété. On a des cours assez classiques, piano, guitare, basse, batterie, violon, trombone, saxophone, trompette.
3: Et bien d'autres. Cette diversité, c'est une grande force parce que l'équipe pédagogique met en place des projets communs entre tous les élèves. Il y a même des ateliers pour le chant, si vous voulez devenir la prochaine Céline Dion. Au total, 15 professeurs pour des cours soit particuliers, soit collectif.
6: Oui, donc l'idée quand on fait de la musique, c'est de pas s'enfermer tout seul avec soi-même ou que avec son professeur, c'est de pouvoir échanger avec d'autres personnes.
3: Et donc une vie associative dans laquelle s'impliquer, avec des différences de niveau, bien sûr, mais qui sont aussi une manière enrichissante d'apprendre. Surtout que Gabriel et les différents professeurs font les choses petit à petit.
7: Donc le premier cours, c'est une rencontre, on fait le point sur le niveau. Généralement, je demande toujours de jouer un petit quelque chose pour ceux qui ont déjà un petit bagage, ça me permet un peu de situer là où l'élève en est.
3: Alors nous aussi, testons notre niveau. On démarre avec le piano. Bon, ok, je rigole. Ça, c'était plutôt Gabriel. Voici la réalité. Deuxième étape, la batterie. C'est pas mieux. Alors, le troisième test, le plus dur, la trompette. Désolé pour vos oreilles, clairement il va falloir que je m'inscrive parce que c'est la catastrophe. D'ailleurs, grande nouveauté plutôt pratique pour vos enfants de 7 à 10 ans, il y a la mise en place d'un atelier découverte pour venir justement tester les instruments. Les enfants sont répartis en 3 groupes, échangent à chaque trimestre. Le premier groupe, piano-voix, le deuxième, batterie-percussion MAO, et le troisième, les cordes, guitare ou encore violon. Ça leur permet de choisir plus facilement l'année suivante et ça évite aux parents d'acheter un instrument pour rien. Ça, c'est plutôt pas mal parce que ça représente malgré tout un budget. L'Élastique à musique, c'est testé et approuvé par Issimène.
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1: Jolie bouteille, sacrée bouteille, veux-tu me laisser tranquille?
2: Je veux une petite révolution est en train de se jouer et elle ne pèse pas bien lourd. Juste 55 grammes. 55 grammes en moins par bouteille, autant dire même pas le poids du cassis que l'on met dans un kir royal.
3: Tu bois des kirs, toi ?
2: Bah oui, je bois des kirs avec modération, bien sûr. Mais revenons à notre bouteille. 55 grammes en moins, je disais.
4: Elle est légère, légère.
2: Ce régime minceur pourrait bien alléger sérieusement le bilan carbone de toute la filière, racontent nos confrères de Lyon Républicaine. Testé par les caves de Bailly-la-Pierre à Saint-Brie et conçu par Veralia, le géant européen du verre, cette nouvelle bouteille passe de 775 à 720 grammes. Visuellement, rien ne change. À l'œil nu ou en main, on n'y voit que du feu. Mais derrière cet allègement invisible se cache un vrai coup de pouce pour la planète.
5: Eh bien, c'est une merveilleuse invention,
2: Car aujourd'hui, le gros problème environnemental du vin, c'est la bouteille. Produire du verre, ça chauffe fort, des fours à 1800 degrés et beaucoup d'énergie. Alors forcément, chaque gramme économisé, c'est du CO2 en moins dans l'air. À grande échelle, le calcul est vite fait. 1 million de bouteilles allégées, c'est 18 tonnes de CO2 économisées.
6: Tu sens l'impact là ? Ah oui, je sens l'impact.
2: Un gros impact, hein, mais il a fallu 2 ans de tests, de modélisation et d'essais en conditions réelles. Eh oui, encore raté. La bouteille devait tenir le choc, supporter la pression, le transport, le vieillissement en cave. Et les gens qui font de la musique avec. Maintenant, la transition va se faire en douceur. Chez Bailly-la-Pierre, cette démarche s'inscrit naturellement dans une philosophie déjà bien ancrée, stocker, produire et avancer pas à pas vers un crément plus éco-responsable.
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7: Moi, le plus dur à écrire en mots, c'est concessionnellement.
8: J'ai pas compris. Tu peux m'expliquer ? On a tous rien compris.
7: Concessionnellement.

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1: Bonjour, je suis Romain, je suis dans la région girondine depuis 5 ans maintenant avec ma femme Gaëlle.
2: 9 secondes plus rapide que l'an dernier.
3: Oui, ça va bien, c'est le matos.
1: Bienvenue à la station, ici on vous accueille toujours avec du sport à la télé.
3: Allez, va être intéressant de voir le temps.
1: Et vraiment quand on a une saturation de sport, on bascule sur de la musique.
4: Le scorpion stylo Vénus, c'est pas ce qui réveille le matin.
1: Mais bon, c'est l'amour.
4: L'amour du travail.
1: Exactement.
4: Nous sommes dans une station-service à Tauriac, mais vous l'aurez compris, ici on ne vend pas que du carburant, ce que viennent chercher les clients est parfois gratuit. Il s'agit de liens sociaux, sauf que depuis quelques semaines, les conversations se focalisent sur la flambée des prix de l'essence et du diesel.
1: Alors c'est vrai, au tout début du conflit, quand les gens se sont inquiétés, j'ai eu une fréquentation accrue. Après, les gens sont vraiment inquiets dans le sens de la géopolitique, de leur pouvoir d'achat et tout ça. Mais après, ils se sont résignés malheureusement à ça, quoi.
4: Expliquez-moi vos tarifs, comment vous les calculez et qui vous les impose?
1: Je suis indépendant quand même, donc ça veut dire que mon carburant, je l'achète, on me le délivre pas. J'ai un prix au mètre cube, puis après je déduis forcément au litre. J'applique une marge de 0,10% par litre de carburant, plus la TVA évidemment, et ça donne ce tarif-là.
4: Qu'est-ce que vous en pensez de cette flambée des prix du pétrole et du carburant?
1: On ne l'achète pas le jour pour le jour, donc j'imagine qu'il y avait des réserves avant de dire que tout augmente. J'imagine que quand ils ont acheté à bas prix, ils auraient pu continuer à avoir le tarif de carburant moins cher. Il y a quelqu'un qui gagne au change et c'est pas nous, quoi.
4: Est-ce que le distributeur, que vous êtes le professionnel, mais aussi le particulier, doit faire le dos rond?
1: Il faut vivre avec. J'ose espérer que les choses vont bouger, quoi.
4: Alors la chance que vous avez, c'est que vous distribuez du carburant, mais pas que.
1: Alors c'est vrai que quand j'ai acheté, il y avait simplement la laverie que vous voyez là-bas au fond, le bar qui fonctionnait à moitié et donc les pompes à carburant. Fort de mon expérience et de mes diplômes dans la restauration, dans la cuisine, j'ai créé une cuisine où vraiment les gens s'y sentent bien. J'imagine qu'ils oublient un petit peu les tracas du quotidien chez moi, donc on peut y manger, on peut y boire des coups, on peut jouer, on peut faire à peu près tout.
4: Quel est le top 3 des demandes de vos clients? En premier, le carburant?
1: Mon volume, forcément, c'est le carburant. Après, ça va être les cigarettes et puis après, c'est vraiment tout le reste.
4: On va rentrer dans la partie bar, dépôt de pain, bar tabac. Et c'est là où tous les jours, des habitants de cette commune, et pas que d'ailleurs, viennent discuter. C'est leur premier bonjour du matin ici.
1: 7h05, j'ai déjà mes premiers clients au café, donc forcément des gens qui vont travailler. Puis on échange sur tout et rien en même temps. Et je pense que je suis un peu le confident, le psychiatre du quartier, parce que voilà, ça, les gens se confient pas mal à moi et c'est plutôt plaisant.
4: En tout cas, ici à Tauriac, on parle de l'augmentation des prix et de la crise au Moyen-Orient, mais à la fin, fondamentalement, les choses restent les mêmes. Les clients fidèles continuent à faire confiance à Romain et à acheter leur carburant dans cette station reprise par Romain il y a 2 ans.

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1: Aujourd'hui, on s'offre une balade à Cap-Breton où histoire, nature et patrimoine se rejoignent, la maison de l'oralité. Notre guide, Véronique Gabaud, responsable du pôle culture de la ville de Cap-Breton.
2: Cette maison, en fait, c'est une des rares traces de l'époque du Moyen-Âge à Cap-Breton, avec la maison du Rey, la maison du Roi. On a voulu préserver ce bâtiment en 2013. La ville a choisi de dédier ce lieu à l'histoire de la ville. Et puis, il y a une autre spécificité à Cap-Breton, c'est que depuis 35 ans, on organise un festival du conte. Et puis, surtout, à Cap-Breton, il y a plein de légendes, certainement dues au fait que Cap-Breton soit un port et qu'il y a eu beaucoup d'histoires maritimes. À Cap-Breton, on aime parler. Et du coup, on a un pôle dédié aux arts de la parole et du récit. Et cette maison de l'oralité, on y propose des accueillants résidence d'artistes qui viennent à Cap-Breton pour créer des spectacles. Et on a aussi pas mal d'actions culturelles, de médiation, pour faire découvrir l'art du récit, l'art du conte à tout public.
1: Est-ce que quand on visite la maison de l'oralité, on a accès à des histoires, des contes ?
2: On découvre l'histoire de Cap-Breton, mais au fil de la visite, il y a parfois des podcasts qu'on peut écouter, issus notamment de ces fameux projets de médiation. On a eu un projet avec des scolaires qui s'appelle Bestiaire du Gouffre. Donc c'est un bestiaire imaginaire autour de ce fabuleux canyon sous-marin. On a aussi un podcast sur la légende de la Tourelle. La Tourelle, c'est une tradition à Cap-Breton. On se retrouve le soir du 24 décembre autour d'un grand feu. Mais quelle est l'origine de cette tradition ? Ben justement, on est allé à la rencontre des habitants. On a essayé de comprendre d'où ça venait et puis surtout comment ils la vivent. Donc, on peut écouter tous ces témoignages. Et au mois de mai, à la période du festival, on a toujours une exposition temporaire qui fait le lien avec le Festival du Conte. Et cette année, ça s'appellera Radio Estacade. Parce que ici, on aime bien les rumeurs dans la ville et les légendes, comme je le disais. Donc, on aura une installation qui nous raconte justement ce patrimoine maritime, la vie des pêcheurs, la vie des habitants et leur attachement au port. Mais c'est élargi aussi au patrimoine naturel et immatériel. Donc, immatériel, vous l'avez compris, c'est un peu l'oralité et les légendes. Et puis, naturel, ben, bien sûr, on parle des traditions de Cap-Breton, de la forêt landaise, du gouffre. C'est un lieu, en fait, qui permet de comprendre l'évolution de la ville, comment elle s'est construite et ce qui est important aussi pour ses habitants.
1: La maison de l'oralité est ouverte gratuitement toute l'année. Des audioguides en différentes langue, y compris en gascon, recommandé par Ici Gascogne.
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3: Tous les jeudis, vous partagez avec nous un lieu de Provence. Et ce matin, vous allez nous faire découvrir une source.
4: Eh ben non.
3: Ah bon ?
4: Non.
3: Mais qu'est-ce que vous m'avez écrit alors ? C'est faux ce que
4: non, mais sur le coup, je voulais, puis après je me suis dit non, une source, ça se dit pas.
3: Vous faites un peu comme vous voulez.
4: Exactement. Non, ça se dit pas une source. Alors c'est pas moi qui le dis, c'est Lily Desbellon dans le château de ma mère. Voilà. Mais je vais quand même vous parler de source à travers ces gentils Manon. Oui. Hier, vous vous rappelez, je vous ai parlé de l'expression patin couffin,
3: oui,
4: hein, qu'on emploie dans le sens de etc. Et j'ai mentionné l'expression et le conte de Manon. Et pour n'offenser personne, j'ai dit ne le prenez pas pour vous les Manon, c'est juste une expression. Et j'ai ajouté on vous aime d'amour. Ok. Problème, c'est qu'à peine ma chronique finie, ma chérie m'a demandé c'est qui cette Manon que tu aimes d'amour?
3: C'est vrai.
4: Alors je lui ai dit mais personne, c'est une expression. Et elle me dit mais pourquoi tu me dis que tu l'aimes d'amour? J'ai dit mais non, mais tu n'as pas la ref, c'est Pagnol, c'est Manon des Sources, c'est Hugolin, hein. Vous savez, Manon, je t'aime d'amour.
3: Oui. En fait, c'est non, Eric.
4: Manon, je t'aime d'amour.
3: Je t'aime, Manon.
4: Voilà, on est d'accord. Voilà. Mais désolé, on va quitter la poésie bucolique et romantique de Manon des Sources et les collines pour que je vous explique cette expression, le conte de Manon. Alors pour tout vous dire, on sait pas trop d'où elle vient, elle semble pas typiquement provençale, en tout cas on la connaît dans le sud-ouest, chez Francis Cabrel, même si elle est très attachée à la Provence, notamment à travers l'œuvre de Pagnol, bien sûr. Comme je vous l'ai dit, on l'emploie pour exprimer là aussi une suite que l'on n'énumérera pas, comme pour dire etc. Exemple dans un roman de Jean-Paul Delfino, et tout le conte de Manon et tout le tremblement. Ou encore chez Maurice Gouirand, il regrettait la prospérité de Marseille, mais aussi le respect de la religion, de la morale, de la discipline, du patin couffin, et du comte de Manon. Oui, le comte de Manon, c'est l'équivalent de Patin Couffin et Tutti Quanti. Autre subtilité décrite par Rivonora dans son dictionnaire des parlers régionaux, l'expression serait utilisée pour couper court aux exigences de son interlocuteur. Exemple, et le comte de Manon, non, pendant que tu es, leur dire, allez, c'est bon, hein, arrête-toi, tu m'as gonflé. Dans la lignée des fatio de, fan de chichoulo, fan de pute, ou même, autre expression avec d'autres prénoms, je suis désolé, la putain d'Adèle ou la putain de la Caroline, c'est, on va avoir des problèmes.
3: Je pense, oui.
4: Cette interjection est aussi utilisée pour marquer la surprise. En voici un exemple sous la plume de Maurice Gouiran, cette fois dans le théorème de Langambi, le con de Manon, mais c'est mon riri. Et on la trouve aussi chez Gilles Del Papas, sous la variante la con de Manon. Selon Robert Bouvier, dans le Parler Marseillais, l'expression exprime aussi le dépit ou l'irritation, hein, et il donnait cet exemple, le con de Manon, ça a encore foiré. On trouve aussi des variantes avec le con de Madon, et on vous aime aussi d'amour, les Madons. Non, je vais rien dire, parce que je vais avoir des problèmes avec Magaté. Magaté, c'est toi que j'aime d'amour. En tout cas, tous les auteurs s'accordent à dire que Manon est sûrement là juste pour la rime, sans aucun lien avec une quelconque Manon qui aurait existé.
3: Mais bien sûr.
4: Et je vous le confirme parce que j'ai vérifié toutes mes sources.
3: Parfait. Un petit bonjour à votre gâté qui nous écoute ce matin.
5: Manon des sources.
3: Oui, non, mais c'est pardon.
5: Il avait bien Manon des sources.
4: Non, j'ai vérifié mes sources. Maintenant, je ne sais pas s'il l'a vérifié.
3: Oui, non, mais bien sûr. Non, bien sûr. Mais vous me prenez.
4: On vérifie. Hein, on vérifie.
3: C'est possible, ça.
4: C'est comme ça.
3: Non, mais si vous voulez, je vous laisse.
4: Mais non, thème d'amour, Eric.
3: Bon, donc un petit bonjour à votre gâté. Oui. Je le confirme. Mais Eric est sage comme une image.
4: Hein. Exactement.
3: Enfin, chérie, je t'aime.
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6: Bonjour, je m'appelle Jean, je suis né en 1935. J'ai fait du vélo depuis très jeune. J'ai côtoyé après des gens de qualité et j'ai eu la chance de participer à beaucoup d'épreuves et d'en tirer de grands souvenirs et des profits.
7: Bonjour Jean. Alors c'est pas exagéré hein, de dire que vous êtes un mordu, un grand passionné de vélo et de cyclisme. Ça se voit quand on regarde vos albums photos chez vous, vos nombreux trophées. Et ça se voit un peu dans vos yeux aussi quand on parle de vélo, ça vous émeut ?
6: Mais c'est vrai qu'à vélo j'ai été heureux. Ah oui, oui, j'étais mordu. Et alors dans mes rêves, je rêvais que le Tour de France passait dans le coin, que je me planquais derrière une haie et que je m'emmanchais dans le peloton. Je roulais comme les autres sans fatigue. Et ça, c'était un rêve qui m'est resté longtemps. Et j'ai même rêvé une nuit, il n'y a pas si longtemps, que sur le guidon, j'avais mis mon nom.
7: Jean, vous-même, vous avez participé à certaines courses, notamment le Paris-Brest-Paris.
6: Ah, Paris-Brest-Paris avait existé la première fois en 1891. Et c'est Charles Théron qui avait gagné. Il avait eu un peu de chance parce que il avait déjà un frère qui avait une voiture. Et il avait bénéficié de ravitaillement, d'assistance. Et à un moment, il a voulu abandonner. Et son frère a sorti un pétard. Il a dit, si tu t'arrêtes, je te tue. C'était sympa au possible. Il n'y a pas de dérailleur, il n'y a pas de frein, il y a un pignon fixe. Et puis tu pédales. Tu comme un
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2: Bonsoir et bonsoir à tous, bienvenue sur ICI, je vous souhaite une excellente soirée et puis une excellente rentrée aujourd'hui, 1er septembre, je suis très heureux de vous retrouver, c'est déjà le deuxième numéro de Il n'y a pas que Paris dans la vie. Nouveau rendez-vous sur votre radio chaque soir dès 20h et durant une heure ce soir, à nouveau, nous allons ensemble prendre le temps de voyager au cœur de notre beau pays. Une aventure qui va nous conduire en Occitanie avec Benoît Prospero et sa revue des merveilles. Nous irons au pied du Canigou et même dans une forêt se faire de l'argent de poche l'été. De façon originale, c'est possible. Robin Berdeau nous emmènera dans le nord à Béthune pour découvrir une initiative originale. Et puis on cuisinera pour ceux et celles qui ne sont pas encore à table, peut-être au beurre ou même à l'huile grâce à ICI Orléans et Catherine Kikandon. Mon invité ce soir pour conduire et se balader dans toute la France, c'est un chef d'entreprise, c'est un entrepreneur. Son parcours est extraordinaire et son ambition est vraiment à la hauteur de son talent. C'est un homme médiatique, connu entre autres, je dis bien entre autres, pour avoir lancé il y a maintenant 10 ans la marque C'est qui le patron, reconnu à l'international, s'il vous plaît, par le New York Times, entre autres, récompensé. Il est un des symboles de réussite à la française. Je reçois ce soir Nicolas Chaban. Bonsoir Nicolas Chaban.
3: Bonsoir.
2: Comment ça va?
3: Très bien, très très bien. Merci pour ces mots. On est encore plus collectif que ce que vous avez dit, mais merci pour cette présentation.
2: De vous accueillir, vous n'êtes pas venu seul. Alors je le dis pour ceux qui verront peut-être les images, mais pour les auditeurs, on va le décrire. Vous êtes venu presque avec votre bébé, j'ai envie de dire à vous.